0: C'est une ville dans la ville, Rungis. C'est le ventre de Paris. Et c'est le, pour moi, le ventre de l'Europe. C'est là où tout se niche. Et donc, quand vous grandissez dans cette ville, vous en prenez une culture incroyable.
1: Et vous avez grandi dans les marchés.
0: Oui.
1: Marché, on pourrait peut-être parler celui de Saint-Flève-d'Hermont aussi.
0: Exactement.
1: C'est là où vous alliez avec votre papa.
0: Le portail, ils sont encore orangés. Je suis passé il n'y a pas si longtemps. À côté, avant, il y avait un commissariat de police. Non loin d'un collège, après que j'ai visité le collège Jules Ferry, il y a aussi le marché d'Aubonne. Un peu plus loin, en 78, on a le marché de Conflans, le marché de Sannois, le marché de Saint-Prix. Vous avez le marché de Saint-Leu. Enfin, on faisait tous les marchés couverts qui existaient dans
1: le 95. Il y a des marchés en extérieur.
0: Exactement.
1: Aussi.
0: Oui, ils avaient celui d'Orway qui est magnifique.
1: Mais tout ça a forgé votre personnalité. Vous avez pris le temps, peut-être inconsciemment, gamin, d'observer voilà, les gens, la vie, parce que c'est une ville dans la ville aussi.
0: Exactement.
1: Un marché. Hein.
0: Un marché, c'est vrai, c'est pour ceux qui s'imaginent, qui n'arrivent pas à s'imaginer, c'est vrai que vous rentrez dans une émulation où on est tous, quelque part, concurrents, d'accord, mais on vient tous additionner nos talents pour faire vivre le terroir et vivre aussi notre commerce. Donc tous les poissonniers se connaissent, même s'ils se tirent un peu la bourre, et tous les charcutiers, tous les marchands de légumes, les primeurs, les fleurs, les fromagers. En fait, c'est tout ça qui fait qu'en étant dans une émulation de tirer les choses vers le haut, vous allez réussir.
1: Ouais. Alors Norbert, vous passez une partie de votre scolarité, petite enfance du côté d'Enghien-les-Bains, et puis vos parents vont séparer, c'est des choses qui arrivent.
0: Oui.
1: Partez à Argenteuil, c'est pas très loin non plus.
0: Oui, c'est
1: l'image que vous avez d'Argenteuil, là.
0: Bah, je suis pas resté longtemps à Argenteuil, parce que on a eu du mal, parce qu'on habitait au-dessus d'un commissariat, donc à l'époque, ils s'en prenaient plein la tronche, donc on est parti, on est arrivé à Sannois.
1: Ouais.
0: Mais avant,
1: c'est dans l'Essonne.
0: Alors, pour ceux qui connaissent, ils vont me dire Argenteuil. Donc, j'étais à la ZUP. Après, je suis parti à la Cité Champagne. Après, je suis passé à la Cité Jaune. Et après, je suis arrivé à Sannois. Ouais, j'ai visité Argenteuil. Et à Sannois, je suis arrivé à l'église de Sannois. L'église, limitre centre-ville. Et là, j'ai découvert une vie incroyable. Vraiment. Les gens parlent de cette façon sociale de vivre. Mais je pense que ça a été une des plus. Ma vie, elle est faite que de rencontres. J'ai vécu dans l'opulence avec mes parents. J'ai vécu dans ce côté populaire où on avait le multiculturalisme, où on partageait toutes les religions, où on partageait toute la tolérance. On pouvait faire la marche du feu pour les Indiens, se retrouver à faire l'Aïd et faire Kippour comme c'est aujourd'hui en plus avec la communauté juive. Et après, on pouvait repartir avec les catholiques parce qu'il y avait aussi des catholiques. On pouvait se retrouver le dimanche devant la messe à sortir parce que nous, on voulait gratter un peu des hosties.
1: Ça n'a pas de goût.
0: Voilà,
1: mais c'est du pain.
0: Et en fait, c'est cette notion-là, en fait, qui est importante de savoir, c'est quelle place on peut trouver au sein de n'importe quel statut social.
1: Dans un instant, on ira faire un tour à Saint-Gratien. On ira jusqu'à Clairefontaine, parce que vous avez évoqué le foot.
0: Oui.
1: C'est aussi des lieux qui vont compter pour vous, les lieux de la réussite, et surtout la France de Norbert Harrer, qui s'invite sur ici. Alors, on s'intéresse aussi à la nature et à l'environnement avec Benoît Prospero, qui chaque jour passe en revue les merveilles de la nature. Aujourd'hui, vous allez découvrir un lieu hors du commun qui pourra inspirer beaucoup de villes et de villages de France. On découvre.
2: Ah oui, c'est un lieu très inspirant. Nous sommes avec ici Alsace, dans le Haut-Rhin, à côté de Mulhouse, à Kemps. Et ce lieu, c'est l'archipel. Et l'idée, c'est quoi? C'est de réunir habitants, associations, écoles et communes autour d'un même projet, à savoir agir localement pour le vivant. Bref, un véritable tiers-lieu. C'est quoi un tiers-lieu? Brice Laloy, coordinateur de l'archipel de Kemps, nous explique.
3: Un tiers-lieu, c'est un lieu dans lequel il va y avoir plein d'activités et plein d'acteurs. Et donc, typiquement, à Kemps, on a une association qui s'appelle Grain de Sel, qui a été créée en 2006, qui a pour vocation à gérer toute la partie pédagogique, c'est-à-dire accueillir les enfants, les reconnecter à la terre, leur montrer l'importance de la biodiversité. On a une autre asso qui s'appelle Gasper, qui est une épicerie solidaire et sociale. Et puis, au milieu de tout ça, on a les écoles qui viennent régulièrement nous filer un coup de main, dont l'école alternative de Sama, et puis la mairie qui nous prête des parcelles sur tout le territoire kemsois.
2: Ah oui, parce que petite précision, dans ce village, les enfants mangent ce qu'ils plantent eux-mêmes. Bref, un tiers-lieu, c'est donc un lieu dans lequel se passe tout ça. Et donc, si vous habitez une ville dans laquelle il n'y a pas ça et que vous vous demandez pourquoi ce tiers-lieu est né, l'histoire est simple. En fait, un soir, ils ont projeté, vous savez, le film Demain de Cyril Dion et Mélanie Laurent dans le village. Et après la projection, les habitants ont discuté et...
3: On avait envie de montrer aux enfants comment on plante des légumes. Et c'est là que le projet est né.
2: Ah oui, parce qu'en fait, le constat au départ, c'était que les enfants connaissaient mieux les rayons d'un supermarché que ce à quoi ressemblait un potager. Alors maintenant, à mon niveau, qu'est-ce que je peux faire?
3: Alors là, il y a plein de choses à à faire. Il y a aider notre maraîcher qui travaille en maraîchage sur sol vivant, pour l'aider à faire pousser des légumes, venir à des ateliers pédagogiques avec les enfants. Il y a filer un coup de main à l'épicerie, puisque aujourd'hui on est tous bénévoles. On a un maraîcher employé, on a un épicier, et puis la mairie a embauché une animatrice nature. Donc on a 3 personnes embauchées, mais au milieu de tout ça, il y a toute une fourmilière de bénévoles, quoi.
2: Eh ben oui. Et au fait, c'est quoi l'état d'esprit du village grâce à ce tiers-lieu ?
3: On se respecte tous les uns les autres dans nos différences, etc. Et aussi, c'est très convivial. On adore la convivialité, et c'est pour ça qu'on a régulièrement des événements. Cet été, on a fait un petit concert piano, flûte traversière en pleine nature. C'était magnifique. Et tout ça, ça crée du lien et ça permet d'amener du positif dans nos communes.
2: Le tiers-lieu s'appelle l'Archipel. C'est en Alsace, dans le village de Dems. Et c'est une merveille. Merci, ici Alsace et Brice Lalois, coordinateur de l'Archipel. Et bravo à toutes et tous.
1: Merci beaucoup, Benoît Prospero. Une alimentation saine. Vous êtes forcément concerné, Norbert Tarrère.
0: Oui, oh là là, manger sain.
1: Oui, il n'y a rien à
0: manger
1: rajouter.
0: Manger sain, manger sain. Non, mais manger sain, ça peut être manger du beurre, de la bonne crème, ouais. Ça peut être manger de la bonne huile d'olive, ça peut être des produits qu'on pourrait considérer comme riches, mais c'est des produits sains quand c'est bien fait.
1: Norbert Tarrère, votre invité ce soir sur ICI. Alors pour l'instant, on en est qu'au stade de cette enfance, de cette adolescence, d'Enghien-les-Bains à Argenteuil, en passant par Saint-Gratien, mais vous allez voir qu'il va tenir plein de restaurants bien avant que vous l'ayez découvert, peut-être publiquement sur M6 dans Top Chef. Vous avez déjà fait énormément de choses, avec beaucoup d'audace d'ailleurs et de culot, jusqu'à gonfler parfois votre CV. Oui. On va le découvrir dans les prochaines minutes sur ICI.

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2: C'est vrai, depuis 20h, vous découvrez le parcours aussi passionnant qu'inspirant de Norbert Tarrer. Vous le découvrez de la Petite Couronne à Enghien-les-Bains, à 11 km environ de Paris. Lui qui va déménager ensuite à Argenteuil, aux alentours de ses 10 ans, passionné de foot. Il grandit aux côtés de ses parents, artisans, je le rappelle, liés au métier de bouche. C'est donc l'itinéraire d'un homme devenu un cuisinier français à part et qui compte, il se raconte ce soir, sur ICI. Bon, alors c'est vrai que vous vouliez être footballeur, hein.
3: En fait, tout ce qui m'arrive, c'est juste par une phrase ou une attitude, c'est le football, c'est arrivé un mercredi. On m'a dit que j'étais nul, et en fait, ça a créé chez moi un déclic de dire, je serai jamais nul. Et donc, j'ai travaillé, j'ai sacrifié mes études, je suis plus allé à l'école, et je me suis mis dans l'optique de devenir, d'arriver dans l'équipe numéro une à l'époque de l'Entente Saint-Vincent-Gratien. C'était la promotion d'honneur.
2: Promotion d'honneur.
3: En moins de 13 ans.
2: Mais vous la rejoignez très rapidement, d'ailleurs.
3: Avant la fin de saison, c'était déjà au moins remplaçant dans cette équipe. Alors qu'au départ, j'ai même pas le niveau, je crois qu'après, comme disait Alban Ivanov, après l'équipe 9, c'est le handball. Et, voilà. Et j'ai eu ce déclic dans ma vie de plus jamais, laisser croire aux gens ou laisser la possibilité de me dire que c'était pas possible pour moi.
2: Alors, vous allez pousser le bouchon et vous avez raison parce que vous allez intégrer l'Institut National de Foot de Clairefontaine, l'INF.
3: Exactement.
2: N'est-ce pas? C'était une sélection. Ça se faisait comment on l'intégrait?
3: La sélection, elle se faisait de plusieurs façons, mais moi, je l'ai faite d'une sélection départementale, l'équipe du Val-d'Oise.
2: Ouais.
3: Ensuite, vous aviez donc un championnat interdépartemental qui se faisait à l'INF, le temps d'un week-end, et ensuite, dedans, forcément, qui dit championnat, dit forcément recrutement, détection. Et donc, j'ai été retenu au centre pour une année, la première année, ils font le tri. D'accord, vous êtes 140 et après ils vont pour la deuxième année ils vont en prendre 70, 75. Ouais. Bon, moi j'allais pas à l'école donc ça a été vite vu. Au revoir. Donc on devait aller à l'école Notre-Dame qui était en dehors du centre. Mmh. Et moi je passais mon temps à être dans les réfectoires ou de rester dans ma piole à frotter mes pompes avec de la graisse à traire, vous savez, pour faire briller mes Beckenbauer, tout ça.
2: Bien sûr.
3: Voilà.
2: Bon, du coup vous n'allez pas poursuivre en tous les cas dans cette voie-là.
3: Non.
2: Vous tournez vers un CAP BEP de charcutier.
3: Oui.
2: Vous n'avez même pas le validé.
3: Non.
2: Parce que vous sentez que vous êtes il faut aller ailleurs quoi.
3: Vous pouvez dire les choses hein. Ce soir on peut mettre aussi. J'ai rencontré une copine. Alors la veille de mon examen, j'ai joué le beau mal et tout. Et le lendemain je devais aller faire mon examen. Je me suis pas levé, voilà, tout court. Je suis resté au lit.
2: Ça se joue à ça.
3: Voilà. J'ai pas honte de le dire. Il y a des choses.
2: Vous pouvez la remercier. Grâce à elle, vous partez à Londres.
3: Exactement.
2: Avec elle.
3: Ah non, malheureusement, non.
2: Alors, changement de décor.
3: Oui.
2: Vous partez à Londres un peu sur un coup de tête.
3: Oui.
2: Vous avez quel âge, quoi?
3: À peine 18 ans.
2: À peine 18 ans.
3: Ouais.
2: Vous allez trouver un job chez Nico, qui a 3 étoiles.
3: Chez Nico Landelis, chef 3 étoiles Michelin, à Park Lane, le 99 Park Lane.
2: Exactement. Alors, ça vous forge un caractère, parce que c'est bas de l'échelle, évidemment, hein. Vous allez être 2 ans à la plonge.
3: Mm.
2: Vous allez être commis, je crois, quand même, à un moment donné.
3: Pour ceux qui ne connaissent pas et qui pensent que l'Angleterre, c'est que Big Ben et la visite de The Eyes. L'Angleterre, c'est le pays le plus proche pour vous montrer que le marche ou crève, c'est vraiment une mentalité, une philosophie de vie et qui vous donne cet instinct de dire que quand vous pouvez le faire. Quand vous voulez, vous pouvez le faire. Mais qu'en plus, quand vous réussissez, vous êtes récompensé sans avoir à quémander quoi que ce soit. J'ai commencé plongeur dans un 3 étoiles Michelin. J'ai fait beaucoup de bêtises. J'ai pas payé mon loyer parce qu'on le payait à la semaine. Donc, je me suis retrouvé à la rue. Donc, ils vous font payer vos erreurs. Ils vous excusent pas. Par contre, je me suis mis à travailler à un acharnement dingue. J'étais plongeur et 3 ans après, j'ai terminé donc 3e sous-chef dans un restaurant du groupe de chez Nico. Et oui, j'ai commencé à 8200 francs à l'époque plongeur et j'ai fini à plus de 25 000 francs par mois. Mmh. Et j'étais payé pour mes qualifications et ma façon de produire le travail.
2: Ça permet de comprendre une chose dans votre vie et d'asseoir ce que vous voulez faire. À partir de ce moment-là, vous savez que ce métier, il est pour vous.
3: Oui, exactement. Je sais que déjà, l'état d'esprit, c'est que ce métier est fait pour moi. Vous vivez pour faire plaisir aux autres, mais dans un milieu où c'est très dur, où il y a une compétition féroce. Tout le monde veut la place, tout le monde veut augmenter, tout le monde veut évoluer, tout le monde veut s'approcher de l'excellence. Donc forcément, il y a une forme de compète, mais qui vous tire vers le haut. Exactement ce que je vous disais sur les marchés. Tirez-vous vers le haut. N'allez pas vers le bas, ça sert à rien. Enfin, d'être nul, c'est trop facile. Par contre, de devenir meilleur, c'est compliqué, c'est difficile, c'est dur. Mais alors, putain, quand tu y arrives. Moi, quand j'ai réussi à me hisser parmi ces 40 cuisiniers et à arriver 3e sous-chef, une fierté pour moi, juste pour moi, et puis la reconnaissance aussi salariale, j'ai le salaire qui va avec.
2: Alors à ce moment-là, une telle confiance en vous, vous gonflez un peu le CV.
3: Oui.
2: Vous allez voir Bernard Loiseau, je ne sais pas si c'est à Saulieu, son restaurant de Côte d'Or, vous le rencontrez.
3: La France m'a dégonflé par contre, moi je suis arrivé, je me suis dit, je suis arrivé 3e second, bam. Mais je me suis arrivé en France, j'ai pas de diplôme.
2: Ouais, vous êtes pas reconnu en France. Non, vous arrivez plein de convictions. Ouais. Et finalement, alors vous gonflez un peu le truc. Ah. Vous allez voir donc l'oiseau qui est adorable. Il y a quelques jours, Thierry Marx nous a aussi avoué avoir un peu raconté des quelques petits mensonges à Bernard l'oiseau. Il s'est présenté chez Taïwan après avoir déjeuné avec l'oiseau. Taïwan lui a dit rue du Faubourg Saint-Honoré, quelles sont vos références? Ben l'oiseau. Il avait juste déjeuné avec lui. Bon, vous rencontrez à ce moment-là Mauro Calogreco, qui est un immense cuisinier.
3: Exactement.
2: Restaurant Mirazur à Menton, hein, c'est du 3 étoiles, meilleur restaurant du monde en 2019. Enfin, toutes ces rencontres, ça monte, et vous allez vous lancer dans votre propre aventure.
3: Ah oui. Il faut. Là, c'est ce que je dis en ce moment, surtout en ce moment, je dirais à tous les jeunes, lancez-vous, y a des risques. On peut essayer de parer à tous ces risques-là, mais il y en a toujours un ou deux qui se cachent derrière. Donc, lancez-vous, je me lance.
2: À Nyons,
3: le duo Délice, dans une petite rue. Alors, tu vas voir le nom est déjà. Alors, la première rue avant la mienne, c'est rue de la Résistance. La deuxième, la mienne, c'était rue des Déportés. Autant te dire que déjà. Ouais, bon voilà, et je vais dans un fond de cave, voilà, et je me dis j'y suis. Mais en fait, la vraie histoire, c'est que j'ai aucune expérience, j'ai pas fait d'école, je sais pas faire des costes, je sais pas faire les prix, je sais faire à manger, mais j'ai pas les épaules d'un chef d'entreprise. Donc je me casse la figure, dépôt de bilan.
2: Il y a Pierre Long, c'était à côté.
3: Et dans la foulée.
2: C'est Pierre Long.
3: Oui, j'ai un mécène qui vient me voir, Jean-Pierre Mambrado, un mec formidable qui dit je crois en ton talent.
2: Ouais.
3: Sauf qu'il avait pas vu aussi que j'avais toujours le même défaut, c'est que j'avais pas trop géré. Donc on ouvre un énorme barnum en bois biodynamique, récupération des zones. Ah, j'avais un truc full, et d'ailleurs je l'avais appelé Beautiful parce qu'il récupérait tout. Toute l'énergie, c'est
2: okay.
3: Bah là, c'est pareil, le même problème. Un bon cuisinier, j'ai pas à rougir de dire ça. Mais alors, au niveau gestion, quand tu fais rentrer de la Saint-Jacques de Herky, qui te coûte un œil et que tu le vends prix coûtant, forcément, faut pas t'étonner qu'à un moment, le restaurant, il marche pas. C'est pas qu'il marche pas, il était complet, mais c'est que, les finances, ça sont pas au beau fixe.
2: Et alors, comme vous avez la bougeotte, vous avez la Mégève.
3: Oui, Megève.
2: Megève, ouais, ça dépend de l'école.
3: Megève, j'ai eu l'histoire parce qu'après Monsieur Loiseau, j'ai travaillé chez Monsieur Marc Vera.
2: Ça, c'était la Sauvageonne.
3: Et ouais. C'est ça. J'ai travaillé chez Marc Vera, qui après m'a présenté le Nano à la Sauvageonne, le Refuge avec Franck Soyer. J'ai travaillé dans tout cet univers pendant très longtemps. Marc Vera, Emmanuel Renaud. J'ai travaillé dans tout ce microcosme de la cuisine montagnarde et savoyarde.
2: Ouais, à ce moment-là, je tiens un peu.
3: Oh, mais Megève, c'est une ville incroyable qui vous tire vers le haut. En fait, j'ai toujours regardé les gens qui venaient manger chez moi, mes clients, comme des objectifs de réussite. Je sais pas comment vous expliquer. Quand je voyais toutes ces belles bagnoles, tous ces gens qui venaient, très gentils en plus, très respectueux, mais qui venaient manger une fondue savoyarde, qui venaient manger juste un carré d'agneau comme ça pendu à la broche. Je me suis dit, c'est peut-être ça, pour moi, la vraie cuisine, c'est peut-être ça. Mon essence même, c'est de faire des choses simples et que tout le monde veut manger.
2: On découvre comment vous entreprenez votre vie et les choses petit à petit. Je vous propose, Norbert, de s'arrêter un instant ailleurs qu'à Megève. Oui. En France, on jette plusieurs millions de parapluies par an. Il ne s'agit pas de ski, cette fois, mais de pluie. La plupart se cassent dès la première averse. Mais aujourd'hui, Catherine Quicandon est allée se balader en France et a trouvé une idée pour enrayer ce phénomène.
4: À Roubaix, dans le Nord, la pluie n'est pas un problème.
5: Vous désirez un parapluie?
6: Un parapluie?
4: Oui, mais un parapluie 1705, s'il vous plaît. Et pourquoi celui-ci en particulier, me demanderez-vous? Eh bien, tout simplement car il est particulier, comme nous l'explique Olivier Maigret, son inventeur.
7: Il est entièrement démontable pour être réparable. Nous, ce qui nous intéresse, c'est la réparabilité, la durabilité.
4: Toutes les parties du parapluie sont donc disponibles en pièces détachées, comme la toile, les baleines en fibre de verre, les aiguillettes, la dragonne, les clous, les vis, la sangle, etc. Et Olivier vous propose même une clé plate et un tournevis si besoin. Vous aurez l'air d'un vrai petit bricoleur. L'autre spécificité du parapluie 1705 est qu'il est 100% français.
7: Les pièces viennent des quatre coins de la France et on a un atelier de confection qui est Confectio à l'équin du groupe Vitamine T. Je leur livre le tissu et eux font la coupe et la confection.
4: La toile déperlante est fabriquée en région Auvergne-Rhône-Alpes et ne contient aucun polluant dit éternel. Quant aux manches et la poignée, ils sont en bois, de préférence du hêtre des forêts du Jura. Le tout est assemblé par Olivier lui-même dans une usine à Roubaix. Avec cette innovation brevetée, Olivier Maigret a gagné une médaille d'argent au concours Lépine 2025. Vous pouvez acheter un parapluie 1705 déjà monté, cela coûte 140 euros. Un peu cher, me direz-vous, mais c'est du haut de gamme et surtout tout est réparable. Donc, dans le temps, c'est rentable. Et si vous avez une âme de bricoleur ou que vous aimez bien bidouiller des choses...
7: On a un coffret à monter soi-même, comme notre parapluie est démontable, remontable pour être réparable. On en a fait une version mécano, Lego, entièrement à monter soi-même. Il est à 110 euros.
4: Dernière petite info, pourquoi 1705 à votre avis? Eh bien, c'est la date de l'invention du premier parapluie pliant en France par un certain Jean Marius, que l'on remercie au passage d'ailleurs, car c'est bien pratique. Plus d'infos et achats sur 1705.fr, 1705 en chiffres. Merci à Nicole Buiz d'Issinor pour cette idée qui ne se démonte pas. Enfin si, mais c'est pour la bonne cause. Ici, ça entreprend à Roubaix avec Parapluie 1705 pour un parapluie qui nous réjouit.
2: Ah ouais, merci beaucoup Catherine Kikan, dans le parapluie que vous avez utilisé à Londres,
3: oui.
2: Norbert Harrer, parce qu'il pleut souvent en Angleterre, c'est ce qu'on dit, il y a tout le temps.
3: Hein. Ouais, mais l'énergie, elle est dingue à Londres. Elle est dingue.
2: À Megève aussi.
3: Oui, à Megève aussi, mais Londres, franchement, je le dis aux jeunes, allez voir Londres, allez bon. Y travailler, allez y vivre, allez alors. Y respirer. Oui, c'est dur, oui, c'est cher. Mais quand tu fais une formation à Londres, je pense qu'après, tu vois plus le monde de la même façon.
2: Il y aura Nyons, il y aura
3: oui.
2: Pierre-Long,
3: oui.
2: Il y aura Megève.
3: Oui.
2: C'est pas fini. Il y a eu Clairefontaine,
3: oui.
2: Il y a eu Enghien-les-Bains.
3: Oui.
2: Oh, le voyage ne fait que commencer avec Norbert Harrer, sur ici. Vous m'avez pas dit oui, là.
3: Oui.
2: Merci.
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18: Et on vous le prouve, hein, de son enfance en Île-de-France à son désir d'être footballeur, de sa découverte du monde, de la haute gastronomie en Angleterre jusqu'à ses premiers restaurants dans la Drôme ou encore en Haute-Savoie. C'est la vie de Norbert Tarrère qui défile devant vous sur ICI à travers son parcours qui va le conduire naturellement à Paris et naturellement dans cette émission. Eh oui, en 2012, vous le découvrez dans Top Chef. Alors, pour ceux qui nous rejoignent, il a déjà une carrière derrière lui, il a déjà de très nombreuses expériences.
9: Oui.
18: Vous allez finir troisième, c'est en 2012, je l'ai dit. Mais vous devenez surtout une personnalité marquante de ce programme. Qu'est-ce que vous avez été faire dans Top Chef ? Qu'est-ce que vous avez été chercher, Norbert Tarrère ?
9: Bah, à l'époque, quand je fais Top Chef, j'ai fermé mon deuxième restaurant, un Pierre-Long, justement.
18: Ouais, dans la Drôme.
9: Et je me suis dit, bon, bah, c'est le moment de savoir si je suis un cuisinier ou...
18: Vous aviez encore besoin de ces réponses-là ?
9: Oui, j'avais besoin. Plus parce qu'on a le syndrome de l'imposteur quand on n'a pas de diplôme. Et la moitié des gens le savent quand on est autodidacte. On a toujours, même si on est dans un poste à responsabilité, on se sent toujours un peu comme si on n'était pas légitime. Donc je fais Top Chef 1 parce que je kiffe Top Chef depuis la saison 1 où j'ai vu Pierre Augier s'affronter avec Romain Tinchenko. C'était la première finale. La deuxième, il y a Fanny Ray, Stéphanie Lekelec, Pierre Sangboyer.
18: Tu es allé aujourd'hui, Stéphanie.
9: Voilà, exactement, Fanny Ray aussi. Mmh. Et donc ça, c'est des moments incroyables qui se passent au Trianon. Et la troisième, c'est pour moi. Je suis face à Jean Humbert, Cyril Zen. On doit monter dans l'Ant Express, dans ce fabuleux train mythique. Et voilà, Norbert l'incroyable. On doit faire une salade avec du homard et du foie gras. Et on doit faire un plat avec du bœuf. Et on doit faire un dessert, le crumble. Et forcément, Norbert, il ne sait pas qu'une balance électronique ne fera jamais la tarte dans un train qui bouge. Donc forcément, voilà. Le crumble, il s'est terminé. C'était une poudre.
18: Ça a été un crime.
9: Ça a été un crime qui m'a fait partir de cette grande finale à 3.
18: Ouais, voilà. Mais vous en sortez une fois de plus grandi, parce que vous dégagez hein, comme une personnalité qui n'est pas comme les autres. D'ailleurs, M6 ne se trompe pas, hein, vous allez très vite animer des émissions culinaires. Il y aura Norbert commis d'office. 2016 à 2023, c'est quelques années plus tard. Oui. Vous êtes juré de la meilleure boulangerie pendant des années.
9: Oui.
18: Donc du coup, ça vous ouvre aussi une carrière auquel vous n'aviez peut-être pas réfléchi, de se retrouver animateur de télévision. Vous ne laissez pas les fourneaux de côté non plus. Mais
9: non, mais à l'époque, je devais des ronds à la banque. Et mon ex-femme, je lui dis, moi, la télé...
18: Oh, casser le rêve.
9: Moi, je dis, moi, qu'est-ce que je vais faire à la télé ? Je suis avec mes roues flaquettes, je suis le mec en claquettes chaussettes. Je me dis, mais je vais pas... Et mon ex-femme me dit, attends, on doit tellement de ronds à la banque, tu te tais, tu vas là-bas, et on doit rembourser. Plus vite on passera à la télé, plus vite on remboursera.
18: C'est pour ça que vous faites Pékin Express
9: J'essaie de tout faire. Je me suis dit, bon, peut-être que, comme disait Michel Blanc, avec une erreur, peut-être ça peut, voilà, dans un malentendu, ça peut fonctionner. Et ça a fonctionné, pourquoi ? Parce qu'en fait, je me suis jamais pris la tête à vouloir être un animateur. J'ai voulu rester Norbert qui parle des autres. Et bien sûr qu'il a fallu s'adapter, parce que 46 ans aujourd'hui, quand j'ai commencé après Top Chef, j'avais 30 ans. Mais c'était juste de dire, voilà, je vais raconter ce que font les autres, je vais l'exprimer, je vais m'amuser, je vais rigoler, je me prends pas au sérieux, parce que c'est ça le principe de notre métier en cuisine. c'est pas de se prendre au sérieux, c'est de faire plaisir aux gens. Voilà, on définit.
18: Oui, il va y avoir des choses qui sont très liées à la cuisine. Il y aura la petite cuistot, il y aura des gîtes pas comme les autres. Oui. Vous avez un gîte comme ça qui vous vient à l'esprit? Un gîte qui est pas comme les autres dans ce pays?
9: J'ai un gîte, c'est là, c'était le gîte des châteaux. Périgord pourpre, et le monsieur, c'était un artisan menuisier, il a reproduit tous les châteaux de France, mais perché dans les arbres.
18: Ouais.
9: Incroyable.
18: Ah, voilà, vraiment. Voilà, il adresse.
9: Vraiment, j'ai même pu dormir dans des igloos, vers, je crois que c'est Méribel, ou je sais pas où. Oh là là, c'était, il y a des choses en France. J'ai dormi dans un 747, je sais plus quoi, un avion. Oh, vraiment incroyable. Vraiment, quand on veut chercher en France, on a des très très belles adresses.
18: Vous devenez consultant pour les bistrots pas parisiens à l'époque.
9: Ah, même pas consultant, j'ai cofondé avec Hakim Daoui.
18: Vous avez cofondé les bistrots pas parisiens.
9: Oui.
18: Alors, je trouve ça sympa qu'on en parle parce que vous, l'idée c'est d'emmener de la bistronomie.
9: Oui.
18: En petite couronne.
9: Oui.
18: Dans des endroits un peu inaccessibles.
9: Oui.
18: Voilà, où les gens n'ont pas forcément, voilà, la possibilité de, d'avoir accès à ce genre de.
9: Là, je vous parle de ça il y a 15 ans, plus de 15 ans, avec Hakim. Il a un petit restaurant, l'Escargot 1903, sur les hauteurs de Puteaux. Il me demande de venir et je trouve que son concept est très simple. Il y a un autre restaurant que j'adore qui s'appelle Le Père Lapin.
18: Elle s'appelle l'Hippopette, plutôt aussi.
9: Voilà. Et attendez, on s'est inspiré. On s'est inspiré. On a fait ce fameux menu carte à 49€, 39,90€ à l'époque. Et on a proposé une cuisine bourgeoise, ménagère, dans un écrin assez élégant, avec des prix cohérents, un service cohérent, une cuisine et une carte des vins cohérente. Et aujourd'hui, on en est à 15 ans après. 49€. On va arriver à notre 16e restaurant.
18: Alors, j'ai noté, hein, Suresnes, il y en a à la Garenne-Colombes, Bagnères, à Rueil-Malmaison.
9: À Meudon.
18: C'est génial, ça.
9: À Sèvres, oui. Oui.
18: Vous travaillez toujours pour eux aujourd'hui?
9: Je travaille toujours avec Hakim. Hakim, on a un lien très fort. Il le sait, il va rigoler s'il l'entend. Moi, je suis un peu le petit caillou dans la godasse avec tous mes clients, mes propriétaires. C'est que moi, je leur dis jamais ce qui va bien. Ça, on le sait déjà. Moi, je leur dis toujours ce qui va pas. Et donc, je pense que c'est hyper intéressant pour eux. Pour moi, et puis j'apprends toujours aux côtés des meilleurs. Hakim Gawawi est un exemple et un modèle pour moi, tout comme Olivier Bertrand dans la restauration, où réussir, c'est pas réservé qu'à une élite. On peut venir comme Hakim de Suresnes, on peut venir d'Olivier Bertrand de l'Auvergne ou de l'Aveyron, et on peut tous réussir.
18: Alors Norbert Tarrère, tout ça vous conduit aussi sur scène, parce que on l'entend, vous avez une énergie débordante, il faut bien l'exprimer quelque part. One Show Patate, j'aime beaucoup le nom.
9: Ah, incroyable.
18: Il y a eu la nouvelle Ève à Paris, puis surtout il y a une tournée, puisqu'il n'y a pas que Paris dans la vie, vous êtes allé un peu partout. Là,
9: Je vous le dis, et ceux qui font du théâtre le savent, comédiens, on a un accueil très privilégié en province.
18: Où ça?
9: Bon, n'importe où vous alliez en Bretagne, même à Tours, on a été à Tours, on a été à Lyon, on a été à Marseille, on a fait une matinée à Marseille.
18: Ouais.
9: Autant vous dire que j'ai jamais vu des cheveux aubergines devant moi.
18: Ok.
9: Et qu'on a voulu faire une vanne. On a voulu modifier le texte à un moment et puis ça a pas marché parce que les gens ne connaissaient pas IAM. C'était tombé un peu de génération, mais
18: surtout à Marseille.
9: Voilà. Mais écoutez, le public nous réserve toujours un accueil incroyable en banlieue, en province, Paris. On est vraiment dans l'essence même du théâtre où les gens ont une exigence, une attente. Et un jour, j'ai fait une vanne et mon producteur et même Marie Guibourg, qui était ma metteur en scène, a voulu me tuer. C'est que je vois les gens au premier rang, les bras croisés. Et là, je m'arrête et vraiment, je fais une parenthèse et je fais, vous savez, les gens, là, faut décroiser les bras parce que pour moi, je le prends comme si tu me disais, j'ai payé mon billet, maintenant, pauvre con, fais-moi rire. Et en fait, tous les gens se sont détendus, ils ont ouvert les bras parce que j'ai fait là, c'était très fermé. Le public parisien, si t'arrives à le faire rire, à le faire une standing ovation, c'est que t'es bon, t'es très bon. Moi, personnellement, j'ai jamais réussi. en province, mais j'ai pas réussi.
18: Peut-être que vous avez réussi à Paris, à l'hôtel Prince de Galles.
9: Ah, ça c'est
18: diriger
9: un.
18: Diriger les cuisines du 19-20.
9: Je suis très, très fier. Vous savez, quand cet établissement s'est rapproché de moi, et j'y croyais pas, d'ailleurs, je dis à mon associé, Jérémy, je fais, tu te moques de moi, tu me fais une blague. Moi qui suis un bistrotier populaire, il me dit non, c'est vrai. Donc on a eu rendez-vous et j'ai eu l'immense privilège de pouvoir y poser mes casseroles et de faire ce menu à 49 qu'on retrouve au Prince de Galles, de faire une saucisse purée au Prince de Galles, de faire des carottes râpées, des céleri rimoulade, de faire des mousses au chocolat.
18: Et non, mais là, il est presque 21h, là.
9: Et vous savez quoi? Je vais vous dire une chose. J'en suis fier et je remercierai jamais le groupe Marriott et le Prince de Galles de m'avoir donné cette chance parce que ça a été pour moi une validation. Vous voyez, je parlais du syndrome de l'imposteur.
18: Ouais.
9: Pour moi, c'est quelque part un diplôme.
18: On va continuer de parler de gastronomie. Je vais faire un clin d'œil dans quelques minutes à la grande vadrouille de Norbert Tarrère, qui a été une des émissions et qui vous a permis de rencontrer des gens, mais aussi d'associer les régions à des plats, à un terroir. Ouais. Voilà, c'est le menu avant 21h avec Norbert Tarrère sur ici. Ça m'a marche aussi avec vous, mais oui. pas qu'avec vous. Lorsqu'on est nouveau dans une ville et qu'on souhaite démarrer un sport collectif que personne ne pratique autour de nous, bah, il n'est pas toujours très facile de trouver des coéquipiers. Je ne sais pas pourquoi ça vous fait rire.
9: Si tu fais du curling, ça va être compliqué. Hein.
18: Vrai, évidemment. Et bah, un homme a une idée, non pas pour le curling, vous allez l'entendre. Romain Bernoux et Sébastien Bretenoux nous emmènent à sa rencontre en Haute-Garonne.
2: C'est à Toulouse que Martin Pasquier a créé l'application Uniten.
10: C'est une application qui permet à tous les joueurs et joueuses de tennis de jouer plus facilement et donc de trouver des partenaires. Le but, c'est d'unir les passionnés de tennis.
2: Uniten, UNITEN, une application mobile gratuite qui permet de mettre facilement en relation des joueurs de tennis en fonction de leur niveau et de leur disponibilité. Parce que oui, trouver la bonne personne au bon moment avec à peu près le même niveau, ce n'est pas toujours si simple. Martin Pasquier, le créateur de l'application, l'explique à notre reporter Sébastien Bretenoux.
10: Exactement, il y a énormément de critères. En fait, c'est pas seulement trouver quelqu'un, c'est aussi trouver quelqu'un déjà disponible en même temps que soi. Après, ça va être du même niveau, mais aussi qui a les mêmes envies. Parce que justement, il faut trouver quelqu'un qui n'a pas forcément envie de faire un match très sérieux. Ou alors si. On peut même, on renseigne son niveau et on peut même l'estimer avec un questionnaire si on ne le connaît pas forcément. Et ensuite, on propose en fait une session dans l'application, un peu comme Blablacar. N'importe qui peut demander à rejoindre et c'est nous qui gérons qui on accepte sur notre session.
2: Alors ici en Haute-Garonne, ça marche. Mais vous, qu'en pensez-vous? En me baladant pas très loin de la gare, je croise d'abord un homme avec justement une raquette de tennis. Mais lui refuse de me répondre. Bon, c'est pas très grave. Quelques mètres plus loin, je rencontre
15: Mathéo.
2: Et je lui montre l'application. Première réaction.
15: Je trouve que c'est cool pour les gens qui n'ont pas forcément, qui sont pas très socialement intégrés, qui sont timides ou qui sont un petit peu nouveaux dans certaines villes, quoi.
2: Je demande également à Mathéo s'il trouve ça compliqué aujourd'hui de rencontrer d'autres sportifs lorsque l'on commence par exemple le tennis.
15: Non, je trouve pas que c'est si dur que ça. Faut essayer de sortir de sa zone de confort pour rencontrer des gens.
2: Quelques instants plus tard, c'est à Léane que je présente l'application. Elle aussi se montre plutôt séduite par l'initiative.
17: Bah, je trouve que c'est plutôt pas mal, ça permet de rencontrer de nouvelles personnes, de se faire un cercle plus développé, donc c'est bien.
19: Est-ce que c'est dur de se mettre au sport quand autour de nous on n'a pas forcément de gens qui font du sport?
17: Oui, des fois ça peut être compliqué pour des gens parce que ils connaissent personne et d'arriver dans un club où tu connais personne, c'est pas forcément très amusant, genre c'est mieux d'avoir des gens qu'on connaît.
2: Aujourd'hui, l'application Uniten, UNITEN, réunit plus de 3500 inscrits et fonctionne dans toute la France. Et avec près d'1,3 million de licenciés, le tennis est aujourd'hui le deuxième sport en France le plus pratiqué, juste derrière le football.
18: Merci beaucoup Romain Bernon. On parlait de football tout à l'heure avec Norbert Harrer, notre invité, et ses essais du côté de Clairefontaine. Oui. On va continuer de se promener, Norbert, hein. On a encore des choses à se dire d'ici 20 ans.
9: Promenons-nous.
18: Surtout, on aimerait bien savoir où vous vivez aujourd'hui, puis quels sont les endroits que vous appréciez dans ce pays que vous connaissez bien. Il est avec vous sur ICI, donc il n'y a pas que Paris dans la vie.

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3: Ouais, avec un parcours très inspirant, mais au final magnifique, c'est celui de Norbert Tarrer, cuisinier français de référence. C'est un homme attaché au terroir, un homme facétieux, on l'entend, un homme plein d'humour. C'est le top chef de la meilleure boulangerie, il est avec nous jusqu'à 21h. Je sais plus, voilà, c'est top chef de la meilleure, je mélange.
4: C'est très bien. Après, on peut rajouter le meilleur pâtissier. Oui, avec
3: le grand vadrouilleur aussi. Alors ça, ça me plaît. Parce que j'aimerais bien qu'on se parle de ça. Parce que nous, on se balade dans toute la France. Vous avez fait une émission qui s'appelait la grande vadrouille de Norbert Tarrer. Et vous êtes allé, plus que de faire la cuisine, faire des plats ou mijoter, vous êtes allé rencontrer vraiment des gens.
4: Oui. On a rencontré des experts dans des plats régionaux et pour le comprendre et pour pouvoir aussi s'affronter à la fin, on est parti à la rencontre. Enfin, je suis parti à la rencontre d'éleveurs, de producteurs, de tout et on s'est retrouvé à faire avec. Il y a aussi les confréries, faut pas oublier. Bonjour à toutes les confréries de France.
3: Là, elles sont
4: et je me suis retrouvé à Caen faire donc la confrérie des tripes à la mode de Caen. Je leur ai fait ça en version asiatique. Ils ont halluciné au wok. Voilà et j'ai été découvrir des bouchers. Tout est incroyable.
3: Attendez, je vous donne des régions. Oui. Où vous êtes passé. Oui. Allez, juste un lieu comme ça qui vous vient à l'esprit, la Provence.
4: Tout m'inspire, mais c'est vrai qu'on est tous allés dans l'arrière-pays niçois, par exemple.
3: Ouais.
4: L'arrière-pays même de Marseille, où j'ai mangé les amourettes sans tête.
3: Je sais.
4: Les amourettes sans tête, c'est une sorte de crépinette. Voilà. Et c'est fait, et c'était très bon. Sinon, il y avait les animels. Là, j'ai mangé ça avec un ami, un chroniqueur de foot là, qui râlait tout le temps. Et c'était les coucougnettes de mouton.
3: Alors attendez, il paraît que vous avez mangé des choses assez hallucinantes, notamment en Auvergne.
4: Oui.
3: J'ai noté des testicules de coq en Auvergne.
4: Oui. Et oui, on était dans un village qui est.
3: Alors, vous n'allez pas l'air de vous en souvenir, mais moi je m'en souviens aussi.
4: On a fait la fête. J'étais déguisé. Si, j'étais déguisé en noble Louis XIV, tout ça. Et à un moment, grosse fricassée, donc des centaines de coucougnettes dans des plats.
3: Oui, j'entends bien. Ouais.
4: Et en fait, très bon.
3: C'est délicieux une fois que c'est cuisiné. Quoi.
4: Oui, c'est vrai qu'au naturel, c'est très viril. Mais dès que c'est cuisiné, c'est pour ceux qui connaissent, c'est les knacks. Vous voyez, ça a pas de goût. Voilà. Après, je me suis retrouvé avec des confréries justement des rognons blancs de voilà. J'avais donc une grosse, un gros bonnet en forme de coucougnette. Ça, c'était pareil. J'ai fait tout m'a régalé en fait. Les gens, les confréries, enfin tout.
3: L'Alsace,
4: magnifique. J'ai même fait de la schlitz dans les Vosges.
3: Qu'est-ce
4: avec
3: que c'est
4: la
3: sofa
4: et la schlitz. C'était le moyen de descendre le bois dans les forêts vallonnées où les chevaux pouvaient pas passer. Donc c'était des grosses luges où ils mettaient des tonnes et des tonnes de bois et descendaient ça, donc ils avaient ça derrière eux, comme ça ils descendaient ça dans les vallées. Et après, il y a les jeux du bois. Et j'ai fait quoi on a fait du Saint-Nectaire, qu'ils ont lavé, on avait tout.
3: Vous commencez à me parler de Saint-Nectaire, c'est que je suis auvergnat.
4: Ah bah oui.
3: Si on se parle fromage, c'est quoi votre fromage à vous? On va où pour manger un bon fromage?
4: On va où
3: Si on va à Saint-Nectaire, pour moi, j'ai jamais mangé meilleur Saint-Nectaire qu'à Saint-Nectaire.
4: On l'a fait cette année, hein, d'ailleurs, je vous le dis, cette année, avec Johan. J'ai mangé de l'abondance, incroyable. J'étais voir justement cette vache. On est obligé de faire de l'abondance avec la vache d'abondance. J'ai été voir le Munster, j'ai été voir le musée du Munster grâce à ses émissions. J'ai été voir la brousse du Rove, pardon pour l'accent. J'étais voir un monsieur qui nous a fait ça, c'était incroyable. Qu'est-ce que je peux vous parler des agriculteurs? J'étais ramasser les carottes du Tilk, carottes des sables. J'étais voir des champignonnières d'ici à 2h, 2h30, 3h de Paris.
3: Une omelette au cèpe.
4: Voilà, et des gens qui ça à faire de l'agriculture magnifique. Qu'est-ce qu'on a rencontré? On a eu des gens qui faisaient de l'alcool, mais ça bon avec modération.
3: Et vous visitez des caves par exemple? Les caves en fond, vous aimez bien, vous arrêtez, c'est connu, ça, c'est un truc très touristique, mais il me regarde avec un sourire.
4: Non, mais
3: t'aurais pas dû me poser la question, mec.
4: On revient d'une région où, le vin est roi.
3: Eh ben, on a un dossier.
4: Vous avez pas ce dossier-là de la Coupe d'Europe en 2012, 2013.
3: Ouais, vous avez encore mal à la tête, il paraît.
4: Ah ouais, cette interview. Mais en fait, c'est parce que Vincent Coueffé me demande de faire un duplex. C'était Allemagne-Italie, je crois. Et en fait, une heure avant, on me dit il y a plus de duplex. Donc moi, je regarde le match. Il y a les Italiens, les Allemands. Et à l'époque, c'était avant que je pichais. Et donc là, tout va bien. J'allais pour partir, rentrer chez moi. Et là, on me dit attends, il y a un invité qui a pas pu venir sur le plateau. Vincent Coueffé te demande de faire un duplex. J'avais jamais fait de duplex de ma vie. Et en plus, on a deux oreillettes pour le retour. Là, il m'en manque une parce que le cadreur n'a pas le retour de la régie. Donc je suis prêt. Et là, j'ai un Italien qui fait avec un Allemand qui crie moi, je suis pompette. Et là, je pars. Alors là, aujourd'hui, je serais sanctionné. Et là, je commence à dire, alors le macaroni avec le schleu, c'est génial. Et là, le lendemain, ça, c'est parti dans la presse. Norbert, ivre mort sur un duplex. Bon, voilà.
3: L'alcool avec modération.
4: Oui, bien
3: c'est
4: sûr.
3: C'est important
4: bien
3: de
4: sûr.
3: Le rappeler. Et ce fameux mafé sénégalais, alors. Ça, c'est le plat de votre enfance, hein, Norbert.
4: Oui, oui, parce que, vous voyez, ça, c'est toute mon enfance. C'est, comme je disais, c'est truculent, ma vie.
3: L'odeur, vous l'avez là?
4: Ouais, je l'adore. Le cacahuète, c'est, cette pâte d'arachide. Je vous expliquais que ça, quand vous êtes enfant de commerçant, vous allez. Moi, mais j'arrive à Sannois, ma mère doit travailler pour développer le réseau téléphonique. J'étais avec ma sœur, mais on se prenait la tête et je décide d'aller squatter une famille de Sénégalais en face, juste en face. Et je rentre et là, je découvre quelque chose d'incroyable. Manger assis par terre sur un tapis, se laver les mains, manger dans un grand bol. Et mon premier plat que j'ai, c'est ce mafé. Mafé poulet et le riz cassé une fois, le riz cassé même deux fois. C'est des riz cassés. Et ces effluves-là, et vous mangez avec les doigts. Alors là, les gens peut-être vont s'intéresser, mais c'est la meilleure façon de manger pour manger d'une manière pas trop rapide. Parce que le temps que vous préparez votre bouchée, vous prenez tout, le poulet, la sauce avec le riz, bah, ça vous demande plus de 8 secondes. Donc forcément, vous avez le temps de digérer, le temps de prendre le temps. Et je passe des moments incroyables, des beignets, les bœufs aux oignons. Après, j'ai pu goûter le saka-saka, alors que c'est pas sénégalais. Hein, mais j'ai goûté le foutou sauce graine, le tchep, du boudjen. J'ai adoré le combo.
3: Ça, c'est votre mafé de Proust.
4: Ouais, ouais.
3: Mais il y a aussi le filet de sol de votre maman.
4: Ah, ça.
3: Sauce corail.
4: Exactement. Alors, à l'époque, il y avait une marque qui s'appelle SEB qui avait fait des saucières et ma mère a préparé une sorte de beurre blanc avec du corail d'oursin qui était très iodé et elle nous enroulait donc des beaux filets de sol et qu'elle piquait comme ça avec un pic en bois qu'elle cuisait vapeur et on mangeait ça avec un riz pilaf. Et c'était incroyable. Et je pense qu'il y a des souvenirs. Comme mon tout premier petit gâteau, c'était sur les marchés. C'était un boulanger qui faisait des financiers et je mangeais ça.
3: Mais s'il y avait un plat que vous aimeriez retenir issu de nos régions, vous qui avez vadrouillé, chaque région m'avait dit un plat, un terroir, une entité particulière, un ancrage.
4: Oui, vous avez la tofaille pour les Vosges, vous avez le farcement, vous avez la potée auvergnate, mais aussi le punti en Auvergne qui est incroyable. Vous avez le bekof, vous avez le potchvelèche dans le Nord. Vous avez d'innombrables recettes paysannes, culturelles. Vous avez tout ce qui est à base de fromage. Vous avez les criques. Vous avez, enfin, il y a un paysage incroyable en France de cette mixité, de cette origine, de ces voyages, de tout. On est inspiré par tous les continents en France. On s'en rend même pas compte. On s'en rend même plus compte. Et c'est incroyable. Mon produit de prédilection, moi, j'adore le piment d'Espelette. Mais mais vous allez me chercher, j'adore la moutarde, pas de Dijon mais de Beaune, je peux pas dire la marque.
3: C'est le charmeau, vous parlez de l'Auvergne, moi je vous aurais des charmeaux.
4: Mais il y en a aussi, vous voyez, j'adore le Réfort en Alsace, il y a du foie gras, j'ai mangé du foie gras d'oie en Alsace, c'est incroyable, c'est un pays où on fait du foie gras là-bas en Alsace, on parle toujours du Nord-Ouest, mais en Alsace c'est fabuleux, vous avez le centre aussi de la France. Moi j'ai découvert ça, j'ai découvert que tout est magnifique et il faut être fier de nos régions de et je suis fier de tous les gens qui font vivre les petits hameaux, les petits villages, tout.
3: Vous parliez des champignons tout à l'heure. Je crois que la forêt, ça c'est aussi un univers que vous aimez bien, l'odeur des pins,
4: le humus comme ça. Bah quand je travaillais chez Marc Vera, on allait chercher les herbes, je vais vous dire que je m'en souviens, j'ai un odorat, c'est un labrador, moi je suis un épagnol. Tu me mets quelque part, j'ai même plein d'aventures chez monsieur Loiseau, on est parti avec Mauro Colagrico, je vous assure que c'est vrai. M'en veux pas Mauro, je balance un gros dossier ici avec Eric et sur ici. On part dans ces forêts bourguignonnes. On est à Saulieu, on part et on se fait une grosse journée cueillette de cèpes. Et Mauro a cette présence d'esprit de dire, mais attends, on va quand même aller vérifier chez le pharmacien si tout ce qu'on a ramassé, c'est quand même bon. Et on pensait avoir ramassé 10 kilos de cèpes. Non, c'était des bolets. On a ramassé 2 cèpes.
3: C'est drôle, ça.
4: Et ouais, ça, c'est la jeunesse des cuisiniers, la fougue. Et oui, la forêt, la montagne, même la mer, le côté marin, enfin, c'est incroyable. Moi, je vous le dis honnêtement, c'est fabuleux, la France.
3: Vous allez vous marier, c'est vrai ou pas?
4: Me marier?
3: Oui.
4: Oui, oui, oui, bien sûr.
3: Attendez, je n'avance rien. J'ai vu ça comme tout le monde dans la presse. Vous allez vous marier?
4: Oui. Ah, je peux pas le dire.
3: Ah mince.
4: Ah non, là je vais.
3: Non, parce que l'idée c'était de se balader. Vous savez, il n'y a pas que Paris dans la ville.
4: Oui,
3: donc,
4: oui. Je.
3: Ah, c'est quoi le département? Vous marier dans le sud, marier en Méditerranée, au bord de l'océan.
4: On a pensé à tout. J'avais pensé à tout, et puis en pensant à tout, on se met des contraintes. Le mariage, des fois, c'est pour ça que je dis à ma femme, faisons un barbecue.
3: C'est vous qui établissez. Vous faites le menu du coup.
4: Ouais, bien
3: vous
4: sûr.
3: Le menu de votre mariage.
4: Mais moi, j'aime les choses simples en fait, parce que les gens, des fois ils se mettent la pression pour avoir une jolie table, quelque chose. Je pense que les gens ils ont envie d'être décontractés. Je pense qu'il y a le côté mairie, le côté un peu officiel. Donc là on s'habille, c'est normal. Et puis après la teuf, moi des fois je vois des gens en fin de soirée, ils sont habillés en costard, ils sont pris la tête à se mettre bien. Puis à un moment tu mets de la musique années 80, même du ce que tu veux de l'électro, et tu vois des mecs quand même où ça va pas. La musique ne correspond pas au mec et son accoutrement, même la jolie. Donc je me dis faisons un truc simple. Peut-être en Bermuda, en claquette chaussette.
3: Ça m'a toujours pas donné lieu. Mais c'est pas grave.
4: Je peux pas vous le dire. Je peux pas vous le dire.
3: Merci beaucoup. Merci, Norbert. Merci à vous. On aurait pu encore ouvrir quelques chapitres, voilà, de ce parcours, de ce voyage qu'on a survolé. Si on devait garder qu'un seul lieu, je pose souvent cette question à la fin. Il y en a plein, là, qu'on a évoqué. Peut-être 40, 50 lieux. Oui. On en garde un.
4: Moi, le début de ma vie en France, ça a été Saulieu, ouais, chez Monsieur Loiseau.
3: Chez Bernard Loiseau, Côte d'Or, le restaurant de Bernard.
4: Et vous voyez, c'est pas une région extraordinaire. Sur le papier, ça fait pas rêver. Mais quand vous allez là-bas, quand vous voyez les hommes et les femmes qui se lèvent tous les matins et qui vous donnent tous ces beaux produits et ces chefs qui représentent leur région, je salue tous les chefs qui sont dans les régions, qui sont peut-être pas dans Paris, mais qui font briller leur région avec leur terroir, leur savoir-faire et tout l'entrain qu'ils mettent en œuvre pour faire vivre ce terroir. Voilà. Mon premier souvenir, c'est Saulieu.
3: Eh ben, on gardera ça. Merci beaucoup, Norbert Tarrère, d'avoir été avec nous sur ICI. Vous retrouvez Norbert Tarrère sur ICI.fr pour podcaster l'émission. Et puis, bon appétit, parce que là, si ça vous a pas donné faim, je ne comprends pas. Rendez-vous demain. Salut. Merci, Norbert.
4: Et prenez soin de vous.

0: votre décibel du jeudi. Ce soir, on célébrera un anniversaire autour d'Elvis Presley. On jouera au Blind Test. Blind Test pour lequel vous pouvez d'ores et déjà vous inscrire en appelant Oumaïma au standard 0810 055 056. 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
0: Après avoir passé un an en famille au Québec, il est de retour, Grand Corps Malade, en France et aussi dans l'actualité discographique. Son 9e album, Voir la mer, vient de sortir. Et on en parlera avec lui ce soir, Grand Corps Malade et dans Décibel. On va commencer la soirée avec l'actu musique du jour. Elle est pas très réjouissante, je vous préviens. 213 concerts annulés et près de 22 millions d'euros de pertes. C'est le bilan des catastrophes de cet été. Canicule, incendie, orage sur le spectacle vivant en France. C'est le Centre National de la Musique qui a fait les comptes. Et là, on ne parle que des musiques actuelles et voilà des festivals, on va dire, de musique moderne. On parle même pas de la musique classique. Je sais pas comment ça s'est passé pour eux, mais ça m'étonnerait qu'on puisse jouer du Chopin en plein air quand il y a un orage. Donc, en ce qui concerne les festivals que l'on connaît, que l'on aime beaucoup, comme Garo Rock, le Chambord Live, le Son Continu, etc., des annulations vraiment terribles. Il va falloir, si vous aimez votre festival près de chez vous, acheter très très tôt vos billets pour les éditions 2027, sinon ils vont vraiment avoir de gros problèmes d'argent. On envoie évidemment tout notre amour à Solidays, parce que c'est le festival de solidarité SIDA, c'est un festival qui finance l'aide aux malades et la recherche contre le sida. Ils avaient en tête d'affiche Elena, Big Flo et Oli ou encore Orelsan. Ils étaient complets, Solidays. Toute l'édition 2026 a été annulée. Si vous voulez savoir comment les aider, rendez-vous sur leur site solidays.org. Et nous, on écoute Orelsan en envoyant toutes nos bonnes ondes pour qu'il se présente évidemment sur la scène de Solidays pour l'édition 2027. Orelsan et la rappeuse Juste Chani qui nous font une scène de ménage absolument réjouissante.
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0: Boss.
1: C'est pas Orelsan le boss, non, sur ce morceau. C'est clairement juste Shani qu'il a eu le bon goût d'inviter. Et on envoie plein d'amour aux Solidays 2027. Ça sera votre année, les gars.
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1: Un inédit de Julien Clerc, produit par Benjamin Biolay. Mais oui, on y court. Ça s'appelle C'est un soleil. Ça vient de sortir, c'est magnifique. Et ça fait partie de la réédition de Une vie. Le dernier album de Julien Clerc, alors qu'il s'apprête à partir en tournée, cette grande tournée 2027. On en parlait en 2025 en se disant c'est dans longtemps. Et ben maintenant, c'est dans 5 minutes. Voici le nouveau Julien Clerc.
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1: Une vie, c'est le nom du dernier album de Julien Clerc qui va donc sortir dans une version augmentée, notamment de cette chanson « C'est un soleil ». Notre cher Julien Clerc en tournée, il sera dimanche soir à Montluçon et puis ensuite au mois d'octobre, vous le verrez à Poissy, à Gap, à Versailles, à Châteauneuf-sur-Isère ou encore à Avignon ou Narbonne. Et puis passera donc aussi une bonne partie de l'année 2027 et notamment son anniversaire, ses 80 ans, sur scène. Allez, lui aussi sera en tournée en 2027, c'est notre invité de ce soir, l'excellent Grand Corps Malade. Il arrive dans Décibel pour nous parler de son 9e album, Voir la mer, un album qu'il a fabriqué, en tout cas en partie, très très loin d'ici, à des milliers de kilomètres. Grand Corps Malade rentre d'une année en famille au Québec. On va prendre de ses nouvelles et écouter ses nouvelles chansons. À tout de suite.

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1: Je vous l'avais promis, ça y est, il est là. On passe notre jeudi soir avec Grand Corps Malade. Bienvenue.
2: Merci.
1: On célèbre ensemble la sortie de votre 9e album qui s'appelle Voir la mer, qui est sorti il y a quelques jours. Quand ça a commencé, il y a 20 ans, Midi 20 en 2006, vous imaginiez 10 albums plus loin ou pas?
2: Non. Pas du tout,
1: pas du tout.
2: Alors, vraiment pas.
1: C'est vrai, il n'y avait pas de plan de carrière.
2: Non, pas du tout. Je me demandais déjà un peu ce que je faisais là, même si j'étais très content de voir que l'album marchait et que tout de suite une tournée s'enchaînait derrière. Bah, tout de suite, j'imaginais un deuxième album en disant, bon, va falloir prouver aux gens qu'on n'est pas là par hasard. Ouais. Mais je ne voyais pas plus loin que ça.
1: Et voilà, et là, Voir la mer, donc, qui vient de sortir, qui est un album vraiment incroyable et par lequel il y a plein de portes pour entrer. Mais ça a souvent été ça, la musique de Grand Corps Malade. On peut rentrer par un duo, on peut rentrer parce qu'on est intéressé par le slam à l'époque, on peut rentrer... Enfin voilà, il y a plein de façons différentes. Et dans cet album-là, il y a une porte très intéressante, c'est celle du Québec. Du froid et de l'hiver.
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0: Malade, eu la bonne idée d'inviter Cœur de Pirate sur ce nouvel album et ensemble, donc vous chantez cet hiver québécois. C'est une histoire vraie, vous avez passé un an au Québec en famille.
1: Oui, c'est ça.
0: Pour préparer cet album.
1: Ouais. Bah, pour faire plein de choses, oui. Et j'en ai profité pour commencer à préparer l'album. Mais c'était vraiment avant tout un projet familial de vivre autre chose. Pour nous, les parents, pour les enfants, de connaître cette richesse absolue, de vivre un an ailleurs,
0: ouais.
1: De découvrir une autre culture, de couper un peu le rythme. Je sortais de 3-4 ans très très dense en France. Donc voilà, c'était un projet familial qui s'est très très bien passé. On a adoré notre année à Montréal.
0: Bon, mais là vous êtes rentré, on vous garde un peu. Hein.
1: Je suis là, je suis rentré, plein d'envie d'être ici aussi.
0: Bon, alors, je le disais tout à l'heure, 20 ans de carrière, Grand Corps Malade, donc 9 albums, 2,5 millions de disques vendus, 800 concerts, 3 victoires de la musique. Et puis comme vous n'aviez pas assez de choses dans votre agenda, vous êtes rajouté le cinéma et vous avez bien fait. 9 nominations au César pour vos 3 films, 2 bouquins aussi. Enfin voilà, tout ça, ça donne le vertige. Et il y a cette chanson qui m'y fait penser dans votre nouvel album qui s'appelle « On m'appelle artiste ».
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0: Alors oui, c'est un mot mystérieux, mais en même temps, j'aimerais bien avoir votre définition, Grand Corps Malade, après tout ce qu'on a dit sur votre parcours, les concerts, la musique, le cinéma, les bouquins, etc. C'est quoi votre définition d'artiste ?
1: J'en ai pas, justement, j'ai toujours pas compris ce qu'il y avait derrière ce mot-là. C'est pour ça que j'ai essayé d'écrire une chanson qui s'appelle On m'appelle artiste, où je m'amuse à essayer de trouver des définitions, évidemment. En plus, surtout quand ça arrive un peu par hasard, c'est pas comme si depuis l'âge de 8 ans, je voulais être artiste. Moi, j'ai découvert le slam à 27, 28 ans. Moi, je voulais être sportif, c'était surtout ça mon truc. Et du coup, j'ai découvert un peu ce mot-là. Et déjà dans le slam, avant même de faire un disque, on disait ouais, c'est des artistes, tout ça. J'ai dit ah bon, je mérite déjà ce mot-là, j'étais pas sûr, tu vois.
0: Ouais.
1: Et puis à force, je commence à l'accepter, à l'apprivoiser. Et c'est un mot que j'aime bien finalement et dont je suis assez fier d'être artiste. Mais j'ai l'impression qu'il cache 1000 définitions. C'est pour ça que j'ai écrit ce morceau-là. Et puis être artiste, c'est aller chercher des choses un peu en soi, un truc un peu introspectif pour livrer ses pensées et puis aussi pour avoir un regard sur le monde. Et puis la fonction d'artiste a aussi, j'ai l'impression, une espèce de responsabilité. Bon voilà, ça renferme beaucoup de choses quoi.
0: Alors c'est un artiste que l'on accueille ce soir dans Décibels, Grand Corps Malade, ce 9e album Voir la mer. Dessus il y a une chanson qui s'appelle 20 ans plus tard, parce qu'il fallait quand même marquer le coup.
1: Ouais, 20 ans c'est quand même un chiffre rond, c'est un chiffre intéressant,
0: ouais.
1: C'était l'occasion de faire quand même un petit bilan, de jeter un œil dans le rétro, et en même temps cette chanson 20 ans plus tard, c'est pas juste pour faire un bilan, c'est aussi pour me demander où j'en suis aujourd'hui.
0: Ouais.
1: Donc vous allez vite comprendre, je ne spoil pas, qu'en fait c'est le Fabien de 2006 qui parle et qui interpelle le Fabien de 2026 pour savoir un peu où il en est.
0: Ah, écoutez ça, Grand Corps Malade. 20 ans plus tard.
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0: Alors, Grand Corps Malade, est-ce que 20 ans plus tard, la question est posée dans la chanson, vous écrivez encore pour les bonnes raisons?
1: Eh bien, je me suis posé la question sur ce morceau. Ouais. Est-ce que j'ai 100% la réponse? Je ne sais pas. Ouais. C'est difficile de faire complètement abstraction de ce qui se passe par la suite. En gros, cette question-là, c'est un peu, quand je dis, est-ce que 20 ans plus tard, tu crois que t'es plus fort que moi?
0: Oui.
1: C'est un peu le combat de l'innocence contre l'expérience.
0: Ouais.
1: C'est quoi le plus important pour écrire? Est-ce que c'est connaître un peu le métier, avoir des petites habitudes d'écriture, ou est-ce que c'est juste l'inexpérience, la fraîcheur et l'innocence du début? Et c'est vrai que quand j'écris aujourd'hui, j'essaye de faire abstraction de tout ce qui se passe par la suite.
0: Ouais.
1: C'est-à-dire de pas dire, tiens, tel journaliste va sûrement me poser la question, là, là, ou tiens, le public va plus aimer cette chanson que l'autre, etc. Et ça, je me posais pas ces questions au début. Donc l'idée, c'est est-ce que j'arrive aujourd'hui à faire abstraction de tout ça et d'être juste avec mon texte? Et je pense que oui, de temps en temps, voilà, c'est la magie de l'inspiration.
0: C'est
1: de,
0: ça, hein.
1: D'un seul coup, je ne fais qu'un avec mon texte et j'oublie tout le reste. Est-ce que je l'oublie tout le temps? Je ne sais pas exactement.
0: L'avantage quand même de l'expérience, pour ne pas dire prendre de l'âge, ça c'était sur l'album d'avant, on en avait parlé.
1: Mais ça va mieux, j'ai reperdu un peu d'âge là.
0: Oui, un vrai gamin. Est-ce que l'avantage, c'est quand même aussi de ne pas connaître quelques petites techniques, pas tellement les brouffes pour parce qu'on sait comment écrire, mais plus pour convoquer l'inspiration. C'est-à-dire que avant, quand on démarre, ben finalement on est inspiré, on sait pas quand, on sait pas pourquoi. Est-ce que vous maintenant vous savez, est-ce que par exemple le fait de partir un an à l'étranger, etc., vous vous êtes dit, tiens, là j'installe les bonnes conditions pour que la muse arrive?
1: Franchement, je crois pas.
0: Non.
1: C'est ça, enfin, en tout cas, pour ma part, hein, c'est
0: ce
1: qui est complètement magique avec l'inspiration, c'est que je ne sais pas comment
0: toujours
1: on
0: pas
1: la convoque.
0: Génial, au bout de 9 albums.
1: Et ouais, il n'y a pas de conditions pour écrire, j'ai pas une routine pour essayer de convoquer l'idée, le concept ou l'inspiration. Non, ça reste assez aléatoire, ça reste au feeling. Tiens, j'ai une idée qui vient, bah, pourtant c'était pas le bon moment, je me gare et j'écris 2-3 trucs sur mon téléphone.
0: Ouais.
1: Voilà, ça reste un peu je ne sais pas comment ça vient.
0: Alors les duos, ça c'est quelque chose évidemment de très important dans votre carrière. Depuis 2020, carton de l'album Mesdames, où on vous entendait avec Louane, avec Laura Smet, avec Camille Lelouch, évidemment chanson de l'année, Mais je t'aime, aux Victoires de la Musique. Il y a des invités aussi sur ce nouvel album. Il y a Stilto.
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0: On en avait parlé quand vous étiez venu nous voir avant les grandes vacances. Invité aussi, donc Cœur de Pirate, on en a entendu quelques mesures tout à l'heure. Et puis Mentissa ou encore SDM. Comment vous fabriquez votre liste d'invités?
1: Là, c'est pareil, hein, c'est vraiment au feeling de rencontre, d'envie. Mentissa, on s'est croisé plusieurs fois. Et puis la première fois que je l'ai vue, j'avais chanté à The Voice avec elle. Elle était encore toute débutante.
0: Elle était candidate.
1: Je crois que c'était il y a 5 ans. Je crois que c'est la première fois qu'elle chantait en duo avec quelqu'un.
0: Oh,
1: et puis
0: on
1: s'est recroisé après. Deux, trois fois, et j'ai eu envie d'un duo vraiment avec elle, là, pour le coup, pour mettre en valeur sa voix. Elle a une voix incroyable et on a écrit une chanson vraiment pour mettre en valeur sa voix, elle est incroyable. C'est un morceau qui s'appelle Ça ira.
0: Vous dites on a écrit, ça veut dire que vous partagez la plume aussi, vous déléguez ça au...
1: Non, quand je dis on, c'est plutôt parole et musique. Moi, le texte, c'est moi.
0: Le texte, c'est vous. Oui, voilà.
1: Mais après, il y a Nicolas, le grand artisan musical de l'album, Nikola, parce que c'est aussi un chanteur, auteur-compositeur, pour aller écouter ce qu'il fait. Et il est très, très fort. Et quand je dis on, c'est qu'on a beaucoup bossé ensemble. Ouais. Des fois, on crée musique et paroles en même temps dans le même studio. Et puis, pour finir sur les duos, donc il y a un duo avec SDM. J'avais envie d'un morceau un peu plus hip-hop avec un rappeur plus jeune que moi. J'avais déjà fait Oxmo, Kerry James, ça. J'avais envie d'une autre génération. Et là, pour le coup, Nicolas et ses potes Achille et Noé m'ont fait une prod musicale exceptionnelle qui a donné le morceau Trace.
0: Et ils vous ont mis aussi à la disco.
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2: On adore cette rythmique disco à la Nile Rodgers, à la Chic, avec ses guitares, etc. C'est un goût musical que vous avez depuis longtemps ou c'est une envie récente?
3: Non, le funk, c'est vraiment quelque chose qui fait partie aussi de mon passé. Ouais. Alors, je n'avais jamais posé un texte sur une musique aussi funk.
2: J'ai dit disco, c'est disco funk.
3: Parce qu'il y a un morceau aussi sur l'album qui s'appelle Je sais pas faire sans toi, qui est carrément disco. Ouais. Mais en tout cas, c'est peut-être surtout la scène qui me donne envie de ce genre de morceau.
2: Évidemment.
3: Parce que sur scène, on imagine bien qu'on va finir le concert très festif avec ça. Et en plus, c'est un morceau, les failles, ça parle de nos failles, de nos faiblesses, de nos fragilités qui finalement peut-être sont des forces, puisque c'est à travers nos failles qu'on voit le talent, la lumière.
2: Ouais.
3: Et du coup, c'est un vrai texte. C'est pas juste parce qu'on fait un morceau rythmé qu'on met pas de texte dessus. C'est un texte important pour moi qui parle de plein de choses, mais ça n'empêche pas de le faire sur une musique funk.
2: Et on dansera donc sur la tournée de Grand Corps Malade qui commence au mois de janvier, grande tournée des Zéniths. Rendez-vous le 21 janvier à Toulouse, puis Bordeaux, Orléans, Brest, Rennes, Caen. Ensuite au mois de février, Saint-Étienne, Poitiers, Nantes et puis Montbéliard. Et puis Paris, deux fois l'Adidas Arena les 12 et 13 mars prochains. En gros, toute l'année 2027, Grand Corps Malade la passera sur scène. Et puis un bon bout de la soirée aussi avec nous. Alors à tout de suite.

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1: Grand corps malade et ce soir l'invité de Décibel, son 9e album s'appelle Voir la mer.
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0: Est-ce que c'était important pour vous qu'il y ait une grande diversité musicale, diversité de styles même? Parfois vous chantez, parfois vous murmurez, parfois vous slamez fort. C'était important que ce soit aussi différent?
1: Ouais, moi j'aime vraiment passer d'une ambiance à une autre. Ouais. Alors déjà au niveau des thèmes, j'aime bien avoir des thèmes variés, des textes plus durs, plus sérieux, plus doux, plus festifs. J'aime bien varier les thèmes et du coup, bah, la musique suit ces thèmes-là. Ouais. Et moi j'aime bien sur l'ensemble d'un album, justement, qu'on passe par ce genre de moment. Voir la mer, c'est un morceau très planant, très doux, où on peut fermer les yeux, et d'autres juste avant les failles, où on a envie de danser. Voilà, j'aime bien vraiment varier ces humeurs-là. C'est la même chose sur scène, j'aime bien qu'on passe vraiment d'une ambiance à une autre, cette espèce d'ascenseur émotionnel, comme on dit. Ouais, j'aime bien ça. Et puis ça reflète la vie, quoi.
0: Oui, c'est ça.
1: La vie, tu te réveilles le matin, t'es fatigué, t'es pas de bonne humeur, t'as un coup de fil, hop, t'es joyeux, ça passe d'une humeur à une autre, et bon, voilà, bah, le disque, c'est un peu ça.
0: Et puis aussi, entre réalité et fiction. Ça aussi, c'est un truc important. Inventer parfois des histoires, raconter l'histoire de quelqu'un, réel ou pas, on sait pas.
1: Ouais,
0: parfois, on parlait de vous.
1: Ouais, souvent, je parle de moi quand même. Ouais. Et après, même quand je parle des autres, je parle un peu de moi, ou vice-versa. Quand je parle de moi, je parle des gens. Mais oui, c'est souvent quand même très lié à des choses existantes.
0: Allez, c'est l'heure du questionnaire des choix cornéliens. Mon cher grand corps malade, il faut choisir accent québécois ou accent parisien.
1: Accent québécois. J'adore leur accent. Je ne leur ferai pas l'affront.
0: Vous n'arrivez pas à le faire.
1: Je suis nul en accent québécois. Mais par contre, je l'adore, vraiment.
0: Bon, si vous deviez manger un seul plat tous les soirs pendant un an à partir de ce soir, ce serait quoi?
1: Pâte gruyère.
0: Ouais, c'est pas mal.
1: Si vraiment c'est tous les soirs, on va un truc pâte gruyère. Je pense qu'il y a une époque où je mangeais ça tous les
0: pour
1: soirs.
0: Pour de vrai.
1: Je sais que j'y arrive.
0: C'est ça. C'est que vous pouvez survivre.
1: Ouais, je sais.
0: Votre prochain déménagement, alors après le Canada, c'est la Belgique ou la Suisse?
1: Je sais pas. Là, pour l'instant, c'était très bien ce déménagement, mais là, on va rester un petit peu à Paris.
0: Question élégance maintenant pour la tournée à venir. Vous préférez ne jamais jouer devant plus de 100 personnes ou alors ne faire que des zéniths, mais vous êtes en legging?
1: Oui. Allez. Ça, c'est un choix cornélien.
0: Mais bah oui.
1: Ouais, je pense que tant pis, on va refaire des petites salles.
0: Le style avant tout, ouais. Je comprends. Même moi, je ne sais pas si je sors en legging en vrai. C'est compliqué. Si vous pouviez devenir virtuose d'un instrument, là, dans l'instant, c'est quel instrument qui vous ferait rêver?
1: La guitare. Le piano, c'est classe, mais tu ne l'emmènes pas sur ton dos, le piano. Non. Donc, pour briller autour du feu ou sur la plage, c'est une galère. Alors que la guitare, voilà, ça serait bien.
0: Ok, et puis dernière question qui va nous amener lentement mais sûrement vers la prochaine chanson, un extrait incroyable du nouvel album, Grand Corps Malade. Qu'est-ce qui est le plus choquant pour vous, ne pas trier ses déchets ou ne pas voter?
1: Bah, les deux sont chiants, hein.
0: Ouais.
1: Mais je pense que le plus choquant c'est ne pas voter. Voilà. Il se prépare des élections importantes et je pense que c'est important. Il faut rappeler toujours aux gens que les gens qui vont être élus vont utiliser nos impôts. Voilà, je disais souvent ça aux jeunes qui votaient pas, etc. Je disais, attends, mais tes parents, ils payent des impôts. Et donc, qui va utiliser cet argent-là? Bah, c'est les gens qui nous dirigent. Donc, il vaut mieux les choisir.
0: Exactement. Et comme Grand Corps Malade n'a jamais fait grand mystère de son implication, oui, dans la vie citoyenne, et qu'effectivement une élection importante présidentielle approche dans quelques mois, il y a une chanson qui regarde tout ça en face sur le nouvel album. Elle s'appelle Pas de fatalité. On l'écoute puis on en parle après. Grand Corps Malade et dans Décibels.

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0: Fatalité, Grand Corps Malade, sur l'album Voir la mer. C'est c'est fou parce qu'il y a encore quelques années, il y aurait eu peut-être un cœur d'artiste avec vous sur ce morceau. Là, c'est pas le cas, vous êtes tout seul, vous n'avez pas peur, hein, vous y allez. Est-ce que c'est une question que vous vous êtes posée, de savoir si vous alliez être tout seul à avoir ce discours-là ou pas ?
1: Non, pas trop. Au moment d'écrire ça, c'est venu assez naturellement, sans me poser de questions. On parlait tout à l'heure est-ce qu'on garde un peu d'innocence et de spontanéité, ouais. Là, voilà.
0: C'est spontané.
1: Là, c'était très spontané. Après, la question est de se dire, est-ce qu'on le met sur l'album ou pas. Donc oui, je me suis dit que c'était important de le mettre sur l'album. Et c'est vrai que plusieurs fois cette phrase est revenue de me dire, c'est courageux de faire ça. Et c'est là où on voit justement la dérive, c'est qu'il y a 10 ou 15 ans. Personne n'aurait trouvé ça courageux de faire une chanson qui s'inquiète de la montée du racisme. Et 15 ans plus tard, c'est presque courageux. On se dit, mais on n'entend pas beaucoup ce genre de choses. Donc ça c'est très révélateur de notre époque.
0: Il y a aussi quelques mois, en interview, de manière très innocente, Souchon avait dit, oh mais non, les Français sont pas assez cons, ça n'arrivera pas. Et il y a eu une volée de bois vert contre Alain Souchon, qui est quand même l'équivalent de la Tour Eiffel en chanson. Et donc oui, ça a changé, ça. C'est vrai que... alors peut-être c'est l'ère des réseaux sociaux.
1: Oui, sûrement. Pas, c'est sûr qu'on peut tellement s'exprimer, se lâcher un peu de manière anonyme sur les réseaux sociaux que forcément, il y aura des réactions, certainement. Je m'y attends, ça ne m'inquiète pas trop. Déjà, je ne lis pas trop les commentaires sur les réseaux sociaux.
0: Oui.
1: Mais en tout cas, voilà, je me suis pas posé plus de questions que ça. Je l'ai fait, j'ai fait ce texte avec mes pensées et mes valeurs.
0: Ouais. Et du coup, on en revient à une des toutes premières questions que je vous ai posées quand vous êtes arrivé sur la définition d'artiste. Et vous m'avez dit que vous l'aviez pas là sous la main, mais que il y avait tout un tas d'éléments et notamment une certaine responsabilité. Et donc, j'imagine aussi, c'est votre sens de la responsabilité qui vous a poussé.
1: Ouais, c'est ça. Pour moi, un artiste, évidemment, il doit exprimer ses sentiments, et souvent, ses propres sentiments sont des sentiments universels, et c'est cela que quand tu parles de paternité, d'amour, de deuil, ouais. Ça parle à tout le monde. Et puis, il y a aussi un versant où les artistes, je pense, doivent être concernés par le monde qui les entoure et avoir un regard sur ce monde-là. Et notre monde, aujourd'hui, c'est celui-là. Et notre pays, en ce moment, il est très tendu sur ces questions-là, donc je peux pas faire comme si ça n'existait pas.
0: Après, Grand Corps Malade, il est vrai, a regardé la France depuis le Québec. Pour ceux qui prennent l'émission en route, vous êtes parti vivre un an là-bas, au Québec. Et donc, sur votre album, il y a votre lettre à France. Nous, on connaissait celle de Paul Naref. Paul Naref qui écrivait « Depuis que je suis loin de toi, je suis comme loin de moi ». Grand Corps Malade écrit une drôle de lettre à la France.
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0: Drôle de lettre, comme à une ex, hein.
1: Ouais, c'est ça.
0: Tu me manques pas.
1: Là, on a spoilé tout de suite, mais c'est vrai que la chanson démarre comme ça, comme si j'écrivais à une ex qui ne me manque pas, où je lui en mets comme un peu plein la gueule. Je lui parle de tous ses défauts. Et c'est important de le dire parce que je vois déjà, on parlait des commentateurs qui disent, alors, si t'aimes pas la France, pourquoi t'es revenu, hein, reste là-bas, etc. Non, justement, dans le troisième couplet, je dis à quel point j'aime mon pays, j'aime la France, et c'est pour ça que je suis exigeant et que je lui fais des reproches. Mais voilà, c'est mon pays et je suis revenu parce que je l'aime. Mais c'est vrai qu'il y a beaucoup de choses qui m'agacent.
0: Voilà, mais il est revenu.
1: Pourtant, je veux encore y croire malgré tout ça. 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
0: Et non seulement il est revenu, mais il a sorti un album magistral, Voir la mer, le nouvel album de Grand Corps Malade. Et cette grande tournée 2027, en quelques mots, à quoi on peut s'attendre? Alors, on a compris le côté festif, disco, dansant, mais pas que. Et puis, un corpus de 9 albums, va falloir faire des choix.
1: Ouais,
0: là, hein.
1: C'est ça, ça va être ça la galère. Là, je vais me pencher sur la fameuse setlist.
0: Ouais, c'est pas fait là, c'est en ce moment.
1: Non,
0: en train
1: c'est en ce moment,
0: voilà.
1: Là, je laisse sortir l'album et puis je vais commencer à travailler sur ce concert. Évidemment, je vais faire la part belle à Voir la mer.
0: Ouais.
1: avec tous les derniers petits morceaux chouchou qu'on a en date. Et puis après, oui, je vais me pencher sur les 8 albums précédents. On va évidemment ressortir les classiques, ceux que les gens attendent. On parlait de Mais je t'aime, de Derrière le brouillard, de Nos plus belles années, ceux que certainement les gens ont envie d'entendre et de chanter avec moi. Et puis après, je vais peut-être ressortir quelques anciens, quelques inédits, quelques nouveautés. Je ne sais pas encore, je vais me pencher là-dessus bientôt.
0: Eh ben, bon travail et par avance, très bonne tournée. Qu'encore malade, merci beaucoup d'être venu.
1: Un grand merci à vous.
0: À très bientôt.
1: À bientôt.

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1: Il est temps de jouer au blind test pour gagner l'album de Grand Corps Malade, le fameux Voir la mer. Et pour jouer avec nous et remporter ces albums dédicacés par l'artiste. Oui, il vient de les signer en quittant le studio. Il y a Thierry et il y a Didier. Bonsoir à tous les deux.
2: Bonsoir Émilie, bonsoir Thierry.
1: Bienvenue.
3: Oui, bonsoir Didier, bonsoir Émilie.
1: Bonsoir, très très contente de jouer avec vous messieurs. Je n'ai pas encore donné le thème du blind test, je le révèle immédiatement. Il s'agit de la danse. Oui, il faut danser, même Grand Corps Malade l'a dit, il a choisi voilà, des instrumentaux plutôt rythmés, certains même disco ou funk pour ce nouvel album, en pensant à la scène, au fait que ça fait du bien de danser. Alors il y a des chansons qui parlent de danse, et mes chers Thierry et Didier, on va tenter de vous les faire deviner. Mais avant, je voulais vous annoncer que, quoi qu'il arrive, vous avez chacun gagné un exemplaire de l'album de Grand Corps Malade dédicacé.
2: Merci.
1: Oui, oui.
3: Merci beaucoup.
1: Ça avance. Oui, c'est gagner d'abord, jouer ensuite. Je vous rappelle les règles du blind test. On vous passe donc de la musique et il faut retrouver le plus rapidement possible le nom des interprètes des chansons qui arrivent. Il vous faudra donner votre prénom avant de donner votre réponse pour que je sache lequel de vous deux a été le plus rapide. Ok, messieurs ?
2: Ok, madame.
1: C'est bien. Alors c'est parti, cher Didier, cher Thierry. Première chanson qui fait danser, dites-moi, mais qui chante ça?
3: Ah bah, Tiki là-bas.
1: Oui!

0: Une merveille, cette chanson qui vous a fait démarrer tous les deux à toute vitesse. Didier et Thierry, je pense que tout le monde a donné son prénom, la réponse en même temps, donc je mets un point partout.
1: Oh, c'est merci.
0: Voilà, parce que je sens bien que c'était trop facile aussi. Il faut que, j'augmente le niveau. Hein, je vois bien, vous êtes imbattable. Thierry, Didier, on continue à danser. Une chanson qui propose même de danser sur plusieurs rythmes et dans plusieurs positions. Ah. Allez, dans 5 secondes, vous aurez sa voix. Ça va vous aider, je pense.
1: Didier. Charles Aznavour.
0: Oui, bravo.
2: Bravo, Didier. Jour contre jour.
1: C'est pas sur ma génération.
0: Ah, Thierry, c'est vrai. Aznavour, c'est intergénérationnel, non?
1: Ah oui, quand même. Mais j'écoute pas trop.
0: C'était bien les plaisirs démodés où l'on danse, joue contre joue. Charles Aznavour. Allez, on danse encore. Dites-moi. Qui nous donne envie de danser comme ça?
1: Didier.
0: Oh là là, Didier.
1: David Bowie.
0: Oui.

0: Friends, David Bowie. Bon, Didier, c'est un peu notre DJ ce soir.
1: Bravo. Il est très fort.
0: Bah oui. Mais alors Thierry, parce que je suis quand même intriguée par cette histoire de Charles Aznavour qui n'est pas de votre génération.
1: Non, j'ai reconnu quand même la voix après.
0: Mais c'est qui alors vos références?
1: Moi, c'est plutôt Daniel Balavoine.
0: Ah bah Balavoine, magnifique, ouais.
1: Oui, magnifique, ouais. C'est Pastormania, forcément.
0: Ouais.
1: Michel Berger, France Gall.
0: Ah oui, c'est bien, c'est un peu tout la même famille musicale.
1: 80,
0: ouais, les années 80. 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
0: 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Bon, en tout cas, Thierry et Didier, je suis bien contente d'avoir joué avec vous. Je vous envoie l'album de Grand Corps Malade.
2: Grand Corps Malade, super.
0: Voilà, dédicacé.
1: Merci beaucoup, Amélie. Merci,
0: je vous embrasse Thierry et Didier. N'oubliez pas les amis, le blind test c'est tous les soirs du lundi au vendredi, et puis les auditrices et les auditeurs sont aussi non seulement les bienvenus mais sont recherchés comme une denrée rare et précieuse pour notre émission du dimanche. Les auditrices et les auditeurs d'ici ont leur émission, ont leur décibel, c'est le dimanche à 19h et c'est le soir où on ne passe que des chansons que vous avez choisies et c'est vous qui les présentez. Voilà, vous êtes au téléphone, bah comme à l'instant Didier et Thierry, vous présentez les chansons que vous avez choisies, on les écoute tous ensemble, décibel du dimanche soir. Donc si vous avez envie de participer, vous pouvez dès maintenant nous envoyer un email. Notre adresse c'est décibel avec un S @radiofrance.com. Dans le mail vous mettez votre numéro de téléphone pour qu'on puisse vous rappeler, et aussi le nom de la chanson que vous avez envie de partager. Pour le moment, puisque le thème du blind test était la danse, eh bien dansons. Pas joue contre joue avec Charles Aznavour, non, comme des petits fous, avec justice.

0: je viens de réaliser, et je vous avoue que je ne me sens pas très bien. Cette chanson aura 20 ans l'année prochaine. Ça veut dire vraiment que, voilà, si vous avez dansé là-dessus en étant majeur, eh ben vous êtes officiellement vieux. Mais c'est pas très grave, écoutez. D-A-N-C-E, Dance, tiré du premier album de Justice. C'est l'album avec la croix dorée sur le fond noir qui a lancé le phénomène Justice d'abord en France et puis partout dans le monde. Eh ben il était sorti en 2007. Et donc, oui, j'ai bien compté deux fois tous mes doigts. Et ça fera bien 20 ans l'année prochaine. Actualité aussi autour de Justice. Ils ont participé au troisième album d'Angèle. L'excellent Instinct. Oui, moi je peux dire qu'il est excellent parce que j'ai déjà écouté. Il est vraiment bien. Il y a Justice, notamment sur le titre What You Want. Et l'album d'Angèle sort le 16 octobre. Ne le ratez pas.
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0: Et allez, on termine l'émission dans les années 50, 1957, très exactement. Elvis Presley est évidemment une immense star aux États-Unis. Et en plus d'être une star de la chanson et du rock'n'roll, on fait de lui une star de cinéma. Il joue dans le film musical Le Rock du Bagne, sorti lui aussi en 1957. Et la bonne nouvelle, c'est que les chansons qui accompagnent le film, eh bien, sont à la hauteur du talent du King, talent rock'n'roll. En ce qui concerne son jeu d'acteur, vous vous ferez une idée, c'est de toute façon assez mignon de revoir les films des années 50, hein, parce qu'il y a une certaine naïveté, une certaine façon de faire du cinéma qu'il n'y a plus, évidemment, aujourd'hui. Mais voilà, on écoute ce Jailhouse Rock sorti le 24 septembre 1957, il y a pile 69 ans.

0: Rock, Elvis Presley dans vos petites oreilles, les amis. Et Décibel, c'est déjà fini. Merci à l'équipe de l'émission. Il y avait Emma Quenardel, Oumaïma Abbas, Iris Guitoni, Thomas Demol et Mélodie Chaïb. Demain, notre invité sera le chanteur Kali.
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0: Avec le grand médecin, coucou
1: bonjour,
0: Gérald.
1: Bonjour à tout le monde.
0: Et notre chère et tendre Elsa Wolinski. Bonjour Elsa.
2: Bonjour à tout le monde.
0: Alors aujourd'hui, très gros dossier, très sérieux. Comment soutenir, chers amis, nos producteurs locaux? Vous avez des questions, vous avez envie de témoigner, appelez-nous ou laissez-nous un vocal au 0810 055 056. C'est un numéro WhatsApp gratuit. Nous sommes là pour vous. Et puis laissez-nous aussi des messages vocaux. Ça aussi, c'est possible. Comme l'a fait aujourd'hui Marie-Agnès.
3: Un monsieur m'a demandé de l'aider hier à la station-service parce qu'il n'avait pas sa carte bleue. Il voulait que je mette un peu de diesel dans sa voiture et j'ai un peu paniqué. J'ai dit non. Est-ce que j'ai bien fait?
0: Oh là là, c'est une question pour Audrazo. Merci Marie-Agnès.
4: Alors, Marie-Agnès, j'ai envie de dire, malheureusement, vous avez bien fait parce que rendre service à la station-service, ce n'est pas très conseillé par les temps qui courent, malheureusement.
0: On va y répondre dans une trentaine de minutes et puis vous le savez peut-être maintenant, tous les jours, c'est 200 euros de pouvoir d'achat immédiat à vous offrir. 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Midi 6, chères auditrices, chers auditeurs, on est ensemble jusqu'à 13h. Aujourd'hui, on va parler de nos producteurs locaux, comment les soutenir, notamment après la sécheresse, malgré la crise économique sans précédent que nous traversons toutes et tous ensemble. On leur doit bien ça. Et nous avons... Alors, déjà, on va faire un petit constat, Audrazo.
4: Oui, un petit point sécheresse pour commencer, parce qu'on en parle un peu moins de cette sécheresse, là, au mois de septembre, vu que les canicules sont derrière nous. Mais sachez que quasiment aucune pluie n'est tombée sur la France depuis début septembre. C'est pas moi qui le dis, c'est Météo France. Les chiffres sont sortis. Depuis le 1er septembre, les pluies ont été quasi absentes sur le pays. C'est ce qui est écrit. Dans certains territoires, on atteint des niveaux de sécheresse jamais observé, toutes saisons confondues. Je pense au Languedoc-Roussillon, je pense à la Dordogne, je pense à la Corrèze, je pense au Bas-Rhin. Donc évidemment, tout ça, ça continue de nous impacter. Les cultures les plus impactées, on a le maïs très gourmand en eau, on a le tournesol, on a les pommes de terre, on a la betterave. Les cultures fourragères aussi, ça c'est pour les éleveurs qui risquent de manquer de nourriture pour leurs animaux cet hiver. Et donc, qui dit raréfaction, dit aussi montée des prix. Et ça, forcément, on le constate, nous, tous les jours, et on va continuer à le constater au fil des mois. Par exemple, on a une auditrice l'autre jour qui nous a appelé sur le prix de la tomate. Ça a bondi, on a les chiffres de l'INSEE en août, c'était un bond spectaculaire de 22% du prix du kilo de tomate. Donc évidemment, pas facile pour nous, les acheteurs, et pas facile non plus du tout pour nos producteurs, pour nos agriculteurs.
0: Nos producteurs, nos éleveurs, d'ailleurs, qui sont même en train de piocher dans les réserves d'hiver, pour certains et certaines d'entre eux. On va accueillir tout de suite un auditeur qui écoute, on vous doit bien ça régulièrement. Il s'appelle Cyril. Bonjour Cyril, bienvenue.
5: Bonjour.
0: On est ravis de vous accueillir dans l'émission. Vous êtes agriculteur dans le Gers et commerçant en circuit court à Toulouse, me semble-t-il, c'est ça,
5: C'est bien ça.
0: Quelle est votre réalité, Cyril? On vous écoute avec attention.
5: Ben, je peux rebondir sur les propos de votre consoeur. Ben, une sécheresse jamais vue. La nature, clairement, est en train de se dessécher. Ça continue au niveau agricole. Mais les bois, les forêts, etc., c'est une catastrophe à regarder. C'est très concrètement, c'est des prairies qu'on n'a même pas pu faucher. Dans votre cas, par exemple, les semis de septembre pour le renouvellement des prairies, c'est pour rien, quoi. C'est pour zéro. C'est du travail qui a été gaspillé. On n'a jamais pu faucher ce trèfle, en fait, qui n'a pas survécu à la sécheresse. On n'a pas pu l'irriguer non plus sur cet endroit-là. Puis c'est des rendements très bas. On a moissonné hier le colza, le soja, pardon. On a 20 quintaux, en bio, alors qu'on l'a irrigué. Ouais. Il en manque presque 15, en fait. Donc on est quasiment à la moitié moins de récolte que prévu.
0: C'est énorme.
5: Donc c'est vraiment très très très compliqué.
0: Alors comment on peut concrètement vous aider, cher Cyril? Qu'est-ce qu'on pourrait faire, nous?
5: Alors moi, ce que j'ai envie de demander à nos concitoyens, c'est d'acheter français, de lire les étiquettes. Ça fait longtemps qu'on en parle. Beaucoup de gens avec de grandes notoriétés le clament, mais c'est vraiment précieux de choisir l'origine France pour continuer d'encourager les producteurs. Alors il y a bien sûr l'aspect économique qui est vital aujourd'hui, parce que si on ne fait rien, dans 6 mois, ça sera l'hécatombe et des faillites dans les fermes en cascade. Mais c'est aussi soutenir moralement et oser lire les étiquettes, passer du temps à lire les étiquettes et choisir cette origine France. C'est absolument crucial de choisir du français. Et ça va impliquer aussi de cuisiner un petit peu. Parce qu'en fait, on peut s'en tenir à budget constant. Ça, je le crois profondément. On l'a eu prouvé dans mon commerce, on peut manger des choses produites durablement, qui font vivre les agriculteurs du coin, sans dépenser beaucoup plus. Et ça implique peut-être effectivement de cuisiner un petit peu plus et d'acheter des produits moins transformés.

0: Et la cuisine, ça va être clé dans cette étape-là pour les années à venir.
1: Absolument, Cyril. Si vous êtes comme Cyril, hein, vous êtes agriculteur, agricultrice, éleveur, éleveuse, appelez-nous 0810 055 056. Vos témoignages sont précieux, c'est votre antenne. Hein, vous êtes chez vous ici. Valère.
2: Cyril, je crois que les Françaises et les Français sont attachés hein, aux producteurs, à l'agriculture. Et vous avez raison, il faut lire les étiquettes. Alors parfois avec des prix au-dessus des voisins. Et ça, c'est une réalité que vous connaissez. Vous venez de dire, il faut faire à manger. Est-ce que vous pensez pas aussi qu'il faut changer notre rapport à l'alimentation? C'est-à-dire, on sait que ça baisse dans le budget de plus en plus, on fait des choix sur l'alimentation, peut-être au bénéfice d'autres options. Qu'est-ce que vous pensez de ça?
0: C'est clair, on dépense à peine 13% aujourd'hui du budget d'un ménage, alors que c'était encore le double 40 ans en arrière. Donc là, il s'est passé quelque chose. Donc on s'est détaché de notre alimentation et de l'agriculture. On est très attaché aux agriculteurs. Tout le monde le dit, il n'y a pas de souci, mais c'est fini, Martine, avec le pot au lait à la ferme, etc. Il y a une image encore qui subsiste là, qui n'est plus la réalité. Donc, ce qu'on peut dire aussi, c'est aux consommateurs, c'est qu'ils aillent, qu'ils reviennent dans une ferme, qu'ils fassent l'effort d'aller discuter sur les marchés avec des producteurs, d'aller passer un samedi après-midi avec ses enfants, accueillir je ne sais pas quoi dans une cueillette du coin. Il faut absolument renouer ce lien, et c'est vital. Mais aujourd'hui, on a l'impression de les connaître, mais on ne les connaît plus.
1: Non, oui, je suis complètement d'accord avec vous. On boit vos paroles, hein, si je puis me permettre.
3: Y compris sur un plan santé, parce qu'en fait, on dépense moins et on achète de la merde, en fait, et on mange de la merde. C'est Jean-Pierre Coff qui disait ça.
1: Mais
3: le problème, c'est que ça a des conséquences majeures, parce que manger de l'ultra transformé, par exemple, c'est-à-dire que tout ce qui est produit industriel, ça a des conséquences à court, moyen et long terme, l'impact sur la santé cardiovasculaire, les cancers, les maladies neurodégénératives. On va avoir une épidémie dans quelques années avec le vieillissement de la population. Et puis des gamins qui ont été mal nourris. Moi je suis encore d'une génération où on mangeait encore à peu près bien il y a 40 ans. Ben, c'est plus le cas maintenant du tout.
1: On continue de parler de ça avec vous hein, sur cette antenne. Appelez-nous hein, 0810 055 056. Et puis on embrasse tous les agriculteurs et agricultrices qui nous écoutent. Vous êtes des héros, on vous a vu à l'œuvre encore hein, pendant les incendies qui ont frappé la France. Vous êtes venus avec
4: bien
1: vos
4: sûr,
1: tracteurs,
4: ils
1: franchement.
4: Ouais,
1: mais
4: ils ont aidé.
1: Si on peut vraiment sur cette antenne, l'espace d'un court instant, vraiment vous ouvrir le micro, on le fait avec grand bonheur. On va s'écouter Kylie Minogue, chers amis. On se retrouve juste après The Locomotion sur votre radio ici.

0: Vogue de Locomotion sur votre radio. Ici, on est ensemble jusqu'à 13h.
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0: Et on est en train de parler agriculture, comment soutenir nos producteurs locaux. Si vous nous écoutez hein, à la maison, dans votre tracteur, que sais-je, vous avez envie de témoigner, c'est votre antenne, on vous doit bien ça. 0810 055 056. Nous avons d'ailleurs Daniel qui vient de nous appeler. Bonjour Daniel.
3: Bonjour.
0: Oh la jolie voix de radio.
3: Comment ?
0: La très jolie voix de radio, si je puis me permettre, Daniel. Vous avez une très belle voix.
3: Ah bon, bien abîmée par le tabac. Hein.
0: Ah bon, voilà. Ah ben je dois... ouais, écoutez,
3: j'essaie d'arrêter. Voilà.
0: Eh ben, c'est bien d'essayer. Alors, vous nous appelez de Meurthe et Moselle. J'embrasse très fort ici Lorraine.
3: Oui, d'un charmant petit village, Blénolétoul.
0: Super. Ouais. Alors, vous allez beaucoup au marché, je crois, hein, Daniel.
3: Ah, les marchés locaux. Sur Toul, puisque c'est juste à côté, sur ouais. Allant, dans les petits patelins, tout autour de chez moi, il n'y en a plus ici, à Blénon, mais il y en a tout autour, à 5 minutes, et vous ne pouvez pas savoir le prix, les prix, mais défiant toute concurrence de la grande distrie, de la petite distrie, de tout ce que vous voulez, de l'épicerie.
0: Ouais. Et vous payez beaucoup.
3: Ils sont super bons.
0: Bah oui. Et vous payez moins cher vos produits, surtout.
3: Non, beaucoup moins cher. Bon, c'est vosien. Je suis vosienne. oui, je paye pas cher du tout.
0: D'accord.
3: La charcuterie, quand je vais.
0: Circuit court.
3: Sur les marchés aussi, hein. Mais tout, les fleurs, les plants, puisque moi j'ai un jardin et je plante et il est. Il a donné et il donne encore super bien.
0: Ouais. Alors, Valère.
4: Oui, bah, c'est connu. Hein. En fait, le circuit court, l'intérêt, c'est qu'on réduit les intermédiaires. Donc, ça va éviter qu'on prenne des marges à différents niveaux, que ce soit à un revendeur, à un distributeur. Mmh. Et donc, le fait qu'il y ait un contact direct entre le consommateur et le producteur, ça fait qu'il y a ce qu'on appelle vraiment le juste prix. Mmh. Il est juste pour le producteur parce qu'il va être rémunéré correctement. Mmh. Et ça, on apprécie. Et ensuite, le consommateur va payer un juste prix. Et puis, il y a aussi la question de la transparence. Tout à l'heure, Gérald parlait de comment sont traités... Enfin, il parlait d'ultra transformé, mais ça concerne aussi les pesticides, etc. Là, on peut demander directement, mais comment vous les cultivez, qu'est-ce que vous mettez dessus?
5: Et puis on peut négocier le prix.
4: Non.
5: Directement avec le producteur.
0: Attention, Gérald.
4: Je voudrais dire deux mots concernant les circuits courts.
0: Ouais.
4: Quand vous allez sur un marché de plein vent, pour reconnaître un producteur local, souvent il le met en avant, mais enfin, vous voyez sur les étiquettes, il y a écrit produit dans mon jardin. C'est des petits trucs comme ça, mais c'est sympa. Ouais. Et puis vous voyez aussi, ils ont des cagettes en plastique, souvent pas en bois. Pourquoi? Ouais. Parce qu'ils revendent pas, c'est eux qui font. Deuxième bon plan, bienvenue à la ferme.com. Je le répète, bienvenue à la ferme.com. Là, vous avez la liste de très nombreux producteurs locaux qui font de la vente en direct près de chez vous.
0: D'accord.
4: Et ça, c'est important de savoir où trouver le producteur local. Et puis, un dernier mot sur les AMAP. Les AMAP, c'est génial. C'est les associations de maintien, pour le maintien d'une agriculture paysanne. En fait, vous vous engagez dans le cadre d'une association à payer, par exemple, chaque semaine 20 euros. Ça, pendant toute l'année, le producteur, il est sécurisé. Et en échange, bien sûr, chaque semaine, il vous livre un panier,
5: c'est le fameux panier
4: de fruits et légumes. Ouais. Voilà. Alors, vous ne savez pas à l'avance, mais ce sera deux saisons. Et là, ça permet de soutenir utilement les producteurs et de payer moins cher.
0: Bah, comme quoi, Daniel, vous êtes une bonne élève, si je puis me permettre.
3: Ah bah, et moi, quand je me promène avec ma chienne Lolana, et ben, je ramasse. C'est des vergers, des vignes, on est dans les côtes de... Mais je ramasse encore des mirabelles, des couettes, des pommes, des pois. Sortez de... Allez vous balader en dehors des champignons, il y a aussi tout ça.
0: Je suis d'accord, vous m'avez donné surtout l'eau à la bouche, cher Daniel. Je vous embrasse très fort, je vous souhaite une belle après-midi, cher Daniel. Merci d'avoir appelé. Faites comme Daniel, 0810 055 056. Je me tourne vers Aude Razo, parce que j'ai entendu le mot cagette, qui a déclenché chez moi... une petite peur de l'arnaque à la cagette, parce que j'ai eu des oui-dire comme quoi ça existait, ma bonne dame.
6: Oui, c'est vrai que depuis 2 ans, j'ai beaucoup d'auditeurs qui me contactent pour me parler d'une arnaque aux fruits et légumes. Donc je fais juste un petit pas de côté. Mm-hmm. Ça me tient à cœur d'en parler. C'est pour ça que je voulais vraiment en parler.
0: Elle
6: parce
0: a mis ses mains sur sa poitrine, carrément, chers amis.
6: En fait, les victimes qui me contactent sont souvent assez bouleversées.
0: Bien
6: c'est une arnaque que je trouve particulièrement cruelle, qui vise beaucoup les personnes seules, les personnes âgées. En fait, vous avez des messieurs qui toquent à la porte, ils vous vendent des fruits et légumes avec les cagettes, effectivement. Ils vous disent on est des maraîchers du coin, c'est du bio, ça se conserve longtemps. Vous dites ok, ils vous baratinent complètement sur les prix, ils parlent à toute vitesse, vous comprenez rien. Et là, ils se mettent à entasser chez vous des cagettes, encore une cagette, ouais. Encore une cagette, encore. Et j'ai une auditrice qui me disait, bon, elle était assez drôle, mais elle était un peu désespérée. Elle me disait, j'ai de quoi faire des tartes aux pommes jusqu'à la fin de l'année. Et en fait, c'est un peu de la vente forcée, vous voyez. Donc faire très attention à ça, c'est pas des vrais maraîchers, faut quand même le dire. 302 euros pour une auditrice qui s'appelle Claire à la fin. Il vous présente la facture, très insistant, vous êtes seule, vous osez pas,
4: ça, ils sont arrivé,
6: ça vous arrive,
0: ça arrive.
6: Et on peut aller jusqu'à 1000 euros. Il y a une auditrice qui m'a dit 1000 euros. Ils lui ont fait débourser. Elle a payé, mais en fait, elle a
0: mais
6: dit non,
0: comment,
6: non.
0: Du coup
6: et ben, on refuse de payer.
0: Ouais, voilà.
6: Il faut rester ferme sur ses positions.
0: D'accord,
6: c'est très important. Et il faut pas se laisser impressionner. La personne vous dit, bah non, je ne paye pas. J'avais pas prévu de payer autant. Je ne paye pas.
0: On continue de parler de nos producteurs locaux. Comment les soutenir? On accueillera dans un instant Raphaël, qui est agriculteur. Je crois qu'on va le dire clairement, qui a envie de pousser un petit coup de gueule. Et on le comprend. Et on pense très fort à nos agriculteurs, à nos agricultrices françaises. On s'écoute un petit peu de Florent Pagny. Le braquage des sentiments, on revient juste après. C'est votre antenne, on vous doit bien ça sur ICI.

0: Le braquage des sentiments sur ICI. Jusqu'à 13h.
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0: Midi 25, on est ensemble jusqu'à 13h. On parlait de nos producteurs locaux, comment les soutenir. On embrasse une nouvelle fois nos agricultrices et nos agriculteurs. Si vous avez envie de témoigner, c'est votre antenne. On vous doit bien ça, 0810 055 056. Dans un court instant, Gérald Kierzek, notre médecin, nous parlera de maladie du souffle et Elsa Wolinski du pape. Eh oui. Mais pour l'heure, nous allons accueillir Raphaël. Raphaël qui est agriculteur, qui nous appelle de Charente. On embrasse ici La Rochelle. Bonjour et bienvenue, cher Raphaël.
2: Bonjour Enora et bonjour toute l'équipe.
0: Bonjour. Bonjour. Alors Raphaël, ça va pas fort.
2: Alors oui. Alors bon, ça va pas fort comme tous mes collègues. Ouais. Hein, moi, je suis un tout petit viticulteur et tout ça.
0: Ouais.
2: Enfin, parce que en fin de compte, j'ai 25 hectares, j'ai un peu de vignes qui production, pour production cognac.
0: Ouais.
2: Sachant que les vins et spiritueux sont chutés dans le monde entier, et nous, nos deux plus gros exportateurs, c'est les États-Unis et la Chine. Donc,
0: d'accord.
2: Avec le conflit politique, c'est pas ça. Et en deux, comme je disais à la standardiste, c'est que quand vous voyez que en France, le prix du blé n'est même pas payé 200 euros la tonne, ça nous paye même pas la préparation du semis, enfin du préparation de la parcelle pour mettre le blé jusqu'à la récolte.
0: Alors.
2: Bon, je comprends bien qu'il faut après les coopératives, il y a le séchage, il y a le triage et tout ça. Moi, j'ai fait de l'orge de brasserie qui est bon pour faire de la bière. Hein.
0: Ouais.
2: Donc il y a pareil, alors en plus il y a la cuisson pour faire de l'orge cuite, enfin torréfiée, ça fait le malt.
0: Oui.
2: Mais c'est payé 165 euros la tonne. Et ben là pour la première fois de l'exploitation, oui, qui date de
0: combien de temps,
2: génération,
0: oui,
2: et ben je mets tous mes champs en jachère pour minimum 4 ans.
0: Et vous avez combien d'hectares?
2: Ben, j'ai 15 hectares en jachère. Et il faut savoir que l'année dernière, j'ai dit, j'avais un hectare en jachère. J'ai dit, je vais la mettre en production orge. Et ben j'ai perdu la PAC m'a supprimé la prime éco-régime parce que j'avais trop cultivé. Parce que maintenant la PAC, il faut faire des bandes en herbe. Il y a 60-70 ans, on nous a payé, nos aïeux ont été payés pour tout détruire. Maintenant, on est repayé pour tout planter, ce qui est pas bête, hein. En parenthèse, ce qui est pas bête. Mais il y a des clics à faire.
0: Ouais.
2: Et quand vous voyez nos voisins italiens et espagnols, ouais, que le gouvernement détaxe au maximum les produits agricoles ou quoi que ce soit pour essayer de faire de l'autoconsommation. Alors, je suis pas pro-américain ni pro-chinois, mais ils partent consommons national. Et ce qu'on peut pas faire, importons. Ce qui est beaucoup plus logique.
0: Oui.
2: Et que maintenant, alors, il y a des grandes marques de pâtes qui font importer du blé dur pour faire de la semoule.
0: D'accord.
2: Dans des pays qui n'ont aucune traçabilité. Il faut savoir que la France.
0: Alors, malheureusement, on n'a pas. J'entends votre colère, j'entends tout ce que vous avez envie de dire et vous avez bien raison. Et on vous remercie infiniment de témoigner sur notre antenne. Faites comme Raphaël, 0810 055 056. Malheureusement, on n'a pas assez de temps. Gérald Kierzek.
3: Ce que dit notre auditeur, il a raison, c'est qu'on marche sur la tête. Et nous, on le voit en tant que consommateur aussi. On le voit en tant que voisin d'agriculteur. La logique, ça serait de payer les gens pour faire leur travail. Or, ouais, ils ne peuvent plus vivre de leur travail.
0: C'est
3: à nous de jouer le rôle aussi de consommateur et de jouer vertueux et d'acheter du local. Aux agriculteurs aussi de ne pas tout de suite abandonner l'activité en disant c'est pas rentable, parce qu'on voit beaucoup d'agriculteurs qui disent bon bah finalement mes terres je vais déplanter et je vais aller faire autre chose comme activité, le louer pour mettre des éoliennes ou autre chose, et ça c'est un vrai problème aussi. Ils doivent être rémunérés pour leur travail.
0: Très rapidement, un WhatsApp qu'on a reçu très intéressant, Aude.
4: Oui, c'est Serge effectivement qui demande pourquoi on ne regroupe pas les agriculteurs dans des lieux style grande surface mais uniquement producteurs locaux.

0: Merci. 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
3: Et bonjour, bienvenue à vous. Il est 12h32, hein, on est en plein cœur de cette nouvelle émission, votre nouveau rendez-vous. On est ensemble jusqu'à 13h, ça s'appelle On vous doit bien ça. Et ici, on parle bon plan, vie quotidienne, arnaque à éviter. On parle santé, on parle d'animaux, là on parlait agriculture. Nous sommes là pour vous rendre service, on vous doit bien ça. Alors moi je m'appelle Enora Malagré, je suis avec Aude Razo, Valère Coréard, Gérald Kirzek qui nous parlera maladie du souffle dans un instant, et Elsa Wolinski qui nous parlera du pape. Mais pour l'heure, chère chers amis, nous allons répondre au vocal d'une auditrice, elle s'appelle Marie-Agnès, elle nous appelle de Nîmes.
4: Un monsieur m'a demandé de l'aider hier à la station-service parce qu'il n'avait pas sa carte bleue. Il voulait que je mette un peu de diesel dans sa voiture et j'ai un peu paniqué, j'ai dit non. Est-ce que j'ai bien fait ?
3: J'ai l'impression qu'elle a bien fait. Aude Razo, c'est pour vous.
5: Oui, malheureusement, j'ai envie de dire, vous avez bien fait. Peut-être que cette personne était de bonne foi, mais malheureusement, encore une fois, vous ne pouvez pas savoir.
6: Tant pis pour lui.
5: Voilà, c'est triste, en fait, c'est un peu triste, parce que souvent les gens me disent, mais moi j'ai voulu être généreux, j'ai voulu aider, etc. Et puis en fait, on se fait arnaquer assez souvent. Le scénario de l'arnaque, c'est effectivement, j'ai oublié ma carte bleue, est-ce que vous pouvez mettre, 20 € de carburant dans ma voiture et je vous donne un billet de 20 ?
3: Oui.
5: Voilà, c'est ça le scénario. Donc plusieurs possibilités, soit la personne est de bonne foi, vous filez un coup de main, c'est top. Il se peut que le billet de 20 qu'on vous donne soit un faux. C'est déjà vu. Il y a les gendarmes notamment qui ont alerté là-dessus.
3: D'accord.
5: On vous donne un faux billet. Voilà. Donc en fait, vous avez donné 20 € sans rien avoir en échange. Voilà. Autre scénario, et là, ça devient quand même plus lourd comme arnaque. J'ai un auditeur qui m'avait raconté ça. Il m'a envoyé un petit mail. Vous allez à la pompe de cette personne-là qui vous demande de l'aide, là où elle a mis sa voiture. Vous introduisez votre carte bancaire dans sa pompe. Elle met quelques euros. Vous repartez. Sauf que, la personne, elle reste. Et en fait, elle avait fait semblant de raccrocher le pistolet. Elle est mal raccrochée. Et donc, la transaction n'est pas terminée. Et elle peut faire
3: le plein. Et alors, vu le prix du carburant, les amis, en ce moment, bonjour.
5: Au lieu des 20 euros, ça donne du 60, ça donne du 100 €, que sais-je. Et donc, évidemment, tout ça, c'est de votre poche. Donc, si vous voulez aider, parce que c'est quand même triste, je trouve, de se dire qu'on ne peut plus aider personne sans devenir complètement parano. Bon, c'est une réalité. Surveillez quand la pompe vous dit bien merci de votre visite et à bientôt, ou alors vous demandez un reçu.
7: Vérifiez. On donne 10 € en cash comme ça, non ? 20 € en cash
5: Le problème, c'est la carte bleue, souvent. Ils visent souvent les arnaqueurs des stations-service où on ne paye que en carte bleue. Ouais. Et donc, évidemment, là, il n'y a pas la solution, voilà. Donc, moi, je trouve, si vous voulez aider, faites-le, mais il faut quand même garder un petit œil sur la personne et vérifier que la transaction est bien faite.
3: Et si vous croisez Gérald Kirzek à la pompe, vous dites non, hein.
6: Non, mais je disais, puis pendant que vous allez l'aider à la pompe, quelqu'un d'autre vous pique la bagnole.
5: Exactement.
6: Ou vous pique le sac.
3: Non, ne soyez pas paranoïaque.
6: Moi, je rends service à tout le monde.
3: C'est ça.
5: J'approuve ce que dit Gérald, je peux aussi en parler, il y a des arnaques comme ça.
3: Ah non, mais vous nous cassez le moral. Allez, pour se remonter un peu le moral, justement, vous le savez, je vous booste votre pouvoir d'achat. C'est 200 € à dépenser dans une grande enseigne pour vous. Et nous avons une gagnante. Elle s'appelle Stéphanie. Elle nous appelle du Nord. Coucou, ici Nord, chers collègues, chers amis. Bonjour Stéphanie, bienvenue.
8: Bonjour Enora, bonjour toute l'équipe.
3: Comment allez-vous, chère Stéphanie ?
8: Bah écoutez, dans ce monde morose, vous avez fait mon bonheur aujourd'hui.
3: Ah, c'est gentil. Et en plus, je vois que vous êtes une merveilleuse personne, que vous travaillez à la SPA depuis 15 ans.
8: J'ai travaillé. Je ne travaille plus.
3: Bon, mais en tout cas, donc merci pour tout ce que vous avez fait. C'est très important. Hein. On retrouvera d'ailleurs notre vétérinaire Pierre Fabin. Demain, on parlera arnaque et veto. Vaste débat. Ouais. Mais pour l'heure, c'est gagné, Stéphanie.
8: Bravo,
3: Stéphanie.
8: Merci. Merci, c'est super. Merci beaucoup.
3: On est ravis pour vous.
8: C'est
3: formidable.
8: Mes animaux vont être ravis.
3: Ça va payer un peu les croquettes, parce que ça,
8: c'est ça. Et
3: ça
8: puis
3: coûte une tonne.
8: J'ai toute espèce.
3: Ah oui, je vois. Oulala, chien, chat, poney, chèvre. Oulala, la ménagerie. Eh ben, on est ravis pour vous. On vous embrasse très fort, Stéphanie. Passez une jolie après-midi.
8: Merci beaucoup. À vous également. Merci. Au revoir.
3: C'est votre antenne, hein, vous l'avez compris, c'est votre émission. On vous doit bien ça, 0810 055 056. On va écouter Gérald Kirzek qui nous parlera maladie du souffle, mais pour l'heure, on va s'écouter Marc Lavoine, les tournesols sur Ici.

0: Marc Lavoine, les tournesols sur votre radio. Ici, on est ensemble jusqu'à 13h, les amis.
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0: 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Et il est midi 39, je vous le rappelle, c'est votre antenne. Exprimez-vous, chères auditrices, chers auditeurs, 0810 055 056, parce qu'on vous doit bien ça. Notre cher et éminent médecin Gérald Kierzek a un melon de la taille de la France, je plaisante, et qu'on aime infiniment. Non, va nous parler de quelque chose de fort intéressant, ça s'appelle Itinéraire, me semble-t-il, ça parle des maladies du souffle.
2: Exactement, alors c'est un labo qui s'appelle Labo Kiesi, qui est d'ailleurs une entreprise qu'on appelle à mission sociale, mais qui s'occupe de patients avec des pathologies respiratoires et qui fait un tour de France. Et aujourd'hui, à Bayonne, et si vous avez la chance d'habiter Bayonne ou dans la région de Bayonne, Esplanade Roland Barthès, de 10h à 18h, donc il reste encore un petit peu de temps, vous pouvez aller vous faire mesurer le souffle, contrôler votre souffle.
0: Formidable.
2: Qui autour de la table a déjà soufflé dans une spirométrie?
3: Moi.
0: Oui, ah, je l'ai fait également parce que j'étais anciennement asthmatique et donc je soufflais souvent dans le bazar.
2: Et ben, c'est bien de le faire parce que très peu de Français, les maladies respiratoires, c'est 7 millions de personnes.
0: Là, c'est énorme.
2: La bronchite chronique, c'est énorme. Mais ce qui est surtout énorme, c'est que la moitié n'est pas diagnostiquée. On monte même dans la BPCO, cette fameuse bronchopneumopathie chronique obstructive, qui est liée au tabac. Quand on fume, on a du mucus qui s'accumule et on a du mal à respirer. Mais l'asthme, c'est pareil. Ça peut monter jusqu'à 90% non diagnostiqué. Et en fait, ce qu'on sous-estime, c'est notre souffle. C'est l'essoufflement. C'est vrai qu'on se dit, j'ai monté 3-4 étages, je suis essoufflé. Puis après, c'est à 2 étages qu'on est essoufflé. Puis après, c'est à 1 étage qu'on est essoufflé. Et en fait, on banalise ce symptôme.
0: Un petit symptôme, voilà.
2: Bien sûr, c'est un symptôme et on le banalise. Et personne ne va vous proposer une spirométrie. Personne ne va vous proposer de souffler dans le bazar, comme vous dites.
0: Moi, mon généraliste, il ne me le propose pas.
2: Le médecin, qu'est-ce qu'il fait? Il prend la tension artérielle, il prend éventuellement la saturation en oxygène. On met une petite pince au bout du doigt et on regarde le taux d'oxygène. On va mesurer le taux de sucre. Enfin, il y a plein de choses qui sont faites, mais le souffle, c'est largement sous-diagnostiqué et sous-évalué. Donc, d'où cette initiative à Bayonne et Itinéraire qui est très bien. Donc, pour les gens, vraiment, j'engage les gens autour de Bayonne. Alors, si vous êtes fumeur, bien sûr, mais si vous pensez être un peu plus essoufflé que d'habitude, allez vous faire contrôler. Il y aura des professionnels de santé, il y a des médecins, des infirmières. Il y a maintenant de la technologie connectée. C'est complètement non-invasif. Donc, vous soufflez dans un petit appareil et hop, vous avez sur l'écran, on vous donne votre valeur du souffle. Ça continue partout en France. 30 septembre, ça sera à Marseille. Le 15 octobre, ça sera à Reims. Et ça sera, je ne vais pas tous les dire, mais à Rouen le 3 décembre. Et puis après, on en reparlera parce que c'est vraiment un sujet important. Il y a des confs de sensibilisation, mais ne banalisez pas ce symptôme. Pourquoi? Parce qu'on peut faire quelque chose. On peut prendre en compte votre souffle, vous orienter, essayer de comprendre si c'est l'asthme, si c'est le tabac, si c'est une bronchite chronique. Il y a des médicaments qui ralentissent l'inflammation, il y a des médicaments qui vont ouvrir les bronches, et puis on va vous conseiller en activité physique adaptée aussi, parce que l'objectif, c'est que ça soit réversible. Parce que si vous continuez comme ça à avoir cet essoufflement, il va forcément s'aggraver, et c'est comme ça qu'on se retrouve malheureusement avec, vous savez, les patients qui ont un petit extracteur d'oxygène, on les voit avec les petites lunettes, sous le nez, puis ils se baladent avec l'extracteur, c'est difficile, oui, parce que c'est au stade d'insuffisance respiratoire chronique. Donc l'objectif, c'est vraiment de dépister, de prévenir en arrêtant le tabac. Allez, je vous refais mon petit couplet.
0: Non, mais vous avez raison, pensez à Daniel qui nous a appelé tout à l'heure, qui essaye d'arrêter de fumer. Bon courage, force à tous les fumeurs qui essayent d'arrêter, on sait à quel point c'est dur.
2: Il y a plein de solutions pour arrêter. Là, ça peut être le déclic aussi, vous voyez, mesurer le souffle et voir qu'il y a quelque chose qui ne va pas. Ça peut être un facteur de motivation, on en reparlera, il y a Novembre sans tabac qui arrive aussi. Et vraiment, il y a aussi des médicaments et des prises en charge adaptées. Donc le souffle, on dit le souffle c'est la vie, mais en fait la tension artérielle c'est la vie, le souffle c'est la vie, sauf qu'il y en a qu'on mesure et l'autre qu'on mesure pas. Donc voilà, Bayonne jusqu'à 18h, allez-y.
0: Et Gérald Kierzek, c'est la vie, je crois qu'on peut le dire. Merci beaucoup docteur, on continue, on est ensemble jusqu'à 13h, 0810 055 056. On va recevoir un apiculteur dans un court instant qui va aussi témoigner. Pour l'heure, c'est Jeannette Porquetevas sur Ici. Dans On vous doit bien ça, bien sûr.

0: Folk et Devas sur votre radio ici.
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0: Midi 46, c'est votre nouveau rendez-vous quotidien entre 12h et 13h. On vous doit bien ça sur Ici. C'est votre antenne. Hein. Vous êtes très nombreux à réagir et on vous en remercie au 0810 055 056 puisqu'il me bouleverse et que vous vous écrivez aussi entre vous. Vous donnez des conseils, des bons plans et voilà, c'est exactement ce qu'on avait envie de créer avec cette émission. Voilà, une forme de communauté, dit-on. On va accueillir Pierre qui est avec nous. Bonjour Pierre, qui nous appelle via Ici Mène, qu'on embrasse très fort. Bonjour Pierre, vous allez bien?
3: Bonjour. Ben, c'est Enora Malagré en ligne. Comment ça peut ne pas aller mieux?
0: Oh là là, mais vous allez me faire rougir, Pierre. Extraordinaire. Ah oui, je rougis vraiment. Alors, je vais reprendre un peu mes esprits. Pierre, vous êtes apiculteur dans la Sarthe. Alors, racontez-nous un peu.
3: Alors, moi, globalement, bah, contrairement à beaucoup de mes collègues, j'ai plutôt fait une bonne saison.
0: D'accord. Tant mieux pour vous.
3: C'était assez dur pendant la canicule, hein, je veux dire, derrière, comme tout le monde, hein, je veux dire, on a souffert. Hein.
0: Bien sûr.
3: On s'est adapté. Ces canicules, j'ai eu de la chance de pouvoir les anticiper en créant justement une ruche en réflexion au mois de novembre et que j'ai déployé dès le printemps. On a nommé la Marianne, mais on travaille avec des filières d'insertion et du bois recyclé depuis 3 ans. C'est notre savoir-faire. Notre business plan, c'est surtout sur de la ruche en entreprise à échelle locale.
0: D'accord.
3: Et en fait, voilà, bah, c'est vrai qu'actuellement, bah, on évolue plutôt dans un contexte, nous, agricole, où voilà, on a des collègues qui sont dans le déni, il y en a qui sont vraiment dans la panade.
0: Ouais.
3: Après, les syndicats, malheureusement, nous portent plutôt à aller nous plaindre. Et moi, à un moment donné, bah, j'ai plutôt envie de me dire, j'ai eu la chance de faire une belle saison. Voilà, j'ai eu peu de pertes, on a peu de casse par rapport au frelon. On a des copains, voilà, dans le sud de la France, notamment en Gironde, qui ont eu des incendies.
0: Bien sûr.
3: Leur priorité, ben, ça a été de sauver leur vie avant de sauver leur ruche, leurs animaux. Mmh. Moi, j'ai même vu des chenilles, ben, qui n'ont pas été ouverts et ils ont juste eu le temps d'arrêter l'incendie avant que les chiens meurent brûlés. Donc, je me dis, les ruches, j'ose même pas imaginer.
0: Ouais.
3: Donc, on s'est dit avec un de mes clients, ben, qui est devenu un copain, qui est aussi président d'une asso, et en plus, celui qui est originaire de là-bas, ben, écoute, pourquoi est-ce qu'on ne fabriquerait pas justement nos ruches? Une trentaine, enfin on est parti sur 30, mais ça peut être plus, ça peut être moins. Et puis en fait, qu'on en renvoie là-bas pour les apiculteurs qui ont envie de redémarrer.
0: C'est génial. Vous avez envoyé vos ruches en Gironde pour aider
3: on
0: les
3: va
0: copains.
3: Le faire.
0: Vous allez le faire.
4: C'est super.
3: En fait, on va faire une levée de fonds jusqu'à la fin de l'année. L'objectif, c'est qu'en avril 27, ben, on ait trouvé.
0: C'est extraordinaire. C'est extraordinaire, Pierre. On reconnaît bien là, hein, la solidarité des agriculteurs entre eux. C'est quand même, vous êtes nos héros. On le répète, on vous embrasse, on vous serre dans nos bras. Vraiment, merci d'être là, chers amis. Merci beaucoup, Pierre, pour cette merveilleuse initiative. Je vous embrasse très fort, d'ailleurs. Pardon, hein, ça va très très vite cette émission. Vous êtes très très nombreuses et très nombreux à réagir. On a beaucoup de messages aussi sur le WhatsApp.
4: Et on a les auditeurs solidaires avec Claude qui nous dit qu'il consomme beaucoup de miel, justement. Il dit que c'est toujours du miel acheté en circuit court. Il nous dit que c'est très important pour lui. Et puis on a aussi ce message de Serge que j'ai cité tout à l'heure. On a une réponse pour Serge. Il nous demandait pourquoi ne pas regrouper les agriculteurs dans des lieux du style grande surface, mais uniquement les producteurs locaux.
0: Et comme on est là pour vous, on a une réponse, Valère Coréard.
5: Ça existe. Alors déjà dans les supermarchés, même si là on a des intermédiaires, mais il y a des espaces producteurs locaux, donc vérifier, parce qu'on sait que les Français vont beaucoup au supermarché faire leurs courses, c'est une réalité. Je vous parlais tout à l'heure du site Bienvenue à la ferme, et il y a aussi le site frais-et-local.fr. Dans les deux cas, vous pouvez trouver là des regroupements de producteurs. J'en ai par exemple trouvé un à Narbonne, on peut y acheter des fruits, des légumes, du fromage de chèvre, des yaourts, du miel, du pain, mais aussi de la charcuterie ou de la viande. Donc ça, c'est des producteurs qui se réunissent. Il y en a bien sûr moins que des producteurs locaux, mais enfin, il y en a quand même un certain nombre. Et puis, j'ai vu passer un message de Stéphanie qui nous recommande poiscaille.fr. C'est génial, vous vous faites livrer du poisson en direct producteur chez vous.
0: Merci, c'est Stéphanie qui nous a envoyé ce plan.
5: Oui, c'est ça.
0: Vous voyez, c'est ça qui est génial. On se donne des bons plans entre nous. On vous rend service, on essaye. En tout cas, au maximum. Merci encore à Pierre qui vient de nous appeler. C'est votre antenne 0810 055 056. À tout de suite, chers amis, avec Elsa Wolinski.
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0: On est ensemble, encore pour quelques minutes, ça passe à une vitesse folle pour Ici, puis si j'articule, c'est pas plus mal. Alors, on a parlé agriculture, hein, continuez à réagir au 0810 055 056. Elsa Wolinski, on vous attend avec impatience.
4: Oui,
0: elle a son petit œil qui frise, elle a la joie dans la gorge.
4: Est-ce que vous êtes prêts? Non mais est-ce que vraiment vous êtes prêts?
6: Est-ce que vous avez préparé votre banderole, s'il vous plaît? Parce que moi, j'y ai passé la nuit, personnellement. Oui, une banderole.
4: Quelle banderole?
6: Enfin, on attend 60 000 personnes. Non, 600 000 personnes. 600 000. Attendez, 60 000, c'est à mettre. 600 000 personnes. Les réservations dans les hôtels ont bondi. Les restaurants sont pris d'assaut. Les réservations grimpent partout. Le préfet de Paris compare même le dispositif à celui des Jeux Olympiques. Vous vous rendez compte de ce qui nous attend? Vous vous rendez compte de qui on attend? Là, on n'est pas sur du Céline Dion. Là, on est sur un level, mais au-dessus.
4: Moi, j'allais dire
6: bien
4: Céline.
6: Au-dessus.
4: J'allais dire Céline.
6: Mais non, pas Céline. Enfin, personnellement, mais j'adore sa robe.
5: Le pape.
6: Il gâche
4: sa surprise.
6: Évidemment que dans ma chronique, il y a toute une histoire. Vous pensez bien, Gérald. Moi, j'aime sa robe. D'abord, c'est pas sa robe. C'est une soutane blanche.
4: Ouais.
6: Son petit chapeau, c'est pas un petit chapeau, c'est une calotte. Comme l'a dit Gérald, évidemment, vous avez compris de qui je parle. Et oui, je parle de mon Léon, bien sûr. Le pape arrive à Paris demain matin. Alors, ils lui ont programmé
4: un programme de rockstar.
6: Ils vont me le fatiguer, mon Léon. Un truc de dingue. À peine arrivé, l'Élysée, l'UNESCO, Notre-Dame, le Stade de France et une heure de papa mobile dans Paris. Non, mais laissez-le respirer deux minutes, s'il vous plaît. Samedi matin, grande messe, place de la Concorde et sur les Champs-Élysées. Alors, évidemment, il va y avoir du monde. Des barrières, des rues fermées. Les Parisiens vont râler, on le sait.
4: Comme d'habitude.
6: Comme d'habitude. Mais moi, je trouve qu'il y a quelque chose de joli dans ces moments-là. Parce que pendant quelques heures, des centaines de milliers de personnes vont regarder dans la même direction. Alors, il y aura ceux qui vont prier, il y aura ceux qui seront juste curieux, et ceux qui passeront par hasard se retrouver au milieu de tout ça. Les cloches vont sonner, les gens vont attendre dans les rues, et pendant un instant, on va être ensemble. Oui, Valère, vous n'écoutez pas du tout, mais on va être ensemble.
5: Mais main dans la main. Main dans la main.
6: Et si jamais, Valère, vous loupez Léon à Paris, il part à Lourdes. Et si vous loupez Léon à Lourdes, il sera à Metz le lundi 28. Et là, alors l'engouement est à son comble à Metz. Vous vous rendez pas compte, 60 000 personnes sont attendues. Une banderole XXL, bienvenue au pape, bouche quasiment l'entrée de la cathédrale Saint-Étienne. Une immense photo de mon Léon. Ah, j'aurais pas forcément pris celle-là, je vous le dis, mais j'ai laissé faire Philippe. Non, mais j'ai laissé faire Philippe, l'archevêque de Metz, Philippe Balleroux. Bon, c'est aussi son moment, hein. Il faut savoir se laisser, c'est d'être toute petite. Je suis toute petite sur cette histoire. Je vous préviens tout de suite, pour les retardataires, il y a plus de chambres d'hôtel de disponibles. Le site en ligne booking.fr a explosé. Mais comme l'évêque est bon et grand, oh oui, l'évêque est grand, il a mis une plateforme de mise en relation entre particuliers pour un hébergement gratuit pour une ou deux nuits. Pour l'heure, la demande est bien évidemment supérieure à l'offre, mais quand même, ça existe. Et les cadeaux souvenirs, mais alors là, on est même bien mieux que Céline Dion, ma Aude. Vous pensiez que c'est Céline Dion, mais là, cadeaux, c'est... Mais non, c'est bien haut. On est au-dessus. Là, pour Céline Dion, on trouve que des t-shirts. Mais là, on a des chapelets collector, des médailles, des bouteilles de vin, mon Gégé. Mais oui, des bouteilles de vin.
4: Pour l'abus d'alcool est dangereux pour la santé.
6: Moi, je vais vous dire, à une époque où on passe quand même beaucoup de temps à se diviser, mon Enora, à s'opposer, l'idée que des centaines de milliers de personnes puissent se retrouver au même endroit, ça me fait quelque chose. D'ailleurs, je ne suis pas la seule. La Grande Mosquée de Paris consacrera son prêche du vendredi à mon Léon pour souligner la responsabilité des religions et faire grandir ce qui unit les humains. Mais oui, c'est super. Alors, demain, si vous croisez un monsieur en soutane blanche avec cette petite calotte debout dans une papa mobile, prenez-en soin, ne criez pas trop fort, parce que moi, même si je ne suis pas croyante, eh bien j'y tiens à notre Léon, je tiens à tout le monde d'ailleurs.
4: Oh merci Elsa Wolinski, un joli message de rassemblement, merci beaucoup. On va rester dans la joie, on va accueillir notre auditeur, parce que tous les jours, deux fois par jour, attention, ça se termine fin septembre, c'est deux fois par jour, après ça sera une fois par jour. Eh bien, je booste votre pouvoir d'achat, c'est 200 euros à dépenser dans une grande enseigne et on accueille Jérôme. Bonjour Jérôme.
7: Bonjour.
6: Bonjour.
4: Vous appelez de Seine-Maritime, vous êtes conducteur d'engin, vous avez un garçon de 3 ans, c'est ça me semble-t-il?
7: Oui, c'est ça.
4: Eh bien, ça tombe bien, ça va peut-être vous aider un peu quand même cette histoire. C'est gagné Jérôme. Bravo Jérôme. Bah oui, on
7: merci.
4: Est comme ça nous sur ici.
7: Ah, c'est bon, merci.
4: Eh bah de rien mon cher Jérôme.
0: C'est pour vous, c'est cadeau, comme on dit. Vous inscrivez sur le site ici.fr. Vous allez voir, il y a une page dédiée à cet effet. Vous repartez avec 200 €. On vous embrasse très, très fort. On a encore quelques messages, me semble-t-il, sur le WhatsApp 0810 055 056. Un tout dernier rapidement, ma chère Aude.
4: Oui, alors attendez, je me remets dessus. C'est Bernadette qui nous dit que, bon, les horaires de distribution chez les agriculteurs, on parlait de la vente directe, elle dit des fois, ça ne nous convient pas, mais on fait tout ce qu'on peut pour faire de la vente directe. Elle dit, on a des bons yaourts de la ferme, on a des bons légumes, on a des bons œufs, on a de la bonne viande, oui. Et elle est très heureuse comme ça.
0: On vous embrasse, merci beaucoup, hein, vous l'avez compris, c'est votre émission. Demain, on parlera arnaque et veto, entre autres. Merci à Céline à la Réal, à Diana pour la technique, à Alexandra au standard, Gwenaëlle à la préparation. J'avais envie de faire un petit accent espagnol pour conclure cette émission.
5: Espagnol, hein.
0: Merci à toute ma merveilleuse équipe. Quant à moi, je vous dis à demain, chers amis.

0: Toto, Africa, sur ici. Il a fallu batailler un petit peu hein, pour que cette chanson sorte et qu'elle fasse l'unanimité. Elle est parue d'abord en 82 sur l'album Toto 4, qui sera ensuite, après longue bataille, eh bien devenu l'un des plus gros succès du groupe de Los Angeles. 4h58, bonjour à tous, soyez les bienvenus. C'est jeudi sur ici. Toute l'équipe, bien entendu, d'ici les 5h, est là pour commencer ce joli mois d'octobre avec vous.
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0: Bonjour Valentine.
2: Bonjour Louis, bonjour à tous.
0: Tous les matins, avec vous Valentine, on recherche un auditeur qui a un talent, une passion, une histoire à nous raconter en direct juste avant 6h. Et ce matin, on recherche un auditeur qui boit son café tous les jours dans la même tasse.
2: C'est la journée internationale du café. Vous ne changez jamais de tasse parce que vous l'adorez, vos enfants vous l'ont offerte, vous l'avez rapportée de vacances, bref, elle veut dire quelque chose pour vous.
0: Je pense particulièrement à celle que vous m'avez offerte à l'effigie de la baie de Somme. Valentine, vous partagez la même d'ailleurs. Alors vous, quelle est votre tasse à café? On attend tout ça au 0810 055 056.
2: On est aussi à vos côtés ce matin dès les infos de 5h sur les conséquences de cet épisode cévenol exceptionnel dans le sud de la France. Des lycéens ont même vu le toit de leur cantine s'effondrer sous le poids de la pluie. C'est l'info du jour dans une demi-heure.
0: Et pour vous accompagner jusqu'à 6h, Saveria au standard, Sarah à la technique, Emmanuel à la rédaction en chef. Ici, dès 5h, ça commence maintenant.
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0: C'est un nouveau mois qui commence jeudi 1er octobre. Bon réveil, il est 5h. Le tour de l'actualité à vos côtés. Valentine, à la une, le budget de la France pour l'an prochain, enfin dévoilé.
2: À 7 mois de la présidentielle, au moment où la dette de la France atteint de nouveaux records, la pression sur le Premier ministre est très très forte. Son projet d'économie offensif, Sébastien Lecornu en parle désormais comme un budget de redressement, Mathilde Hémy.
3: Le gouvernement va surtout bouger des taquets, baisser des plafonds, augmenter des seuils. Les mots-clés cette année, c'est gel, désindexation,

0: Attend aussi une nouvelle taxe sur les produits trop sucrés. Cette copie initiale du gouvernement sera retravaillée par les députés et les sénateurs, mais elle est importante car si le Parlement n'arrive pas jusqu'au vote final, c'est cette version qui pourrait s'appliquer.
1: Pour un effort de 54 milliards d'euros, dont 45 milliards d'économies pour l'année 2027. Et ce, dans un contexte de flambée des prix de l'énergie. Le prix repère du gaz augmente de plus de 6% aujourd'hui. Aux fournisseurs de choisir comment ils répercuteront cette hausse sur leurs tarifs.
2: Réouverture des écoles, collèges et lycées ce matin dans le Gard et l'Hérault.
1: Sauf exception, bien sûr, tout dépend des dégâts provoqués par cet épisode méditerranéen exceptionnel. Jusqu'à 3 mois de pluie sont tombés sur la seule journée d'hier, selon les communes. Dans le Gard à Sommières, le fleuve de la Vidour, les mêmes montées Antoine Liffaut jusqu'à 4,47 m de haut.
3: Dans une des rues de cette cité médiévale, l'eau touche les portes, à même passer celle de Charlotte.
4: Tout flotte, donc voilà. Notamment le scooter qui est dans la cave et qu'on a essayé de surélever, mais je vois qu'il flotte là. Donc, on a quand même des objets de valeur quand même, aller en bas, notamment la cave à vin, ce genre de choses. Je pense que tout ce qu'il y a dans le sous-sol et dans l'entrée, ce sera perdu, c'est sûr.
3: Si elle a tenté hier de protéger ses affaires, cette nouvelle sommiéroise dit avoir été surprise par la montée du fleuve.
4: Et c'est monté hyper rapidement en fait, on n'a pas eu trop le temps de se retourner. Ouais, je vais appeler l'assurance, j'en ai aucune idée de comment ça va être pris en charge. Je sais pas du tout.
3: Devant chez elle, l'un de ses voisins, Tristan, tente d'avancer, les pieds dans l'eau.
5: J'ai de l'eau, je lui ai les genoux.
3: Il déambule là, anxieux, dit-il.
5: J'ai l'entrée de la cave qui est remplie. Les cartons, ils flottent, il y a tout qui flotte dans la cave. J'ai mes enfants, ils sont stressés comme... Je sais même pas quoi leur dire. Ils sont à la fenêtre, ils me demandent qu'est-ce qui se passe. Mais bon, le problème, c'est qu'on peut pas sortir, quoi. Surtout avec des enfants.
3: Quand on lève la tête. Bonjour madame.
6: Bonjour.
3: Sur son balcon, Odette, 85 ans, se désole de vivre de nouvelles inondations après l'hiver dernier.
6: Au mois de décembre, c'était inondé aussi. Ma cave a inondé, je peux même pas descendre. Et comme je suis toute seule, je n'ai pas envie de tomber ou des trucs comme ça, c'est pas la peine.
3: Mais Odette en a vécu des crues ici à Sommières, alors elle plaisante et dit qu'en ce moment, sa ville ressemble à Venise.
1: Et le centre-ville médiéval est toujours sous les eaux ce matin, mais le Gard et l'Hérault passent de la vigilance rouge à l'orange pour risque de pluie inondation. Une plateforme de concertation pour partager son inquiétude et ses revendications. C'est la réponse du gouvernement à la mobilisation lycéenne de plus en plus violente. 625 interpellations hier en France, 119 élèves et personnels blessés, dont un jeune homme touché à la tête à Tours. Ces blessures sont compatibles avec un tir de LBD selon le parquet. L'IGPN, la police des polices, est saisie et sur 2 autres enquêtes également.
2: Et puis une nouveauté en ce 1er octobre.
1: Les protections menstruelles réutilisables comme les coupes et les culottes de règles sont désormais en partie ou totalement remboursées pour les Françaises de moins de 26 ans et les plus précaires.
2: Au cours de sa vie, une femme dépense jusqu'à 3000 euros en protection jetable.
1: Et parfois les étudiantes notamment sont forcées de choisir, Pauline Boudier, entre manger et leur hygiène.
7: Voir arriver ces règles en se demandant si on va pouvoir s'acheter des serviettes ou des tampons, ça arrive très souvent à rachat, étudiante infirmière de 19 ans.
8: Des fois, c'est compliqué. Quand on est étudiant, on n'a pas assez les moyens. On regarde, on veut dépenser l'argent où vraiment il faut le dépenser.
7: Malgré l'appui financier de ses parents, elle n'aurait jamais pensé acheter une coupe ou une culotte menstruelle, les deux protections remboursées, car c'est un investissement entre 15 et 45 euros l'unité.
8: Ça ouvre à plein de choses et c'est grave utile pour les femmes. Avant, on n'était pas assez renseignés, ça a évolué. Je trouve que c'est déjà bien, on commence lentement, mais sûrement, comme on dit.
7: Même ressenti pour Candice, 20 ans, l'étudiante en gestion de projet recommande fortement les protections menstruelles réutilisables.
9: Ça permet un peu de le populariser, parce qu'on va pas se mentir, les serviettes c'est quand même pas très agréable, etc. C'est aussi plus écologique d'avoir des trucs réutilisables. Je pense qu'il y a beaucoup moins de produits chimiques aussi dans une culotte menstruelle en coton que dans une serviette qui est faite en espèce de papier un peu chelou.
7: En revanche, 2 culottes ou 2 coupes menstruelles par an, ce n'est clairement pas assez, si la promesse est tenue.
9: J'espère qu'ils auront du stock, parce que si au final, en fait, c'est en rupture de stock toute l'année, que déjà que c'est pas beaucoup, mais en plus que personne n'y a accès finalement. J'espère sincèrement qu'il y aura les moyens de mettre derrière.
7: Seuls les produits vendus en pharmacie sont concernés par ce remboursement.
1: Un remboursement à 60% pour les moins de 26 ans, à 100% pour les bénéficiaires de la complémentaire santé solidaire sans condition d'âge. La météo, Louis.
2: Vigilance rouge levée, vous l'avez dit Valentine, ce jeudi matin, mais toujours des précipitations attendues, notamment sur la moitié est du pays, de l'Hérault aux Ardennes, avec de la pluie tout au long de la matinée. 3 départements sont encore placés en vigilance orange, pluie, inondation, crue, l'Hérault, le Gard et les Bouches-du-Rhône. Pour les températures au petit matin, nous avons 17,5 degrés à Mulhouse, nous dit Kevin sur notre page Facebook, 15 degrés du côté de Limoges, nous dit Lionel. Et chez vous, quel temps fait-il?

0: Dites-le nous en nous écrivant sur notre page Facebook ici officielle. En milieu de matinée, les températures, elles, continuent de grimper progressivement. À Lille et Rouen, 20 degrés. Pour Nantes, 21 degrés. À Toulouse et Perpignan, 22 degrés ce matin. Cet après-midi, du soleil à l'ouest, des pluies qui perdent de l'intensité à l'est pour laisser passer quelques éclaircies. Pour les maximales, 21 dans le nord à Rennes et jusqu'à 24 degrés attendus cet après-midi à Nice.
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0: Jeudi 1er octobre, on est ravis d'être avec vous pour commencer ce joli mois. On fête les Thérèses, donc bonne fête à toutes les Thérèses qui se réveillent avec nous ce matin. Et joyeux anniversaire à l'inoubliable Mary Poppins, Julie Andrews, qui fête aujourd'hui ses 91 ans.
3: C'est vrai que ce mot trop long est parfaitement atroce.
4: Je ne sais pas si vous le savez, mais Mary Poppins, c'était son tout premier rôle au cinéma. Un coup d'essai récompensé par l'Oscar de la meilleure actrice en 1965.
0: Eh bien, c'est une belle icône à qui on rend hommage ce matin. On lui souhaite un bel anniversaire, un petit clin d'œil amical. Et on en a une autre qui vient vous réveiller, c'est Mylène Farmer. À l'écoute d'ici, en vous souhaitant à tous un excellent réveil. On est avec vous jusqu'à 6h et vous profitez bien entendu de vos chansons préférées. Voici Libertine.

0: Nous sommes là tous les matins à vos côtés avec Valentine pour vous réveiller avec vos chansons préférées. C'était Mylène Farmer à l'instant avec Libertine à 5h11.
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0: Ce matin avec Stéphane Bern, on passe à table direction Lyon sur les traces de cuisinières qui ont marqué la gastronomie française.
3: Comme Eugénie Brasier, l'ancienne domestique 6 fois étoilée au guide Michelin. Son histoire avec Stéphane Bern, c'est à 5h25 sur Ici.
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0: C'est votre rendez-vous quotidien aux côtés de Catherine Quicandon. Ici, ça entreprend. Et on s'intéresse aujourd'hui à l'alimentation de nos poules.
3: Un Français sur 10 a au moins une poule à la maison, c'est complètement fou. Alors ce matin, on part en Lorraine dans une entreprise d'alimentation céréalière 100% locale, Catherine.
5: À Courbesseau et à Hoéville, à quelques kilomètres à l'est de Nancy, les céréales coulent à flot. Grâce à Marin Barbier et Alcanagri, son entreprise d'alimentation céréalière pour les poules, les oiseaux et les lapins. Il vend des produits bruts comme l'avoine, le blé, les brisures de maïs, l'orge ou les graines de tournesol, mais aussi des mélanges avec des noms sympas comme Roule ma poule à destination des poules, Fier comme un coq pour le reste de la basse-cour et Tête de linotte pour régaler les oiseaux. Les céréales sont triées, nettoyées, broyées, mélangées et tamisées. Marin utilise sa propre production ainsi que celle de 5 agriculteurs voisins dans un rayon de 30 km. Une production 100% locale, 100% naturelle, sans OGM, ce qui permet de la valoriser correctement.
6: Chez nous, on arrive vraiment à redonner de la valeur aux céréales entre 20 et 40 euros de plus que le marché mondial pour arriver à ce que l'agriculteur s'en sorte au mieux. D'autant plus qu'on connaît les difficultés du monde agricole actuel, notamment céréalier. Et donc on s'est dit que il fallait vraiment qu'on arrive à dynamiser ce secteur au niveau local.
5: Et si sa démarche aide les agriculteurs, elle est aussi idéologique.
6: C'est clair qu'avoir des poules chez soi, encore une fois, comme c'est un geste écologique, ça va de soi que d'acheter local, et bah, c'est dans la même lignée. Donc c'est vraiment, en tout cas pour nos clients, quelque chose qui est important. Et tant mieux pour nous, et tant mieux pour l'économie locale.
5: Et tant mieux pour les animaux aussi, qui ont l'air d'en redemander. Oui, oui, madame, ça arrive. Ce jeune agriculteur de 29 ans a repris l'affaire en 2019 et depuis, il a multiplié le chiffre d'affaires par 10. Il a même installé des distributeurs automatiques. Oui, comme ceux que vous avez au travail pour acheter un paquet de chips, sauf que là, ce sont des sacs de graines de plusieurs kilos. Les 3 premiers ont été mis en place pendant le Covid à Frouard, Courbesseau et Dieuzin.
6: Pour les plus performants, on les réapprovisionne entre 2 et 3 fois par semaine et on a 40 sacs par distributeur, voilà, de mise dedans.
5: Cette année, il en installe 15 autres comme à Chanteux, Landres, Morange, Homécourt ou encore Lunéville. Plus d'infos sur alcanagri.fr. Merci à Isabelle Baudrier d'Ici Lorraine pour cette idée qui a du grain à revendre. Ici, ça entreprend en Meurthe-et-Moselle avec Alcanagri parce que les poules, les lapins et les oiseaux ont eux aussi le droit de manger sainement. Bah oui, il n'y a pas de raison.
0: Je suis bien d'accord avec vous, Catherine. Une réussite qui se partage à vos côtés. Et en plus, nos poules n'en seront que plus belles.
3: Justement, se sentir belle, se sentir bien dans son corps, c'est l'une des clés pour vaincre le cancer. C'est le lancement d'Octobre Rose. Une ancienne malade du cancer du sein nous raconte comment le bowling l'a aidé à combattre la maladie.
0: Reportage à suivre dans une minute.
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0: Bon réveil, soyez les bienvenus. Ce jeudi matin, 5h15, nous sommes le 1er octobre et c'est le lancement d'Octobre Rose.
3: Un mois consacré à la lutte contre le cancer du sein, le plus meurtrier toujours aujourd'hui chez les femmes. Les conséquences, même chez les survivantes, sont parfois dévastatrices. Alors certaines trouvent le salut dans le sport. C'est l'histoire, Anne Bonnemazou Carrère, de Catherine. L'ancienne lieutenant-colonel de l'armée de l'air apprend son cancer il y a 3 ans. Et ce qui l'a sauvée, c'est le bowling.
7: S'il n'y avait pas eu le bowling, je pense pense que le côté dépression, il se sera installé.
8: Parce que ce sport, son sport, a empêché Catherine de s'isoler.
7: Passez votre temps dans les hôpitaux, quoi. Ce qu'il faut comprendre avec la maladie du cancer, c'est que même si on a des amis, même si on a des proches, du jour au lendemain, vous êtes toute seule avec votre corps. Si vous n'avez pas d'activité, ben vous êtes chez vous. Mais l'intérêt du bowling, c'est que quand le cancer s'est développé, ça a été mon rendez-vous toutes les semaines, le jeudi soir, à Moneto, à aller jouer, même si j'avançais. Mais j'avançais. Et je lançais des boules à l'époque de 4 kilos grand maxi.
8: Bien plus légères que celles qu'elle lance depuis 2013, mais qu'importe. L'objectif, c'est de se retrouver, se sentir de nouveau en mouvement, quitte à prendre des décisions définitives, comme la mastectomie.
7: Sans reconstruction. Lors de la chimio, j'ai rencontré une prof de judo. Elle me disait que l'objectif pour un ancien sportif, une ancienne sportive, c'est de vite retrouver une certaine condition physique. Parce que le cancer, il vous met à plat. Moi, je pouvais plus marcher. Donc, c'est vrai que quand elle m'a dit « si vous faites une reconstruction, ça veut dire que vous allez refaire des opérations ». Je voulais pas, je voulais sortir de ce parcours.
8: Alors, l'opération a lieu, les traitements, la bataille contre la maladie continue, mais les entraînements aussi.
7: Depuis mai, je peux dire que j'ai retrouvé 60% de qui j'étais avant. J'ai toujours des problèmes d'articulation. Et donc, mentalement, ça vous amène à un parcours d'introspection pour relativiser les objectifs, arriver à faire des choses qui vous donnent de la satisfaction.
8: Jusqu'à passer son diplôme d'animatrice au sein de la fédération.
7: Et alors ça, c'est l'étape grandiose. Donc ça, c'était l'an dernier. J'ai pu avoir deux dames qui ont pris des cours. C'était intéressant.
3: Reportage d'Anne Bonne-Mazou-Carrère à retrouver sur ici.fr. Alors, comme Catherine, une femme sur huit sera touchée au cours de sa vie par un cancer du sein. Pour financer la recherche à l'occasion d'Octobre Rose, vous pouvez donner à la Fondation Arc.
0: Merci Valentine. Dans 3 minutes, c'est la télé avec Patrice Gascoigne qui ce matin nous propose de pousser la porte de recherche appartement ou maison. De retour ce soir sur M6, Thibaut Chanel, ancien agent immobilier, s'apprête à vous raconter les coulisses à 5h18 sur ICI. Quelques notes. Un groupe forcément mythique, Earth and Fire, c'est sur ICI pour commencer cette journée. September, c'est passé il y a quelques heures. On ouvre maintenant October, c'est parti.
3: C'est passé à une vitesse folle ce mois-ci.
0: Ça passe très vite. On est ravis d'être avec vous. Bon réveil avec vos chansons préférées.

0: pour accompagner le premier café, pour vous accompagner déjà sur le trajet, pour aller au boulot. C'était Earth, Wind & Fire sur ICI. Et c'est maintenant à vous de jouer et de composer le 0810-055-056 pour tenter votre chance tous les matins à 5h38. C'est le duel des auditeurs. Une question autour de l'actualité, un chiffre à trouver. Et le plus proche de la bonne réponse remporte la radio ICI, Valentine.
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0: Et c'est Saveria qui attend vos appels ce matin au 0810-055-056. Bonne chance à tous.
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0: Avec Patrice Gascoin et ses coulisses TV. Ce jeudi, Patrice, vous nous parlez du retour sur M6 de l'émission qui nous a fait aimer l'immobilier à la télé. Ce soir, place à Recherche appartement ou maison.
3: C'est l'émission qui nous fait rêver d'immobilier, même si on n'a pas un centime sur le plan épargne-logement.
4: On recherche un appartement à acheter à Annecy.
5: Le projet, c'est 50 mètres carrés dans le sentier.
6: C'est mission impossible.
7: Moi, je vois surtout du potentiel.
8: C'est un super dossier.
9: On attend un bébé.
10: C'est une énorme pression que vous me mettez.
11: Waouh, la vue.
3: Recherche appartement ou maison est donc de retour sur M6, émission inédite ce soir. Alors, ne recherchez pas Stéphane Plaza, celui qui a historiquement incarné le programme. Ses déboires avec la justice ont conduit la chaîne à l'écarter de l'antenne, mais M6 a joué la carte d'une relative stabilité. Maintenant, ils sont quatre à incarner Recherche appartement ou maison. Deux que vous connaissez déjà si vous suiviez l'émission, Sandra Viricel et Thibaut Chanel, et deux nouveaux confrères agents immobiliers qui rejoignent l'aventure, Étienne Claude et Camille Duquesnoy. J'ai demandé à Thibaut Chanel, l'un des anciens qui était déjà là dans l'ancienne version de Recherche Appartement, qu'est-ce qui change dans cette version 2026? Thibaut Chanel.
12: Alors, on a réussi d'abord à conserver l'ADN de l'émission. Donc ça, c'est vraiment le point important, je pense, pour les téléspectateurs qui aimaient l'émission. Et puis, par ailleurs, après, le reste, beaucoup de choses ont changé, principalement, la dynamique d'équipe qui a changé, puisqu'on accueille de nouveaux arrivants avec Étienne et Camille. Et puis, c'est beaucoup de choses ont changé. La manière de filmer a été modifiée, le rythme de l'émission est modifié. On fait nos propres voix-off. Et on est beaucoup plus axé sur les conseils, notamment des conseils d'experts qui sont au cours de l'émission diffusée. On est beaucoup plus avec un marché immobilier qui est beaucoup plus incertain et illisible. Aujourd'hui, on a vraiment recentré l'émission vers des solutions concrètes et des réponses qu'on peut apporter aux familles.
3: Thibaut Chanel, qui a survécu à l'époque Stéphane Plaza. Thibaut Chanel, toujours présent dans la nouvelle version de Recherche appartement ou maison sur M6, avec ses trois collègues agents immobiliers. Leur mission n'a pas changé. Dénicher la perle rare pour des particuliers, les accompagner dans leur projet immobilier. Recherche appartement ou maison dès 21h10 ce soir sur M6.
0: Merci beaucoup, Patrice.
1: Vous allez regarder, Louis?
0: Ah ben, je pense que oui. J'ai peut-être quelques conseils à prendre, notamment sur les recherches. Vous savez quoi en ce moment? 5h24.
1: L'annonce est passée.
0: C'est passé les recherches?
1: Louis recherche un appartement. L'annonce est passée.
0: Vous pouvez y aller à 100%. Soyez les bienvenus si vous nous rejoignez à l'instant. Tout de suite, c'est l'heure d'une nouveauté musicale et on accueille un duo ce matin. C'est Marc Lavoine et Patrick Fiori. Avec une chanson écrite et composée par Marc Lavoine, sortie cet été, voici Occupé, c'est sur ICI. En vous souhaitant à tous un excellent réveil avec nous.

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1: Occupé, Marc Lavoine et Patrick Fiori, c'est jeudi 1er octobre, vous êtes bien sur ICI. Et comme d'habitude, avant les infos de 5h30, un petit peu d'histoire avant l'actu aux côtés de Stéphane Bern qui nous fait voyager ce matin au temps de la grande cuisine.
2: Quand les chefs les plus admirés ne sont pas des chefs, mais des cuisinières. L'histoire avait choisi un autre menu et certaines de ces chefs vont devenir de véritables célébrités. Allez, à table! Lyon 1921. Eugénie Brasier a 26 ans. Fille de paysan du Bugey, ancienne domestique, elle a appris le métier dans les cuisines de la célèbre mère Filiou. Et chez Filiou, on ne filoutait pas avec le boulot. À cette époque, les grandes familles lyonnaises font un peu attention à leurs dépenses. Les domestiques coûtent cher, les cuisinières aussi. Les premières coupes budgétaires se font derrière les fourneaux. Alors certaines saisissent leur chance, ouvrir leur propre établissement. Eugénie Brasier ouvre donc un petit restaurant rue Royale. Le succès est fulgurant.
3: Refoutez-vous le nez dans ce bouquin et retrouvez ma réservation.
2: On vient pour sa poularde demi-deuil glissée sous une peau truffée, ses gratins d'écrevisses et sa cuisine du terroir.
4: Allons vieux, même dans les grands restaurants, on crache dans les plats, alors dans ce tournille.
2: À l'époque, la haute gastronomie aime les sauces compliquées et les intitulés à rallonge. Les mères lyonnaises ont une autre philosophie. Moins de discours, plus de beurre. Et pour le Nutri-Score, bah on verra plus tard. Alors, beaucoup plus tard. La réputation d'Eugénie Brasier dépasse bientôt Lyon. En 1933, le guide Michelin lui attribue 3 étoiles, puis 3 autres à son second établissement au col de la Luère. 6 étoiles. Là, on quitte la gastronomie pour l'astronomie.
5: J'ai quand même pas foutu les étoiles, là.
6: Oui, il paraît qu'il y en a des mille, des mille.
2: Avant les chefs stars, les émissions culinaires et les photos d'assiettes sur les réseaux sociaux, une génération de femmes a transformé la cuisine familiale en grande cuisine. Leur secret ? Beaucoup de talent et une profonde tendresse pour le gras.
1: Une chronique 5 étoiles. Merci Stéphane. Stéphane qui a lui aussi laissé un message hier à notre futur président ou à notre future présidente dans l'isoloir. Dites-le ici, 50 isoloirs sont installés partout en France pour recueillir vos préoccupations, vos envies, vos espoirs, afin de les partager et de les faire entendre. Alors si vous souhaitez vous aussi partager vos envies, retrouvez l'isoloir le plus proche de chez vous sur ici.fr. Il est à 5h30 tout de suite. L'actualité en France et dans le monde en 90 secondes. C'est avec vous, Valentine Letesse.
7: L'acte 2 de la mobilisation lycéenne annoncée pour ce matin. Les étudiants sont appelés à rejoindre le mouvement pour réclamer de vrais moyens dans l'éducation. 625 interpellations hier en France, 83 policiers et gendarmes blessés, 119 élèves et membres du personnel également, dont un lycéen de Tours, probablement touché par un tir de LBD à la tête. Quel budget pour la France l'an prochain ? Le gouvernement dévoile son projet ce jeudi, alors que la dette bat des records, pas de grandes mesures, mais plein d'ajustements, de changements de seuil et de plafond, avec un même mantra, des efforts pour tout le monde. Pour avoir violé son fils de ses 7 à 14 ans et l'avoir prostitué sur le site coco.fr, un homme est jugé à partir d'aujourd'hui dans le Jura. La justice l'a poursuivi jusqu'au Chili, où cet homme de 53 ans s'est enfui lorsqu'il a appris le dépôt de plainte du garçon. Contre les violences sexistes et sexuelles, justement, l'examen de la proposition de loi intégrale commence à l'Assemblée. De la prévention au repérage des victimes jusqu'à leur accompagnement et leur prise en charge, le texte entend agir sur l'ensemble de la chaîne des violences. Ça fond à toute vitesse en Suisse. En 5 ans, les glaciers ont perdu 20% de leur volume sous l'effet du réchauffement climatique et après un nouvel été brûlant. Une femme sur 8 sera touchée au cours de sa vie par un cancer du sein. Octobre rose commence. Un mois pour sensibiliser, lutter contre ce cancer le plus fréquent et toujours le plus meurtrier chez les femmes.
1: L'info du jour, c'est le bilan des dégâts de ces pluies diluviennes dans le sud de la France.
7: L'équivalent de 2 mois de pluie est tombé en une seule journée dans le Gard, comme dans l'Hérault. Les toits de plusieurs bâtiments ont cédé hier sous le poids de l'eau, comme celui du lycée de Saint-Clément-de-Rivière au nord de Montpellier, Sébastien Berriot.
8: Des précipitations très fortes et de l'eau qui s'infiltre en quantité dans le bâtiment. Une partie de la structure du lycée a fini par céder à la mi-journée alors que les élèves déjeunaient dans le réfectoire.
9: On était en train de manger et la cantine, y a tout qui s'est effondré d'un coup. Tout le plafond s'est effondré et déjà avant il y avait de l'eau qui sortait dans la cantine. Surtout les chambres des premières, en fait ça a pété le plafond et tout est tombé dans les chambres. Et nous les chambres des secondes, même dans les dressings et tout, il y a... plein d'eau qui ont coulé et plein de stores qui sont cassés. Il y a tout l'eau qui rentre.
0: Oui, moi j'étais à 5 cm du toit qui est tombé. Et en fait, je ne m'attendais pas à ce que l'infrastructure du plafond en elle-même tombe d'un coup. Alors oui, j'avoue, ça fait un petit peu un choc.
8: Heureusement, pas de blessés. Le lycée est évacué et fermé. Les internes relogé à quelques dizaines de mètres de là dans un gymnase prêté par la communauté de communes. Une première nuit sur des lits de camp. Avant le passage des experts aujourd'hui, Kamel Chibli est le vice-président de la région Occitanie en charge des bâtiments.
10: On a prévu des équipes ce matin. On attend de voir que la vigilance rouge soit levée pour que les équipes puissent venir travailler, pour que dès lundi matin, à minima, les internes puissent revenir à l'internat.
8: Les fortes pluies ont aussi provoqué des dégâts dans l'école maternelle de la commune qui a été envahis par les eaux.
7: Les écoles, collèges et lycées en état rouvrent ce matin. Les transports scolaires également sont assurés dans le Gard et l'Hérault, pour lesquels la vigilance météo, pluie, inondation est passée cette nuit du rouge à l'orange, Louis.
1: Exactement, merci Valentine. Trois départements sont encore placés en vigilance orange, pluie, inondation, crue, l'Hérault, le Gard et les Bouches-du-Rhône. Les températures, elles, en revanche, qui restent autour des 20 degrés, 17 degrés 5 à Mulhouse, nous dit Kevin au petit matin, 15 à Limoges, nous dit Lionel. En milieu de matinée à Lille et Rouen, on aura 20 degrés pour Nantes, 21 degrés à Toulouse et Perpignan, 22 degrés dans le ciel. Toujours des perturbations, notamment sur la moitié est du pays, de l'Hérault aux Ardennes ce matin, avec de la pluie avant de retrouver un ciel plus calme et dégagé cet après-midi à l'ouest et des pluies, elles, qui vont perdre en intensité. Pour les maximales, ce jeudi, 21 dans le nord à Rennes, 24 dans le sud à Nice.
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1: Soyez les bienvenus si vous nous rejoignez à l'instant. Excellent réveil. Dans 3 minutes, c'est le duel des auditeurs autour de l'actualité. Inscription au 0810 055 056. Ce matin, une question sur l'arrivée de la télévision en couleur en France. C'est l'éphéméride du jour. À vous d'être le plus proche de la bonne réponse pour emporter votre radio ici.
7: Un poste multifonction pour nous écouter partout, même en voyage, puisqu'elle fonctionne à pile, se recharge en USB et à l'énergie solaire.
1: Bonne chance à tous. C'est votre rendez-vous dans 3 minutes, juste après Vanessa Paradis. Be My Baby, sur ici, pour commencer la journée. C'est jeudi et nous sommes le 1er octobre. On commence ce mois avec vous.

0: Heidi. C'est sûr ici, excellent réveil avec Vanessa Paradis. Dans quelques instants, c'est pas vrai, c'est votre rendez-vous anti-arnaque avec Aude Razeau. Et ce matin, une alerte aux agriculteurs, Valentine, de faux vendeurs de paille et de foin sévissent sur Internet.
1: Ils profitent des difficultés d'approvisionnement au fourrage, mais la livraison n'arrive jamais. Aude Razeau vous explique comment repérer leur piège dans 5 minutes sur ici.
0: Puisqu'il est 5h39 et tout de suite, c'est l'heure du duel des auditeurs.
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0: Une question autour de l'actualité, un chiffre à trouver, le plus proche de la bonne réponse, remporte sa radio.
1: Un poste radio multifonction, vraiment multifonction. Il est même équipé d'une lampe torche pour vous suivre le soir dans vos insomnies.
0: Valentine, on dit tout de suite bonjour à Patricia qui est avec nous.
1: Bonjour Patricia.
4: Bonjour Valentine.
0: Et moi, j'ai pas le droit à mon petit bonjour.
1: Non, c'est que pour moi.
4: Ah, pardon, bonjour.
0: Vous voulez que je me fâche dès le matin, de bonne heure, comme ça,
1: Patricia. Je vote pour Patricia.
0: Qu'est-ce qui se passe? Je sais que vous partez bosser, là, tout de suite.
4: Oui, je pars travailler.
0: Ok, restez avec nous, puisqu'avant, on va dire bonjour à Vincent, qui est là. Bonjour,
1: bonjour
0: Vincent.
1: Bonjour, Vincent.
5: Oui, bonjour à vous, bonjour à toute l'équipe.
0: Vincent, nettement plus tranquille, vous êtes au petit déjeuner.
5: Voilà, je suis en train de prendre mon petit café, ouais.
0: Eh bien, vous avez bien raison. Je demande votre attention à tous les deux. C'est la question du jour dans l'éphéméride. Ce jeudi 1er octobre, on fête un anniversaire qui a changé nos habitudes devant la télévision. Il y a 59 ans, jour pour jour, la deuxième chaîne de l'ORTF passait officiellement du noir et blanc à la couleur après un compte à rebours. Le ministre de l'Information prononçait cette phrase devenue célèbre.
6: Et voici la couleur, au jour fixé et à l'heure dite. Mesdames, mesdemoiselles, messieurs, vous qui maintenant nous voyez tels que nous sommes.
0: Et la question que je vous pose ce matin, selon vous, à quelle heure précise la télévision française est officiellement passée à la couleur? Il me faut une horaire pour vous, Patricia. On vous écoute, selon vous.
4: Moi, je dirais
0: 11h55. 11h55 pour Patricia. Vous en pensez quoi, Vincent?
5: Voilà, moi je dirais, si c'est le soir, peut-être le soir, non?
0: Je dirais 18h. 18h, du côté de Vincent, Valentine, vous avez la réponse.
1: Et c'est 14h15.
0: C'est donc Patricia qui est la plus proche ce matin.
4: Oui!
1: Bravo Patricia!
4: Merci.
1: Alors à l'époque, seuls 1500 téléviseurs couleur étaient en service en France contre environ 8 millions de postes en noir et blanc. Autant dire que très peu de Français ont réellement assisté à ce moment d'histoire en couleur.
0: Bravo Patricia, on vous envoie votre poste ici à la maison. Là, vous partez à bosser, vous embauchez dans combien de temps?
4: Je commence à 6h.
0: Dans quelques instants.
4: Donc je suis pratiquement arrivée à Cabrol.
0: Ok, vous bossez à l'hôpital, c'est ça?
4: Oui, au bloc opératoire, je suis agent de service hospitalier.
0: Eh ben, on embrasse tous ceux qui travaillent justement dans les services hospitaliers pour le travail que vous faites au quotidien. Patricia, encore félicitations. Merci
1: et bon
0: beaucoup.
1: Courage pour cette journée de travail. Vincent, vous retenterez votre chance?
5: Oui, une prochaine fois. Ok. Bonne journée à tous.
0: Bonne journée à vous, Vincent. À bientôt.
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0: Avant les infos de 6h, une info assez surprenante, Valentine.
1: Un café, un thé ou une glace, mais servi par un robot, ça vous dit?
0: Ah non, ça me fait peur, moi je sais pas si je serais...
1: Pourtant, dans le Vaucluse, c'est déjà une réalité. On découvre ce drôle de bar avec Robin Bernot, c'est tout à l'heure, à 6h05.
0: On fait quand même des choses surprenantes maintenant. En revanche, lui, ce n'est pas un robot, c'est bien un humain. C'est Jean-Patrick Capdeville qui est avec nous avec cette chanson, sortie en 79, quand t'es dans le désert, sur ICI.

0: Jean-Patrick Capdeville, quand t'es dans le désert. 5h46 sur ICI, tout de suite Audrazo et votre rendez-vous en Tiernac.
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0: Bonjour, ce jeudi matin, malheureusement, les agriculteurs sont aussi la cible des escrocs. Vous nous alertez sur les arnaques à la vente de fourrage.
3: Oui, le piège est particulièrement cruel. On parle là de malfaiteurs qui profitent de la détresse de certains agriculteurs. Les éleveurs sont à court de paille, à court de foin à cause de la sécheresse. Ils en cherchent, ils en ont besoin pour nourrir les bêtes. Et c'est là que les escrocs entrent en jeu, malheureusement. Les signalements, on en a beaucoup en ce moment, mais on en a eu dès le début de l'année, en fait. Avec cette éleveuse de l'Orne, par exemple, elle avait témoigné. Son fournisseur habituel était à court de fourrage. Elle cherche sur Internet et elle tombe sur un site qui en propose. Elle passe commande, 600 euros, sauf que le site est complètement bidon, elle ne recevra rien.
0: Mais Aude, premier conseil, déjà on se méfie toujours des offres qui sont trop alléchantes.
3: Voilà, que ce soit le fourrage ou autre chose d'ailleurs, ne vous précipitez pas sur une annonce, un site qui vous met des jolies photos de produits à prix cassé, surtout si ce produit est touché par une pénurie ou qu'il est très recherché. Bon, je caricature un peu, mais c'est comme si les chocolatiers faisaient d'énormes ristournes juste avant Noël ou que les fleuristes faisaient des promos pile le jour de la Saint-Valentin. Ce n'est pas logique. Deuxième conseil, quand vous passez une grosse commande, fourrage, boîte chauffage ou autre, ne payez jamais à 100% avant la livraison, surtout si c'est une première livraison, et même si le vendeur vous met la pression, ça c'est suspect. Faites une recherche sur Internet pour voir si les photos qui sont dans l'annonce n'apparaissent pas ailleurs. Pourquoi je vous dis ça? Parce que souvent l'escroc pique les photos sur d'autres sites. Et puis si vous avez un doute, demandez un appel en visio, que le vendeur vous montre ses stocks en direct, c'est plus sûr.
0: Merci Aude. Juste avant vos infos locales à 6h, votre rendez-vous quotidien, je recherche un auditeur qui avec Valentine. Et ce matin, on recherche un auditeur qui...
4: qui boit toujours son café dans la même tasse et surtout pas dans une autre.
0: Alors si votre tasse a une histoire, si elle vous était offerte par quelqu'un en particulier, racontez-le nous au 0810 055 056. Puisque figurez-vous qu'aujourd'hui, c'est la journée internationale du café. Et la musique d'ici avec vos chansons préférées, bien entendu, qui vous réveillent jusqu'à 6h avec vous. Voici Florent Pagny, la dernière chanson du monde.

0: Florent Pagny avec la dernière chanson du monde sur ICI. On va vous partager une scène qu'on n'a pas l'habitude de voir tous les jours. Imaginez, au petit déjeuner, même ça peut fonctionner, vous entrez dans un café ou un restaurant, Valentine, et bien tous les serveurs que vous voyez autour de vous, là, bien ce sont des robots.
1: Ce n'est plus de la science-fiction dans le Vaucluse, mais déjà une réalité, Robin Bernot.
2: À Avignon, les serveurs d'un bar sont remplacés par des robots.
3: C'est un peu triste de remplacer l'humain par des machines.
2: C'est un nouveau concept importé de Chine qui vient tout juste d'ouvrir. Imaginez à l'intérieur de cette boutique trois grosses machines qui vous servent votre café, votre thé, des glaces grâce à l'intelligence artificielle. C'est une première dans le département du Vaucluse. Notre reporter Adèle Bossard s'est rendue sur place et a rencontré Noémie, la fille du patron qui aide les clients à passer leurs commandes.
4: En fait, tout est robotisé. Par exemple, pour la machine à café, là, regardez, vous avez une machine à café intégrée dans la machine, en fait. Après, le lait aussi, vous avez deux petits frigos, là. C'est pas des produits en poudre ou quoi. Après, comme c'est des machines, des fois, on fait pas trop confiance non plus. Voilà, je comprends totalement.
2: Depuis l'ouverture, il y a quelques jours, le bouche-à-oreille et les réseaux sociaux ont plutôt bien fonctionné, puisque les curieux se pressent dans la boutique pour observer les robots qui font à peu près tout, à l'image de Malika, plutôt conquise par le concept.
5: Ben, je suis un peu intriguée, parce que c'est vrai que pour nous, c'est une première. Hein. Ben oui, mais pourquoi pas, faut faire travailler un peu tout le monde. Hein. Enfin, moi, ça ne me dérange pas, parce qu'il faut avancer, c'est l'avenir.
2: Alors, à Avignon, ça marche, mais vu d'ici, qu'en pensez-vous ?
3: Moi, je ne trouve pas ça terrible, en fait.
2: Ouais, Sébastien n'est pas vraiment conquis.
3: Bah, ça enlève de l'emploi, ça enlève le contact aussi humain qu'on peut avoir quand on va dans ce genre de truc. Ouais, ça fait peur, franchement ça fait peur.
2: Et vous, tiens, est-ce que vous pourriez tenter l'expérience ? Écoutez la réponse de Sébastien.
3: Honnêtement, moi ça me dit rien, je préfère le contact avec une personne, se regarder dans les yeux.
6: Est-ce que c'est quelque chose qu'on perd de plus en plus aujourd'hui, le contact avec les autres ?
3: Je pense que oui. Je trouve qu'on est de plus en plus et il y a de moins en moins de contact. C'est le constat que je fais, les gens ils sont tous sur leur portable, sur leur machin et personne ne se regarde, personne ne se parle.
2: Ce fameux bar à Avignon a quant à lui déjà prévu de se développer, puisque le patron a déjà commandé une nouvelle machine qui rejoindra bientôt la boutique. Tenez-vous prêt, une machine à crêpes entièrement automatique. Je vous sens assez dubitatif.
1: Un tout petit peu.
0: Oui, moi aussi.
1: Reportage de Robin Bernot avec Adèle Bossard d'ici Vaucluse.
0: Dans 3 minutes, c'est votre rendez-vous quotidien. Je recherche un auditeur qui, c'est la journée internationale du café ce jeudi. Nous recherchons un auditeur qui boit toujours son café dans la même tasse et qui a une histoire à nous partager. C'est ce que nous allons découvrir juste après France Gall. Voici la chanson d'Azima sur ICI. Quand le

0: France Gall avec la chanson d'Azima sur ICI. Tous les matins, nous recherchons avant vos infos locales de 6h un auditeur qui, avec Valentine, aujourd'hui, c'est la journée internationale du café, figurez-vous. Alors, on cherche un auditeur qui a une histoire particulière à nous raconter autour de sa tasse à café. Lui, il ne s'en sépare jamais, Valentine. C'est Steve qui est avec nous au téléphone. Bonjour Steve.
1: Bonjour Steve.
2: Bonjour Louis, bonjour Valentine.
0: Steve, votre histoire, elle n'est pas commune. Ça fait 17 ans que vous buvez dans la même tasse à café tous les matins.
2: Tout à fait.
1: Alors moi, déjà, faut dire bravo, vous ne l'avez pas cassée en 17 ans.
2: Bah, j'aurais du mal à la casser, je vous avouerai quand même.
1: Elle est en pierre ?
2: Elle est en pierre volcanique. Ouais.
1: C'est pas vrai.
2: Et si.
1: Et moi qui disais ça pour rire.
0: Ben, vous voyez, tout s'explique. Et alors, 17 ans, Steve, racontez-nous cette histoire. Qu'est-ce qui vous a offert cette tasse ?
2: Ben, c'est mon mari, je me suis marié le 10 décembre 2009. Et du coup, on a décollé pour notre voyage de noces sur les îles Canaries, donc à Tenerife. Et en fait, le matin du 11, je m'avais commandé une tasse du volcan TID, faite en pierre volcanique. Ouais. Et en fait, lors du petit déjeuner du room service, et ben, il y avait mon café dans ma tasse avec, avec un mot gravé dessus, avec la date. Et depuis, j'ai toujours cette tasse.
1: Ça veut dire que c'est toujours, tous les jours la lune de miel, Steve.
0: Ah, et ben, vous voyez, Steve, il ne voulait pas vous répondre.
1: Je suis passé dans un tunnel. C'est ce qu'on dit à son époux quand ça va mal, en général.
0: C'est pas mal comme technique,
2: oui,
0: Steve.
2: Oui, je vous entends très bien, moi.
1: Ah, c'est revenu. Je disais, c'est tous les jours la lune de miel, alors, Steve.
2: Exactement, depuis 17 ans.
0: Eh bien, on vous souhaite que ça dure. Steve, merci de nous avoir appelé ce matin pour nous partager votre belle histoire. Merci à tous d'avoir été là ce jeudi 1er octobre. On a commencé ce mois avec vous. Et dans quelques instants, vous avez rendez-vous avec l'actualité de vos régions, bien entendu. À 6h30, vous retrouvez Valentine Lettès.
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0: Et tout de suite, voici les équipes d'ICI Matin qui sont là ce jeudi. Je vous souhaite à tous une belle journée qui commence sur ICI.
3: Il y en a pas mal des équipes en plus, hein. 44 partout en France et nous on est là en Franche-Comté avec ICI Besançon, toute l'équipe est en place. Bonjour Anne Fauvarc.
4: Bonjour.
3: Toujours là pour l'information. Vous savez aussi que vos jeux reviennent, le ICI Wire, ce sera à 7h20 et puis aussi le 4 à la Suisse avec un petit blind test, hein, pour retrouver les musiques, ce sera à 8h20 cette fois-ci. Vous ne manquez pas le rendez-vous. Rendez-vous donc tout à l'heure et puis on vous souhaite en attendant une excellente journée et puis bonne fête à toutes les Thérèse qui nous écoutent.
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3: L'info d'ici avec vous, Anne Fauvarc. Le gouvernement tente de répondre à la mobilisation du mouvement lycéen en lançant une plateforme de concertation.
6: Oui, elle ouvrira lundi, mais en attendant, dans le Doubs, l'Union syndicale lycéenne appelle les élèves à poursuivre les blocus aujourd'hui pour protester contre la surcharge des classes et l'absence de professeurs. La mobilisation amorcée en région parisienne et sème dans les établissements franc-comtois depuis le début de la semaine, avec des face-à-face un peu tendus devant deux lycées de Besançon hier, à Julag et Pierre-Adrien Paris, Marie Roussel. Quatre mineurs ont d'ailleurs été placés en garde à vue.
7: Trois de ces mineurs sont interpellés en début de matinée devant l'établissement Pierre-Adrien Paris, où des policiers sont déployés pour empêcher le blocus du lycée. Au plus fort de la mobilisation, les lycéens sont 80. Les policiers font état de jets de cailloux, de mortiers d'artifice ou encore de bouteilles de verre. Ils mentionnent aussi des outrages aux forces de l'ordre et déploient des bombes lacrymogènes pour disperser le rassemblement. Un autre mineur, scolarisé à Jules Hague, est placé en garde à vue pour détention d'un mortier d'artifice. Des comportements certes inappropriés pour cette membre de l'USL, l'Union syndicale lycéenne du Doubs, mais la lycéenne, qui préfère rester anonyme, dénonce une réponse disproportionnée.
8: Il faut que le mouvement il reste pacifique. Ça ne sert à rien d'être violent.

0: Avoir jeté des œufs sur les policiers avant d'être relâchés, la mobilisation avait réuni 200 élèves. Lundi prochain, le gouvernement ouvrira donc une plateforme de concertation à laquelle tous les lycéens pourront contribuer et organisera un événement de restitution nationale pour apporter des réponses structurées, a annoncé le ministre de l'Éducation nationale. 50 pompiers mobilisés hier soir à Vercelles dans le Doubs pour l'incendie d'une maison mitoyenne des deux côtés, rue Saint-Pierre. Il était 22h30 environ. Les deux occupants de l'habitation de 500 mètres carrés étaient sortis à l'arrivée des secours. Âgés de 60 et 69 ans, ils n'ont pas été blessés et devaient être relogés. 15 engins et 6 lances à incendie, dont 2 sur nacelle, ont été mobilisés. En Haute-Saône, 4 hectares d'herbes sèches ont brûlé vers 19h30, route de Montureux sur la commune de Jevigné et Mercey, près de Jussey. L'incendie a été rapidement maîtrisé. Moins de morts, mais davantage de blessés sur les routes du Doubs en un an. Entre le 1er janvier et le 27 septembre, 459 personnes ont été blessées. C'est quasiment 8% de plus par rapport à l'an dernier, plus 63% par rapport à 2021, année marquée par le confinement et le recours massif au télétravail lié au Covid. Selon les chiffres transmis par la préfecture du Doubs, le nombre de morts sur les routes a légèrement baissé sur cette période. 19 personnes ont été tuées contre 22 l'an dernier entre janvier et septembre. La préfecture qui rappelle par ailleurs que le barème départemental des suspensions administratives des permis de conduire a été revu cet été. C'est à lire sur ici.fr Besançon.
1: Nous sommes le 1er octobre, c'est le début d'Octobre Rose.
0: Hier soir, une vingtaine de femmes atteintes de cancer en traitement ou en rémission ont défilé dans le hall du CHU de Besançon pour le coup d'envoi de ce mois dédié à la prévention des cancers féminins. Des femmes qui ont appris à marcher comme des mannequins dès le matin et qui, après les séances de maquillage, de coiffure et d'essayage de robes, ont été propulsées vedettes de la soirée, comme Aude et Alexandra, deux amies de 49 et 50 ans. Pour elles, participer à ce défilé, c'est reprendre confiance.
2: Suite à une perte de confiance, et ben voilà, on revient ici.
3: Des grosses opérations, des choses comme ça, une perte de confiance en soi, un problème avec les cicatrices extérieures et visibles, invisibles du coup. Et puis aujourd'hui, je me dis, voyons voir à quel point on peut être belle en fait, malgré tout.
2: Moi j'ai une perte de confiance, ne serait-ce que par le travail, les traitements et tout ça, donc ouais.
4: C'est pas facile en même temps de défiler devant du monde.
2: Non. Mais justement, ça nous redonne encore un petit coup de confiance en nous. On suit déjà toutes les deux une association de retour à l'emploi qui s'appelle l'ANIAC, qui est présente aujourd'hui et qui nous a redonné énormément confiance en nous, et en plus de se faire des copines.
3: Je pense aussi que le défilé,
2: c'est se remettre en selle et puis être belle, prendre du temps pour soi et profiter.
3: De dire que malgré la maladie, on arrive quand même à refleurir après, si je peux dire.
0: Des témoignages recueillis par Marion Strecher, l'association l'ANIAC qui accompagne les patients et patientes au retour à l'emploi et qui existe depuis un an à Besançon. Sa référente en Bourgogne-Franche-Comté sera l'invitée d'ici matin à 7h45.
1: Pour le moment, il est 6h05 sur ICI Besançon. La bonne nouvelle se confirme pour le site Alstom à Ornans dans la vallée de la Loue.
0: Mardi, lors du CSE, le comité social et économique, la direction a confirmé aux représentants du personnel que les moteurs des locomotives de manœuvre commandées par l'allemand Nordrail seront bien fabriqués sur le site du Doubs. Les locomotives, elles, à Belfort, sur le site des trois chaînes. Valeur maximale du contrat fixée à 700 millions d'euros. Une bonne nouvelle de voir le carnet de commandes se diversifier pour Steve Bunier, délégué force ouvrière sur le site d'Ornans, où 376 personnes travaillent, auxquelles s'ajoute une soixantaine d'intérimaires qui seront capables d'absorber cette nouvelle charge de travail sans, à ce stade, avoir besoin de recruter. On part dans le Jura maintenant chez Smoby, le numéro 1 français du jouet Smoby. Ce sont pas moins de 700 millions d'euros de chiffre d'affaires par an. 4 sites dans le Jura, le siège social à Lavant-les-Saint-Claude, mais aussi l'usine d'Arinto près du lac de Vouglans, où les 3/4 de la production sont réalisés. Des jouets en plastique, mais de deux sortes pour améliorer l'empreinte carbone, le polypropylène et le polyéthylène, plus vertueux selon Alexis Delorme, le directeur général de Smoby.
5: Ces deux matières-là, elles sont top tout simplement parce qu'elles sont ultra recyclables. Ça veut dire que tous les produits qu'on fait sur chacune des pièces, on a identifié si c'était du PP ou du PE. Ça veut dire que les gens pourraient les trier de manière très simple. Et ces deux matières-là sont ultra recyclables. Ça veut dire que on peut reprendre ces matières-là, on les broie. Et puis après, derrière, on peut refaire du jouet, des pare-chocs de voiture, des bouteilles, des salons de jardin. Et ça, c'est une vraie force. Aujourd'hui, on n'utilise pas de plastique qui n'est pas recyclable. On intègre de la matière recyclée et en plus, on est 100% recyclable.
0: 75% des produits Smoby sont désormais fabriqués en France, 15% en Espagne et 10% en Chine pour les pièces électroniques uniquement.

0: l'entreprise jurassienne qui a exceptionnellement ouvert les portes de son usine d'Arinto à la presse pour présenter les investissements réalisés pour réduire son impact environnemental. Visite dans l'info d'ici Besançon tout à l'heure, 6h32. À Besançon, plusieurs quartiers où les lampadaires s'éteignaient de 23h à 5h du matin resteront éclairés 2h de plus à compter de ce soir jusqu'à 1h du matin. Donc, décision du maire LR Ludovic Fago pour, je cite, mieux accompagner les déplacements des usagers et contribuer à leur sécurité. L'extinction à 23h dans ces quartiers avait été mise en place par l'ancienne municipalité, à la fois pour économiser l'énergie et respecter la biodiversité. La liste des quartiers concernés est à retrouver via votre application ici.
1: Rendez-vous à 6h30 pour connaître l'actualité en France et dans le monde, Anne.
0: Le gouvernement présente ce matin son projet de budget en Conseil des ministres avec pour objectif au moins 45 milliards d'euros d'économies nouvelles, désindexation des retraites, gel des APL, hausse des franchises médicales, fiscalisation des ruptures conventionnelles font partie des pistes.
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0: Normalement, on devrait avoir de la pluie aujourd'hui.
1: Normalement, elle devrait arriver, elle devrait même déjà être là. Mais bon, pour l'instant, on la voit pas du côté de Besançon, en tout cas, si elle est chez vous. Vous nous le dites, vous nous mettez un message, parce qu'on l'attend de pied ferme, cette pluie. Enfin, oui, quelques gouttes qui vont tomber un peu partout en Franche-Comté. Ce sera pas forcément toujours en continu, mais la pluie, on devrait la voir absolument partout. Les températures, elles vont aussi baisser. On ne dépassera pas les 21 degrés à Besançon, Vesoul et Lons-le-Saunier aujourd'hui. Pas plus de 20 pour Gré, Lure, Vauvillers, Ornans, Morteau et Dole. 18 annoncés pour Pontarlier et Mèche dans l'après-midi. Et puis jusqu'à 19 en deuxième partie de journée à Champagnole, Saint-Claude et Luxeuil. Demain, par contre, autour des éclaircies, ce sera le cas pour tout le week-end. Et on reprendra aussi 2-3 degrés au passage. Même si on ne frôlera plus cette fois-ci la barre des 30 degrés, c'est déjà ça. On retrouve un peu un automne normal en Franche-Comté, on peut le dire. Ce qui se passe sur la route, vous nous le dites, au 03 80 800 33 111. Vous tomberez sur Emma ce matin à l'accueil d'ici Besançon. S'il y a un accident, des ralentissements quelque part, il faut nous le dire. On a quelques bouchons juste avant Jougne pour les frontaliers. Vous comptez un bon quart d'heure ce matin de ralentissement. Et puis ça roule bien juste après Morteau et Villers-le-Lac pour le coup.
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1: Allez, je vous propose de boxer cette journée. On va la surmonter tous ensemble avec Ici Besançon. On met les gants de boxe, on se prépare. Allez, c'est parti.

0: Ça fait maintenant plus de 40 ans hein, que le film L'œil du tigre, Rocky 3, L'œil du tigre est sorti, c'était en 1982 et on reconnaît bien cette musique hein, qui était à l'intérieur, Eye of the Tiger.
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0: Allez, nouvel hommage ce matin. Je voulais avoir une pensée pour celui que certains surnommaient parfois le Frank Sinatra français. Et c'est vrai qu'il y avait un petit peu Sinatra dans ce monsieur qui nous a quittés il y a 8 ans aujourd'hui.
3: Viens voir les comédiens, voir les musiciens, voir les magiciens.
0: Ah là là, Charles Aznavour. Alors je pourrais m'attarder sur ses immenses succès, hein, puisqu'il a tout de même vendu plus de 180 millions de disques. Je pourrais aussi vous parler de ses excès de folie, notamment autour de l'argent. Mais moi, je voudrais juste qu'on repense à quelques-unes de ses plus belles chansons, comme celle-ci.

0: véritable.
1: Charles est parti le 1er octobre 2018. Il avait 94 ans et son héritage est immense. Bravo et merci, Monsieur Aznavour. Monsieur Aznavour, c'est d'ailleurs le nom d'un biopic hein, sur le chanteur dans lequel on retrouve un excellent Tahar Rahim hein, qui joue Charles Aznavour. Tahar qui est franc-comtois. Oui, s'il vous plaît. Et lui aussi, il est franc-comtois, c'est David Aubry. On part en Suisse avec lui bientôt.
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1: Allez, il est temps de passer côté Suisse à présent avec vous, David Aubry, bonjour.
5: Bonjour Loïs, bonjour à tous.
1: Le village du Znack est, comme on dit, un peu dans le caca. Hein.
5: Voilà Loïs, tout est dit, enfin presque. La presse ajoute que le patelin n'en peut plus des fientes. Et là, vous vous dites, saleté de pigeon. Eh ben non, cette fois c'est un autre volatile, inattendu pour le coup, qui est en cause, les cigognes.
1: Ah.
5: Et oui, ce bled paumé de Suisse est comme notre Alsace, bon, beaucoup moins beau hein, évidemment, mais il paraît que c'est aussi un lieu où les cigognes aiment bien se poser. Soit, sauf que là, on en est arrivé à un point de non-retour selon les habitants. Ras-le-bol que les cigognes souillent les bancs publics, les installations photovoltaïques, les parkings et autres, jusqu'à les rendre inutilisables. Elles se servent même des lampadaires comme toilettes, obligeant les passants à changer de trottoir. La populace est donc écœurée et demande une régulation d'urgence.
1: Alors justement, quelles solutions proposent les autorités sur place ?
5: Alors d'abord, je dois vous dire que j'ai fait mon journaliste d'investigation pour essayer de les comprendre. Eh bien, croyez-moi, une fiente de pigeon à côté d'une fiente de cigogne, c'est du pipi de chat. Hein. Quand elle se lâche, la cigogne, il vaut mieux pas être dessous, sinon c'est pas beau à voir et vous êtes bon pour passer au Karcher et pas qu'une fois. Alors forcément, une centaine de ces fausses sceptiques volantes au-dessus des baraques, ça fait du vilain, ou plus clairement, ça fait tâche, c'est le cas de le dire. Hein. Ça salit donc, et pour nettoyer, ça coûte. Et ça, pour un Suisse, eh ben c'est pas possible. Les habitants portent donc plainte contre la commune et demandent des indemnisations. Du coup, les élus nous ont adopté la théorie du « en même temps », à savoir, faut préserver ces jolies cigognes, mais aussi les réguler, ces sales bêtes. Et les plus radicaux sont même prêts d'ailleurs à sortir le fusil et à bouffer du ragoût de cigogne.
1: Bon, du coup, quel camp l'a emporté, David ?
5: Aucun. Les gens râlent toujours et les cigognes continuent de se lâcher. Alors les habitants ont créé une assoce et dès que ça gueule, eh ben, ils vont nettoyer, mais gratuitement. Donc, ça rend pas le bled plus propre, mais au moins, les habitants sortent plus la bourse. Donc d'un coup, rien que pour ça, eh ben, ils sont beaucoup moins gênés de se faire faire dessus.
1: Aïe, aïe. Merci beaucoup David. Demain, nous serons vendredi et vous serez de retour une dernière fois cette semaine.
5: À demain.
1: Et après une histoire de cigogne, je vous propose une histoire de poisson parce qu'on va aller pêcher dans le Doubs, dans la rivière bien sûr, juste après Auria et Soirée Mondaine. Oui, parce que Mylène Faure sera toujours avec les gens d'ici. On vous les présente tous les matins aux alentours de 6h22. À tout de suite.

0: Comment...
1: Soirée mondaine, Auria sur Ici Besançon. Allez, les gens d'ici sont toujours avec vous, Mylène Faure. Mylène, vous avez traversé la rivière du Doubs pour aller voir Louis ce matin?
2: Je vous ai aperçu de l'autre côté du pont, je me suis dit, est-ce qu'il fait un art martial ou...
3: J'ai chopé du fil dans l'eau, quoi. Il était au bord de l'eau,
2: oh.
3: On le voyait comme ça. J'ai réussi, je sais pas comment, à le choper avec mon hameçon, là, avec le petit bout, donc du coup, ça me fait un petit
2: Ah, mais gratuit. Donc c'est ça que vous essayez de
3: Oui, c'est ça
2: sortir.
3: Que j'ai essayé, ouais, là, jusque-là, là. Ouais.
2: Parce qu'à un moment, je me suis dit, il fait du reiki.
3: Ah, moi, je lance et puis je ramène. Non, bah, je pêche, hein. Ouais, je pêche depuis... Allez, je vais... Peut-être depuis un mois et demi, je pêche. Ouais, j'ai commencé il y a un mois et demi. Et franchement, je pensais pas que dans le Doubs, il y avait autant de poissons. Hein.
2: Vous avez attrapé quoi, alors, en un mois et demi?
3: Rien qu'aujourd'hui, j'ai pris deux petits brochets, 30, 35 et 40 cm. Sinon, franchement, il y a de la perche, des chevennes, du brochet...
2: Comment elle est venue, cette passion, alors, super récente?
3: Grâce ou à cause, je sais pas, parce que ça coûte quand même un peu cher. Avec mon beau-père, le père de ma copine... Ouais, il pêche depuis qu'il a 8 ans et puis ils avaient un étang et j'ai commencé à pêcher la carpe et puis après je me suis mis au carnassier, donc les carnassiers c'est tout ce qui mange, les poissons qui mangent les autres poissons.
2: Qu'est-ce qui vous a plu alors, ce coup de cœur et...
3: Le fait qu'on soit tranquille, déjà en tout premier, ça me permet aussi un peu de m'échapper, de pas être sur mon tel, faire autre chose quoi. Franchement, faire autre chose.
2: Et le Doubs, alors, c'est le plus proche de chez vous. Là, on est sous le pont de canot qui enjambe le Doubs. C'est pas, peut-être pas loin de la maison pour une fin de journée. C'est l'occasion d'aller faire un tour à la pêche.
3: Ouais, donc, moi, je viens de Fontaine, donc c'est au-dessus de Beure. Je vais souvent pêcher à Beure, en dessous, et puis même ici vers Chamard, vers Mico. Et puis là, j'ai fini ma journée, je vais prendre le bus et... avant de rentrer chez moi, je fais un petit coup de pêche quand même.
2: Vous relâchez les poissons en fait, c'est ça?
3: Ah oui, moi je fais du no-kill. Mais en fait, la boucle, c'est entre Parc Mico et à peu près à environ Chamard, vers les écluses à Chamard. Là, c'est parcours no-kill. Donc no-kill, c'est on relâche. Puis même, c'est ce que je préfère faire. J'aime pas trop tuer les poissons.
2: Ouais, c'est une bonne philosophie.
3: Ouais.
2: Et votre prénom?
3: Et moi, c'est Louis.
2: Ok. Louis qui est un pêcheur tout nouveau dans le game.
3: Ouais, c'est ça, c'est ça.
2: Bah, bonne pêche à venir.
3: Eh ben merci.
1: Il faut se lever tôt pour aller pêcher. Bravo à Louis. Les gens d'ici, il y a plein de profils à découvrir, comme celui par exemple hier d'Émilie qui est épicière à Courtefontaine. C'est dans le Jura et vous retrouvez tout ça sur notre site ici.fr Besançon et l'application ici. L'horoscope arrive juste après Alain Souchon sur Ici Besançon.

0: C'est déjà ça. Alain Souchon sur Ici Besançon avant de retrouver Catherine Huguet pour l'horoscope.
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0: Et sur la route, au travail, à la maison, vous allez entendre l'horoscope du jour. C'est toujours présenté par Catherine Viguet. Bonjour Catherine. Les natifs des Gémeaux évoluent donc aujourd'hui.
9: Et pour certains, il s'agit de tout changer. Bélier, agréable journée. Ce qui sera marquant, ce sont vos échanges, voire un déplacement. Taureau, une question d'argent occupe votre esprit. Vous hésitez entre économiser et dépenser. Gémeaux, vous paraissez insaisissable. Vous voulez tout changer à votre vie, vous sentir libre. Cancer, ce qui est essentiel aujourd'hui, c'est de prendre soin de vous et des vôtres. Lion, un jeudi divertissant, chantant, festif, comme vous les aimez. Vierge, vous avez besoin de réfléchir, ça concerne votre sphère professionnelle comme votre foyer. Balance, d'une manière ou d'une autre, vous vous changez les idées, quitte à voyager. Scorpion, il faut vous ressourcer et vous trouverez un moyen de le faire avec une méthode zen. Sagittaire, la conjoncture vous oblige à être attentif aux désirs des autres et vous aurez de bonnes surprises. Capricorne, vous êtes très occupé, gare à ne pas trop en faire, attention à votre santé. Verseau, une histoire d'amour vous tient le corps et le cœur, mais rien n'est simple. Poisson, la famille est au centre de vos préoccupations, ce qui concerne votre maisonnée aussi. Et pour nous tous, eh bien, on trouve un coin refuge, un coin ou quelqu'un.
0: Oui, quelqu'un qui pourra nous aider. On se tend la main aujourd'hui pour s'accompagner. Merci beaucoup Catherine Viguet. 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
0: Bonjour la Franche-Comté, j'espère que tout va bien chez vous. On souhaite encore une bonne fête à toutes les Thérèses en ce mercredi. Non, on est jeudi, en ce jeudi, c'est mieux. Bonjour Anne Fauvarc.
10: Oui, bonjour tout le monde.
0: Je commence déjà à emmêler dans les jours, hein. ça commence bien. Vous verrez que Pierruque José sera toujours là, hein, lui pour sa part, juste avant les infos de 7h. On va essayer d'apprendre à raccrocher le téléphone. Parce que quand on est au téléphone avec quelqu'un, parfois ça traîne un petit peu. Allez, non, c'est toi qui raccroche en premier, puis non, on se rappelle, et puis au fait, comment ça va, puis comment vont les enfants, puis ça dure. Il a peut-être trouvé quelque chose pour nous pour qu'on puisse enfin raccrocher correctement ce téléphone. Et puis, Monsieur Roland Motte sera là à 6h40 pour ses conseils jardin. Il nous parlera surtout d'un personnage aujourd'hui, William Robinson, qui a inventé un type de jardin bien particulier. Vous restez avec nous pour en savoir un petit peu plus. La musique d'ici Besançon se prépare, les Communards, Soprano dans la prochaine demi-heure. Et puis aussi, on va aller danser. Thierry Hazard sera là, ce sera juste après les infos, parce que oui, on se penche sur l'info d'ici, avec vous, Anne Fauvarc.
11: 50 pompiers mobilisés hier soir à Versailles, dans le Doubs, pour l'incendie d'une maison mitoyenne des deux côtés, rue Saint-Pierre. Il était 22h30. Les deux occupants de l'habitation de 500 mètres carrés étaient sortis à l'arrivée des secours, âgés de 60 et 69 ans. Ils n'ont pas été blessés, mais devaient être relogés. 15 engins et 6 lances à incendie, dont 2 sur nacelle, ont été mobilisés. 4 mineurs en garde à vue à Besançon, après des échauffements fourrés avec la police lors de tentatives de blocage de deux lycées, Pierre-Adrien Paris et Julag. L'USL, l'Union syndicale lycéenne, appelle à poursuivre la mobilisation aujourd'hui pour protester contre les classes surchargées et l'absence de professeurs. À Pontarlier, trois mineurs ont été interpellés devant le lycée Toussaint L'Ouverture avant d'avoir été relâchés. Il est 6h30, l'info en France et dans le monde en 90 secondes avec Valentine Letesse.
5: Pas de hausse d'impôt général, mais un vrai coup de frein sur les dépenses de l'État. Le budget 2027 est présenté ce jeudi par le gouvernement avec pour principale mesure 5,5 milliards d'euros d'économies sur les retraites, le point d'indice des fonctionnaires gelés et une hausse de taxes sur les aéroports et sociétés d'autoroutes. Une nouvelle journée de mobilisation s'annonce devant les lycées et les étudiants sont appelés à rejoindre un mouvement de plus en plus tendu. Plus de 600 interpellations hier et la police des polices chargée d'enquêter sur les blessures de trois lycéens. Le pire est passé dans le sud de la France. Les vigilances rouges et maintenant oranges sont levées dans l'Hérault, le Gard et les Bouches-du-Rhône où l'équivalent de plusieurs mois de pluie sont tombés sur la seule journée d'hier. Des inondations impressionnantes en vidéo sur nos réseaux sociaux. À 7 mois de l'élection présidentielle, deuxième débat ce soir entre les 5 candidats à la primaire de la gauche. 2 heures de discussion à partir de 20h45 sur France 2 et France Inter. Que s'est-il passé à bord de cet avion entre Dubaï et Tel Aviv, 24 heures après un atterrissage en urgence de ce vol Fly Dubaï en Arabie Saoudite? Des images postées par des passagers font le tour du monde. Israël parle d'une attaque menée par l'un des pilotes. Chaque année, près de 20 000 cancers du sein sont évitables selon la Ligue contre le cancer. Octobre rose commence aujourd'hui, un mois pour encourager le dépistage du cancer le plus meurtrier chez les femmes.
11: Merci Valentine. Un prochain point à 7h30. On part dans le Jura où le numéro 1 français du jouet Smoby a ouvert exceptionnellement les portes de l'un de ses 4 sites à la presse cette semaine. Celui d'Arinto près du lac de Vouglans. 75% de la production y est réalisée. Smoby, 300 salariés dans le Jura, 700 millions de chiffre d'affaires par an. Une entreprise Emma Steven qui investit depuis des années pour améliorer son empreinte carbone.
10: Oui, comme dans cette partie de l'usine, la soufflerie.
12: Cet atelier-là, là, on utilise 90% de matières recyclées sur celui-ci.
10: Pour fabriquer des pièces, explique Christian Sanchez, le responsable de l'atelier plasturgie, il faut 8 souffleuses.
12: Donc la plus grosse, c'est celle-ci. On va plutôt faire des grosses façades de maisons, des toboggans. La plus petite sera là-bas au bout. On fera peut-être des pieds de chaises, des vraiment les petites pièces.
10: Pour les pièces encore plus petites, comme les fruits et légumes, pour les dinettes, il faut traverser l'usine, voir les presses à injecteurs. Ici, terminer la fabrication en grappe avec un morceau de plastique qui relie les pièces entre elles.
12: On a quand même déjà pas mal développé justement des ensacheuses avec du papier qu'on recycle, qui peut être recyclable. Et du coup, bon, on met toutes nos pièces à l'intérieur, on a juste en déchiré le papier, on a la poubelle et puis et on n'a plus cette matière plastique qu'on jette pour rien.
10: Toutes les pièces, précise Alexis Delorme, le directeur général de Smoby, sont fabriquées exclusivement avec deux types de plastique, le polypropylène et le polyéthylène.
13: Ces deux matières-là, elles sont top tout simplement parce qu'elles sont ultra recyclables. On peut reprendre ces matières-là, on les broie. Et puis après, derrière, on peut refaire du jouet, des pare-chocs de voiture, des bouteilles, des salons de jardin. Et ça, c'est une vraie force. Aujourd'hui, on n'utilise pas de plastique qui n'est pas recyclable. On intègre de la matière recyclée et en plus, on est 100% recyclable.
10: Résultat, les maisons pour enfants, les trotteurs ou encore les petits accessoires de cuisine sont faits jusqu'à 90% en matière recyclée. Seuls les objets aux couleurs vives, difficiles à obtenir avec un plastique recyclé, sont faits avec du plastique neuf.
13: De manière générale, on s'est fait certifié, c'est pas très vieux, c'était la semaine dernière, on est le seul fabricant de jouets aujourd'hui qui peut dire on a 50% de matière recyclée de manière générale au niveau de nos produits.
10: D'ici 15 ans, Smoby vise 100% de sa production en matière recyclée.
11: 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Alors on attend la pluie, a priori, on l'attend,
0: elle devrait arriver, la pluie qu'on attendait depuis bien longtemps maintenant en Franche-Comté, pluie annoncée pour toute la journée. Ce sera pas forcément de manière continue partout, mais on devrait l'apercevoir sur tout le territoire franc-comtois quand même, hein. Des averses qui sont annoncées par Météo France, avec aussi des températures plus supportables, du moins plus de saison. On n'ira pas au-dessus de 21 degrés à Besançon, Vesoul et Lons-le-Saunier, pas plus de 20 pour Gré, Lure, Vauvillers, Ornans, Morteau et Dole dans l'après-midi. En deuxième partie de journée, vous aurez 18 à Pontarlier et à Mèche et donc jusqu'à 19 degrés du côté de Champagnole, Saint-Claude et Luxeuil. Demain, retour des éclaircies, plus d'averses donc annoncées par les prévisionnistes et on regagnera 2 ou 3 degrés au passage. Si vous êtes sur la route, qu'il se passe quelque chose, je ne sais pas moi, un accident, un obstacle sur la route, que ça vous perturbe ou ça perturbe d'autres usagers, et bien là vous nous passez un coup de fil, hein, 03 81 833 111, c'est toujours le même numéro de téléphone, vous tomberez sur Emma à l'accueil d'ici Besançon. Pour l'instant j'ai pas grand chose à vous dire, hein, quelques petits coups de frein du côté de Villers-le-Lac ou encore de Jougne pour passer la frontière suisse, sinon ailleurs dans la région ça roule sans problème.
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0: Ah, on va vous présenter Joséphine et puis Roger qui se sont rencontrés lors d'une petite partie de danse, je crois bien. Oui, pendant le jerk. Le jerk, vous prenez le bus de 18h17, c'est très simple et vous allez directement au club à gogo pour danser ce jerk. Ça se passe avec Thierry Hazard, c'est sur ici Besançon. Retour en 1989. Belle journée.

0: même pas à dire. Hein. Un petit jerk à 6h40, ça réveille, ça fait du bien sur Ici Besançon. C'était avec Thierry Hazard.
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0: Il est temps de retrouver Monsieur Jardin, s'il vous plaît. Bonjour Roland Motte.
3: Bonjour Loïs, bonjour tout le monde.
0: Nous sommes jeudi, nous parlons donc d'un personnage autour du jardin avec un certain William Robinson.
3: Mr. Robinson William, qui est né en 1838 en Irlande. Il est décédé en 1935 en Angleterre. Il a franchi la frontière pour aller mourir là-bas. Et c'était un des papes du jardin. Quelqu'un qui commence au jardin botanique de Dublin. Il s'embête pas, il y va. Bonjour tout le monde, est-ce que je peux travailler?
4: Bien donc, William, tu connaîtras ta femme plus tard, Mrs. Robinson.
3: Et donc, il travaille ensuite au Royal Botanic Gardens de Regent's Park à Londres. Et toute sa vie, il va bosser sur un truc, le gars. Il va dire, bon, les jardins, c'est plutôt sauvage et on va arrêter d'être trop rigide, d'être trop carré. Parce que vous savez, à l'époque, les jardins, c'était carré, fallait de l'ordre, fallait bien droit, machin, etc. Lui, il a dit, attends, laisse tomber tout ça. Il va publier en 1870 un livre qui s'appelle The Wild Garden, donc le jardin sauvage, et il encourage à dire, faites n'importe quoi. Essayez d'occuper l'espace de façon intelligente avec les plantes, mais mélangez, faites des trucs tordu, allez-y, vous gênez pas et lâchez-vous. Et donc c'est le premier, je dirais, qui a commencé à parler d'un jardin comme on trouve aujourd'hui, on va dire le jardin de curé ou le jardin un peu sauvage.
0: Et le jardin à l'anglaise aussi, non? On dit pas ça un petit peu?
3: Oui,
0: Anglais, ils ont tendance à faire un peu plus dans l'esprit sauvage que nous, que les Français.
3: Alors lui c'est un gueudin. Lui, il a carrément bousculé tout le monde, même en Angleterre à l'époque où, comme vous le dites, on était un petit peu plus foufou, dirons-nous. Et ben lui, il est allé franchement dans le truc là. On va redécouvrir ses œuvres, si on le veut, à Gratwetty Manor, dans le Sussex. Si vous allez passer par là-bas, vous allez souvent dans le Sussex, vous, non ?
0: Tous les jours.
3: Il me semble, bon, peut-être pas tous les jours, mais au moins une fois par semaine. Oui.
0: Facile.
3: Et donc, pardon ?
0: Bah, oui, j'y vais tous les jours.
3: Bon, d'accord. Et donc, on va découvrir son jardin dans le Sussex. Il est entretenu dans son esprit, donc vraiment avec un peu de folie. Et il y a beaucoup de paysagistes dans l'Europe entière qui vont s'en inspirer et qui s'en inspirent encore aujourd'hui parce que monsieur, donc vous avez retenu son nom,
0: Robinson.
3: William Robinson a vraiment créé un petit peu le jardin sauvage qu'on trouve encore aujourd'hui.
0: Ah ben on se couchera beaucoup moins bête, hein?
3: Je vous en prie.
0: Ah mais là, je vois déjà tous les gens qui nous écoutent à la machine à café avec les collègues ce matin. Ah, tu connais William Robinson?
3: Ben oui.
0: C'est quand même quelqu'un d'important.
3: Allez le visiter dans le Sussex, c'est très joli.
0: Ah oui, ça, je le conseille. Merci beaucoup, Roland.
3: À bientôt.
0: Ah oui, je parlais de machine à café. En plus, c'est la journée mondiale du café aujourd'hui. Donc, profitez-en, offrez des cafés autour de vous. Et puis, pour raconter d'autres choses devant cette machine à café, eh bien, je vous invite à rester avec nous parce que la chronique de notre vétérinaire, Pierre Fabin, arrive d'ici 30 secondes. On va s'intéresser aux croquettes aujourd'hui. Est-ce qu'il faut les prendre avec céréales ou sans céréales? On va avoir toutes les réponses à nos questions.
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0: Alors au rayon animalerie, la mention sans céréales a envahi les paquets de croquettes, hein, c'est l'argument de vente numéro 1 maintenant. Docteur Pierre Fabin, vous êtes notre vétérinaire, alors est-ce que c'est vraiment indispensable pour nos animaux tout ça?
10: Alors en fait, beaucoup de propriétaires achètent du sans céréales en pensant faire du bien à leur animal, mais en fait c'est un énorme coup de marketing. Pour comprendre, on va regarder comment on fabrique une croquette. C'est comme un gâteau, sans liant, ça s'émiette. Pour faire tenir une croquette, on a obligatoirement besoin d'amidon. L'idée que le chien ou le chat est allergique au blé ou au maïs est totalement fausse. L'allergie au gluten chez le chien concerne moins de 1% de la population. En réalité, il digère très bien l'amidon s'il est bien cuit. Le vrai problème des céréales, ce n'est pas leur toxicité, c'est que les industriels en mettent beaucoup trop pour faire des économies au détriment de la vraie viande.
0: Mais du coup, s'ils retirent totalement le blé ou le maïs de la recette pour faire du sans céréales, entre guillemets, il remplace par quoi, Pierre ?
10: Eh bien, c'est là le grand piège. Il remplace le blé par d'autres sources d'amidon, la pomme de terre, le pois ou les lentilles. Et au final, la croquette sans céréales contient parfois autant de glucides qu'une croquette classique. Vous n'avez pas acheté plus de viande, vous avez juste acheté du féculent différent. Et ça peut être dangereux. On a des études vétérinaires qui ont montré qu'une alimentation pleine de pois ou de lentilles bloque souvent l'absorption d'un acide aminé vital, la taurine. Et résultat, on voit apparaître chez certains animaux des maladies cardiaques graves directement liées à ces recettes à la mode. Et en plus, souvent, ces sources d'amidon sont moins digestes et entraînent beaucoup de gaz.
0: Alors du coup, comment on fait la différence au supermarché, Pierre ? Est-ce qu'on boycotte le sans céréales ?
10: Alors, il ne faut pas le boycotter, mais arrêtez de lire les slogans géants à l'avant du paquet. Tournez-le et lisez l'étiquette au dos. L'ennemi, ce n'est pas la céréale, c'est le manque de viande. Avec ou sans céréales, la règle d'or est stricte. Le premier ingrédient de la liste doit impérativement être de la protéine animale, comme du poulet déshydraté. Si vous lisez pois, pommes de terre ou blé, en premier, vous fuyez. Méfiez-vous aussi du poulet frais. À la cuisson, la viande perd son eau et son poids réel dans la croquette s'effondre. Du coup, cherchez plutôt la mention « viande déshydratée ». Et au final, retenez qu'il vaut mieux une excellente croquette avec un peu de riz digeste qu'une mauvaise croquette sans céréales, pleine de lentilles, qui va abîmer le cœur de votre animal.
0: Ouais, l'alimentation, c'est la santé et le sport aussi. On va faire un peu de VTT, tiens, dans les 3 plus ici Besançon, d'Arnaud Fromage. Il arrive dans un petit instant après Soprano et DJ. Oh,

0: Avec ça, il va remuer les stades partout en France, hein, parce qu'il fait la tournée des stades actuellement, Soprano, avec notamment ce titre DJ qu'on vient d'écouter. Alors lui, je ne sais pas s'il est DJ, peut-être.
1: Hein. Bonsoir, je suis disque-jockey à mes heures perdues, peut-être.
0: Disque-jockey, ah oui, ça fait rêver, dis donc. Bonjour Arnaud Fromage.
2: Bonjour Loïs, bonjour Anne, bonjour tout le monde.
0: On est à l'heure, hein, 6h50, vous venez pour les 3 plus ici Besançon, ce qu'il faut retenir dans cette journée. Arnaud, une course pour les fous du vélo se prépare ce week-end.
2: Extrême sur loup, rien que le nom fait trembler, tout a démarré en 99 quand le Vélo Club Zornan a décidé de créer un événement VTT marquant pour la vallée de la Loue. Et le moins qu'on puisse dire, c'est que le pari a été bon, une compétition exigeante mais adaptée à tous les niveaux, dans des paysages absolument splendides, de Moutier-Haute-Pierre à Ornans, une ambiance familiale et tous les styles de VTT représentés, le gravel, la randonnée et même la draisienne pour les plus petits. Ce week-end, samedi et dimanche, ce sera donc la 28e édition, alors il est trop tard pour s'inscrire, mais pas pour aller profiter de toutes les animations sur place. On est très fiers d'en être partenaire une nouvelle fois cette année, avec ici Besançon, l'extrême sur loup, c'est ce week-end.
0: Ouais, fier aussi de mettre en avant tous les événements liés à Octobre Rose.
2: Et c'est vrai qu'on est déjà en octobre, un mois de sensibilisation au cancer du sein, le cancer le plus fréquent en France et la première cause de décès par cancer chez les femmes. Des manifestations sont organisées un peu partout dans la région, en vrac, en Haute-Saône, à Marnay, dès dimanche, la Marche Rose avec 3 parcours au programme. À Champlitte, le 10 octobre, une marche en compagnie de 2 professionnels de santé, un village santé, des ateliers bien-être et un concert rock à 16h. Dans le Doubs, à Besançon, il y a la 5e édition des Boucles Roses qui aura lieu ce dimanche au départ du fort de Brugille. Crazy Pink Run, 7 et 14 octobre à Pontarlier et à Mèche dans le Jura, à Lons-le-Saunier, une conférence sur le thème alimentation et cancer aura lieu lundi. Et puis il y aura la course, la Doloise à Dole le dimanche 11 octobre. On essaiera de vous donner un peu comme on peut tous les événements possibles sur l'antenne. Et d'Octobre Rose, on en parle tout à l'heure dans Ici c'est vous, entre 9h et 10h. Peut-être le moment de nous envoyer un petit message, tenez, sur WhatsApp ou un vocal au 03 81 833 111.
0: Et puis rapidement, l'éphéméride de ce 1er octobre, Arnaud.
2: Le 1er octobre 1811, le premier bateau à vapeur navigué sur le Mississippi, soit 35 ans après que le premier bateau à vapeur tout court n'ait navigué, c'était sur le Doubs.
0: Ah.
2: Aujourd'hui, c'est la fête nationale en Chine, à Chypre, au Nigeria et au Tuvalu, dont la capitale est bien évidemment
0: Funafuti.
2: Et ça semble évident. Au rayon des naissances, le Dolois Jean Amadou était du 1er octobre 1929 et aujourd'hui, c'est l'anniversaire de... Sundour, le chanteur sénégalais, auteur de cette incroyable chanson 7 Seconds en duo avec Néné Chéri. Et vous voici bien informés et bercés pour la journée.
0: Ah, c'est magnifique.
2: C'est
0: on a envie de parler comme ça presque pendant toute la matinée.
2: Mais on va pas le faire parce que ça va être insupportable.
0: Et on va surtout apprendre à raccrocher dans un petit instant.
2: Ah oui.
0: Avec Pierruc José. Parce que quand on passe un petit coup de fil, au début on se dit ah, ça va durer 30 secondes. Et puis, ah, puis les enfants, comment ils vont? Ah, puis au fait, c'est toi qui raccroches en premier. Ah, puis, et puis ça dure. Comment
2: c'est
0: on
2: insupportable.
0: Fait pour raccrocher? Pierruc José a peut-être une solution, rien que pour nous. Ce sera après les Communards et Don't Leave Me This Way. Pas mal,
2: ne
0: ça,
2: me laisse pas comme ça.
0: Vous faites la traduction, vous, en plus.
2: Oui.
0: C'est magnifique. Vous savez quoi, c'est la journée mondiale du café, donc pendant cette musique qui dure exactement, je regarde le timing, 4 minutes 40, je vous fais un petit café, on a le temps.
2: Allez, c'est parti.
0: On part à la machine et on se retrouve tout de suite.
2: Incroyable.
0: Pour retrouver Pierruc José.

0: Maynard, Don't Leave Me This Way. Pierruque, José se prépare, attention.
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0: Pierre-Hugues José est bien arrivé. Salut Pierre-Hugues.
7: Salut Loïs, comment que c'est ?
0: Oh bah ça va toujours très bien. Alors tu penses qu'il manque une matière à l'école ?
7: Ouais, bah oui, je pense qu'il manque un cours essentiel à l'école. Qu'on apprenne à raccrocher au téléphone. Parce que personne ne sait terminer une conversation. Personne. T'as fini de parler, tout a été dit, la conversation elle est morte. Et puis pourtant, bon bah écoute, ça c'est le premier avertissement. Allez. Normalement, là, on raccroche. Eh ben, non. Bon courage pour demain, en tout cas. Eh merde, c'est reparti. Merci. Toi aussi. Et puis, passe le bonjour à ta mère. Bah, je lui dirai, elle demandait justement comment t'allais. Oh non, putain, pourquoi t'as parlé de la mère? Et puis, on était à 2 secondes de la liberté. Et puis après, commence cette espèce de cérémonie française de fermeture. Bon, allez, bisous, bonne soirée. Toi aussi, profite bien. Merci. Allez, ouais, ça fait 4, allez. Et puis, on est toujours nulle part. Et puis, encore pire, c'est les gens qui rajoutent une information au moment de raccrocher. Bon allez, à plus. Ah, au fait. Oh non, putain. Ah, le ah, au fait. C'est le boss final de la conversation téléphonique. Parce que derrière, tu peux reprendre 20 minutes. Ah, au fait, j'ai quitté mon boulot. Mais putain, tu pouvais pas me le dire avant, ça. Puis, avec les parents, c'est encore un autre niveau. Hein. Ma daronne, quand elle dit, bon, je vais te laisser. Ça veut absolument pas dire qu'elle va me laisser. Hein. Ça veut dire, nous entrons maintenant dans les 10 dernières minutes de cet appel. En fait, raccrocher, c'est presque violent. Personne ne veut être celui qui appuie. On préfère accompagner doucement la conversation vers l'au-delà. Alors, j'ai trouvé une solution. Maintenant que tout est dit, je dis, bon, bisous. Et puis je raccroche net, propre, sans négociation. Enfin, j'essaie, parce que hier encore, bon allez maman, bisous. Bisous mon grand, puis au fait. Oh putain, je te jure. Bon, la bise sur les 4 jours, l'équipe pose déjà demain. Allez, ciao ciao.
0: Bon allez, oui, hein, on raccroche.
8: Oui, on raccroche.
0: Allez, on arrête.
8: Toi le premier.
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0: L'info d'ici, c'est avec vous, Anne Fauvarc. Octobre Rose, c'est parti. Un mois dédié à la prévention des cancers féminins.
9: Avec la 3e édition hier soir du défilé de mode de patientes atteintes ou en rémission d'un cancer du sein au CHU de Besançon, 20 femmes qui ont joué les mannequins le temps d'une soirée en robe de couture dessinée par le Byzantin Romuald Bertrand et auquel a participé cette année Pauline, 39 ans, aujourd'hui en rémission. Pour ce défilé, c'est une véritable revanche sur la maladie et sur ce qu'elle a traversé. Merci.
10: Pour moi, cette journée, c'est vraiment un grand symbole. C'est une belle revanche me concernant parce que l'année dernière, je me souviens de l'événement tapis rose que j'ai regardé tout en étant incapable de pouvoir moi mettre un pied devant l'autre à l'époque. Donc aujourd'hui, je trouve que c'est vraiment aussi gage d'espoir. Bah, peut-être aussi pour les femmes qui viennent d'être diagnostiquées, pour les femmes qui sont encore actuellement en cours de traitement, c'est de se dire aussi bas on puisse être à un instant T dans la vie, et ben voilà, un an après, c'est moi qui défile et c'est moi qui suis sur le tapis rose ce soir.
9: Parmi les associations mobilisées hier soir, l'ANIAC qui accompagne les patients et patientes au retour à l'emploi. L'ANIAC n'existe que depuis un an à Besançon. Sa référente en Bourgogne-Franche-Comté sera l'invitée d'ici matin tout à l'heure 7h45.
0: Gros incendie à Vercelles dans le Doubs hier soir.
9: 50 pompiers sont intervenus sur l'incendie d'une maison mitoyenne des deux côtés rue Saint-Pierre. Il était 22h30 environ. Les deux occupants de l'habitation

0: Contre les classes surchargées et le manque de professeurs, la mobilisation amorcée en région parisienne essaime dans les établissements de notre académie depuis le début de la semaine, ce qui a donné lieu d'ailleurs, Marie Roussel, à plusieurs interpellations dans le Doubs.
1: 4 placements en garde à vue à Besançon, selon le parquet. Après des échauffourées entre les forces de l'ordre et les élèves devant les lycées Pierre-Adrien Paris et Jules Hague, un peu moins d'une centaine d'élèves à chaque fois rassemblés devant les établissements pour une tentative de blocus. Devant le lycée Pierre-Adrien Paris, des mineurs lancent des bouteilles, des cailloux, des mortiers d'artifice. Les policiers mentionnent aussi des outrages et répliquent par des bombes lacrymogènes. Ils interpellent 3 mineurs pour violences aggravées et, je cite, participation à un groupement formé en vue de la préparation de violences contre les personnes ou de dégradation de biens. Le 4e adolescent est interpellé pour détention d'un mortier d'artifice devant le lycée Jules Hague, où la situation est un peu plus calme. Enfin, devant le lycée Toussaint Louverture de Pontarlier, 3 mineurs interpellés après avoir jeté des œufs sur les forces de l'ordre, élèves relâchés dans la journée.
0: Le parquet de Besançon n'a pas encore communiqué sur les suites des gardes à vue pour Besançon.
2: À Paumois, sur la RN19, entre Vesoul et Lure, les habitants en colère après la dégradation du radar chantier.
0: Radar qu'ils avaient réclamé pour sécuriser la traversée de leur village. Car certes, le financement de l'État pour la déviation des 3 villages Amblant, Genevreuil et Paumois est bien acté. Mais les travaux ne démarreront qu'en 2029 pour une livraison en 2032. Et pour la dernière phase de déviation pour Paumois, ce ne sera pas avant 2036, dans 10 ans donc. En attendant, Jean-François Fernandez, les habitants avaient obtenu l'installation d'un radar dégradé 2 fois en moins de 15 jours.
3: Le collectif des riverains de la RN19 a surnommé ce tronçon la route de la mort. Depuis 30 ans, les accidents sont fréquents. À Paumois, une habitante compte jusqu'à 17 camions qui ont terminé dans sa maison. Pour Bernard Clem, membre de ce collectif, le radar est la seule sensibilisation des automobilistes avant la déviation.
4: Il y a le trafic qui augmente sans cesse avec des véhicules de tout genre, c'est-à-dire aussi bien des particuliers, des grumiers, des tracteurs, tout ce qu'on veut. Donc ça, c'est une première source de danger. La deuxième, c'est l'absence totale de civisme qu'on constate, c'est-à-dire les gens qui ne respectent ni les vitesses, ni la ligne blanche, etc. Donc la seule façon en fait de faire de la pédagogie, ça ne fonctionne pas, on s'en est rendu compte. La seule façon, c'est de sanctionner les gens de façon pécuniaire ou en enlevant des points, voilà.
3: Les habitants se réjouissaient de l'implantation de ce radar chantier. Ils sont dégoûtés de le voir une nouvelle fois dégradé. Dans le village, tous les habitants sont sensibilisés.
4: Ça mobilise absolument tous les riverains. Donc dès qu'il y a des phénomènes de genre là, surtout la nuit, des voitures qui s'arrêtent, il y a toujours un voisin qui est insomniaque ou en journée une personne qui se promène, ce qui était le cas dimanche, qui note les choses. On est bien obligé de faire ça pour se protéger, nous et les usagers.
3: Le collectif dispose ainsi d'informations sur les véhicules et les personnes qui ont tagué à 2 reprises le radar, avec notamment une immatriculation. Le collectif se réserve la possibilité de donner ces informations aux gendarmes si les dégradations devaient se poursuivre.
0: Photos et témoignages sur ici.fr. 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Dans le Doubs, moins de morts, mais davantage de blessés sur les routes en un an. Entre le 1er janvier et le 27 septembre, 459 personnes ont été blessées, soit quasiment 8% de plus par rapport à l'année dernière, mais surtout plus 63% par rapport à 2021, année marquée par le confinement et le recours massif au télétravail. Selon les chiffres transmis par la préfecture du Doubs, le nombre de morts sur les routes a légèrement baissé sur cette période de 9 mois, 19 personnes tuées contre 22 en 2025. Depuis le 1er janvier, près de 1700 permis de conduire ont été suspendus dans le département du Doubs. C'est 30 de plus que l'an dernier sur la même période. Pas de lumière, plus de lumière la nuit à Besançon. À partir de ce soir, l'éclairage public dans des quartiers où il était éteint de 23h à 5h du matin restera en vigueur jusqu'à 1h du matin. Décision du maire Ludovic Fago pour, je cite, mieux accompagner les déplacements des usagers et contribuer à leur sécurité. L'extinction à 23h dans ces quartiers avait été mise en place par la municipalité précédente pour économiser l'énergie et respecter la biodiversité.
2: Pour connaître l'actualité en France et dans le monde, on vous donne rendez-vous à 7h30, Anne.
0: Le budget 2027 est présenté aujourd'hui par le gouvernement. Pas de hausse d'impôts généralisée, mais un vrai coup de frein sur les dépenses de l'État. Principale mesure, 5,5 milliards d'euros d'économies sur les retraites, le gel du point d'indice des fonctionnaires et des APL, les aides au logement.
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0: Allez, c'est aujourd'hui qu'on récupère de l'eau.
2: Ouais, ça y est, la pluie revient en Franche-Comté. C'est la grande nouvelle de la journée. C'est vrai que la pluie tombera un peu partout sur le territoire. Pas forcément de manière continue, mais on devrait apercevoir des gouttes dans le Haut-Doubs, dans la plaine du Doubs, du Jura et également en Haute-Saône. Les températures vont aussi

0: légèrement baissé. On ne dépassera pas les 21 degrés, par exemple, à Besançon, Vesoul et Lons, le Saunier. 20 degrés annoncés au meilleur de la journée à Grès, Lure, Vauvillers, Ornans, Morteaux et Dole, jusqu'à 18 à Pontarlier et à Mèche, et puis 19 pour Champagnole, Saint-Claude et Luxeuil. Demain, retour des éclaircies, plus d'averses annoncées par Météo France, et puis on regagnera par la même occasion 2 ou 3 degrés supplémentaires le week-end qui s'annonce lui aussi plutôt ensoleillé en Franche-Comté. On a eu un petit coup de fil de Bénédicte il y a quelques instants au 03 81 833 111 pour nous signaler un accident sur la D683. On est là entre Roche-les-Beaupré et donc Chalzel, donc Besançon. Un accident dans le secteur, les secours sont en train d'arriver sur place et ça crée quelques ralentissements, donc vigilance dans ce coin-là. Et puis aussi patience pour l'ensemble des frontaliers qui passent la frontière du côté de Jougne ou de Villers-le-Lac. Vous comptez une petite dizaine de minutes de ralentissement ce matin, sinon ailleurs, ça semble bien se passer partout en Franche-Comté.
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0: Est-ce qu'on pourrait pas dire que la pluie, quelque part, c'est un beau malheur, finalement?
3: Bon, si, c'est... oui, là, c'est pile poil. Là.
0: Ah, c'est pas mal. C'est Emmanuel Moiré, là, justement, il le chante.
4: Voilà. 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

0: malheur.
1: C'est moi qui les ai fait les...
0: Bon malheur.
2: C'est vous qui faites la voix de Julien Doré aussi.
1: Oui, c'est vrai.
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1: Quand il a besoin. Ouais, il y a une petite crève, un petit chat dans la gorge, c'est moi qui le remplace. Ouais, en
2: si vous, si vous êtes producteur de musique et que vous nous écoutez ce matin, Arnaud Fromage est ouvert à la discussion. 03 81 833 111.
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2: Bon, oui. Sans transition, on s'intéressera,
1: on en est où, là ?
2: On s'intéressera à une application juste avant 7h30 qui nous permet de trouver des coins à champignons.
1: Ah.
2: On va peut-être se faire des ennemis avec ça, parce que je sais que ceux qui aiment les champignons, qui ont leur coin à champignons, ils n'aiment pas que ce soit partagé. Et là, il y a une application qui dévoile tous les coins partout en Franche-Comté.
1: J'espère qu'il a planqué son adresse.
2: Hein. Ah oui, normalement, il n'est pas du coin, le gars qui a créé ça, mais on retrouve plein de coins à champignons, en Franche-Comté en particulier. On vous présente cette application qui s'appelle Mes Coins Champi. Le nom est plutôt clair, je crois. Ce sera dans quelques instants. Pour l'instant, on relance une petite enquête à vos côtés, du ici ou ailleurs. On raconte quelque chose, une histoire, une vraie anecdote qui s'est réellement passée, je le précise. Et à chaque fois, vous devez nous dire si ça s'est passé en Franche-Comté ou ailleurs. Avec deux places pour le concert du collectif Ensemble, toujours à gagner cette semaine.
1: Et le collectif Ensemble, c'est la réunion de quatre groupes de musique. Sins Emilia, Trio, Vanupier et HK, ils se retrouvent ensemble pour interpréter les plus grands succès les uns des autres. Une soirée 100% bonne humeur, c'est promis et c'est écrit sur l'affiche. Le 17 octobre, ce sera la commanderie de Dole. On a deux places donc à vous offrir encore ce matin.
2: Ouais, c'est encore un record du monde qui m'a interpellé aujourd'hui. Hier, je vous parlais de Christelle et de son record du monde du plus long morceau d'accordéon sans interruption. Elle a joué pendant presque 87 heures. Et aujourd'hui, je voulais vous présenter l'homme qui a battu le record du monde de vitesse sur un marathon en crocs. Oui, ce monsieur, il a couru pendant plus de 42 km avec des crocs aux pieds. Et il a réussi à courir plus vite que la plupart des concurrents qui avaient des vraies baskets pour le marathon. C'était au marathon de Berlin, exactement, que ça s'est passé. Il a mis 2h30 au total.
1: Ah oui, c'est rapide en plus.
2: Oui, pour ceux qui connaissent un peu les temps de course,
1: le record,
2: vraiment,
1: c'est 2h.
2: C'est très très rapide. C'est vraiment, vraiment assez extraordinaire. Mais d'où est originaire cet homme ? Est-ce qu'il était franc-comtois ou est-ce qu'il était d'ailleurs en France, peut-être même ailleurs dans le monde ? Vous nous le dites au 03 81 833 111 pour aller voir le collectif Ensemble.
1: J'ai pas regardé la réponse, mais mon avis perso, ce serait ailleurs. On n'est pas assez crétins en Franche-Comté pour faire ça.
2: Mm-hmm.
1: Voilà.
2: Voilà. L'idée est lancée par Arnaud Fromage.
1: J'ai pas regardé la réponse, donc peut-être que je
2: reviens. Non, mais je précise, c'est vrai, Arnaud n'a pas les réponses à l'avance. 03 81 833 111. On vous laisse le temps de la chronique de David Ossiou, justement, pour nous appeler. Le Premier ministre David présente ce jeudi le budget 2027 et parmi les mesures envisagées, une nouvelle taxe sur les produits sucrés.
5: Et pour nous faire passer ça, le ministre du Commerce est allé chercher son papy. Serge Papin affirme qu'un gamin de 9 ans aujourd'hui a déjà mangé autant de sucre que son grand-père pendant toute sa vie. C'est possible, mais sans aller si loin. Vous vous souvenez peut-être aussi qu'à la télé, dans les années 80, il y avait une pub rien que pour le sucre. La pub des dominos, les 150 000 morceaux de sucre qui se renversaient les uns après les autres jusqu'au dernier qui tombait dans une tasse de café. Le slogan, le sucre, le plus petit des grands plaisirs. Il faut dire que 40 ans plus tard, là, l'ambiance à table a vraiment changé. Et après la taxe soda, demain donc, la taxe Nutella, la taxe BN, la taxe Chocapic. L'idée serait de faire avec nos biscuits ce qu'on fait déjà avec les sodas depuis 2012. Plus il y a de sucre, plus il y a de taxes. Mais ça n'impressionne pas encore les fabricants. L'État a donc changé cette année la recette fiscale. Moins de 5 grammes de sucre. Petite taxe, entre 5 et 8 elle grimpe et au-dessus de 8, elle explose. Vous voyez l'idée ? Évidemment à Bercy, une taxe qui rapporte, ça plaît. Mais si vous êtes ministre de la Santé, vous pouvez voir les choses exactement à l'envers. En vous disant que la taxe la plus efficace, c'est celle que personne ne finit par payer. Si elle est suffisamment dissuasive, les industriels vont préférer enlever du sucre plutôt que de payer la taxe. C'est ce qui s'est passé en Grande-Bretagne avec les sodas. Les fabricants ont vraiment changé les recettes. Entre 2015 et 2020, la quantité moyenne de sucre dans les boissons concernées a baissé de 46%. Alors souvenez-vous du grand-père de Serge Papin. Si cette taxe fonctionne vraiment, l'objectif, c'est que votre petit-fils n'ait pas fini à 9 ans sa ration de sucre de toute une vie.
2: Ouais, le sucre, ça va faire encore beaucoup parler. On en rediscutera sur l'antenne d'ici Besançon. On va aussi discuter avec vous, les auditeurs, auditrices, parce que c'est bientôt l'heure du ici ou ailleurs votre jeu.
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2: Et pour bien commencer la journée, on va résoudre une enquête. On le fait avec Sylvain ce matin. Bonjour Sylvain.
7: Bonjour à tous.
2: Bonjour. Et bienvenue sur l'antenne d'ici Besançon. Tout va bien ?
7: Merci. Oui, tout va bien.
2: Bon, si tout va bien, c'est bien l'essentiel. Vous êtes à Crozet-le-Grand, c'est bien ça ?
7: Oui, c'est ça. Oui,
2: on est
7: oui.
2: Dans le département du Doubs. J'admets, je vais être honnête avec vous, je suis allé voir sur la carte, voilà où ça se trouvait. On est en fait, si on veut être juste, au sud de Pays Clerval, quoi. Hein, c'est
7: oui,
2: un peu
7: c'est ça. Entre Clerval et Sensé.
2: Bon, ok. J'apprends encore des nouveaux villages. Je suis très content parce que ça fait quand même longtemps que j'habite ici.
1: Ah, vous êtes né ici.
2: Je suis né ici, mais oui, j'en apprends encore.
7: Bien vu. Je vous aider, là, je suis à Baume-les-Dames.
2: Ah bon, bah, Baume-les-Dames, là, pour le coup, je repère.
7: Visualiser, voilà.
2: Baume-les-Dames, c'est plus connu, je repère
1: c'est,
2: parfaitement.
1: C'est entre Strasbourg et Brest.
2: Oui, c'est ça, oui. Oui,
1: pour
2: c'est
1: repérer.
2: Bon. C'est vrai que quand on dit ça, c'est ouais, on est forcément juste quelque part. Vous nous appelez pour le ici ou ailleurs, on est bien d'accord.
7: C'est ça.
2: C'est pour ça que vous avez composé le 03 80 833 111. On a pour vous deux places pour le concert du collectif Ensemble. Il sera le 17 octobre prochain à la Commanderie de Dole. Et je vous racontais l'histoire de cet homme qui a battu le record du monde de vitesse sur un marathon en crocs. Parce que oui, il a couru avec des crocs aux pieds pendant plus de 42 km. C'était au marathon de Berlin. Il a mis 2h30 exactement au total. Mais d'où est originaire cet homme? Est-ce que pour vous, il était franc-comtois ou pas du tout?
7: Je dirais pas du tout. Je suis pas sûr du tout. J'ai pas du tout entendu l'info. Alors
1: Moi, c'était ma théorie aussi.
2: Votre théorie, c'était qu'il
1: était
2: pas
1: d'ici, non.
2: Qu'on était pas assez fou.
7: J'en ai pas entendu parler, donc.
1: C'est vrai.
7: Je pense qu'il est pas d'ici.
2: Ah, il est pas du tout d'ici, moi je le confirme. Il est russe en fait, donc rien à voir. Iskander Yadgarov.
1: Ah oui, il est russe.
2: Ouais, j'espère que je le prononce bien. C'est pour ça que j'avais pas dit son nom, ça aurait donné un gros indice, donc, je pense, au départ. Je le cite quand même à l'arrivée du marathon de Berlin. C'était très douloureux. Ouais, tu m'étonnes quoi.
7: J'imagine.
2: Ah, mais je n'imagine pas, j'ai même pas envie d'imaginer, je crois. J'ai des ampoules rien que d'y penser, pour tout vous dire. Courir 2h30 de marathon en crocs, pour ceux qui ont déjà fait un marathon dans leur vie, c'est quelque chose. Hein. Déjà faire 2h30.
1: Déjà pour ceux qui portent des crocs.
7: Exactement.
2: C'est vrai que déjà, pour ceux qui ont porté des crocs, c'est quelque chose. Sylvain, bien joué, c'est pour vous, c'est gagné.
7: Merci beaucoup, c'est nickel.
2: Bah oui, comme vous dites, c'est nickel, profitez bien. Bonne journée à Baume-les-Dames et puis bon retour ensuite à Crozet-le-Grand.
7: Merci beaucoup.
2: Et puis on vous dit bien sûr à la prochaine. On rappelle que le ici ou ailleurs, il reviendra demain.
1: Bah oui, ouais, il semble bien.
2: C'est comme ça, du lundi au vendredi, ça ne change rien là-dessus. On ne change rien du moins. Et puis on ne change pas non plus les bonnes habitudes. On va vous présenter des bons projets, des initiatives et puis une application en particulier aujourd'hui hein, qui se trouve dans la région pour aller trouver des coins aux champignons.
1: Parfait.
2: Pas mal.
1: En plus, il y a quelques gouttes de pluie là.
2: Bah, donc, ça y est, la pluie revient et donc bon. Les champignons vont arriver aussi.
8: Le mycélium va commencer à s'agiter là.
2: Attention, les cèpes, les trompettes de la mort, là ça arrive prochainement, les pieds de mouton, enfin bref, il y a plein de trucs. Et c'est vrai que pour ceux qui sont fans de champignons, c'est peut-être un peu l'application traître parce qu'on va révéler les coins de champignons qui se trouvent dans la région. On vous présente cette belle application quand même parce que c'est une belle application après Paul Young et Come Back and Stay sur ici Besançon.

0: Come Back and Stay. Vous écoutez ici Besançon et c'était Paul Young à l'instant.
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0: C'est bientôt la saison des champignons. Pour l'instant, le temps est encore un peu sec, même si la pluie arrive, ça y est, en Franche-Comté. Et je pense que certains ont déjà trouvé des petits coins secrets pour récolter des champignons. On pourra bientôt cueillir les cèpes, les pieds de mouton, et puis un peu plus tard, les mythiques trompettes de la mort. Hein. Mais le problème qui se pose, quand on ne connaît pas du tout les coins champignons, c'est que on ne sait pas où chercher, hein, finalement. D'autant si on débute donc en la matière, et je peux vous assurer que les connaisseurs ne dévoilent jamais leur spot à champi. J'ai moi-même remarqué avec Louis Pin, vous savez, Louis Pin, celui qui anime l'émission de l'après-midi de 16h à 19h sur ici Besançon. Il adore aller aux champignons, mais il n'a pas cédé, même sous la torture. J'ai pas réussi à avoir un coin de champignons.
2: Vous torturez vos collègues, vous, maintenant.
0: Je les torture,
2: pour les coins champignons.
0: Verbalement.
2: Ça s'entend. Ça
0: mais bon,
2: s'entend.
0: Il n'a pas voulu me donner de bonnes adresses. Heureusement, Nicolas Roissard, vous êtes là. Bonjour.
3: Bonjour Loïs.
0: Vous êtes le fondateur. Bonjour, bonjour. Vous êtes le fondateur d'une application qui dit tout dans son nom finalement. Ça s'appelle Mes Coins Champi. C'est disponible sur l'App Store et puis Google Play. L'idée, c'est de nous aiguiller dans nos recherches quelque part. Alors déjà, parlez-nous un peu de vous, Nicolas. Comment vous en êtes venu à créer cette application ?
3: Alors j'en suis venu à créer cette application parce que déjà, j'avais besoin moi de retrouver mes coins. Donc le premier aspect de cette application, c'est trouver ses coins et être guidé vers ses coins. Ouais. Donc ça, c'est la première chose. Et puis, en second plan, je me suis dit, j'ai des coins qui me sont propres, qui restent sur l'application, mais j'aimerais bien en découvrir d'autres. Et donc, j'ai mis mes compétences au service de l'application smartphone pour étudier le biotope, donc l'environnement. Et avec l'informatique, j'arrive à déterminer à quel endroit les endroits propices pour groupe. Alors, des champignons.
0: Comment elle fonctionne aussi cette application, je veux dire d'un point de vue utilisateur, quand on arrive dessus, comment on s'y retrouve?
3: Alors quand on arrive dessus, alors l'application est gratuite dans un certain cadre. On a de l'utilisation gratuite pour marquer ses coins à champignons et être guidé vers, et également l'option c'est reconnaissance. Voilà. Là on est gratuit, puis après on passe à un abonnement à 19 €. Pour aller sur les coins champis que l'on peut retrouver avec un algorithme. Voilà.
0: Alors un algorithme, c'est-à-dire vous avez recensé en fait les coins qui sont un peu humides par exemple, ombragés, c'est ça l'idée ?
3: Ça travaille sur les arbres, donc les essences, la canopée, la hauteur des arbres, le sol, l'acidité, l'humus du sol, la roche, le calcaire, les roches plus siliceuses et également le relief, les plantes et la pluie. Ouais. En mettant tous ces éléments dans un pot commun, on arrive à déterminer quel endroit est le plus propice.
0: Ouais, des coins propices, quoi.
2: Est-ce qu'il y a un système de partage entre utilisateurs ?
3: Alors, absolument pas. J'ai voulu que cette application soit une application Mon Coin, c'est Mon Coin Champi, c'est mes coins secrets, en fait.
0: Hein. Ouais.
3: Donc, je veux qu'un utilisateur qui renseigne son coin, ça reste son coin, ça ne va jamais sur Internet, ça ne va jamais nulle part. Par contre, en fonction du coin qu'il a saisi, ça peut regarder dans la forêt les coins similaires pour trouver également des coins qui seraient au même moment et ça met des alertes de pousse.
0: Ouais, on garde les coins secrets, les coins champignons finalement. Merci beaucoup Nicolas, je rappelle, donc l'application elle est disponible sur l'App Store et Google Play, ça s'appelle Mes Coins Champi, tout simplement. Comme ça on retrouve tous les coins qui sont propices pour retrouver des champignons. Ça ne veut pas dire qu'il y en aura forcément, mais ça pourrait nous aider avec la pluie qui arrive, je rappelle, donc les cèpes, les trompettes de la mort, les pieds de mouton, ça va bientôt être la saison. Merci beaucoup Nicolas, et puis à très vite sur l'antenne d'ici Besançon. L'info d'ici, elle arrive d'ici 30 secondes.
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0: D'ici quelques minutes, on va se pencher bien sûr sur la météo en Franche-Comté, mais pour l'instant, place à l'info d'ici avec vous, Anne Fauvergue.
7: 50 pompiers mobilisés hier soir à Vercelles dans le Doubs pour l'incendie d'une maison mitoyenne rue Saint-Pierre. Il était 22h30 environ. Les deux occupants de l'habitation de 500 mètres carrés étaient sortis à l'arrivée des secours. Âgés de 60 et 69 ans, ils n'ont pas été blessés mais devaient être relogés. 15 engins et 6 lances à incendie, dont 2 sur nacelle, ont été mobilisés. 4 mineurs en garde à vue à Besançon après des échauffourées avec la police lors de tentatives de blocage de deux lycées, Pierre-Adrien Paris et Julag. L'Union syndicale lycéenne du Doubs appelle à poursuivre la mobilisation pour protester contre les classes surchargées et l'absence de profs. À Pontarlier, 3 mineurs ont été interpellés devant le lycée Toussaint L'Ouverture après avoir jeté des œufs sur les policiers. Eux ont été relâchés. 7h30, l'info en France et dans le monde en 90 secondes. Avec vous, Valentine Letess.
8: Des ados et des profs blessés pendant le blocus des lycées. La police des polices est saisie de 3 enquêtes, notamment à Tours, où la blessure à la tête d'un jeune homme est compatible avec un tir de LBD, selon le parquet. Le mouvement reprend ce matin et les étudiants sont appelés à les rejoindre. 5,5 milliards d'euros d'économies sur les retraites, les aides au logement, comme la prime d'activité gelée, les entreprises mises aussi à contribution. Le budget 2027 du gouvernement est présenté ce matin, au moment où la dette de la France bat de nouveaux records. Réouverture des écoles, collèges et lycées dans le Gard et l'Hérault. Les vigilances rouges puis oranges pour risque de pluie inondation sont toutes levées dans le sud, où l'équivalent de 2 mois de pluie sont tombés sur la seule journée d'hier. Une pollution hors norme cet été en Île-de-France, jamais vue même depuis 2003 selon Air Paris, l'organisme de surveillance de la qualité de l'air, avec 16 jours de pollution à l'ozone provoquée par la chaleur caniculaire et l'incendie de la forêt de Fontainebleau. Les images font le tour des réseaux sociaux. Celles prises à bord de cet avion en route pour Tel Aviv, forcé d'atterrir en catastrophe quand le copilote poignarde le commandant de bord. La compagnie Fly Dubai suspend sa liaison aérienne le temps de l'enquête. À partir de ce 1er octobre, les protections menstruelles réutilisables sont désormais remboursées à 60% pour les Françaises de moins de 26 ans et en totalité pour les bénéficiaires de la complémentaire santé solidaire.
7: Merci Valentine Letess, on vous retrouve à 8h30. Vous annonciez le début d'octobre rose pour prévenir et parler des cancers féminins au CHU de Besançon. Marion Stréchère, le tapis rose lui a été déroulé hier soir. 20 femmes se sont transformées en mannequins l'espace d'une journée pour changer le regard sur le cancer du sein. C'est l'info d'ici Besançon.
9: Coiffure, maquillage, robe couture. Pour la 3e année, Romuald Bertrand, le couturier bisontin, habille ses femmes et les accompagne pour le premier défilé de leur vie.
10: T'es pas obligé de tourner si tu le souhaites. Tu ne fais que si tu as envie, puis si tu le sens à ce moment-là. D'accord ?
9: Pour commencer, séance de catwalking, autrement dit, apprendre à marcher gracieusement comme le chat.
10: Vous avez vu là comme c'est beau le sourire ? Hein, on voit que ça là. Donc franchement, gardez-le ce sourire tout du long.
11: On a appris à défiler, comme les mannequins avec des chaussures à talons.
10: C'est très chic. Bravo. Ça va être hyper adapté à ta robe.
9: Vous êtes super bien débrouillé là, j'ai vu. Hein.
11: C'est pas gagné.
12: Je sais que c'est gagné. Moi, j'étais l'année dernière. J'étais comme vous, j'étais émue. Je tenais à revenir avec vous. C'est votre moment à vous. Vous profitez pleinement. C'était ça que je tenais à venir leur dire. Revivez tout de suite après. Faut oublier, faut le vivre.
13: Le cancer du sein, c'est une maladie qui impacte fortement notre féminité. Certaines sont opérées. Il y a des ablations de poitrine, de choses comme ça. La perte des cheveux dans les traitements aussi. Donc, retrouver sa féminité, c'est quelque chose de très important. Puis ça nous permet aussi de gagner en confiance de nouveau, la retrouver en tout cas.
14: Moi, je me dis que voilà, la vie m'a donné une nouvelle vie, je dirais. Donc, c'est pour en profiter aujourd'hui.
15: D'être tout ensemble sans avoir à se justifier, ben, on se moque un peu de toutes ces phrases, comme t'es une warrior. Alors, non, on n'est pas des warriors, on avance juste, on essaie juste de tenir debout pour notre famille, nos enfants. Et on reprend de plus en plus marche après marche. démarche, confiance en soi.
14: On s'aide dans la bienveillance, sans jugement, ouais. Et on sait par quoi l'autre est traversé.
9: Elles s'appellent Sophie, Maddy, Pauline, Elodie, Aude, Alexandra. Toutes ont une histoire avec le cancer. Et en foulant le tapis rose du CHU de Besançon, toutes démontrent qu'il y a une vie pendant le traitement et surtout après.
7: 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Des prévisions de Météo France, Loïs.
0: J'ai envie de dire journée pluvieuse, journée heureuse. Aujourd'hui, oui, la pluie va revenir en Franche-Comté. Elle est même déjà arrivée dans certains secteurs. Pluie qui ne tombera pas en continu partout, mais qui va tomber sur tous les secteurs de la Franche-Comté quand même aujourd'hui au fur et à mesure de la journée. On perdra pas mal de degrés aussi. Hein. On ne dépassera pas les 21, par exemple, dans la basse vallée du Doubs, secteur de Besançon. Ce sera le cas aussi à Vesoul et Lons-le-Saunier. Au meilleur de la journée, à Grès, Lure, Vauvillers, Ornans, Morteau et Dole, vous aurez 20 degrés. Jusqu'à 18 attendus à Pontarlier et à Mèche, ou encore 19 à Champagnole, Saint-Claude et Luxeuil. Demain, retour des éclaircies, plus d'averses annoncées par Météo France, et on regagnera par la même occasion 2-3 degrés donc supplémentaires. Pour ce qui est de notre week-end samedi-dimanche, ça s'annonce plutôt ensoleillé aussi en Franche-Comté. Si vous êtes quelque part sur la route et que ça coince, s'il y a des bouchons, s'il y a un obstacle sur la route, là vous nous passez un coup de fil, hein, vous tomberez sur Emma à l'accueil d'ICI Besançon au 03 81 833 111. On a Bénédicte qui nous avait prévenu il y a maintenant une bonne demi-heure, presque une heure, qui a un bouchon en fait qui s'est formé au niveau de Tise, donc juste après Rocher-Beaupré, quand vous allez entrer dans Besançon, dans le secteur de Chalzel. On a eu un petit accident et ça crée quelques petits soucis visiblement, donc vigilance si vous passez la levée le pied pour aller dans le sens Rocher-Beaupré pour rentrer dans Besançon au niveau de Chalzel. Ça coince un tout petit peu aussi au niveau du Trollou pour redescendre sur la voie des Mercureaux ce matin, et puis dans la côte de l'Arnaud également pour aller vers les ronds-points de Beurre. Vous comptez une bonne dizaine de minutes de ralentissement. Sinon, ailleurs, pas trop de soucis à vous signaler.
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0: On vous a parlé du collectif Ensemble qui arrive à la commanderie de Dole. Là, c'est pas le même. C'est celui de 1998 pour le site d'action qu'on écoute sur Ici Besançon.

0: Chanson composée par Pascal Obispo avec des paroles de Lionel Florence pour le site d'action Sa raison d'être, titre sorti en 1998 avec le collectif Ensemble.
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0: À présent, place à la nécessaire minute comtoise. Arnaud, il y a un dicton qui dit « Les cons, ça ose tout ».
3: Mais c'est même à ça qu'on les reconnaît. C'est fou comme cette phrase, elle résume tout de Michel Audiard. Et dites-vous que, même en Franche-Comté, eh bien, on sait y faire dans le domaine. Pour l'illustrer, voici quelques histoires glanées dans ce qui va finir par devenir mon livre de chevet, le top 50 des gags et gaffes de nos ancêtres comtois, d'Anthony Soares aux éditions 7. Nous sommes à Novillard, près de Besançon, le 20 avril 1896. Sur un chantier, deux ouvriers s'amusent. Et pour la blague, l'un d'entre eux s'empare d'une corde, fait un nœud et la passe autour du cou de son pote. Le petit Comtois, le journal qui a raconté cette histoire, écrit ensuite « Le nœud se serra si bien qu'il s'en fallut de peu qu'on se trouva face à un homicide, car on eut grand peine à rappeler à la vie celui qui a été dupe de la farce. Et ce sera ma première leçon du jour. On ne s'amuse pas à passer la corde au cou de ses amis, même pour de rire, ça peut mal finir. »
0: D'autant que ce n'était pas la seule fois que c'est arrivé.
3: Et non, en 1902, cette fois du côté d'Héricourt, une bande de potes discute, et puis là, on ne sait pas comment, la conversation en arrive sur le thème de la pendaison. L'un des garçons prend alors une corde, avec un nœud coulant autour, et la passe autour du cou de son pote, mais pour de rire. Hein. Bon, la blague n'a pas duré très longtemps, car voyant que le gus tirait une drôle de tronche, ses potes se sont dépêchés fissa de le sortir de là. Le malheureux crétin s'en tire finalement avec quelques jours de torticolis.
0: Bon, ok, on n'essaie donc pas de se pendre, c'est une mauvaise blague, mais on fait aussi attention à ces mégots.
3: Oui, on nous l'a répété à raison hein, tout l'été, les mégots de cigarettes mal éteints peuvent provoquer des incendies. Et en 1911, à Morteau, l'affaire aurait pu être sacrément dramatique. Ce jour-là, un type part faire des courses à vélo. Sauf qu'il n'a pas fini son cigare, alors pas de problème, se dit-il. Et pensant sa sèche éteinte, il la glisse dans la poche de son manteau. Bon, bah vous voyez le truc arriver. Le gonze n'a pas eu le temps de faire 100 mètres que son paletot a pris feu. Alors il saute de sa bicyclette, vire son manteau et s'en tire miraculeusement sans aucune brûlure.
0: Bon, allez, un petit dernier pour la route.
3: Et c'est probablement ce que n'aurait pas dû accepter ce tenancier d'un bistrot de la rue d'Arène à Besançon le 30 mars 1901. Ce jour-là, il accepte de servir donc un dernier verre de bière à un client déjà passablement attaqué. Le client se lève, se dirige vers un autre client du bar, un soldat, sur la tête duquel il vient éclater son verre sans aucune raison. Heureusement, le soldat a su garder son calme. Le type bourré, lui, a fini au tribunal. Il s'est défendu en disant ne se souvenir de rien. Verdict 4 jours de prison. Ça valait bien une autre phrase de Michel Audiard. Bienheureux soient les fêlés, car ils laisseront passer la lumière.
0: Oui, ouais, je rappelle les références du livre. Un top 50 des gags et gaffes de nos ancêtres comtois. C'est signé Anthony Soares, c'est aux éditions 7. Et puis nous, on va parler d'Octobre Rose. Hein. Rien à voir cette fois-ci avec l'invité d'ici matin, Octobre Rose, qui commence aujourd'hui. L'association La Niac sera en studio d'ici 30 seconde avec nous. C'est la référente hein, en Bourgogne-Franche-Comté qui sera avec nous pour en parler de cette belle association.
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0: Octobre Rose, ça commence. Un mois pour parler des cancers féminins, récolter des fonds, faire de la prévention et donner la parole à ceux et celles qui en souffrent, ainsi qu'aux soignants et aux associations qui les accompagnent. Sur Ici Besançon, on accueille l'association La Niac à Besançon depuis un an, mais déjà présente ailleurs en France. Et Caroline Gilles, sa référente en Bourgogne-Franche-Comté, est l'invitée d'ici matin.
7: Bonjour Caroline Gilles.
8: Bonjour.
7: Alors, La Niac propose des programmes d'aide au retour du travail pour ces personnes atteintes de cancer. C'est important de retourner au travail, on dit bien retourner, parce qu'on s'arrête, mais il faut revenir, c'est indispensable.
8: Oui, c'était important en tout cas de retrouver une activité après un long parcours d'absence, de se retrouver en plein arrêt, parfois choc de carrière, ça s'arrête du jour au lendemain, sans comprendre ce qui se passe. Donc c'est vrai qu'il y a un deuil à faire de l'activité professionnelle et tout. Et en effet, c'est vraiment très important de retrouver du mouvement.
7: Oui. Et comment vous faites pour justement faciliter ce retour au travail?
8: Alors, en fait, à l'ANIAC, on propose des programmes d'accompagnement de à peu près 9 mois. On propose des programmes en distanciel, en visio, en individuel ou du collectif en présentiel. Et donc, en fait, voilà, on a un parcours chronopédagogique avec de plusieurs ateliers qui se construisent.
7: Ça passe par quoi, par exemple, réapprendre à se retrouver avec les autres, parler.
8: Il y a du partage déjà entre patients, parce que du coup, sur le groupe en présentiel, c'est 12 à 15 personnes qui se retrouvent chaque semaine. Donc, le fait d'échanger ensemble, ça rassure, ça permet de se rendre compte qu'on n'est pas seul à vivre la même situation, de vivre les mêmes injonctions vis-à-vis de la famille, vis-à-vis de l'employeur, vis-à-vis de tellement de gens qui peuvent ne pas comprendre pourquoi les personnes ne reprennent pas alors qu'elles ont l'air en forme. Et donc, ça, c'est la première
7: elles
8: des choses.
7: La nuance est importante.
8: Parce qu'en fait, on a tous l'air, on est tellement contents de dire que ça y est, les traitements sont finis, donc voilà. Sauf que l'après-cancer, il est extrêmement complexe. Et il peut durer 1 an, 6 mois, 3 ans, 4 ans,
7: des
8: tout dépend de la personne, de la pathologie. Est-ce qu'il y a eu des traitements lourds comme de la chimiothérapie, que de la radiothérapie? Donc, en fait, c'est ça qui est très complexe dans l'histoire, c'est comment se reprendre en main. Et en fait, on perd nos repères physiquement. Parfois, les gens ont perdu leurs cheveux, donc les cheveux repoussent. Et en fait, il faut se réapproprier son corps. Quand il y a une mastectomie, on nous a enlevé un sein. Comment on se remonte? Voilà. Donc c'est tout ça en fait.
7: Il y a un ensemble de choses.
8: La difficulté. Ouais.
7: Et pour cette première année d'existence à Besançon, vous avez accompagné combien de personnes vous à l'ANIAC?
8: Alors depuis le 10 mars 2026, j'ai un groupe de 14 personnes que j'anime tous les jeudis. On est hébergé à la Maison des Familles à côté du CHU. Donc 14 personnes que j'accompagne avec du coup ce programme donc collectif et une fois par mois en individuel un accompagnement en visio que je fais plus précisément sur le besoin précis de chacune en fait parce que
7: alors du coup depuis mars est-ce que certaines ont déjà retrouvé un travail?
8: Mais écoutez, oui, ça. En tout cas, il y a des
7: En tout cas,
8: c'est fantastique parce qu'il y a de très belles choses qui sont en train de se passer. Le programme se décompose en deux parties. Une partie qui est plutôt un peu le bilan professionnel, l'estime de soi, reprendre ses repères, savoir parler du cancer. Qu'est-ce que je dis à un employeur, etc. Donc ça, c'est tout le démarrage. Et puis ensuite, il y a à un moment donné une espèce de magie où il y a des métiers qui sont en train d'être pensés pour les autres. Et là, à partir de ce moment-là, on bascule sur une deuxième partie de programme où les gens, chaque personne va définir son propre projet professionnel. Et aujourd'hui, on est dans cette deuxième phase. Donc, il y en a certaines qui ont redémarré une formation. Déjà.
7: Par exemple
8: assistant en recherche clinique, par exemple. Là, on en a une qui va faire une formation d'assistante sociale. Donc, vous voyez, il y a des choses qui ont émergé du programme et qui a redonné l'envie de se réintégrer. Mais j'ai aussi une personne qui me disait ne plus vouloir rester dans son entreprise parce que vraiment c'était trop dur et tout. Elle est actuellement en temps partiel thérapeutique. Elle a quand même fait le programme de l'ANIAC en parallèle, validé par la médecine du travail. Enfin voilà, on en fait
7: des choses.
8: Sont
7: des personnes courageuses, c'est ce que
8: super courageuse et cette personne auquel je pense, je suis assez fière aussi de son parcours parce que quelque part elle est en train de dire je veux rester dans mon entreprise, j'assume. Mais en fait cette fois elle n'a plus subi sa reprise, elle l'assume d'être dans l'entreprise qu'elle est.
7: Pour terminer, Caroline Gilles, comment vous avez eu envie de vous investir dans cette association l'ANIAC?
8: Ouais, j'ai un cœur particulier auprès de l'association, c'est que j'ai moi-même été patiente en 2019, donc juste avant le Covid. Tous mes traitements sont passés à ce moment-là. Je me suis retrouvée sans rien, sans accompagnement sur l'année 2020-21. C'était très compliqué pour moi après le cancer. Et en fait, l'ANIAC à Lyon m'a sauvée parce que j'étais patiente là-bas, mais je suis byzantine d'origine. Et donc j'ai vécu ce parcours. je me suis dit un jour j'animerai, je sais pas comment ni quand. Et là je suis revenue dans ma région d'origine, m'y installer et donc maintenant aider j'anime ici et c'est très chouette.
7: Merci beaucoup pour ce témoignage. En tous les cas, on pense à toutes ces femmes que vous accompagnez, à toutes les autres aussi bien évidemment que vous pouvez accompagner. Caroline Gilles, donc référente de l'association l'ANIAC, interview en réécoute sur ici.fr Besançon, et puis je vous donne le site internet bien sûr de l'ANIAC, c'est la-niac.org.
3: Et d'Octobre Rose, on en parle tout à l'heure entre 9h30 et 10h dans la deuxième partie de Ici, c'est vous. Venez nous parler du dépistage. Comment est-ce que vous avez décidé de vous y mettre? À partir de quel âge est-ce que vous avez commencé à vous poser des questions sur ce dépistage? Est-ce que vous avez réussi à en parler à vos filles, à vos sœurs, à vos mères, à vos grands-mères? 03 80 833 111. Vous pouvez d'ores et déjà nous laisser un petit message sur le WhatsApp Ici Besançon ou tout à l'heure en direct à partir de 9h30 dans Ici, c'est vous.
0: Et puis d'ici quelques minutes, c'est la surprise du chef qui arrive. Hier, je n'ai pas eu le temps de la faire. Aujourd'hui, on va réussir à la faire, cette surprise du chef. Ce sera après Damiano David et Next Summer sur Ici Besançon.

0: Damiano, David, vous écoutez ici Besançon, c'était Next Summer. Hier, je n'ai pas eu le temps de faire ma surprise. Aujourd'hui,
1: double surprise.
0: Ah oui, la surprise du chef est de retour sur ici Besançon. Le chef, c'est donc toujours moi. Déjà hier, je garde
1: deux jours de capi-chef.
0: Ah, vous vous rendez compte, c'est quand même quelque chose. Le week-end qui arrive, l'extrême sur loup est de retour à Ornans, dans la vallée de la Loue, épreuve VTT marathon UCI. Ça veut dire qu'elle est reconnue par l'Union cycliste internationale. Les concurrents devront braver les terribles sentiers de la vallée sur 90 km chez les hommes et puis 67 km chez les femmes. Et puis, je n'oublie pas non plus l'UTMJ hein, qui arrive le même week-end, là, samedi-dimanche, avec des parcours allant de 10 à 175 km. Tout ça pour dire que ces gens sont complètement fous de faire des distances aussi longues. Et je me suis dit, tiens, est-ce qu'on pourrait pas parler des épreuves sportives les plus folles qui existent sur la planète ? Je vous explique le principe, Arnaud. Je vous raconte en fait des épreuves. Je vous raconte un peu un événement et vous me dites si vous pensez que ça existe ou si je l'ai complètement inventé. D'accord ? Ça marche pour vous ?
1: Allez-y.
0: Le premier, il existe un ultra-trail qui consiste à courir 5 boucles de 32 km, soit 160 km, cumulant 20 000 mètres de dénivelé positif, ce qui représente plus de 2 ascensions de l'Everest. Est-ce que pour vous, ça existe ou pas du tout ça ?
1: Moi, je me dis, vu où on est parti, je pense que oui, ça existe.
0: Ça existe. De Barclay Marathons, ce qui se déroule dans le Tennessee, aux États-Unis. Et chaque année, près de 99% des concurrents abandonnent.
1: Enfin, pour vous dire,
0: il y a une trentaine de finishers. Donc, c'est pour donner un peu le niveau du truc, quoi.
1: OK.
0: Allez, deuxième événement que je vous propose, une course de vélo qui traverse les chemins chaotiques de la cordillère des Andes au Pérou sur 1200 km. Il y a 23 000 mètres de dénivelé positif cette fois-ci et il faut 10 jours pour le finir. Enfin, si vous mettez plus de 10 jours, vous êtes éliminé de la compétition, c'est ça que je veux dire.
1: Moi, je pense que ça existe et que ça s'appelle El Velo Passa.
0: C'est pas El Velo Passa, mais ça existe, oui. L'Inca Divide. L'Inca Divide. Si on le dit plutôt à l'anglaise.
1: D'accord.
0: Ça existe. Et l'ancien coureur pro Pierre Roland l'a gagné, là, cette année.
1: Voilà,
0: Pierre Roland, pour ceux qui ont la référence, attaque de Pierre Roland, voilà, pour ceux qui suivent un peu le cyclisme. Puis, allez, dernière petite épreuve. Il a attaqué pour de vrai et il a gagné sur 1200 km. Faut quand même tenir. Et puis, tiens, dernière épreuve que je vous propose, une épreuve qui consiste à faire des allers-retours dans un étroit tunnel humide d'1,6 km de long, pendant 321 km. En fait, c'est 200 miles, il faut le dire. Et vous avez 55 heures pour terminer tout ça.
1: Je pense que c'est très con.
0: Donc vous pensez que c'est...
1: Je pense que ça n'existe pas.
0: Ça existe. J'ai pris que des trucs qui existent en fait. L'ultra tunnel, ça s'appelle, c'est vers Bath, c'est en Angleterre. Et vous faites des allers-retours dans un tunnel comme ça, humide à plusieurs.
1: En plus, c'est une ville thermale, Bath.
0: C'est horrible.
1: Donc ça doit être de l'eau salée.
0: Ah ouais, non, mais c'est juste terrible. Vous trouvez des images facilement sur YouTube, par exemple. Bref, tout ça pour dire qu'il y a des fous sur cette planète. Lui est un peu moins fou, mais il raconte très bien l'histoire, par contre. C'est Stéphane Bern qui arrive dans un petit instant et on va aller à table du côté de Lyon avec lui.
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0: Allez, place à vous Stéphane Bern. Ce matin, on voyage au temps où la grande cuisine n'était pas qu'une affaire d'homme.
10: Quand les chefs les plus admirés ne sont pas des chefs, mais des cuisinières, l'histoire avait choisi un autre menu et certaines de ces chefs vont devenir de véritables célébrités. Allez, à table! Lyon 1921. Eugénie Brasier a 26 ans. Fille de paysan du Bugey, ancienne domestique, elle a appris le métier dans les cuisines de la célèbre mère Filloux. Et chez Filloux, on ne filoutait pas avec le boulot. À cette époque, les grandes familles lyonnaises font un peu attention à leurs dépenses. Les domestiques coûtent cher, les cuisinières aussi. Les premières coupes budgétaires se font derrière les fourneaux. Alors certaines saisissent leur chance, ouvrir leur propre établissement. Eugénie Brasier ouvre donc un petit restaurant rue Royale. Le succès est fulgurant.
6: Refoutez-vous le nez dans ce bouquin et retrouvez ma réservation.
10: On vient pour sa poularde demi-deuil glissée sous une peau truffée, ses gratins d'écrevisses et sa cuisine du terroir.
8: Allons, vieux, même dans les grands restaurants, on crache dans les plats, alors dans ce tonnier.
10: À l'époque, la haute gastronomie aime les sauces compliquées et les intitulés à rallonge. Les mères lyonnaises ont une autre philosophie. Moins de discours, plus de beurre. Et pour le Nutri-Score, on verra plus tard. Alors, beaucoup plus tard. La réputation d'Eugénie Brasier dépasse bientôt Lyon. En 1933, le guide Michelin lui attribue 3 étoiles, puis 3 autres à son second établissement au col de la Luère. 6 étoiles. Là, on quitte la gastronomie pour l'astronomie.
11: J'ai quand même pas foutu les étoiles, là.
12: Oui, il paraît qu'il y en a des mille, des mille.
10: Avant les chefs stars, les émissions culinaires et les photos d'assiettes sur les réseaux sociaux, une génération de femmes a transformé la cuisine familiale en grande cuisine. Leur secret ? Beaucoup de talent et une profonde tendresse pour le gras.
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0: Le journal avec vous, Anne Fauvarc. Le mouvement lycéen prend de l'ampleur avec une montée de la violence à certains endroits, selon le ministre de l'Intérieur.
14: Oui, dans le Doubs, l'Union syndicale lycéenne, elle appelle les élèves à poursuivre les blocus aujourd'hui pour protester contre les classes surchargées et le manque de professeurs. 300 jeunes sont actuellement rassemblés devant le lycée Le Doubs, dans le calme, à Besançon, selon notre reporter sur place. Seuls une cinquantaine ont des pancartes pour manifester. Hier, 4 mineurs quand même ont été placés en garde à vue, toujours à Besançon, après là, des échauffourées avec les forces de l'ordre devant les établissements Pierre-Adrien Paris et Julag. 3 autres interpellés à Pontarlier pour avoir jeté des œufs, donc sur les forces de l'ordre également. Au lycée Julag, une centaine d'élèves ont tenté de bloquer l'entrée hier matin. Pour Médéric Bayard, lui prof de maths à Julag, justement représentant syndical académique du SNES-FSU, les revendications des lycéens sont fondées, mais il en appelle au dialogue.
15: Il me semble que effectivement les lycéens sont entièrement fondés à demander un meilleur service public dont ils sont les bénéficiaires. C'est vrai qu'il y a déjà eu des dérapages lors de manifestations de lycéens, donc il faut toujours être prudent, mais ils ne vont pas non plus abandonner leurs revendications pour autant, parce qu'ils sont bien victimes du manque de service public. Il faut toujours privilégier le dialogue. Les lycéens sont en train de construire un mouvement social sur des revendications. Il est certain qu'il faut qu'ils mettent à plat ces revendications et qu'ils les expriment clairement, parce que c'est là-dessus qu'on fonde un mouvement social. Donc effectivement, il faut qu'ils arrivent à formaliser ces revendications, et c'est ce que nous aussi, on peut syndicalement les encourager à faire.
14: Le parquet de Besançon, lui, n'a pas encore communiqué sur les suites des gardes à vue, donc à Besançon. Un gros incendie à Vercelles, dans le Doubs, hier soir. 50 pompiers sont intervenus sur l'incendie d'une maison mitoyenne des deux côtés, rue Saint-Pierre. Il était 22h30 environ. Les deux occupants de l'habitation de 500 mètres carrés étaient sortis avant l'arrivée des secours. Âgés de 60 et 69 ans, ils n'ont pas été blessés, mais ils devaient être relogés. 15 engins et 6 lances à incendie, dont 2 sur nacelle, ont dû être mobilisés. En haut Haute-Saône, ce sont 4 hectares d'herbes sèches qui ont brûlé vers 19h30 hier soir sur la commune de Jevigné et Mercé, route de Montureux près de Jussé. L'incendie là a été rapidement maîtrisé.
0: À

0: 2019.
1: Donc c'était une opération combinée avec la mairie de Paumois notamment, puisque dans un premier temps, le radar devait être partagé entre différents villages et devait être de type chantier, comme c'est le cas actuel. Donc le radar restera à Paumois, ça c'est une certitude, puisque c'est vraiment l'endroit où c'est le plus dangereux dans ce village, pour casser la vitesse donc. Et ce qu'on souhaiterait, c'est que ce radar soit pérenne sur les 10 années. Actuellement, c'est un radar de chantier qui est installé pour 3 mois, renouvelable 3 mois, mais on aimerait que ce soit un véritable radar tourelle qui soit installé pour au moins une dizaine d'années. Donc. Le fameux virage à angle droit a subi quasiment une vingtaine de sorties de route qui ont été ruinées contre des maisons. Donc ça n'est pas acceptable. Donc l'idée, c'était d'installer un radar en amont de ce virage de façon à ce que les véhicules y arrivent à une vitesse modérée pour éviter de rater ce virage. Et puis même s'il y en a qui le ratent, ça arrive toujours, que ce soit à une vitesse raisonnable pour limiter les dégâts, tout simplement.
0: Et ce radar de Paumois dégradé par 2 fois en moins de 2 semaines. Dans le Doubs, en revanche, moins de morts, mais davantage de blessés sur les routes en un an. Entre le 1er janvier et le 27 septembre, 459 personnes ont été blessées, soit quasiment 8% de plus par rapport à l'an dernier, mais surtout plus 63% par rapport à 2021, année marquée par le confinement et le recours massif au télétravail. Selon les chiffres transmis par la préfecture du Doubs, le nombre de morts sur les routes a légèrement baissé sur cette période de 9 mois, 19 tués contre 22 en 2025. Une bonne nouvelle qui se confirme pour le site Alstom à Ornans dans la vallée de la Loue, puisque la direction confirme aux représentants du personnel que les moteurs des locomotives de manœuvre commandées par l'allemand Nordrail seront bien fabriqués sur le site du Doubs. Les locomotives à la Belfort, sur le site des Trois Chênes. Une bonne nouvelle de voir le carnet de commandes se diversifier pour Steve Bunier, délégué force ouvrière sur le site d'Ornans. 376 salariés, plus une soixantaine d'intérimaires. Pas de recrutement envisagé à ce stade.
2: 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Octobre Rose, c'est parti. Un mois dédié à la prévention des cancers féminins.
0: Oui, avec la 3e édition hier soir du défilé de mode de patientes atteintes ou en rémission d'un cancer, d'un cancer du sein au CHU de Besançon. 20 femmes qui ont joué donc les mannequins le temps d'une journée en robe de couture. Robe dessinée par Romuald de Bertrand, c'est la 3e année que le Byzantin habille ces femmes.
3: C'est souvent des femmes qui sont abîmées, certes par le corps, mais aussi parfois par l'esprit, qui ont une image d'elles qui est déstructurée et qui, en fait, suffit parfois d'un rien pour leur rappeler qu'elles peuvent toujours être féminines, qu'elles sont femmes, qu'elles sont belles, qu'elles sont élégantes. On va retravailler le charisme pour que, justement, ce soit l'occasion de le mettre en valeur, parce que c'est pas tous les jours qu'on peut arriver dans un endroit avec charisme. Et c'est toutes ces petites choses-là qui fait que elles ressortent avec un petit truc en plus de grandi. Très souvent même d'ailleurs, dans les autres éditions des années précédentes, certaines nous ont dit comme quoi elles osaient faire des choses qu'elles n'osaient plus faire. Juste montrer, enlever la perruque, enlever le turban ou simplement enlever sa prothèse ou défiler avec ou assumer son corps ou juste remettre un décolleté.
0: Marion Streicher a assisté aux préparatifs hier de ce défilé de mode. Vous entendrez son reportage tout à l'heure dans l'info d'Ici Besançon. Et puis, il y a quelques minutes, on recevait l'association La Niac, une association qui aide ces femmes ou ces hommes, d'ailleurs atteints de 2 cancers, à revenir au travail, à reprendre une activité. L'interview est en réécoute sur ici.fr Besançon. Plus de lumière la nuit à Besançon, c'est à partir de ce soir que l'éclairage public dans des quartiers où il était éteint de 23h à 5h du matin restera en vigueur jusqu'à 1h du matin. Décision du maire LR, Ludovic Fagot, pour, je cite, « mieux accompagner les déplacements des usagers et contribuer à leur sécurité ». L'extinction à 23h dans certains quartiers avait été mise en place par la municipalité précédente pour économiser l'énergie et respecter la biodiversité.
2: À 8h30, place à l'actualité en France et dans le monde, Anne.
0: Le budget 2027 est présenté par le gouvernement. Aujourd'hui, pas de hausse d'impôts généralisée, mais un coup de frein sur les dépenses de l'État. Principale mesure, 5,5 milliards d'euros d'économies sur les retraites, le gel du point d'indice des fonctionnaires et des APL, les aides au logement.
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0: Tout est fermé ici, donc je ne sais pas. Pleut-il ? Pleut-il ?
2: Finalement, Julien, notre technicien...
0: Allons danser sous la pluie,
2: non,
0: pas encore.
2: Je ne sais pas, notre technicien regarde par la fenêtre. Parce que c'est vrai qu'on est enfermé, nous, dans une boîte ici, pour la télé. Julien est en train de jeter un coup d'œil. J'attends son pouce en l'air peut-être, mais la pluie est annoncée pour aujourd'hui en Franche-Comté. Il pleut ? Il pleut. Non, il pleut pas. Pas encore sur Besançon, mais dans certains secteurs de la région, il pleut. On avait un petit message ce matin. C'est Valérie qui nous disait sur le WhatsApp d'Ici Besançon que la pluie est tombée du côté de J déjà. Donc en Haute-Saône, il pleut, c'est certain.

0: Dans d'autres secteurs aussi, et la pluie devrait tomber absolument partout en Franche-Comté, pas forcément de manière continue. On n'aura pas de la pluie de 9h jusqu'à 16h forcément, mais par moment, on aura quelques gouttes. Donc oui, pas beaucoup d'eau, mais déjà, on prend. Voilà, quelques gouttes de pluie, c'est déjà ça. On prend aussi les quelques degrés en moins, parce que mine de rien, on est en automne et c'est pas très rassurant quand on frôle les 30 degrés. Cette fois-ci, on ne dépassera pas les 21 du côté de Besançon, Vesoul et Lons-le-Saunier. 20 annoncés pour Grez, Lure, Vauvillers, Ornans, Morteau et Dole. Si vous êtes à Pontarlier-Mèche, long de la frontière suisse, 18 degrés annoncés au meilleur de la journée. Et puis 19 à Champagnole, Saint-Claude et Luxeuil. Demain, retour des éclaircies, quelques degrés supplémentaires, mais plus d'averses annoncées par les prévisionnistes cette fois-ci. Si on regarde ce qui se passe sur la route en Franche-Comté, toujours difficile de regagner Vesoul depuis la Nationale 19, à l'est de la ville. Ça coince aussi un petit peu à la sortie de Pouillé-les-Vignes sur la D70 pour aller vers le rond-point vous menant vers Pirée et puis donc aussi vers le secteur d'École Valentin. Ça coince dans la descente de la voie des Mercureaux et de la côte de l'Arnaud aussi pour aller vers les ronds-points de Beurre, tout comme sur le pont de Brogy pour aller en direction du boulevard d'Hydrault et de la rue de Vesoul dans le sens descendant. Ça coince un petit peu ce matin. Voilà, c'est principalement sur Besançon que les difficultés sont à vous signaler. Sinon, ailleurs dans la région, tout va bien et on compte encore une fois sur vous hein, s'il se passe quelque chose. 03 81 833 111.
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3: La musique. C'est quoi qu'on passe?
0: Vous êtes fou.
3: Je suis enfant.
0: Vous faites quoi?
3: J'ai besoin d'un disque.
0: Vous faites quoi, vous, trois nuits par semaine en général?
4: Je dors.
0: Ah bah écoutez, eux ils font autre chose apparemment. Mais trois...

0: Alors,
1: ça vous a plu ou pas ?
0: Je vais tous les faire. Je vais tous les faire.
1: Ah bah allez-y, il en reste plus qu'un d'ici la fin de l'émission, donc c'est pas très grave quelque part. On écoutera Marine avec Tricheur la prochaine.
0: Tricheur par semaine. Non, c'est ça.
1: C'est pas ça. Non, c'est une nouveauté. Ça ressemble pas du tout à ça. Indochine, trois nuits par semaine. Arnaud a super bien chanté. Vous avez manqué quelque chose.
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1: On va aller pêcher avec Louis.
0: Ah,
1: c'est qui Louis ?
0: C'est qui Louis ?
1: Bah Louis, il fait partie des gens d'ici. Voilà, c'était la petite truc. Voilà. Louis,
0: plus,
1: gens d'ici, ça rime, c'est magnifique.
0: C'est formidable.
1: Ce sera avec Mylène Faure aux alentours de 8h20. On vous présente ces gens d'ici. Voilà, ces franc-comtois qui sont formidables. Et la pêche, apparemment, ça marche bien en ce moment. Malgré le fait qu'il n'y ait pas beaucoup d'eau, on peut pêcher des trucs. Pour l'instant, vous commencez à connaître ce rendez-vous, c'est le moment de vous tester sur le 4 à la Suisse. On vous diffuse des musiques à un rythme beaucoup plus lent que dans la réalité. À vous d'en trouver 4 en moins d'une minute et on commence par ça aujourd'hui.

0: Voilà.
1: Ça se répète, ça se répète, ça se répète. Enfant, bon, si vous avez le titre, 03 81 833 300, on a essayé de masquer le titre de cette chanson. Ça marche aussi si vous donnez l'interprète, hein, oui. Je le précise. On a pour vous toujours ce pack de 3 sirories à Arnaud.
2: Mais oui, ce sont les 3 nouveautés de la saison chez Riem Boisson fabriqué à Morteau. Les sirops, fraises, rhubarbe, châtaigne et pêche. Le t-shirt qui va bien par-dessus tout ça, ça c'est si vous réussissez le petit suisse. Les 1, 2 ou 3 bonnes réponses sur les 3 premiers titres. Si vous réussissez le 4 à la Suisse, eh bien j'ai toujours ce bon d'achat, j'ai toujours ces 60 euros à vous offrir chez les commerçants de Pontarlier. De quoi vous faire plaisir. Ça fait longtemps qu'il n'est pas tombé le 4 à la Suisse. Alors,
1: bien...
2: on veut du champion.
1: On veut du champion, on veut du lourd. 03 81 833 111. Aude Razo est avec nous pour nous parler des agriculteurs aujourd'hui qui sont aussi la cible des escrocs. On évite les arnaques tous les jours avec vous, Aude, et vous nous alertez notamment sur les arnaques à la vente de fourrage.
3: Oui, le piège est particulièrement cruel. On parle là de malfaiteurs qui profitent de la détresse de certains agriculteurs. Les éleveurs sont à court de paille, à court de foin à cause de la sécheresse. Ils en cherchent, ils en ont besoin pour nourrir les bêtes et c'est là que les escrocs entrent en jeu malheureusement. Les signalements, on en a beaucoup en ce moment. Mais on en a eu dès le début de l'année en fait, avec cette éleveuse de l'Orne par exemple. Elle avait témoigné, son fournisseur habituel était à court de fourrage, elle cherche sur internet et elle tombe sur un site qui en propose. Elle passe commande, 600 euros, sauf que le site est complètement bidon, elle ne recevra rien.
1: Ouais, au de premier conseil, on se méfie toujours des offres trop alléchantes. Hein.
3: Voilà, que ce soit le fourrage ou autre chose d'ailleurs, ne vous précipitez pas sur une annonce, un site qui vous met des jolies photos de produits à prix cassé, surtout si ce produit est touché par une pénurie ou qu'il est très recherché. Bon, je caricature un peu, mais c'est comme si les chocolatiers faisaient d'énormes ristournes juste avant Noël ou que les fleuristes faisaient des promos pile le jour de la Saint-Valentin. Ce n'est pas logique. Deuxième conseil, quand vous passez une grosse commande, fourrage, bois de chauffage ou autre, ne payez jamais à 100% avant la livraison, surtout si c'est une première livraison et même si le vendeur vous met la pression. Ça, c'est suspect. Faites une recherche sur internet pour voir si les photos qui sont dans l'annonce n'apparaissent pas ailleurs. Pourquoi je vous dis ça ? Parce que souvent l'escroc pique les photos sur d'autres sites. Et puis si vous avez un doute, demandez un appel en visio que le vendeur vous montre ses stocks en direct. C'est plus sûr.
1: Ah oui, c'est plus sûr. Oui, c'est pas bête ça. Merci beaucoup Aude Razo. Vous êtes prêt, vous, Arnaud Fromage ?
2: Je suis au taquet là.
1: Vous êtes au taquet ?
2: Je suis au taquet.
1: Parce que là, on va bientôt jouer au 4 à la Suisse. Hein.
2: Alors vite.
1: Ah, il faut être prêt.
2: Vite, envoyez la.
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2: Michel Bonjour Michel.
13: Bonjour.
1: Vous nous appelez de Mèche ce matin?
13: Oui, c'est ça, oui.
1: Bon, Mèche qui prépare un comice là pour samedi.
13: Oui, bon, j'irai pas, j'ai peur des vaches.
1: Vous avez peur des vaches? Comme ça? Vous avez peur des vaches?
13: Ah oui.
1: Oh,
13: et pourtant êtes... j'en ai plein à la maison. J'ai plein de...
2: Petite figurine.
1: Ah oui.
13: Figurine.
1: Ah oui, pas des vraies vaches.
13: Je trouve que c'est très beau, mais j'en ai peur.
2: C'est vrai que c'est gros quand on est à côté.
13: Oui, voilà, oui.
2: Bah, j'ai peur des chevaux pour la même raison.
1: Vous êtes tombé.
13: Voilà, oui.
1: Vous êtes tombé dans la pire région de France là pour le coup, Michel. C'est terrible ça.
13: C'est rien. Je regarde de loin.
1: Oui, bon, on a une pensée pour ceux qui sont comices de Mèche ce samedi 3 octobre. Vous nous appelez non pas pour aller gagner des places pour le comice. Non, vous voulez votre pack de sirorium.
13: Merci.
1: Ce serait quand même le comble. Ce serait le comble pour vous. Offre ça.
13: Ah ben j'aurais peut-être pas appelé quand même.
1: C'est certain. Michel, oui, c'est un pack de 3 sirorium qu'on vous offre, voire en plus de ça 60 euros à dépenser chez les commerçants de Pontarlier si vous réussissez à faire le 4 à la Suisse. Le 4 à la Suisse, c'est très simple, un petit blind test, des musiques au ralenti. On accepte à chaque fois l'interprète ou le titre de la chanson. Vous avez le droit de passer une musique et si vous arrivez à 4 chansons en moins d'une minute, on pourra dire que vous avez réussi le 4 à la Suisse. Michel, est-ce qu'on y va? Est-ce que vous êtes prête?
13: Oui, je suis prête.
1: Je sais que toutes vos petites Montbéliardes vous regardent dans la maison.
13: Oui.
1: On lance le chrono et la première musique.
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13: Disparu.
1: On enchaîne.
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1: Michel, est-ce que ça vous dit quelque chose?
13: Oui, même.
1: Vous passez? Allez, on passe.
13: Comment s'appelle
2: celle-là? Oui, c'est elle, ouais.
1: Oui, c'est ça.
13: Sanson.
1: Véronique Sanson, oui, on enchaîne.
13: Daïda,
1: oui. Allez, est-ce qu'on va aller chercher? Aïe, aïe, aïe. Ah, ça va manquer, ça va manquer, c'est fini.
2: Malheureusement,
1: le chrono est terminé. Ah, on était pas loin.
13: Oui, mais là, j'ai même pas compris ce que c'était.
2: En tout cas, c'est un magnifique 3 à la Suisse que vous avez réalisé, Michel. Vous gagnez donc votre trio de sirop Riem Boisson fabriqué à Morteau, le t-shirt qui va bien, et on l'a bien compris, vous ne le porterez pas au comice de Mèche puisque vous n'irez pas au comice de Mèche. Mais félicitations à vous, bravo.
13: D'accord, merci.
1: Un immense merci à vous, Michel, d'avoir participé. Dans un instant, on va retrouver les gens d'ici. Cette fois-ci, on ne parlera pas de vaches, on parlera de poissons plutôt. Avec Louis, un pêcheur de la région, il fait partie des gens d'ici. Il sera avec Mylène Faure juste après Marine et Tricheur. Une nouveauté ici à Besançon.

0: Le nouveau titre de Marine sur Ici Besançon, ça s'appelle Tricheur.
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0: Ah, pour bien commencer la journée, on aime aussi vous donner la parole à vous les gens d'ici grâce à Mylène Faure. Mylène, vous avez traversé la rivière du Doubs pour aller voir Louis ce matin.
3: Je vous ai aperçu de l'autre côté du pont, je me suis dit, est-ce qu'il fait un art martial ou...
4: J'ai chopé du fil dans l'eau, quoi. Il était au bord de l'eau,
3: bah,
4: on le voyait comme ça. J'ai réussi, je sais pas comment, à le choper avec mon hameçon, là, avec le petit bout, donc du coup, ça me fait un petit
3: Ah, mais gratuit. Donc c'est ça que vous essayez de
4: Oui, c'est ça
3: sentir.
4: Que j'essayais, ouais, là, juste là. Ouais.
3: Parce qu'à un moment, je me suis dit, il fait du reiki.
4: Ah, moi, je lance et puis je ramène. Non, bah, je pêche, hein. Ouais, je pêche depuis... Allez, je vais... Peut-être depuis un mois et demi, je pêche. Ouais, j'ai commencé il y a un mois et demi. Et franchement, je pensais pas que dans le Doubs, il y avait autant de poissons. Hein.
3: Vous avez attrapé quoi alors en un mois et demi ?
4: Rien qu'aujourd'hui, j'ai pris deux petits brochets, 30, 35 et 40 cm. Sinon, franchement, il y a de la perche, des chevennes, du brochet.
3: Comment elle est venue cette passion alors, super récente ?
4: Grâce ou à cause, je sais pas, parce que ça coûte quand même un peu cher. Avec mon beau-père, le père de ma copine. Ouais, il pêche depuis qu'il a 8 ans et puis ils avaient un étang. Et j'ai commencé à pêcher la carpe. Et puis après, je me suis mis au carnassier. Donc les carnassiers, c'est tout ce qui mange, tous les poissons qui mangent les autres poissons.
3: Qu'est-ce qui vous a plu alors, ce coup de cœur et...
4: Le fait qu'on soit tranquille, déjà en tout premier, ça me permet aussi un peu de m'échapper, de pas être sur mon tel, faire autre chose, quoi. Franchement, faire autre chose.
3: Et le Doubs, alors, c'est le plus proche de chez vous. Là, on est sous le pont de canot qui enjambe le Doubs. C'est pas, peut-être pas loin de la maison pour une fin de journée. C'est l'occasion d'aller faire un tour à la pêche.
4: Ouais, donc, moi, je viens de Fontaine, donc c'est au-dessus de Beure. Je vais souvent pêcher à Beure, en dessous, et puis même ici vers Chamard, vers Mico. Et puis là, j'ai fini ma journée, je vais prendre le bus et... avant de rentrer chez moi, je fais un petit coup de pêche quand même.
3: Vous relâchez les poissons en fait, c'est ça ?
4: Ah oui, moi je fais du no-kill. Mais en fait, la boucle, c'est entre Parc Mico et à peu près à environ Chamard, vers les écluses à Chamard. Là, c'est parcours no-kill, donc no-kill, c'est on relâche. Puis même, c'est ce que je préfère faire. J'aime pas trop tuer les poissons.
3: Ouais, c'est une bonne philosophie.
4: Ouais.
3: Et votre prénom ?
4: Et moi, c'est Louis.
3: Ok. Louis qui est un pêcheur tout nouveau dans le game.
4: Ouais, c'est ça.
3: Bah, bonne pêche à venir.
4: Eh ben merci.
0: Ah bah oui, bonne pêche à Louis. On découvre plein de profils comme ça avec les gens d'ici tous les jours. Hier, c'était par exemple Émilie qui a une épicerie du côté de Courtefontaine dans le Jura. Et vous retrouvez tout ça sur ici.fr ou encore sur notre application ici. Merci beaucoup, Mylène. On vous dit bien sûr à demain. Vous savez aussi que Cyril Seguin arrive pour son émission. Ce sera entre 10h et 11h par exemple avec Ici ça marche. Et on va parler des chorales qui sont très nombreuses dans la région. Et puisqu'on parlera de chorales, on va se mettre en mode musique aussi dans la prochaine demi-heure avec Thierry Pastor qui arrive. Thierry Pastor et le coup de folie, ce sera dans quelques minutes, vous ne bougez pas, d'ici là les infos arrivent.
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0: On jette un œil à la météo dans quelques instants sur ici Besançon, mais pour l'instant, on se penche sur l'info d'ici avec vous, Anne Fauvarc.
12: Un gros incendie à Vercelles dans le Doubs hier soir. 50 pompiers au total sont intervenus pour l'incendie d'une maison mitoyenne de 500 mètres carrés rue Saint-Pierre. Il était 22h30 environ. Les deux occupants de l'habitation étaient sortis lorsque les secours sont arrivés. Âgés de 60 et 69 ans, ils n'ont pas été blessés mais devaient être relogés. 15 engins et 6 lances à incendie, dont 2 sur nacelle, ont été mobilisés. Moins de morts mais davantage de blessés sur les routes du Doubs en un an. Entre le 1er janvier et le 27 septembre 2026, le nombre de blessés a augmenté de près de 8% par rapport à l'an dernier, même de plus de 60% par rapport à 2021, année marquée par le confinement et le recours au télétravail. Sur 9 mois cette année, selon la préfecture du Doubs, 19 personnes ont été tuées sur les routes contre 22 en 2025. L'info en France et dans le monde avec vous, Valentine Lettès, en 90 secondes.
13: Des efforts pour tout le monde, les retraités, les fonctionnaires, les entreprises, l'État, mais aussi les plus modestes. Le gouvernement présente son projet de budget tout à l'heure, dans le détail et dans l'objectif d'économiser 45 milliards d'euros l'année prochaine. Mais apprendre, ça n'a pas de prix. C'est le cri des lycéens à nouveau mobilisés ce matin devant leur établissement. Plus de 600 interpellations hier et 80 policiers et gendarmes blessés. Les étudiants sont désormais appelés à rejoindre le mouvement. Des routes et des ponts toujours sous l'eau ce matin dans le sud de la France, où hier l'équivalent de 3 mois de pluie est tombé par endroits. Ici, Gare-Lozère, inondé, aimé malgré tout ce matin depuis la préfecture pour vous accompagner. Les vigilances météo rouges et oranges sont désormais levées. Deuxième round, entre les 5 candidats à la primaire de gauche, à 7 mois de la présidentielle. Ils débattent une deuxième fois ce soir, à partir de 20h45 sur France 2 et France Inter. Un atterrissage en urgence, le commandant de bord d'un avion poignardé par son copilote et des passagers forcés d'intervenir pour empêcher un crash. Un attentat a-t-il été déjoué à bord d'un vol de la Fly Dubai hier ? Des questions et des images dignes d'un film catastrophe font le tour du monde ce matin. C'est le début d'Octobre Rose, un mois consacré à la lutte contre le cancer du sein. Et pour encourager le dépistage lorsqu'il détecte tôt, le cancer du sein se guérit dans 9 cas sur 10.
12: Merci Valentine Lettès. On part dans le Jura où le numéro 1 français du jouet, Smoby, a ouvert exceptionnellement les portes de l'un de ses 4 sites à la presse cette semaine. Celui d'Arinto, près du lac de Vouglans, 75% de la production y est réalisée. Smoby, 300 salariés dans le Jura, 700 millions de chiffres d'affaires par an. Une entreprise, Emma Steven, qui investit depuis des années pour améliorer son empreinte carbone.
14: Oui, comme dans cette partie de l'usine, la soufflerie.
15: Cet atelier-là, là, on utilise 90% de matière recyclée sur celui-ci.
14: Pour fabriquer des pièces, explique Christian Sanchez, le responsable de l'atelier plasturgie, il faut 8 souffleuses.
15: Donc la plus grosse est celle-ci. On va plutôt faire des grosses façades de maisons, des toboggans. La plus petite sera là-bas au bout. On fera peut-être des pieds de chaises, des vraiment les petites pièces.
14: Pour les pièces encore plus petites, comme les fruits et légumes, pour les dinettes, il faut traverser l'usine, voir les presses à injecteurs. Ici, terminer la fabrication en grappe avec un morceau de plastique qui relie les pièces entre elles.
15: On a quand même déjà pas mal développé justement des ensacheuses avec du papier qu'on recycle, qui peut être recyclable. Et du coup, bon, on met toutes nos pièces à l'intérieur, on a juste envie de déchirer le papier, on a la poubelle et on n'a plus cette matière plastique qu'on jette pour rien.
14: Toutes les pièces, précise Alexis Delorme, le directeur général de Smoby, sont fabriquées exclusivement avec 2 types de plastique, le polypropylène et le polyéthylène.
16: Ces deux matières-là, elles sont top tout simplement parce qu'elles sont ultra recyclables. On peut reprendre ces matières-là, on les broie. Et puis après, derrière, on peut refaire du jouet, des pare-chocs de voiture, des bouteilles, des salons de jardin. Et ça, c'est une vraie force. Aujourd'hui, on n'utilise pas de plastique qui n'est pas recyclable. On intègre de la matière recyclée et en plus, on est 100% recyclable.
14: Résultat, les maisons pour enfants, les trotteurs ou encore les petits accessoires de cuisine sont faits jusqu'à 90% en matière recyclée. Seuls les objets aux couleurs vives, difficiles à obtenir avec un plastique recyclé, sont faits avec du plastique neuf.
16: De manière générale, on s'est fait certifié, c'est pas très vieux, c'était la semaine dernière. On est le seul fabricant de jouets aujourd'hui qui peut dire on a 50% de matière recyclée de manière générale au niveau de nos produits.
14: D'ici 15 ans, Smoby vise 100% de sa production en matière recyclée.
12: Visite en images de Smoby donc sur ici.fr Besançon. Alors les prévisions de Météo France aujourd'hui avec la pluie qui arrive, qui est arrivée, qui va arriver.
0: Qui va arriver pour ce qui est de Besançon, qui est déjà arrivée dans certains secteurs de la région. Je le disais, Valérie nous a mis un petit message déjà tôt ce matin pour nous dire qu'à J, en Haute-Saône, il n'y avait bien plus. La pluie qui sera de toute façon sur l'ensemble du territoire franc-comtois aujourd'hui, pas de manière continue forcément, on n'aura pas de 9h jusqu'à la fin de journée de la pluie continuellement, mais en tout cas, on va la voir cette pluie, les averses sont attendues un petit peu partout d'après les prévisionnistes, et puis les températures, elles seront un peu plus respirables en tout cas par rapport à la saison. 21 attendu pour Besançon, Vesoul et Longs-Saône dans l'après-midi. Dans le secteur de Grès, celui de Lure ou encore à Vauvillers, Ornans, Morteau et Dol, vous aurez 20 degrés. 18 annoncé pour Pontarlier et Mèche dans l'après-midi et puis jusqu'à 19 à Champagnole, Saint-Claude et Luxeuil. Demain, retour des éclaircies, plus d'averses annoncées cette fois-ci et puis on regagnera 2 ou 3 degrés au passage.
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0: Un petit peu difficile de regagner Château-Farine depuis Saint-Vite, secteur Grand-Fontaine aussi hein, ce matin, ça coince pas mal. On a aussi des difficultés dans la voie des Mercureaux et puis la côte de l'Arnaud pour aller vers les ronds-points de Beurre. Côte de l'Arnaud, c'est presque 20 minutes hein, de bouchon d'après notre carte. Une dizaine de minutes pour ce qui est de la voie des Mercureaux. Quelques petits coups de frein aussi quand vous arrivez au niveau de Micropolis, quand vous descendez depuis la Rocade, hein, depuis École Valentin et puis également le boulevard Léon Blum. Un petit peu difficile ce matin du côté de Besançon, sinon ailleurs dans la région visiblement, ça semble bien se passer. On a juste au nord de J, entre J et Bussé-Légier, visiblement un petit bouchon, quelque chose qui se passe sur la D474. Alors si vous êtes dans le coin et que vous avez repéré un accident ou un obstacle sur la route, 03 81 833 111.
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0: Il aurait pu ne jamais chanter cette chanson, monsieur Thierry Pastor.
19: Alors que s'il avait été muet, par exemple.
0: S'il avait été muet, exactement. Imaginez. Non, c'est parce qu'en fait, c'était le pianiste de Gilbert Montagnier. Et c'est Gilbert Montagnier qui lui a dit, allez, chante celle-là, je sens que tu peux le faire, quoi. Et ça a très, très bien marché pour lui. C'est peut-être son seul succès, finalement. Le coup de folie sur Ici Besançon.

0: C'est votre coup de folie.
1: Ouais, coup de folie, Thierry
0: mais
1: Pastor.
0: C'est fini.
1: Ouais. Bah non, j'avais une anecdote.
0: Ah bah allez-y.
1: Bah oui, c'est quand même Roland McDan qui a produit ce titre. Roland McDan qui a rien à voir avec la musique.
0: Oui, il n'y a que des stars autour de cette chanson.
1: Bah oui, Roland McDan qui a produit, c'est Gilbert Montagnier qui a proposé à Thierry Pastor de la chanter. Enfin bref, il y a plein d'anecdotes autour de ce coup de folie de Thierry Pastor sur Ici Besançon.
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1: Arnaud, on change de mois dans 25 jours, on change d'heure aussi, mais vous ne changez pas vos habitudes, hein, vous lisez les journaux de la Franche-Comté, et aujourd'hui c'est la presse de Vesoul et la presse de Grez qui sont à l'honneur.
0: Oui, les deux hebdos qui convoquent une image que vous avez peut-être vue pendant le Tour de France cet été, c'était pendant l'étape d'Ol Belfort, celle d'un T-Rex géant installé au bord de la route. L'image a fait le tour du monde et le journal est allé, tiens, à la rencontre de l'entreprise qui se cache derrière. Ah. C'est l'entreprise Gindreau, elle est installée à Montbozon. Alors au départ, elle est spécialisée dans la tuyauterie industrielle, mais elle est aussi réputée pour ses sculptures animalières en acier. En gros, il y a le travail et puis il y a la récré, quoi. L'entreprise fête ses 65 ans, ce sera ce samedi, et pour l'occasion, grande journée porte ouverte de l'entreprise animée par les 45 salariés. Un bon moyen aussi de découvrir les coulisses d'une chaudronnerie d'aujourd'hui.
1: Ouais, c'est intéressant. Alors, le pape Léon XIV était en visite en France jusqu'à lundi aussi. Hein.
0: Et les deux journaux nous font le portrait des Franc-Comtois qui sont allés à sa rencontre, que ce soit à Paris ou à Metz. Beaucoup d'émotions, donc pour ses fidèles, forcément. Et puis l'émerveillement d'avoir pu assister à un moment historique, c'est-à-dire donc dans les colonnes de la presse de Grez et de Vesoul.
1: Un Vesoul qui n'échappe pas à la mode du paddle.
0: Eh oui, le paddle, pas le paddle. Attention, le paddle,
1: oui,
0: c'est une planche
1: paddle,
0: sur les lacs.
1: Oui.
0: Le paddle, c'est ce sport de raquette qui est à mi-chemin entre le tennis et le squash. C'est extrêmement populaire, ça cartonne, c'est dynamique, c'est technique, c'est ludique. On compterait plus de 800 000 pratiquants partout en France. Sauf qu'on ne pouvait pas en faire jusque-là à Vesoul parce qu'il n'y avait pas de salle adaptée. Et ce sera chose faite prochainement grâce au projet mené par le patron du cinéma de Vesoul, Jean-Yannick Tupin, dans la zone du Majestic. Et pareil, pour connaître tous les secrets du projet, la date d'ouverture de cette prochaine salle de padel à Vesoul, eh bien rendez-vous dans la presse de Vesoul. J'ai envie de dire, je sais tes matchs.
1: Ouais, je sais tes matchs pour le padel. Et pas le paddle.
0: Eh oui, non. Vous trompez pas.
1: C'est sûr que c'est pas du tout le même sport, en plus, quoi. Il y a vraiment aucun lien entre les deux, quoi.
0: Aucun lien.
1: Bon. En tout cas, nous, on va s'intéresser à votre émission. Hein, votre émission ne change pas.
0: Et le thème n'a aucun lien.
1: Il n'y a aucun lien non plus. Il n'y a pas de transition à faire particulière. Parce qu'on va parler finalement des radars. Hein, c'est ça, un petit peu des choses qui peuvent bien nous permettre de rouler un peu moins vite pour la sécurité routière sur la route. Votre émission, elle ne change pas d'horaire.
0: Non plus. On va changer de mois, mais on ne change pas les horaires. 9h-10h tout à l'heure.
1: Bah ça, c'est parfait. On discute un petit peu du sujet du jour d'ici 30 secondes.
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1: On va parler de votre émission Arnaud, mais aussi, je le tenais quand même à préciser, que Cyril Seguin, lui, anime les défis d'ici. C'est votre grand jeu sur Ici Besançon entre 11h et midi. Plein de défis à relever avec des cadeaux au choix à chaque fois. Et les défis d'ici, ils s'exportent maintenant carrément.
0: Exactement, vous pourrez participer à l'enregistrement des émissions des défis d'ici. 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
1: Ben voilà, le message est passé. Alors, dans un quart d'heure, vous avez la parole, vous, hein, sur Ici Besançon, dans l'émission Ici c'est vous, c'est animé par vous, Arnaud Fromage, et vous mettez la question des radars automatiques sur la table.
0: Hein. Oui, ces fameux radars automatiques installés sur les routes en France depuis 2003, ils ont participé à la réduction drastique du nombre d'accidents mortels, ils invitent à freiner pendant les traverses des zones dangereuses, ils attrapent aussi parfois les chauffards, mais leur positionnement pose parfois question, parfois situé à la sortie d'un virage, pile poil à l'endroit où il y a une limitation de vitesse qui change, caché derrière un poteau ou derrière un arbre, et puis il y a les radars chantiers aussi, ceux qui sont installés là de manière temporaire lorsqu'il y a des travaux sur la route. Le but, c'est évidemment de protéger les ouvriers qui travaillent sur place, les installations et les riverains. On vous en parle depuis ce matin en Haute-Saône, à Paumois, sur la route dite de la mort, l'ARN19. Les habitants pestent contre la dégradation régulière du radar chantier qui est installé sur la route qui traverse leur village. D'où la question du jour. Pour vous, les radars routiers, est-ce que ce sont de réels éléments de sécurité ou bien est-ce que ce sont des pompes à fric? Votre avis en direct dès maintenant au 0380 833 111 ou bien par WhatsApp au même numéro. Et vous, Loïs, c'est quand la dernière fois vous vous êtes pris une prune?
1: J'étais sûr que vous alliez me poser la question. Alors moi, j'ai pas eu de chance, c'était il y a quelques mois, côté Suisse.
0: Ouch.
1: Autant vous dire que les Suisses ne rigolent pas du tout avec les excès de vitesse. J'ai cru que j'étais dans une zone 70, c'était une zone 50 en fait. Donc je me suis fait prendre à 62 km/h si je me souviens bien. Là-bas, c'est 300 francs. Hein.
0: Oui.
1: Alors j'ai pas perdu de points pour le coup, mais c'est 300 francs d'un seul coup. Quoi.
0: Et ça déconne pas. Hein.
1: Non, ça déconne pas, ça fait un peu mal.
0: Les amendes en Suisse, ça déconne pas.
1: Mais bon, ceci dit, voilà, les radars, c'est là pour aussi nous faire ralentir. Moi, j'avais qu'à faire attention. Voilà.
0: J'ai cru que c'était
1: 70, c'était 50, exactement. Bon,
0: vous nous donnez votre avis, vous discutez avec nous, vous partagez tout ça au 0380 833 111. Ici, c'est vous, c'est dans un gros quart d'heure.
1: Ouais, et puis quand on prend la route, c'est mieux de ne pas avoir bu de l'absinthe avant, de ne pas avoir bu d'alcool.
0: Oui.
1: On va quand même parler d'un événement qui revient du côté de Pontarlier. Et là, pour le coup, eh bien, on vous invite à y aller à pied, hein, sans trop de soucis, ou de rester sur place si vous y allez en voiture, d'avoir un SAM, peu importe. Les absinthiades, hein, qui reviennent samedi et dimanche, donc dans la capitale du Haut-Doubs, c'est la 24e édition. Et on va en discuter après ce titre qui a cartonné cet été, notamment pour la Coupe du Monde. C'est l'hymne de la Coupe du Monde. Shakira Burna Boy, c'est Die Die sur Ici Besançon.

0: Shakira qui est de retour ces temps-ci. C'est vrai qu'on l'entend partout avec ce titre Die Die, Shakira avec Burna Boy également sur Ici Besançon. Un petit mot pour vous dire que la Fée Verte sera à l'honneur samedi et dimanche à Pontarlier. C'est déjà la 24e édition des Absinthes, des Asyntiades, qui cette année fera un petit clin d'œil aussi à l'univers de Charlie Chaplin. La petite fille du réalisateur et puis acteur sera sur place. Elle s'appelle Laura Chaplin et elle est également artiste puisqu'elle peint et elle dessine. Et c'est à elle qu'on doit l'affiche de cet événement que vous retrouvez très facilement sur Internet. Il y aura aussi plein d'autres personnalités et puis des animations à vivre sur place. Il y a un salon des collectionneurs, de la gravures sur verre, des séances de dédicaces, des conférences et puis bien sûr les distillateurs qui seront là pour échanger avec vous et pour vous proposer des ateliers. Il y aura de quoi faire dans le Houdou et vous retrouvez le programme complet sur le site des Amis du Musée de Pontarlier, les Absinthiades, les 24e édition donc de ces Absinthiades. C'est avec Ici Besançon.
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0: Allez, on retrouve le docteur Kerzek pour tous ses conseils santé. Ce matin, on petit déjeune parce que c'est la journée mondiale du café. Et vous nous dites qu'il faut se méfier de ce qu'on met dedans dans ce café.
3: Bonjour à toutes et à tous. Le xylitol, c'est un polyol, c'est du sucre alcool finalement. C'est un édulcorant pour remplacer le sucre qu'on met dans le café, parce qu'on se dit qu'un café sans sucre, ça a moins de goût, c'est moins intéressant. Et en fait, il y a beaucoup de produits comme ça, sans sucre entre guillemets, avec du xylitol, les chewing-gums, les bonbons, les dentifrices. Alors, on aime bien parce que ça a un pouvoir proche du sucre en termes gustatifs, ça a un intérêt pour les dents aussi, mais voilà qu'une étude présentée fin août au congrès de la Société Européenne de Cardiologie nous met en garde. Elle a analysé cette étude, plus de 17 000 patients, il y avait deux grandes cohortes, il y en avait une qui prenait du xylitol et l'autre qui ne prenait pas de xylitol. Eh bien, figurez-vous qui a plus 57% sur 6 ans de risque de décès, d'infarctus ou d'AVC chez ceux qui prennent du xylitol. Et plus 18% sur 30 ans dans une autre cohorte britannique. Alors le xylitol, ça semble rendre les plaquettes plus prêtes à former des cailloux. En fait, c'est nos petites plaquettes qui vont boucher nos artères à cause de ce faux sucre. Alors soyons précis, c'est un travail présenté en congrès, c'est pas encore publié dans une revue scientifique, mais il faut quand même faire attention. Surtout que c'est une association, c'est pas la première fois qu'on voit des associations comme ça négative entre des édulcorants et notre santé. C'est pas une preuve de cause à effet, mais ça appelle à la prudence.
0: Alors, on fait le point global. Qu'en est-il des édulcorants, docteur, et qu'est-ce qu'on met dans le café ?
3: Les édulcorants, c'est une grande famille. Alors, côté autorité, l'Organisation Mondiale de la Santé a publié une recommandation claire. Ne pas utiliser d'édulcorants non sucrés pour contrôler son poids. Ça fait pas maigrir, ni pour réduire le risque de maladies chroniques. Il y a plusieurs études, plusieurs centaines, qui montrent qu'il y a un risque plus élevé de diabète de type 2, de maladies cardiovasculaires et de mortalité. Alors, évidemment, c'est une recommandation conditionnelle et elle ne concerne pas les personnes diabétiques. Et les polyols, dont ce fameux xylitol, sont un peu à part. Ils apportent des calories et ils sont pas visés par cette recommandations, mais on voit bien que les nouvelles études pourraient faire changer les choses. Le mieux dans votre café, c'est de ne rien mettre, de prendre du bon café, d'apprécier ce goût et de déshabituer son cerveau à ce goût de faux sucre. Ce n'est jamais la solution miracle. Il faut rééduquer son palais, réduire progressivement. Alors, vous allez passer d'un sucre à un demi-sucre, etc., jusqu'à zéro. Et puis, attention, repérez aussi tout ce qui est les E967, etc. Tout ça, c'est pas très bon pour la santé. What else, comme dirait le collègue Georges Clounet. Allez, d'ici là, portez-vous bien.
0: Le collègue Georges Clounet. Georges Clounet, médecin maintenant. Ah, je ne savais pas ça.
4: Ah si, dans Urgence.
0: Oui. Ah oui. Oh là là, je ne l'avais pas. Je ne l'avais pas. Ce que j'allais dire, c'est peut-être aussi le docteur Kerzek qui se prend pour un acteur. Ça peut être dans ce sens-là.
4: Sait-on jamais.
0: Merci beaucoup, docteur. On va s'intéresser à une émission qui arrive ce soir, Arnaud. C'est vrai qu'il y a l'émission Décibel. On parle de musique. C'est toujours avec Émilie Mazoyer.
4: Oui, exactement. Et ce soir, eh bien, Émilie Mazoyer reçoit les nouvelles stars du rock français. Les Dynamite Shakers viennent de sortir un nouvel album, c'était le 28 août dernier, il s'intitule Marilyn, et les Dynamite Shakers, ça nous dit quelque chose dans la région.
0: Ah ouais ?
4: Oui, parce qu'ils étaient présents sur la scène du festival Ébullition de la bière et du son, c'était à Montfaucon à la fin août, invité donc d'Émilie Mazoyer ce soir, eux qui, le lendemain de leur passage à Ébullition, avaient été sur la scène de Rock en Seine.
0: C'est quand même, attention, c'est en train de décoller pour eux. 19h-20h pour l'émission d'Émilie Mazoyer. Alors eux, je pense qu'on est présents plus, pour le coup ils sont bien connus.
4: Oui, mais ils n'étaient pas sur la scène d'Ébullition.
0: Non, ils n'ont pas été sur la scène d'Ébullition et ce sera compliqué maintenant, je crois. The Jacksons sur Ici Besançon avec Blame It on the Boogie et la voix de Michael Jackson, bien sûr.

0: Les Jacksons 5 sur ici Besançon. Merci de nous avoir suivis à la télé ce matin. Il est temps de couper les caméras. La radio continue avec vous, Arnaud Fromage, et puis avec vous également, Anne Fauvarc, pour les infos. Et puis on vous dit bien sûr à demain.
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0: Allez, souriez pour la photo.
4: Sunshine, moonlight. J'ai ça en tête pour la journée.
0: No time. Bon, je vous ai souriez parce que photo là.
4: Ah oui, exactement. Et pas forcément la photo qui fait plaisir, hein, puisqu'on va parler des radars routiers ce matin. Vous l'avez entendu, on en parle depuis ce matin. Les riverains de Paumois sur la RN19 en Haute-Saône pestent parce que le radar chantier qui est installé sur la route qui traverse leur village est régulièrement dégradé. Or, cette route, c'est la route qu'on surnomme la route de la mort, qui porte donc bien son nom, parce qu'elle est extrêmement dangereuse. Alors, c'est vrai que les radars automatiques, ils ont participé à la réduction du nombre d'accidents mortels en France. Ils ont été divisés par deux en 20 ans, ce qui est quand même une très bonne chose. Par contre, des fois, on a des petits doutes sur les endroits où ils sont placés. On se demande si on ne serait pas un peu des pigeons à l'occasion. Et c'est justement la question qu'on vous pose ce matin. Est-ce que pour vous, les radars routiers, ce sont des éléments de sécurité ou des pompes à fric? Votre avis au 03 81 833 111. Bonne journée Loïs.
0: Je vais rentrer sans me faire flasher, rassurez-vous.
4: J'y compte bien, j'y compte bien. Et à demain.
0: Et à demain.
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4: Ici, première radio locale en Franche-Comté, il est 9h. Le journal Anne Fauvarc, le ministre de l'Intérieur, affirme que le mouvement lycéen prend de l'ampleur avec une montée de la violence à certains endroits.
5: Dans le Doubs, l'Union syndicale lycéenne appelle les élèves à poursuivre les blocus pour protester contre les classes surchargées et le manque de professeurs. Plusieurs mouvements à noter dans l'Académie de Besançon, selon le rectorat, sans plus de précision. Mobilisation en tous les cas à proximité du lycée Le Doubs. Nous sommes à Témis, à Besançon. Bonjour Emma Steven.
6: Bonjour Anne, bonjour à tous.
5: Vous êtes devant l'établissement, ça se passe comment actuellement ?
6: Alors là, vous l'entendez, la situation, elle s'est relativement calmée, mais il faut dire que depuis 8h30, plusieurs mortiers d'artifice ont été tirés. Il y a quelques minutes aussi, du verre qui a été récupéré, semble-t-il, dans une poubelle de recyclage à proximité de l'établissement. Donc ce verre qui a été sorti, qui a été lancé, des fumigènes rouges aussi, des poubelles que des jeunes ont tenté d'incendier, mais dont l'incendie a rapidement été éteint. Il y a au moins 300 personnes ici. Selon le personnel de l'établissement, un certain nombre qui vient d'autres établissements de Besançon. Certains là qui sont d'ailleurs en face de moi en train de se déplacer sont masqués, vêtus de noir. Le personnel de l'établissement qui ne semble pas connaître en tout cas ses élèves. Et puis par ailleurs, devant le lycée, donc, sont installés depuis 7h ce matin une trentaine de jeunes qui eux n'ont pas bougé. Ils sont derrière des poubelles et puis ils ont des pancartes pour demander des investissements pour améliorer la température, pour faire baisser la température dans les lycées, demander des moyens à l'éducation nationale. Voilà, devant ce lycée Claude-Nicolas Ledoux, dont les portes sont toujours ouvertes pour les élèves qui veulent se rendre en cours.
5: Merci Emma Steven. Donc lycée non bloqué, c'est important. Hier, la situation déjà a été tendue entre manifestants et police nationale devant deux établissements toujours à Besançon, Pierre-Adrien Paris et Julag. 4 mineurs là ont été placés en garde à vue. À Pontarlier, dans le Haut-Doubs, devant le lycée Toussaint L'Ouverture, 3 jeunes ont été interpellés pour avoir jeté des œufs sur la police, puis relâchés. Selon la police, il y a des mouvements lycéens un peu partout. La situation n'est pas stabilisée. Fin de citation. Le gouvernement lui présentera justement dans la matinée son projet de budget en Conseil des ministres. Objectif au moins 45 milliards d'euros d'économies nouvelles. Sur la table, une taxe sur les produits sucrés, la désinfection l'indexation des retraites, le gel du point d'indice des fonctionnaires, le gel des APL, les aides au logement. Un gros incendie s'est produit hier soir à Vercelles, dans le Doubs. 50 pompiers ont dû intervenir sur l'incendie d'une maison mitoyenne, des deux côtés d'ailleurs, sur rue Saint-Pierre. Il était 22h30, les deux occupants de l'habitation étaient sortis à l'arrivée des secours, âgés de 60 et 69 ans. Ils n'ont pas été blessés, mais devaient être relogés. 15 engins et 6 lances à incendie, dont 2 sur nacelle, ont été mobilisés. En Haute-Saône, 4 hectares d'herbes sèches ont brûlé vers 19h30 sur la commune de Jevigné et Mercé, près de Jussé. Là, l'incendie a été rapidement maîtrisé.
4: C'est le début d'Octobre Rose pour prévenir et parler des cancers féminins.
5: Au CHU de Besançon, Marion Stréchère, le tapis rose a été déroulé hier. 20

0: pantalon.
1: C'est très chic. Bravo. Ça va être hyper adapté à ta robe.
2: Vous êtes super bien débrouillé là, j'ai vu. Hein.
0: C'est pas gagné.
3: C'est gagné. Moi, j'étais l'année dernière. Oui, j'étais comme vous, j'étais émue. Je tenais à revenir avec vous. C'est votre moment à vous. Vous profitez pleinement. C'était ça que je tenais à venir leur dire. Revivez tout de suite après. Faut oublier, faut le vivre.
4: Le cancer du sein, c'est une maladie qui impacte fortement notre féminité. Certaines sont opérées. Il y a des ablations de poitrine, de choses comme ça. La perte des cheveux dans les traitements aussi. Donc, retrouver sa féminité, c'est quelque chose de très important. Puis ça nous permet aussi de gagner en confiance de nouveau, la retrouver en tout cas.
5: Moi, je me dis que voilà, la vie m'a donné une nouvelle vie, je dirais. Donc, c'est pour en profiter aujourd'hui.
6: D'être tout ensemble sans avoir à se justifier, ben, on se moque un peu de toutes ces phrases comme t'es une warrior. Alors, non, on n'est pas des warriors, on avance juste, on essaye juste de tenir debout pour notre famille, nos enfants. Et on reprend de plus en plus marche après marche, confiance en soi.
5: On s'aide dans la bienveillance, sans jugement. Ouais. Et on sait par quoi l'autre est traversé.
2: Elles s'appellent Sophie, Maddy, Pauline, Elodie, Aude, Alexandra. Toutes ont une histoire avec le cancer. Et en foulant le tapis rose du CHU de Besançon, toutes démontrent qu'il y a une vie pendant le traitement et surtout après.
7: Photos et témoignages de ces femmes touchées par le cancer en réécoute sur notre site internet et sur l'application ICI, tout comme l'interview de la référente en Bourgogne-Franche-Comté de l'association LANIAC, qui aide au retour au travail pendant ou après un cancer, association dont l'antenne régionale n'a qu'un an et qui accompagne actuellement un groupe de 14 femmes. Davantage de lumière la nuit à Besançon, plus longtemps précisément, puisqu'à partir de ce soir, l'éclairage public éteint de 23h à 5h du matin dans certains quartiers fonctionnera jusqu'à 1h du matin, 2h de plus donc. Décision du maire LR Ludovic Fago pour, je cite, mieux accompagner les déplacements des usagers et contribuer à leur sécurité. L'extinction à 23h dans certains quartiers avait été mise en place par la municipalité précédente pour économiser l'énergie et respecter la biodiversité.
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7: Un peu moins chaud ?
9: Et un peu de pluie aussi, la pluie est de retour, même si les quantités seront bien insuffisantes pour pallier à la sécheresse de ces derniers mois. En tout cas, voilà, c'est une bonne nouvelle qui va faire du bien à notre sol et à nos rivières. Des pluies faibles, à modérer, qui vont concerner l'ensemble de la région, nous dit Météo France, et ce toute la journée, sous forcément un ciel tout gris sous les nuages. Côté mercure, on perd quelques degrés, mais on reste encore au-dessus des normales de saison pour un 1er octobre, avec jusqu'à 22 degrés cet après-midi à Vesoul, 21 degrés à Lure, Rio, Besançon et Dol, 20 degrés pour Grès, Baume-les-Dames, Champagnole et Lons-le-Saunier, 19 degrés. Du côté de Pontarlier ou encore à Saint-Claude, l'épisode pluvieux devrait être assez court puisque le retour du soleil, ce sera déjà demain. Vous reviendrez bien avant demain, vous reviendrez à 10h, Anne Fauvarc.
7: À tout à l'heure.
9: Pour le flash, à tout à l'heure.
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9: En 2002, 7242 personnes trouvaient la mort sur les routes de France. Le premier ministre de l'époque, Jean-Pierre Raffarin, prend alors une décision, installer des radars automatiques fixes sur les portions de route les plus accidentogènes. Le premier d'entre eux entre en fonction en octobre 2003 en région parisienne. Depuis, le nombre de morts sur les routes a été divisé par deux. Alors, pas de raccourci, hein, ce ne sont pas les radars qui à eux seuls sont les raisons de cette baisse, mais on peut reconnaître qu'ils ont joué un rôle dans toute cette histoire. Ça, c'est pour le côté pile. Côté face, le positionnement de certains de ces radars automatiques pose parfois question. Situé au niveau d'un panneau d'entrée de ville, caché derrière un poteau ou derrière un arbre, à la sortie d'un virage ou pile poil à l'endroit où il y a un changement dans la limitation de vitesse. Le radar le plus rentable de France se trouve à Cagnes-sur-Mer, près de Nice. Il flash environ 470 fois par jour. Les recettes de l'État issues des amendes dépasseraient les 1,8 milliard en 2025. Pas négligeable quand on cherche à renflouer les caisses. Alors pour vous, ces radars routiers sont-ils des éléments de sécurité ou bien des pompes à fric? Romain Parot vous a posé la question.
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9: Romain Parot, qu'on va retrouver dans quelques instants, j'avais oublié de mettre le son. Voilà, ça arrive, c'est le direct, c'est Marc Lavoine avec Rue Fontaine et Romain Parot arrive juste après. D'ici là, vous pouvez bien sûr nous envoyer vos messages au 0380 833 101 sur le WhatsApp ici Besançon.

0: Marc Lavoine qui nous emmène rue Fontaine sur Ici Besançon et dans Ici c'est vous. On s'intéresse ce matin aux radars automatiques installés un peu partout sur les routes. Ils ont permis de faire baisser drastiquement la mortalité sur les routes en France et rapportent beaucoup d'argent à l'État. Alors votre avis c'est quoi? Est-ce que ces radars routiers automatiques et fixes sont des éléments de sécurité ou des pompes à fric? On a retrouvé le son de Romain Parot qui est allé vous poser la question.
1: Je pense pas qu'il y ait une bonne réponse à ça, je pense que c'est un peu les deux. Je pense qu'il en faut pour réguler forcément à des endroits où c'est dangereux et qu'il faut réguler la vitesse. Il y a des gens qui roulent trop vite, c'est dangereux pour les usagers, pour tout le monde. Et d'un autre côté, je pense aussi que c'est une pompe à fric.
2: Ouais, je pense que c'est plutôt une pompe à fric en vrai.
1: Je pense qu'un des radars, c'est fait pour... Ils sont mis à des endroits bien précis pour soutirer un maximum d'argent aux gens qui roulent, quoi. Et c'est pas forcément des endroits très dangereux pour les gens.
3: Une pompe à fric.
2: Ça sécurise pas tellement de se faire flasher, bon, à part des grandes vitesses, mais plutôt des pompes à fric, ouais, du coup.
3: Bah, disons qu'ils sont surtout placés dans des lignes droites, et moins là où il y a des gros risques.
4: Oh, je crois que c'est une bonne chose, parce que la vitesse est un grand problème. Hein. Les Pays-Bas, beaucoup de voitures, beaucoup de gens, beaucoup de radars, oui. C'est très important.
5: Bah, moi, c'est de la sécurité, mais je trouve qu'il y a quand même de l'abus. Moi, j'ai eu un PV parce qu'il fallait être à 30. Alors bon, la sécurité, moi, je suis d'accord. Hein. Mais je trouve que là, c'est exagéré parce que j'avais dépassé 3 km. Ça, je trouve que c'est pas normal. Hein. Mais par contre, oui, le radar, c'est quand même la sécurité, hein. Globalement.
6: Ça peut être les deux.
5: Mais il y a des cas particuliers où je trouve que c'est pas normal.
6: Ouais, ça peut être les deux. Un élément de sécurité, ça peut être une pompe à fric s'ils sont placés de manière opportune.
7: Alors, c'est un élément de sécurité, je pense qu'ils sont positionnés judicieusement et pas n'importe comment.
8: Un élément de sécurité, c'est très bien. Je pense qu'il faut avoir plus de radars.
9: Moi, je pense que dans le monde où on vit au jour d'aujourd'hui, il faut de la prévention. Et les radars, c'est de la prévention, c'est pour prévenir des dangers. Et on en a besoin parce que la prévention, aujourd'hui, c'est ce qui permet de mieux avancer dans le monde où on vit.
8: Quand vous regardez les jeunes, combien ils roulent le jour d'aujourd'hui avec des voitures qui ans. Ils sont inconscients. Moi, je suis dans le monde de la nuit. Quand je vois combien ils roulent, il en faut de plus en plus. J'assure que c'est vrai.
0: Et vous en pensez quoi? Est-ce que c'est un élément de sécurité, ces radars automatiques, ou bien est-ce que c'est un braquage orchestré des automobilistes? Vous pouvez réagir au 03 81 833 111 par téléphone ou bien sur WhatsApp où Abel nous a envoyé un petit message. Il nous dit, pour ma part, étant souvent sur la route entre Pontarlier et Besançon, ce sont pour la plupart des radars de chantier placés à des endroits stratégiques comme des pompes à fric. Alors j'en connais qui ne seront pas d'accord. Ceux qui habitent le long de la RN19 du côté de Paumois entre Vesoul et Lure, eux, ils sont en colère après la dégradation du radar qui est justement installé sur cette route extrêmement dangereuse pour permettre là aussi de faire baisser la vitesse et de réduire les accidents. On écoutera leur témoignage, ce sera juste après. Charles Doré, son nouveau titre, il s'appelle Hypersensible.

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1: Charles Doré, son nouveau titre, il s'appelle Hypersensible sur Ici Besançon.
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1: Les Français ne comprennent rien si on ne les ponctionne pas au portefeuille. C'est le message qu'on vient de recevoir de la PAC de Dominique qui nous écrit sur WhatsApp. La peur des radars automatiques et mobiles nous fait respecter les limitations de vitesse. Voilà pour ce témoignage de l'un de nos auditeurs autour de cette question. Les radars automatiques sont-ils des éléments de sécurité ou bien des pompes à fric? On en cause ce matin à l'occasion de ce reportage qui a été tourné par Jean-François Fernandez, c'est à Paumois sur la RN19, c'est entre Vesoul et Lure. Les habitants sont en colère après la dégradation du radar chantier qu'ils avaient réclamé eux-mêmes pour sécuriser la traversée de leur village. Sauf que ce radar a été dégradé deux fois en moins de 15 jours et la colère gronde.
4: Le collectif des riverains de la RN19 a surnommé ce tronçon la route de la mort. Depuis 30 ans, les accidents sont fréquents. À Paumois, une habitante compte jusqu'à 17 camions qui ont terminé dans sa maison. Pour Bernard Clem, membre de ce collectif, le radar est la seule sensibilisation des automobilistes avant la déviation.
5: Il y a le trafic qui augmente sans cesse avec des véhicules de tout genre, c'est-à-dire aussi bien des particuliers, des grumiers, des tracteurs, tout ce qu'on veut. Donc ça, c'est une première source de danger. La deuxième, c'est l'absence totale de civisme qu'on constate, c'est-à-dire les gens qui ne respectent ni les vitesses, ni la ligne blanche, etc. Donc la seule façon en fait de faire de la pédagogie, ça ne fonctionne pas, on s'en est rendu compte. La seule façon, c'est de sanctionner les gens de façon pécuniaire ou en enlevant des points, voilà.
4: Les habitants se réjouissaient de l'implantation de ce radar chantier. Ils sont dégoûtés de le voir une nouvelle fois dégradé. Dans le village, tous les habitants sont sensibilisés.
5: Ça mobilise absolument tous les riverains. Donc dès qu'il y a des phénomènes de genre là, surtout la nuit, des voitures qui s'arrêtent, il y a toujours un voisin qui est insomniaque ou en journée une personne qui se promène, ce qui était le cas dimanche, qui note les choses. On est bien obligé de faire ça pour se protéger, nous et les usagers.
4: Le collectif dispose ainsi d'informations sur les véhicules et les personnes qui ont tagué à deux reprises le radar, avec notamment une immatriculation. Le collectif se réserve la possibilité de donner ces informations aux gendarmes si les dégradations devaient se poursuivre.
1: Les précisions de Jean-François Fernandez à Paumois sur la RN19 entre Vesoul et Lure, la route de la mort, où les riverains étaient bien contents que ce radar ait été installé pour faire baisser un petit peu la vitesse et réduire les accidents sur ce secteur. Et vous, les radars automatiques, vous en pensez quoi? Est-ce que c'est une bonne solution ou pas? 03 81 833 111. On continue la conversation juste après Nathalie Imbruglia et Torn qui arrive d'ici une grosse minute.
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0: 7 avec Thorne à l'instant sur Ici Besançon.
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0: Dans un instant, ici c'est vous, la suite, on va s'intéresser à Octobre Rose qui démarre aujourd'hui en ce 1er octobre, le mois de sensibilisation au cancer du sein, c'est le premier cancer chez les femmes. Pourtant dépisté très tôt, il guérit dans 9 cas sur 10, d'où l'importance capitale de ce dépistage d'une mammographie tous les 2 ans à partir de 50 ans et jusqu'à 74 ans. Un réflexe vital gratuit sans avance de frais, mais aujourd'hui seulement une femme sur 2 s'adonne à cet exercice de la mammographie. Et vous venez nous raconter justement à quel moment vous avez été sensibilisé, ce qui vous a poussé, peut-être à pousser la porte d'un médecin pour aller vous faire palper, tout simplement. 03 81 833 111. On parle d'Octobre Rose avec vous jusqu'à 10h et ce sera juste après Eddy Mitchell et le cimetière des éléphants. Belle matinée avec Ici Besançon. Dans un instant, vos idées sorties aussi en Franche-Comté arrivent.

0: Eddy Mitchell, Monsieur Eddy et le cimetière des éléphants sur ICI Besançon, 9h30.
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0: ICI Besançon, vos idées sorties en Franche-Comté avec Extrême sur Loup. Rien que le nom fait trembler, c'est ce week-end et tout a démarré en 99 quand le Vélo Club d'Ornans a décidé de créer un événement VTT pour la vallée de la Loue. Une compétition exigeante mais adaptée à tous les niveaux dans les paysages splendides de Moutier-Haute-Pierre jusqu'à Ornans. Une ambiance familiale pour tous les styles de vélo, le VTT, le gravel, la randonnée, même la draisienne pour les plus petits. Ce week-end donc, samedi et dimanche, 28e édition d'Extrême sur Loup. Il est trop tard pour s'inscrire, hein, mais vous pouvez aller profiter de toutes les animations sur place. On est très fiers à ICI Besançon d'être à nouveau partenaire de ce bel événement. Et puis ça y est, nous sommes en octobre, symbole d'octobre rose, le mois de prévention contre les cancers féminins. À Besançon, il y aura les boucles roses ce dimanche en partenariat avec ICI de 2 à 15 km. En marchant ou en courant, c'est un vrai moment de partage sur un parcours là aussi accessible à tous, des plus jeunes aux plus âgés. Et même si vous avez des poussettes, l'événement est là aussi complet, mais vous pouvez vous rendre sur place pour soutenir les coureurs et les marcheurs, rencontrer les professionnels de santé présents. Un événement en présence de Manon Board, ultra-trailleuse, ambassadrice des boucles roses et chroniqueuse sur ICI Besançon, tous les vendredis à 18h45. ICI Besançon, d'autres infos pratiques arrivent, ce sera dans une heure.
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0: Octobre rose, on en parlait dans vos idées sorties. Eh bien, octobre rose, c'est ce mois de manifestation dans toute la Franche-Comté pour parler, pour prévenir les cancers féminins. Hier soir, au CHU de Besançon, on a déroulé le tapis rose avec 20 femmes transformées en l'espace d'une journée en mannequins pour aller défiler sous le regard des autres patients. Robe couture dessinée par un créateur bisontin, coiffure, maquillage, séance photo. Ce défilé, raconte Pauline au micro de Marion Strecher. Pauline, aujourd'hui en région, mission nous confie que c'est une revanche sur la maladie et sur ce qu'elle a traversé.
3: Pour moi, cette journée, c'est vraiment un grand symbole. C'est une belle revanche me concernant, parce que l'année dernière, je me souviens de l'événement Tapis Rose que j'ai regardé tout en étant incapable de pouvoir, moi, mettre un pied devant l'autre à l'époque. Donc aujourd'hui, je trouve que c'est vraiment aussi gage d'espoir. Bah, peut-être aussi pour les femmes qui viennent d'être diagnostiquées, pour les femmes qui sont encore actuellement en cours de traitement, c'est de se dire, aussi bas on puisse être à un instant T dans la vie, et ben voilà, un an après, c'est moi qui défile, c'est moi qui suis sur le tapis rose ce soir.
0: Voilà Pauline qui a défilé donc hier soir au CHU de Besançon. Alors de ce défilé de mode un peu spécial. Et vous, ça a été quoi le déclic pour prendre ce fameux premier rendez-vous de dépistage? Est-ce que vous étiez inquiète peut-être? La peur d'avoir mal, la hantise du résultat? À partir de quel âge est-ce que vous avez commencé à vous poser des questions sur le dépistage du cancer du sein? 03 81 833 111 dans quelques instants. Nous serons avec notre invitée Delphine Lauria, médecin oncologue spécialisée dans le cancer du sein à l'Institut Curie, pour tout nous dire justement du bon moment pour se faire dépister. Ce sera juste après Partenaire Particulier qui arrive avec le titre, eh bien c'est pas bien compliqué, il s'agit de Partenaire Particulier. C'est ICI Besançon, ici c'est vous, jusqu'à 10h.

0: partenaire particulier dans les années 80 et sur Ici Besançon dans Ici c'est vous.
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0: On s'intéresse à Octobre Rose, le mois de sensibilisation et de prévention au cancer féminin qui démarre donc aujourd'hui. Il y a plein d'événements un peu partout dans la région. Si vous, vous organisez d'ailleurs des manifestations, n'hésitez pas à nous passer un petit coup de fil, à nous envoyer un message sur le WhatsApp Ici Besançon au 03 80 833 111. Vous pouvez aussi témoigner de la façon dont vous, vous avez été dépisté, nous raconter peut-être si vous avez eu peur au départ d'aller, de vous faire dépister tout simplement. Vous nous racontez aussi comment est-ce que s'est passée la maladie pour vous, pour vos proches. 03 81 833 111. Nous sommes avec Delphine Loria, elle est médecin oncologue spécialisée dans le cancer du sein à l'Institut Curie. On va peut-être déjà revenir sur les débuts, ce qui favorise le risque de cancer du sein, docteur.
3: Le principal facteur du risque du cancer du sein, donc, c'est l'âge, parce que plus on est âgé, plus on est à risque. Après viennent notamment comme facteurs des facteurs familiaux, soit parce que dans notre famille on est porteur d'une altération génétique d'un gène. Il y a plusieurs gènes concernés, mais globalement il y a deux principaux gènes, le gène BRCA1, BRCA2, et quand on porte cette mutation depuis la naissance, on est à très fort risque de faire des cancers du sein et également de l'ovaire. Et puis après il y a l'exposition aux hormones féminine. On sait que plus on a une ménopause tardive et des règles tôt, plus on est à risque de cancer du sein. Par contre, les grossesses et l'allaitement sont protecteurs parce que notamment quand vous êtes enceinte et quand vous allaitez, vous avez moins d'œstrogène et vous êtes moins exposé à cette hormone qui est potentiellement le risque de développer des cancers. Et puis après, on a des facteurs environnementaux ou comportementaux. Les premiers, c'est le tabac et l'alcool. Également, le poids, le surpoids. Et puis après, on sait que probablement il y a des facteurs de risque environnementaux qu'on ne connaît pas encore très bien, soit par l'alimentation, soit par le mode de vie qui font qu'on est un peu plus exposé.
0: Alors justement, quels sont les symptômes qui doivent nous inciter à consulter? Est-ce qu'il est possible de détecter, je ne sais pas moi, des signaux faibles? Comment est-ce qu'on fait pour les repérer?
3: Un signal faible, c'est un sein, une glande mammaire qui se modifie. Alors ça peut être l'aspect, finalement, quand on se regarde dans la glace et qu'on voit apparaître une voussure, un espèce de gonflement, un changement de couleur, une déformation du mamelon, un écoulement du mamelon, ça doit faire alerte. Et également la présence de ganglions dans l'air axillaire, c'est sous le bras, doit faire alerte. Toute modification du sein également à la palpation.
0: Justement, vous, Delphine Loria, vous êtes oncologue au sein de l'Institut Curie, qui est à la pointe dans la lutte contre le cancer du sein. Il y a de nouvelles avancées scientifiques là. Est-ce que ça redonne de l'espoir? Comment est-ce que ça fonctionne tout ça?
3: On a beaucoup de chance dans le cancer du sein parce que les progrès vont vite et ils vont vite depuis plusieurs années. On a à peu près eu 10 ans vraiment de bouleversement thérapeutique. Au sein de l'Institut Curie, on a pas mal d'axes de recherche. On est sur des axes de recherche où on modifie les traitements au stade localisé, notamment pour essayer d'éviter la chimiothérapie chez certaines femmes. Il y a une grande étude qui a commencé finalement sur une idée de Curie et puis qui finalement est allée au-delà avec Unicancer, qui est la fédération des centres de lutte contre le cancer. Et puis, l'étude a fait a suscité son intérêt, sachant que maintenant elle se développe en Europe et dans certains pays d'Amérique. Donc en fait, on est assez fiers. C'est l'étude Nolita. L'idée, c'est de voir si on pourrait réduire les indications de chimiothérapie au stade localisé pour les cancers les plus fréquents.
0: On a parlé de la détection de ces cancers, de la façon dont les traitements évoluent. J'aimerais qu'on parle de l'après-cancer, parce que c'est tout aussi crucial. Comment est-ce qu'on aide, comment est-ce que vous aidez au sein de l'Institut Curie les femmes à retrouver une vie normale après la maladie?
3: C'est très important l'après-cancer et maintenant en fait on organise en fait des prises en charge et des parcours de l'après-cancer pour gérer la vie d'après entre guillemets. Alors soit parfois c'est des patientes qui ont encore un traitement mais qui a un traitement moins lourd avec des prises de comprimés tous les jours comme l'hormonothérapie qui vont engendrer quelques effets secondaires qu'il faut prendre en charge sur le long cours. Certaines patientes vont être exposées pendant 10 ans à l'hormonothérapie. Et puis c'est lutter contre le surpoids, réinciter les patientes à avoir une activité physique, la reprise d'un travail, et puis les événements de vie, les divorces, etc. en cours de traitement. Tout ça, il va falloir s'organiser pour aider les femmes à retrouver une qualité de vie, et puis une vie sociétale, familiale, amicale, la plus agréable possible.
0: Alors, on l'aura compris, toute la boucle du traitement est extrêmement importante. Merci beaucoup Delphine Loria, médecin oncologue spécialisée dans le cancer du sein à l'Institut Curie. Et nous, venez nous raconter comment est-ce que vous avez vécu peut-être avec le cancer. Comment est-ce que vous avez aidé vos proches? Est-ce que vous avez eu peur au moment où il a fallu aller se faire dépister? 03 80 800 33 111. On ouvre Octobre Rose avec vous sur l'antenne d'ici Besançon. Et après Caroline Legrand, j'aurais voulu te dire dans les années 80. Belle journée, on est jeudi, tout va bien, c'est la Franche-Comté, c'est ici Besançon quoi.

0: Et non, cette chanson ne s'appelle pas « À l'ouest d'Éden » comme on l'a toujours cru. Elle s'appelle « J'aurais voulu te dire ». C'était signé Caroline Legrand sur Ici Besançon.
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13: 100 nichons par jour, il se fait le mammologue. Des petits, des gros, des vrais, des faux. Dès qu'ils sont contents de prendre l'air. Dès qu'ils sont heureux de voir enfin un mec. Me voilà donc dans une des 5 cabines, genre vestiaire de piscine. Debout dans un demi-mètre carré, les seins à l'air, grelottante. À attendre que les nichons qui me précèdent soient libérés.
0: Michel Bernier qui raconte comment elle a vécu la mammographie. C'est forcément un moment pas très agréable. C'est Lucette qui nous raconte ça par WhatsApp. Elle nous dit qu'elle a eu un cancer du sein diagnostiqué par la mammographie un peu par hasard et que donc c'est très important de suivre ses examens de santé. On est avec Christine qui nous a appelé au 0380 830 311. Bonjour Christine.
14: Bonjour Arnaud, bonjour Madame.
0: Vous-même, vous avez eu un cancer du sein, c'était il y a longtemps, c'était il y a 22 ans ?
14: Oui, il y a 22 ans, décembre 2004, pardon, et j'ai eu un cancer à l'âge de 40 ans.
0: C'est extrêmement jeune, non ?
14: Oui, et c'est pour ça que je voulais aussi témoigner, parce que je trouve que on fait des mammographies à partir de 60 ans, quoi. On peut en faire avant, mais on nous autorise avec la CPAM, enfin tous les organismes, pas avant 60 ans. Et 40 ans, rien ne laissait présager un cancer du sein. Mmh. Et la première mammographie que j'ai faite, ben, on a découvert que j'avais un cancer et qu'il ne se voyait pas.
0: Oui, c'est ça, c'est que au départ, ça ne se voit pas du tout.
14: Non.
0: Qu'est-ce qui vous a poussé à vous faire dépister, justement ?
14: Il était très avancé déjà. Hein.
0: Ah,
14: c'était
0: oui.
14: Au stade 2 ou 3. Enfin, j'ai eu la totale. Hein.
0: Ouais.
14: Bon, j'ai conservé mon sein, mais j'ai eu l'opération, après j'ai eu la chimiothérapie. Après, j'ai eu les rayons, l'hormonothérapie pendant 5 ans.
0: Ah oui, d'accord, ça dure longtemps après. Vous avez poussé au départ à aller vous faire dépister ? Parce qu'effectivement, 40 ans, c'est assez jeune, on n'y pense pas forcément à ce moment-là.
14: C'est mon gynécologue qui m'avait dit de faire la mammographie, mais sans rien sentir. Aucune raison d'avoir un cancer du sein. Première mammographie... On m'a dit, il faut faire une biopsie. Donc là, j'ai tout de suite le réflexe, j'ai dit, ça y est, j'ai le cancer.
0: Oui. Je ne sais pas si autour de vous, vous avez été confronté à d'autres personnes qui ont été atteintes par la suite du cancer du sein. Est-ce que vous trouvez qu'entre les traitements que vous avez eus, vous, il y a 22 ans et aujourd'hui, les choses ont quand même beaucoup évolué, que c'est mieux pris en charge tout ça?
14: Oui, heureusement que maintenant c'est très bien pris en charge. Parce qu'à l'époque, c'était très difficile. Et j'ai une tante qui a eu 10 ans après moi un cancer du sein.
0: Et vous, il n'y a jamais eu de rechute?
14: Non. J'ai été très très bien suivie et je n'ai jamais chuté. C'est pour ça qu'il faut garder l'espoir parce que puis encore maintenant, ça s'est beaucoup amélioré par rapport à 22 ans en arrière. Déjà en 22 ans en arrière, on était déjà bien pris en charge. Mais là, c'est encore mieux. Donc je souhaite à tous les gens qui se battent pour ce cancer de se battre, d'être soutenu surtout, et puis ne pas baisser les bras, même si les traitements sont durs. J'ai même perdu tous mes cheveux, ce qui a été très dur pour moi, la perte de mes cheveux, mais après on réalise que ben il y a la vie, on renaît de nouveau, je trouve, après cette cochonnerie de maladie.
0: Ben merci beaucoup pour ce beau témoignage. Merci beaucoup Christine de nous avoir appelé, d'avoir eu le courage de nous appeler, parce que c'est pas toujours évident de parler de ces sujets-là. Dans un instant, un autre petit témoignage qu'on va vous proposer. On va redonner la parole à une des médecins qui s'engage pour le mois d'octobre rose, Frédéric Forestier. Elle est chirurgienne et on la retrouve juste après One Republic et Runaway. C'est ici Besançon. 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

0: One Republic avec Runaway sur Ici Besançon.
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0: On parle d'octobre rose, nous sommes le 1er octobre aujourd'hui, ce mois de sensibilisation au cancer du sein. Il y a plein d'événements qui sont organisés partout dans la région, en Haute-Saône, à Marnay par exemple. Dès dimanche, il y aura la Marche Rose avec trois parcours proposés de 2 à 10 km à Champlitte. Le 10 octobre, une marche en compagnie de deux professionnels de la maison de santé. Il y aura un village santé, des ateliers bien-être, un concert de rock organisé à 16h à Besançon. Bien sûr, la 5e édition des Boucles Roses qui aura lieu ce dimanche au départ du fort de Brugilles. Dans le Jura, à Lons-le-Saunier, une conférence sur le thème alimentation et cancer qui aura lieu lundi. Et il y a la course, la Dauloise, qui aura lieu le dimanche 11 octobre. On a reçu un petit message aussi de la part de Céline qui nous prévient que le comité des fêtes de Chanon organise une marche rose. Ce sera le samedi 10 octobre de 13h à 17h. Les bénéfices iront bien sûr à l'association Oncodou. Et moi, je voulais terminer avec le message d'une professionnelle de santé qu'on a rencontrée à l'occasion de la préparation de cette émission-là. Elle s'appelle Frédérique Forestier, elle est chirurgienne sénologue et au micro de Lison Leroy, elle nous raconte pourquoi est-ce que c'est important de se faire dépister le plus tôt possible.
3: Il y a une certaine forme de politique de l'autruche chez certaines patientes qui ne veulent pas savoir. Malheureusement, il n'y a rien de plus injuste. La première question qui vient, mais c'est pourquoi moi ? Et ce qui est terrible, nous, en tant que professionnels de santé, c'est qu'on ne peut pas leur répondre pourquoi. On sait que le tabac, ça va être tel cancer, tel autre cancer, ça va être l'alcool, achat. Mais là, en fait, probablement une multitude de facteurs. Donc, cette absence d'identification d'un facteur en particulier, ça trouble énormément les patientes. Moi, je passe ma vie à voir des patientes jeunes, sportives, qui mangent bio. Elles me disent, mais je bois pas, je fume pas. Enfin, pourquoi moi ? Et à cette question, pourquoi moi ? On leur répond, on sait pas. Un cancer du sein dépisté tôt, c'est plus de 90% de guérison. C'est pas agréable de passer une mammographie, mais ça vous sauve la vie.
0: Voilà, c'est pas agréable de passer une mammographie, mais ça vous sauve la vie. Ce sera le mot de la fin. Merci à toutes et à tous de nous avoir suivis. On se retrouve évidemment demain à partir de 9h. Et pour la suite des programmes, voici Cyril Seguin. Bonjour.
4: Bonjour Arnaud, bonjour tout le monde.
0: Désolé, je vous rends l'antenne en retard.
4: Mais tout va bien, vous inquiétez pas.
0: Le programme d'ici, ça marche.
4: Est-ce que vous chantez un petit peu sous la douche ou même plus en plaisir, en public?
0: Ah bah oui, un petit peu, sous la douche, quoi.
4: Ouais, il paraît que chanter, ça fait énormément de bien. Les chorales en Franche-Comté sont très nombreuses. On fait partie des régions de France qui a le plus de chorales, avec le plus adeptes. On va en parler dans un instant puisque c'est la période de recrutement, c'est la rentrée pour les chorales en ce moment. On sera avec Maxime qui, lui, fait chanter les franc-comtois depuis plus de 25 ans dans quelques minutes après les infos de 10h.
0: Eh bien, chantons, bonne émission.
4: Salut Arnaud.
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4: Ici, première radio locale en Franche-Comté, il est 10h. Anne Fauvard qui est avec nous pour l'info vue d'ici. Bonjour à vous Anne.
6: Bonjour.
4: Le mouvement des lycéens reprend en Franche-Comté avec une mobilisation devant plusieurs lycées, notamment à Besançon.
7: La situation n'est pas stabilisée hein. Selon la police nationale, devant le lycée Ledoux, zone Thémis, plusieurs mortiers d'artifice ont été tirés, tout comme des fumigènes ce matin, mais le lycée n'est pas bloqué. Le rectorat de son côté confirme que plusieurs mouvements sont en cours, sans préciser les établissements concernés. Les pompiers du Doubs, eux, disent être engagés depuis 8h moins le quart pour des feux de poubelles et mobiliers urbains devant des lycée sur les communes de Besançon, mais aussi de Baume-les-Dames, Pontarlier et Montbéliard. L'Union syndicale lycéenne dans le département du Doubs a appelé hier les élèves à poursuivre les blocus pour protester contre les classes surchargées et le manque de professeurs. 4 mineurs ont été interpellés et placés en garde à vue hier après des tensions entre les forces de l'ordre et des lycéens devant les établissements Pierre-Adrien Paris et Jules Lag à Besançon. Le Conseil des ministres à Paris lui débute dans une demi-heure. Le gouvernement doit présenter son projet de budget avec au moins 45 milliards d'euros d'économies nouvelles, mais aussi le projet de budget de la Sécurité sociale. Pour redresser les finances publiques, le ministère du Travail dit tabler sur une réduction de moitié du déficit de la Sécurité sociale. Les retraités seront notamment mis à contribution. Le gel du point d'indice des fonctionnaires également sera gelé. Un gros incendie à Vercelles dans le Doubs hier soir avec 50 pompiers mobilisés pour l'incendie d'une maison mitoyenne rue Saint-Pierre. Les deux occupants de cette maison de 500 mètres carrés étaient sortis sortis à l'arrivée des secours. Âgés de 60 et 69 ans, ils n'ont pas été blessés mais devaient être relogés. 15 engins et 6 lances à incendie, dont 2 sur nacelle, ont été mobilisés. Autre incendie, 4 hectares d'herbes sèches qui ont brûlé hier soir, route de Montureux. On est sur la commune de Jevigné et Mercé, près de Jussé en Haute-Saône. L'incendie a été rapidement maîtrisé. Et puis davantage de lumière la nuit à Besançon, enfin plus longtemps pour être précis, puisqu'à partir de ce soir, l'éclairage public éteint de 23h à 5h du matin dans certains quartiers, fonctionnera maintenant jusqu'à 1h du matin, donc 2h supplémentaires. Décision du maire Ludovic Fagot pour, je cite, mieux accompagner les déplacements des usagers et contribuer à leur sécurité. L'extinction à 23h dans ces quartiers concernés avait été mise en place par la précédente municipalité pour économiser l'énergie et respecter la biodiversité.
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7: C'est nuageux, Cyril, aujourd'hui.
4: Oui, effectivement, Anne, ça change du grand soleil qu'on a eu ces derniers jours avec le retour des nuages. De quelques gouttes de pluie, annonce Météo France. Des pluies ce matin, tout d'abord basées sur le Jura. Petites gouttes de pluie, annonce le Saunier-Poligny, puis elles se généralisent cet après-midi jusqu'à Besançon, Ornan et Vesoul. Les pluies n'arroseront rien du tout, hein, je vous le dis, c'est vraiment du petit cumul. Et puis le beau temps reviendra à partir de ce week-end et de façon durable en Franche-Comté. On regarde les températures qui gardent un niveau très agréable cet après-midi pour les maximales près de chez vous. 22 degrés si vous êtes à Dole, 20 degrés en Haute-Saône du côté de Gré et Besançon. Il fera 18 degrés à Valdaon, à Morteau et du côté de Pontarlier cet après-midi.
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0: Dieu, mais on chante un répertoire beaucoup plus moderne. Et forcément, le public qui vient voir ces chorales a lui aussi rajeuni. La folie des chorales, on en parle en Franche-Comté, parce qu'ici ça marche, avec toute l'équipe d'Ici Besançon et Julien Clerc ou encore Tammy Impala dans la playlist.
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0: bien clair et ce n'est rien sur Ici Besançon. Il est 10h10, on va donner de la voix avec notre invité. Ici, ça marche, c'est jusqu'à 11h.
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0: Avec notre invité ce matin, on va parler des chorales et des chorales qui cartonnent en ce moment depuis quelques années. Elles continuent de recruter, elles continuent d'attirer du public. On est dans une région, je le disais il y a un instant, qui est la plus dotée de France en chorale. Bonjour et bienvenue Maxime.
3: Bonjour Cyril.
0: Maxime, vous faites chanter la Franche-Comté depuis déjà un petit paquet d'années.
3: Bientôt 30 ans.
0: Voilà, je disais 25 ans tout à l'heure, je vous avais même un petit peu rajeuni.
3: Gentil.
0: Voilà, 30 ans que vous faites chanter la Franche-Comté. On le disait, vous avez vu passer des choristes alors de tous les niveaux, hein, des débutants jusqu'aux choristes les plus aboutis. Vous êtes à la tête de plusieurs chorales en Franche-Comté. Cette belle santé des chorales en Franche-Comté, elle se mesure à chaque rentrée. Il y a toujours les adeptes qui re-signent d'année en année, puis on engrange encore des nouvelles voix à chaque rentrée, chaque saison.
3: Le chant fait partie des besoins humains, ouais. Hein, comme de boire et de manger. On a besoin de chanter. Les personnes qui chantent pas sont assez rares.
0: Ouais.
3: Voilà.
0: Ouais.
3: Donc ça fait partie des besoins et chanter.

0: rester seul dans sa voiture, sous la douche, ça c'est la base. Et puis à un moment donné, chanter en groupe, ça fait peur au début, parce qu'il y a une vibration collective qui est particulière. Et une fois qu'on y a goûté, ben c'est un peu comme, enfin comme la drogue. Mais
1: c'est là, c'est une beaucoup, bonne drogue, là.
0: C'est beaucoup plus sain. Voilà.
1: Oui, on est d'accord. Voilà, et on a envie de continuer. Il y a différentes chorales hein, que vous animez. Il y a vraiment des chorales. Ou alors là, sont des j'ai envie de dire des profanes, des gens qui apprennent vraiment la technique du chant, qui démarrent de zéro.
0: Alors, à l'association Chanter 25 000, et comme dans la plupart des chorales, on accepte tout le monde. Les débutants, même les personnes qui peuvent être très éloignées du chant, à qui on a toujours dit, tu chantes faux, voilà. Ouais. Chanter faux, c'est très très rare.
1: C'est vrai?
0: Oui.
1: Non mais vous dites pas
0: c'est
1: ça parce que...
0: Chanter faux, ça veut dire je te fais une note et tu n'es pas capable de la rechanter. Souvent, c'est en lien avec un problème auditif.
1: Ouais.
0: Ça peut être aussi en lien avec des problèmes psychologiques qui se focalisent sur la voix, mais c'est très très rare. La plupart du temps, il suffit d'un un peu d'apprentissage, de se détendre, de se laisser porter par le groupe, et ça fonctionne toujours, quoi. Ouais. C'est très rare de chanter faux. Alors après, bien sûr, il faudrait pas que tous les choristes aient des belles voix au point de faire des CD pour concurrencer Céline Dion.
1: C'est voilà. Ça, on est d'accord. Voilà, vous voulez garder ces amateurs, ces amatrices même de haut niveau.
0: D'ailleurs, je dis, ce sont mes choristes, ils m'appartiennent.
1: Ce sont les vôtres. Chasse gardée, attention. Ces choristes que vous recrutez, que vous aidez dans ce parcours d'apprentissage du chant, de l'épanouissement, sont des gens qui sont souvent à l'âge de la retraite, qui cherchent une activité, ou vous avez des gens également bien plus jeunes dans les chorales?
0: La plupart du temps, c'est quand... alors, il y a un peu tous les âges, mais la plupart du temps, c'est quand les parents d'adolescents, les adolescents sont un peu autonomes, donc ça peut être à partir de 45 ans,
1: d'accord.
0: 50 ans. C'est là où on commence à se dire, je vais commencer à m'occuper de moi, voilà, et à me faire plaisir. Et la chorale, c'est vraiment une médecine douce du loisir, c'est très très facile, il n'y a pas besoin de travailler entre deux répétitions, il faut être un peu assidu aux répétitions et puis se rendre disponible au concert. Les gens qui font tout un an de chorale et puis qui ne sont pas là au concert, du coup ne comprennent pas l'aboutissement.
1: C'est ça, en fait,
0: scène
1: voilà. C'est la cerise sur le gâteau.
0: C'est la cerise, voilà, quand on est sur scène. Et puis, alors ça fait très très peur. Et puis une fois qu'on est dessus, on se dit, ah ben oui, mais en fait on est tous ensemble.
1: Donc, et tout va bien, quoi. Voilà, ça
0: personne
1: passe.
0: Ne voit.
1: Chanter 25 000, retenez bien le nom. Il y a plusieurs chorales et Maxime est à la tête de certaines d'entre elles. Il va nous parler de lui dans quelques instants également sur Ici Besançon. C'est Tammy Mpi là qu'on retrouve avec Ginny et le célèbre désormais Dracula qui ont chanté tout l'été. Ça continue pour cette rentrée. Vous êtes sur Ici Besançon, bientôt 10h15.

0: Tamim Pala avec Dracula, c'est sur Ici Besançon. Vous verrez que ce matin, on va chanter de tout avec notre invité Maxime, de chanter 25 000, groupe de chorale. Vous faites chanter la Franche-Comté depuis 30 ans. On chantera du Sabine Paturel, du Candy, du Bécassine ce matin. Et dans quelques instants, un générique célèbre des années 80 qui vous rappelle votre enfance. Vous êtes notre invité jusqu'à 11h, Maxime.
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0: 10h15 sur Ici Besançon. Notre invité aujourd'hui, Maxime, fait chanter la Franche-Comté avec son ensemble de chorales. L'association Chanter 25 000, vous avez chanté très jeune, très très gamin. On va revenir en 1987 à l'âge de 10 ans. Maxime, écoutez ce disque-là sur le tourne-disque des parents. Écoutez.

0: Générique du dessin animé Jace et les conquérants de la lumière au milieu des années 80. Ça, c'était à la fois un super souvenir télé et surtout un super souvenir musical, vous m'avez dit.
1: Hein. Et oui, bah ouais. Oui, parce qu'à l'époque, mon Dieu, on n'avait pas Internet.
0: 87, non.
1: Et on avait les cassettes. Ouais. Comme le dit d'ailleurs 1987, c'est la chanson de Calogero ouais. aussi. On avait des cassettes qu'on rembobinait avec un stylo.
0: C'est ça.
1: Un bic. Désolé, c'est là.
0: Ça marchait bien.
1: Parce que ça marchait bien. Si les idées étaient ronds, ça marchait pas. Et puis donc, oui, alors moi j'avais un tourne-disque et donc c'était les on avait quelques disques vinyles à la maison et donc j'oscillais entre le 33 tours d'Yves Duteil avec le petit pont de bois et la guitare qui me démange et puis Jace et les conquérants de la lumière, mais mon 45 tours de Jace et les conquérants de la lumière, il est complètement foutu.
0: Vous l'avez usé jusqu'à la corde en boucle.
1: Oui, non, ma mère me maudissait.
0: Voilà. Et ça, vous chantiez déjà gamin à fond sur ça, vous avez vos premiers peut-être émois musicaux sur ces titres-là.
1: Ah oui, ouais. oui, parce qu'en fait on est sur des constructions musicales de composition complètement ouais. classique avec les accords des avec les tonalités voisines que Mozart et puis même encore utilisait avant Vivaldi ouais. utilisait déjà, donc c'est comme ça qu'on fabriquait un tube et puis donc ça fonctionnait très bien et j'ai même harmonisé pour la chorale, alors avec certains choristes qui sont un peu déjantés comme moi. J'ai déjà harmonisé en effet Jace et les conquérants de lumière au pays de Candy, voilà, puis c'est du souvenir. Ça va être ouais. de l'avenir aussi, parce que c'est encore au programme cette année.
0: Du Yves Duteil aussi, vous allez en chanter un petit bout, limite dans oui. un medley. En fait.
1: Oui, dans un medley, oui. Ouais. Oui.
0: Ça fait quelque chose d'entendre ces chansons qui ont bercé la jeunesse, cette reprise sur scène par d'autres personnes que vous-même, vous formez, vous guidez.
1: Oui, ça fait du bien. Ouais. Ça fait du bien au moral. Ça nous replonge dans une période d'insouciance. En même temps, ça fait du bien d'avoir de nouvelles chansons aussi, parce que bon.
0: On peut pas tourner en boucle sur les grands classiques. Voilà. Bah oui, évidemment, oui. Ouais. Dans les titres les plus récents, qu'est-ce qui fait partie du répertoire? Il y a vraiment de tout, hein, vous interdisez rien en fait.
1: Du répertoire de chorale ou
0: ouais,
1: de moi?
0: Non, du répertoire de chorale, voilà, des choses très modernes. On écoutait Tamim Impala il y a un instant, il y a des choses très très modernes que vous chantez.
1: Alors moi je suis spécialisé en chansons françaises, ouais. et puis avec mes choristes, je ne les mets pas en difficulté avec une langue étrangère, même l'anglais. Voilà, ouais, je ne les mets pas en difficulté là-dessus. Mais Calogero, Goldman, ça fonctionne très très bien. J'ai harmonisé aussi Soprano, Slimane. Bah, là, sur le prochain spectacle, t'as des agités du vocal, il y a Paname de Slimane qui a harmonisé en chorale.
0: Des chansons bien écrites, en fait, voilà, même si on entend, on se dit c'est léger, c'est bien foutu.
1: Oui, c'est voilà, écrit, c'est pas ouais. parce que c'est toujours les mêmes accords voilà. qui tournent, les mêmes fonctionnements, les mêmes enchaînements d'accords qui font que du coup ça tourne bien, quoi, voilà.
0: 10h20 sur Ici Besançon, c'est Stéphane Echer avec Pas d'amis comme toi. On écoutera Alain Bashung dans quelques instants, ainsi que Paul McCartney. On vous a mis du bon ce matin, du très très bon, puis on chante en même temps avec l'émission Ici ça marche, c'est la grande rentrée des chorales. Comment rentrer dans les chorales de Maxime avec Chanter 25 000? On vous dit tout dans quelques minutes sur Ici.

d'amis comme toi avec Stéphane Echer sur Ici Besançon. On chante ce matin avec notre invité Maxime qui lui aussi fait chanter la Franche-Comté. C'est une passion qui remonte à l'enfance et puis c'est une activité qu'il pratique depuis plus de 30 ans. On continue de parler de ses chorales et qui peut y participer, dans quelle chorale vous allez pouvoir rentrer. On vous dit tout dans quelques minutes avec la bonne idée après.

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1: Alain Bashung et Osée Joséphine sur ICI Besançon. Paul McCartney et son groupe des années 70, les Wings. On se le fait dans quelques minutes avec un grand classique du 7e art, la bande originale d'un célèbre James Bond.
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1: Vous en avez marre des moments de solitude face à un interlocuteur anglais, ou alors quand vous êtes chez vous à la maison, vous faites un petit peu de lecture et vous vous dites bah, mon niveau en anglais il n'est pas vraiment génial. Il y a tout ce qu'il faut du côté de Vesoul, avec tout au long du calendrier des profs bénévoles qui viennent vous apprendre l'anglais, développer également pour ceux qui ont déjà un petit niveau la pratique de la langue de Shakespeare. Ça se fait du côté de Vesoul, sur le campus de Vesoul. On vous laisse toutes les coordonnées sur notre site internet ici.fr Besançon. Et si vous alliez visiter la capitale comtoise, Besançon, en mode guidé, il y aura une prochaine visite fixée ce lundi avec l'Office de Tourisme. Vous parcourrez les ruelles du centre historique avec un guide conférencier qui vous dévoile les secrets des monuments incontournables de la ville. Une visite idéale pour ceux et celles qui veulent découvrir la véritable histoire et le véritable cœur de Besançon. Là encore une fois, pour vous inscrire, direction l'Office de Tourisme de Besançon et les coordonnées qu'on vous a mis sur notre site internet.
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1: Les chorales en Franche-Comté, ça marche et même au-delà de ça, chanter 25 000, c'est un ensemble de plusieurs chorales qu'anime Maxime, notre invité ce matin. Ça a été la rentrée des chorales, mais on peut venir régulièrement retrouver Maxime. Alors, vous êtes quand même à la tête de 8 chorales en mode hebdomadaire à Besançon, en Franche-Comté.
4: Oui.
1: C'est énorme, comment vous arrivez à faire tout ça, un programme différent à chaque fois, des voix
4: oui.
1: à canaliser, c'est dingue.
4: Oui.
1: oui, c'est dur.
4: J'en avais 18 avant la Covid. Hein.
1: Ah ouais, quand même.
4: C'est un métier, voilà.
1: Ouais,
4: c'est mon métier principal.
1: Ouais. Voilà. Non, mais c'est dingue de se dire qu'il faut connaître tout le monde quand même, parce que
4: je connais tous mes choristes.
1: Voilà,
4: oui.
1: C'est pas juste les faire chanter. En fait, ça va au-delà.
4: Oui. Et il y a plusieurs chorales à plusieurs horaires différents. Dans l'association Chanter 25 000, on a toujours cherché à rendre accessible l'activité. Quand les gens ont pas rendre accessible, tout de suite les gens pensent le prix. Une cotisation de chorale, c'est entre 200 et 250 euros par an.
1: Mmh, ouais.
4: Donc, ça peut être accessible. À Chanter 25 000, on a mis en place un tarif solidaire parce qu'on est reconnu d'intérêt général. Donc, on a un tarif solidaire à 60 euros par an. Donc,
1: ça reste accessible si on fait le ratio par mois.
4: L'accessibilité, c'est pas forcément le financier, c'est aussi les horaires. C'est parce qu'il y a des gens qui bossent ou qui même, ou s'ils ne travaillent pas, qui ont des enfants à s'occuper. Qui sont aidants, eh bien on a plusieurs horaires dans la semaine. Voilà. On a le lundi à 14h, le lundi à 20h, le mardi à 10h, le mardi à midi, mardi, etc.
1: C'est toute la journée, en fait.
4: Voilà.
1: D'accord. Alors, vous le disiez, vous êtes reconnu d'intérêt général parce que il y a aussi un rayonnement dans l'Hexagone complet, national, avec 3 autres chorales éphémères qui sont des prolongements, en fait, de Chanter 25 000, mais dans le sud de la France.
4: Oui, tout à fait. On a une chorale à la mer qui est la deuxième semaine de septembre à Palavas-les-Flots. On a une chorale à la neige, la troisième semaine de janvier à Notre-Dame-de-Bellecombe, c'est à côté des Saisies. Et puis, alors, la troisième chorale, c'est en France, c'est à Besançon. C'est le cœur de Noël de Besançon.
1: Ah ouais, mais ça, c'est éphémère aussi.
4: Éphémère, de par le nom, cœur de Noël. Et le cœur de Noël est alors, cette année-là, il n'y a pas de tournée du cœur de Noël. On va faire quelques concerts sur Besançon, mais la plupart du temps, on fait des tournées en Alsace, dans les marchés de Noël. Et c'est un cœur qui est quasiment professionnel. Enfin,
1: La bonne idée quand on vient rejoindre une chorale, c'est que ça fait du bien au corps et à l'âme. C'est ce qu'on lit toujours, on entend toujours dire.
4: Oui.
1: Vous confirmez-vous le
4: chef ? Oui, tout à fait.
1: Ouais.
4: La respiration permet déjà de se poser dans son corps. Le fait d'être en groupe, chacun le fait à son rythme. Donc il y a des choristes qui vont pas forcément se détendre parce qu'ils sont stressés, voilà. Mais peut-être qu'au bout de 15-20 minutes de chant, ça va arriver. Et il y a d'autres choristes qui en 3 secondes sont détendus. Donc après c'est ça la force du groupe, c'est que chacun vient prendre ce qu'il a besoin de prendre et à son rythme. La respiration, on fait toujours des vocalises, on apprend à chanter, à écouter. Et puis les chansons à travers les paroles, il y a des choristes qui sont parfois émus en répétition parce que les paroles nous aident aussi à être meilleurs, à avancer, à nous accompagnent des fois dans des moments difficiles. Pour ma part, la chorale, c'est ce qui m'a évité de faire la dernière des bêtises quand j'avais 19 ans. Donc je sais pourquoi je suis là.
1: Toujours là, voilà, grâce au chant.
4: Et je sais que chaque semaine la chorale, c'est le soleil de la semaine de certains choristes. Ouais, voilà.
1: Ils attendent et elles attendent ça avec, oui, avec impatience. Voilà pourquoi vous êtes reconnu d'intérêt général avec ce rayonnement national. On est très fiers que tout ça parte de Besançon avec Chanter 25 000 et c'est le moment de venir les contacter, de venir les retrouver pour chanter à votre tour. Il y en a peut-être qui nous écoutent là aujourd'hui et qui se disent, ben, moi aussi je veux être sur scène. C'est pas trop tard.
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1: Renaud et Paul McCartney dans la playlist d'ici Besançon ce matin.

0: Quel morceau, c'est grandiose, hein. Paul McCartney, les Wings, dans les années 70, Live and Let Die, un célèbre James Bond. On est avec Maxime Nicolas ce matin, notre invité qui donne de la voix avec ses choristes, 8 chorales en Franche-Comté que vous animez, et ça marche puisque c'est le moment là de venir rejoindre les chorales. Il est jamais trop tard en fait pour intégrer une chorale, ou c'est mieux de le faire en ce moment à la rentrée, Maxime?
1: Alors avec moi, il est jamais trop tard.
0: Oui,
1: voilà.
0: D'accord.
1: Parce qu'on a aussi des audios qui sont en ligne, donc les gens peuvent rattraper, mais évidemment, là, on est en train de commencer les nouveaux répertoires, donc c'est mieux d'arriver ici
0: maintenant,
1: ou en janvier aussi. Ouais. Parce que là, alors ça dépend des années, mais là cette année, les gens peuvent aussi arriver en janvier.
0: D'accord, il y aura une deuxième rentrée entre guillemets. Voilà. Il y a beaucoup d'humains dans tout ce que vous faites et dans cette initiative qu'on va découvrir, parce que tous les jours vers 11h-25, on part en France pour présenter à nos auditeurs un truc original qui marche. Bah, il y a un petit peu moins d'humains. Si dans un bar, votre thé, votre café ou votre glace était servi par des robots, je ne sais pas si vous trouveriez ça étrange, Maxime.
1: Bon, ça existe à Besançon.
0: Ben oui, exactement. C'est en tout cas ce qui se passe aussi depuis quelques jours dans le Vaucluse, Robin Bernot.
2: À Avignon, les serveurs d'un bar sont remplacés par des robots.
3: C'est un peu triste de remplacer l'humain par des machines.
2: C'est un nouveau concept importé de Chine qui vient tout juste d'ouvrir. Imaginez à l'intérieur de cette boutique trois grosses machines qui vous servent votre café, votre thé, des glaces grâce à l'intelligence artificielle. C'est une première dans le département du Vaucluse. Notre reporter Adèle Bossard s'est rendue sur place et a rencontré Noémie, la fille du patron qui aide les clients à passer leurs commandes.
4: En fait, tout est robotisé. Par exemple, pour la machine à café, là, regardez, vous avez une machine à café intégrée dans la machine, en fait. Après, le lait aussi, vous avez deux petits frigos, là. C'est pas des produits en poudre ou quoi. Après, comme c'est des machines, des fois, on fait pas trop confiance non plus. Voilà, je comprends totalement.
2: Depuis l'ouverture, il y a quelques jours, le bouche à oreille et les réseaux sociaux ont plutôt bien fonctionné, puisque les curieux se pressent dans la boutique pour observer les robots qui font à peu près tout, à l'image de Malika, plutôt conquise par le concept.
5: Ben, je suis un peu intriguée, parce que c'est vrai que pour nous, c'est une première. Hein. Ben oui, mais pourquoi pas, il faut faire travailler un peu tout le monde. Hein. Ben, moi, ça ne me dérange pas, parce qu'il faut avancer, c'est l'avenir.
2: Alors, à Avignon, ça marche, mais vu d'ici, qu'en pensez-vous ?
3: Moi, je ne trouve pas ça terrible, en fait.
2: Ouais. Sébastien n'est pas vraiment conquis.
3: Bah, ça enlève de l'emploi, ça enlève le contact aussi humain qu'on peut avoir quand on va dans ce genre de truc. Ouais, ça fait peur. Franchement, ça fait peur.
2: Et vous, tiens, est-ce que vous pourriez tenter l'expérience ? Écoutez la réponse de Sébastien.
3: Honnêtement, moi, ça me dit rien. Je préfère le contact avec une personne, se regarder dans les yeux.
6: Est-ce que c'est quelque chose qu'on perd de plus en plus aujourd'hui, le contact avec les autres ?
3: Je pense que oui. Je trouve qu'on est de plus en plus et il y a de moins en moins de contact. C'est le constat que je fais. Les gens, ils sont tous sur leur portable, sur leur machin et personne ne se regarde, personne ne se parle.
2: Ce fameux bar à Avignon a quant à lui déjà prévu de se développer, puisque le patron a déjà commandé une nouvelle machine qui rejoindra bientôt la boutique. Tenez-vous prêt, une machine à crêpes entièrement automatique. Je vous sens assez dubitatif.
0: Oui. Bon, ben, à tester, comme dirait l'autre. Hein. Oui, vous aussi, vous êtes très dubitatif avec la machine à crêpes automatique.
1: Du moment que les crêpes sont bonnes.
0: Oui, voilà, on va se dire ça. 11h-20, ça se passe dans le Vaucluse. Merci beaucoup, Romain Bernot. Tous les matins, on fait un tour de ces nouveautés qui marchent en France et qui sont innovantes. C'est Renault dans les années 80 avec Miss Maggie sur Ici Besançon.

0: Renaud et Miss Maggie, c'est sur Ici Besançon. Il y aura Manon Lisa dans un instant avec Le Petit Pêcheur sur Ici Besançon, en moins le quart. Et notre invité Maxime Nicolas qui est à la tête de 8 chorales en Franche-Comté, parce que ça marche la chorale pour cette rentrée en Franche-Comté. C'est pour ça qu'il est notre invité. Nous emmène loin de la région pour nous parler du lieu où il aime se ressourcer. C'est à suivre dans 2 minutes sur Ici Besançon.
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0: Ici, ça marche, les chorales en Franche-Comté qui, pour cette rentrée, font le plein. C'est le cas des 8 chorales de Maxime Nicolas, notre invité ce matin. Maxime, on peut venir vous retrouver et puis intégrer les chorales. Il y en a différentes. On en parlera dans quelques minutes avant 11h sur Ici Besançon. Quand vous voulez, Maxime, laisser tomber le quotidien, oublier le chant, vous prenez l'avion et vous prenez la direction des Canaries. Tous les matins, on aime demander à notre invité quel est son lieu préféré.
16: Les Canaries, il y a 7 îles, ouais. Enfin 8 maintenant avec la Graciosa, c'est Grande Canarie. Je connais l'île par cœur. Et le coin où j'aime me réfugier, c'est un petit port de pêcheurs sur la côte ouest des Canaries qui souffre à chaque tempête d'ailleurs. Ouais. Et ça s'appelle la Aldea de Saint-Nicolas.
0: D'accord.
16: Voilà, j'avais découvert un peu par hasard cet endroit. Et puis ben, évidemment, ça porte le nom de famille, Nicolas.
0: Ouais.
16: Et puis la Aldea, ça veut dire la pointe de Saint-Nicolas, et c'est le port de la Aldea de Saint-Nicolas, et c'est un endroit où il n'y a pas du tout de tourisme, c'est vraiment les gens du coin qui sont là, et peut-être les Canariens qui habitent l'île, qui pour eux partir en week-end viennent se réfugier là, et c'est un endroit qui a été complètement refait, c'est un endroit, voilà, c'est le bout du monde pour moi, et c'est bien, il n'y a personne.
0: Il n'y a plus de téléphone, il n'y a plus de mail, il
16: si
0: n'y a plus rien du tout, si un petit peu
16: téléphone,
0: quand même.
16: Mais on a le droit de l'éteindre, le téléphone aussi.
0: Tout simplement pour ne plus être embêté. Ces vacances-là, c'est vraiment un moment que vous attendez, en fait, quand vous savez que vous allez retrouver cette pointe, ce petit bout du monde, votre petit bout du monde.
16: Cet été, j'ai fêté mes 50 ans et je suis allé aux Canaries. Et quand je suis arrivé à la gare TGV aux Auxons, je me suis fait cette réflexion, je rentre à la maison. Et ouais, ça m'a vraiment perturbé, ce sentiment. Et oui, je me sens vraiment alors je suis à fond dans l'apprentissage de l'espagnol, car j'ai honte après bientôt 20 ans, ouais. depuis 20 ans que je vais là-bas, et ouais, je ne sais toujours, je commence à parler espagnol,
0: c'est
16: voilà,
0: vrai, ah oui,
16: ça
0: donc
16: y est.
0: C'est en cours, alors si oui bien
16: si. Et on dit les agités du vocal, on ne fait pas
0: comme
16: en Espagne, ils confondent le B et le V. Non, là c'est pas du vocal, c'est bien du vocal.
0: On en parlera d'ailleurs dans un instant de ces agités du vocal, puisque vous allez prendre le cap du une tournée là pour cette fin de semaine avec cette chorale qui est un peu différente des autres puisque ce sont des gens qui sont extrêmement fidèles, qui chantent très très bien. Vous pouvez vous permettre plus de fantaisie avec certains. On en parlera d'ailleurs dans quelques minutes sur Ici Besançon. Le temps d'écouter Manon Lisa et son petit pêcheur, 11h moins 10.

0: Et le petit pêcheur, c'est sur Ici Besançon. Il y aura Johnny Clegg avant les infos de 11h.
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0: Maxime Nicolas, notre invité aujourd'hui sur Ici Besançon, nous fait découvrir le monde passionnant des chorales, des choristes. Vous êtes à la tête de 8 chorales en Franche-Comté, 3 autres éphémères, notamment dans le sud de la France, et votre association est reconnue d'intérêt général. Il y a des milliers de choristes qui sont déjà passés avec vous. Vous avez fait le comptage, le décompte, 2000 en gros à la louche. Hein, quand même.
3: Oui, à peu près. Parce qu'il y a des choristes qui font partie de plusieurs chorales, alors ça fausse les chiffres.
0: C'est ça.
3: Mais bon, grosso modo, il y a quand même... Là, bien sûr, on n'a pas 2000 choristes à chanter 25 000, mon Dieu. Oh là
0: ouais,
3: là.
0: Non, mais vous en avez vu passer un paquet déjà.
3: Voilà,
0: quoi.
3: Oui, oui.
0: Alors, parmi les chorales, il y a les agités du vocal. J'ai bien dit du vocal. Vous partez en tournée avec la chorale en fin de semaine, là, vendredi.
3: Demain.
0: Ouais, voilà.
3: Demain, vendredi, 20h à Thorez. Mm-hmm. C'est la première. C'est accessible à tous. C'est une entrée au chapeau. Voilà, c'est pour déjà tester un peu le spectacle.
0: Oui, voilà, c'est le rodage en fait.
3: La chorale de Thorez que je dirige et que j'ai créée va faire la première partie. Et puis il y a également samedi à 18h. On fait des horaires toujours dans cet esprit d'accessibilité. On essaie de faire des horaires qui puissent convenir à tous.
0: Ouais. Les agités du vocal, ce sont des gens très fidèles. Vous m'avez dit qui ont une certaine expérience déjà du chant et de la chorale.
3: Oui, bon, ça n'empêche pas que des fois elles se trompent. Hein. Ça les rend humaines. C'est pas des robots.
0: Non. Oui. Comme on le disait tout à l'heure, il y a de l'humain dans tout ce que vous faites.
3: Même si l'IA est en train de vouloir nous infiltrer dans le milieu de la chorale, mais moi je suis pas très inquiet.
0: Ouais, ça continuera évidemment.
3: L'humain est trop important.
0: Ouais.
3: Et la vibration polyphonique, on a pu la tester avec les réseaux lors des confinements, et ça ne marche pas, même avec tous les fibres et tout ça.
0: Les trucs techniques,
3: ça ne peut
0: pas
3: fonctionner. Ouais. La polyphonie, c'est forcément une rencontre. On doit être ensemble. Ouais. Ce que l'on peut voir sur Internet, les vidéos qu'on peut voir sur Internet des chorales. Ce sont des montages vidéo, c'est très bien fait. Mais ce n'est pas une chorale avec une vibration. C'est très compliqué à enregistrer une chorale, à sonoriser et à enregistrer.
0: Et c'est pour ça qu'on n'a pas pu passer d'extrait ce matin, parce que certains de nos éditeurs nous disent on pourrait entendre un petit peu des chorales de Maxime. Voilà, c'est justement difficile à enregistrer. On n'a pas d'extrait de qualité. Le mieux, c'est de venir vous voir, donc par exemple, ce vendredi et ce samedi du côté de
3: sur scène. Oui. Voilà, parce que même sur la chaîne YouTube, j'ai des vidéos, mais c'est des vidéos, c'est des prises sauvages.
0: Allez, un dernier extrait musical pour terminer cette émission qui devrait illuminer.

0: Paturel avec les bêtises dans les années 80. Vous allez pousser la fantaisie, je dis bien fantaisie, oui, à faire chanter ça à des gens qui sont plus totalement jeunes, mais oui, qui sont formidables. C'est une autre, oui, chorale également, une autre activité que vous avez auprès des personnes âgées.
1: C'est même quatre chorales, les Résiqueurs, ouais, avec le CCAS de Besançon, dans les résidences autonomie. Et la Maison des Seniors, chaque année, nous donne un thème. Nous l'impose pas, mais c'est tellement plus facile et agréable de travailler sur des thèmes. Cette année, c'était Au-delà des frontières. Les Résiqueurs sont en concert vendredi après-midi, d'ailleurs, à la médiathèque Pierre Bell, sur ce thème Au-delà des frontières, ce sera la dernière fois. Et l'année prochaine, on enchaîne sur les fantaisies. Alors, les fantaisies, ça donne Sabine Paturel et les Agités du Vocal l'ont déjà chanté, Sabine Paturel.
0: D'accord, ça a été répété.
1: Dans un spectacle précédent.
0: Il y aura ça aussi, écoutez. C'est génial, ça, de faire chanter plein de choses différentes, voilà. C'est résident, quoi.
1: Au pays de Candy, Bécassine. Hier soir, à Torres, on a trippé sur la chanson Ce matin, un lapin.
0: Comme quoi, tout arrive dans la chorale.
1: Ils sont peut-être âgés de 70 à 90 ans, mais alors on se marre. Mais il y a même des fois, je suis un peu gêné. De moins en moins, je crois.
0: De moins en moins, j'ai l'impression. Maxime Nicolas, c'était vraiment un plaisir, je pèse mes mots, de vous recevoir ce matin, parce que vous êtes un garçon humainement formidable.
1: Merci.
0: Et puis très talentueux, voilà. Au nom, je pense, de tous les choristes qui sont déjà passés avec vous. C'est un grand merci d'être venu nous voir ce matin ici, Besançon. Chanter 25 000, c'est un peu le portail de toutes ces chorales, de toutes ces activités que vous animez. Merci beaucoup, à très bientôt, Maxime.
1: Merci, Cyril.
0: Au plaisir.

0: Johnny Clegg et Savouka dans les années 80. Faut jamais oublier ce groupe formidable qui accompagnait Johnny Clegg et l'heure des succès. Avec ce titre, Assi Bonanga qui résonne toujours dans vos mémoires. 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On joue dans moins de 10 minutes sur ICI.
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0: ICI, première radio locale en Franche-Comté, il est 11h. Christophe May nous rejoint pour l'info vue d'ici. Bonjour Christophe.
2: Bonjour.
0: Plusieurs interpellations ce matin en lien avec les manifestations de lycéens qui se poursuivent en Franche-Comté.
2: À Besançon, devant le lycée Ledoux, au Mont-Boucon, plusieurs mortiers d'artifice et des fumigènes ont été tirés, mais le lycée n'est pas bloqué. Des mouvements également sans blocage devant les lycées Pasteur, Julac, Pergaud, Victor Hugo, Condé à Besançon. Plusieurs personnes ont été interpellées dans la capitale comtoise, selon la préfecture, qui indique qu'il ne s'agit pas forcément de lycéens des établissements concernés, mais de petits groupes qui vont de lycée en lycée pour jeter des projectiles sur les forces de l'ordre. Les pompiers du Doubs sont intervenus par ailleurs pour des feux de poubelles et de mobilier urbain, là aussi devant des lycées à Besançon, Baume-les-Dames, Pontarlier et Montbéliard. En Haute-Saône, les lycéens se déplacent d'établissement en établissement ce matin entre les Aberges, Pontarcher, le Luxembourg et Belin. Il y a eu là aussi des jets de mortiers d'artifice et de projectiles. Trois jeunes ont été interpellés. Le rectorat a donné consigne ce matin au chef d'établissement de recevoir dans la journée les représentants élus des lycéens. Info à retrouver sur ici.fr Besançon. Le nombre de blessés en hausse sur les routes du Doubs entre le 1er janvier et la fin septembre. 459 personnes ont été blessées. C'est quasiment 8% de plus par rapport à la même période l'an dernier et 63% de plus par rapport à 2021. En revanche, le nombre de morts sur les routes du Doubs a un peu baissé sur cette période. 19 personnes tuées contre 22 l'an dernier entre janvier et septembre. Un important incendie a détruit une maison hier soir à Vercelles dans le Doubs, une maison mitoyenne des deux côtés, rue Saint-Pierre. Les deux occupants étaient sortis à l'arrivée des secours vers 22h30. Âgés de 60 et 69 ans, ils n'ont pas été blessés, ils devaient être relogés. 50 pompiers sont intervenus pour maîtriser cet incendie. Et puis en Haute-Saône, ce sont 4 hectares d'herbes sèches qui ont brûlé hier en début de soirée sur la commune de Jevigné et Mercet, près de Jusset, route de Montureux. L'incendie a été rapidement maîtrisé. Et puis c'est le coup d'envoi aujourd'hui d'Octobre Rose, le mois dédié à la prévention des cancers féminins. Caroline Gilles, référente en Bourgogne-Franche-Comté de l'association La Niaque, qui accompagne les femmes confrontées à un cancer dans leur retour au travail, était ce matin notre invitée dans Ici Matin et son interview est à retrouver sur ici.fr Besançon.
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2: On attend quelques gouttes sur la Franche-Comté, Cyril, mais ça va pas être la grosse pluie.
0: Non, c'est ça. C'est vraiment, vraiment pour dire que le soleil disparaît à un moment. Ça va être de courte durée, cette perturbation. Et vous l'avez dit, on parle vraiment de quelques gouttes, peut-être même quelques coups de tonnerre. Les pluies sont d'abord déjà là en fin de matinée sur le Jura. Quelques petites gouttes du côté d'Arbois, Poligny et Lons. Elles arriveront cet après-midi sur Besançon, sur la Haute-Saône du côté de Vesoul et Grès. Elles déborderont sur la vallée du Doubs jusqu'à Baume-les-Dames un petit peu plus tard. Mais à partir de ce week-end, c'est à nouveau le grand beau temps pour une bonne partie de la semaine prochaine. D'ailleurs, l'anticyclone revient et sera d'ailleurs très très puissant. Les températures de l'après-midi, on sera à 21 degrés pour le secteur de Besançon, du côté de Dole, du côté de Lure et Luxeuil en Haute-Saône, comptez 18 degrés de Morteau à Pontarlier.
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0: Tous les matins, le plaisir pour nous, c'est de vous offrir des cadeaux, des très très beaux cadeaux avec nos partenaires, avec votre talent également, puisqu'on joue au défi d'ici. 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Derrière chacune des cases, il y a des défis à réaliser. Et vous allez pouvoir nous appeler dès maintenant au 03 81 833 11 pour lancer en direct dans quelques minutes les dés et vous balader sur une case et faire un défi. 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

0: même.
1: Vianney et Soprano, c'est sûr. Et Maître Gims, pardon, j'ai confondu les garçons. Maître Gims et Vianney, ça c'est le bon groupe, le bon tandem. Avec la même, vous êtes sur Ici Besançon, aux ordi. Ça, on va jouer avec Patricia qui est à Valdaon. Bonjour et bienvenue, Patricia.
2: Bonjour.
1: Bonjour, vous êtes avec nous en direct dans les défis d'ici. C'est notre jeu tous les matins entre 11h et midi. Mais vous connaissez le jeu, Patricia?
2: Ah oui, bien sûr, super.
1: Alors, pour ceux qui nous rejoignent pour la première fois ce matin, c'est un plateau de 38 cases. Des défis à réaliser sur chacune des cases. La case 38 est un petit peu plus particulière, voire même très très très particulière, puisqu'elle vous permet de gagner un super bon d'achat d'une valeur de 100 euros pour faire le plein de carburant. On vous met de l'argent directement dans la voiture et dans la poche par la même. Ok, Patricia?
2: Super.
1: On va jouer au défi d'ici. Tout est possible, puisque hier, on s'est arrêté sur la case numéro 35. Si vous faites un 3, par exemple, Patricia, bim! Voilà, bon d'achat, le plein est fait. Sinon, un défi d'ici, ok?
2: Allez, croisons les doigts.
1: Allez, moi, j'y croise les doigts et j'y crois très très fort. On y va, Patricia.
2: C'est parti.
1: Case 35. Vous faites un 4, Patricia. C'est pas vrai. Oh non. Allez, un tour de plateau. On est sur la case numéro 1.
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1: Pas passé loin, là, hein, vraiment. Hein. Plus vite, moins fort. Je ne sais pas quelle était la bonne technique, mais en tout cas, on va se concentrer sur la suite. L'épreuve des 24 secondes du chant. 24 secondes durant lesquelles vous allez avoir juste les titres déclamés, slamés, d'une chanson célèbre. À vous de nous dire soit quel est le titre de la chanson ou qui chante, voire même les deux en même temps, Patricia, d'accord?
2: Ah ok, allez, allons-y.
1: On se concentre sur les paroles, c'est parti.
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1: 20 secondes, oui, vous la chantez, Patricia.
2: Ouais,
1: c'est bien la bonne
2: chante,
1: chanson.
2: Je n'arrive pas à trouver.
1: J'aime tes yeux. Ouais, tout le monde chante autour de vous, là, Patricia, j'ai l'impression. Une petite Belge, une rouquine. C'était son premier tube dans les années 90. Non. Ça aurait pu marcher pour la rouquine, mais elle n'est pas belge, Mylène. Bon, si je vous mets la chanson, est-ce que ça vous en dit plus? Est-ce que vous reconnaissez la voix d'Axel Red?
2: Renaud,
1: Manhattan Kaboul.
2: J'ai pas son nom, oui.
1: Axel Red. Oh, zut.
2: Bah, c'est pas grave, je suis ouré.
1: J'espère que vous ne serez pas rouge de colère, vous, Patricia.
2: Mais non, il va bien aller. Je me rappellerai.
1: Souvenir des années 90. Effectivement, ouais. les paroles causent à beaucoup de monde. Retrouver le nom d'un artiste, c'est une autre épreuve. Et c'est pas toujours évident. Je suis d'accord avec vous, Patricia.
2: Oui. La chanson, je l'avais, mais j'avais pas le titre ni l'interprète.
1: Autre coup de fil, autre journée, autre défi et surtout des cadeaux tous les matins entre 11h30. Ça ne change pas. C'est notre jeu qui s'appelle les défis d'ici, Patricia. À très bientôt et bonne journée à Val d'Aoust. Bye bye.
2: Merci beaucoup. Au revoir.
1: Ça veut dire que s'il y en a d'autres là qui veulent gagner 30 euros en bon d'achat pour aller chez les commerçants à Besançon, vous faites plaisir. Hein, où vous voulez, c'est 03 81 833 111. On continue de jouer après. Céline Dion, c'est

0: Oh, c'était beau ça, premier succès pour Céline Dion, début des années 80. Et quelle carrière, Céline Dion qui est toujours au Stade de France, Céline Dion qui continue de nous émerveiller, qui nous fait rêver. On espère que ça va durer, on attend avec impatience le nouvel album de Céline, 11h15. 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C'est une BD de Franc-Comtois, Jean-Pierre Costi, Isabelle Dufour, Christian Mauclair, qui raconte avec beaucoup d'humour les différences qu'on peut avoir, les antagonismes entre nous, les Franc-Comtois et nos voisins suisses. 03 81 833 sens pour ces cadeaux.
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0: Waouh, c'est Bruno Mars, ce titre, il est incroyable. Ça fait partie de son dernier album. Bruno Mars en playlist d'ici Besançon aux Orbes. On écoutera Dalida dans quelques minutes. Il y aura tous ceux que vous aimez du Souchon également. Enfin, vous allez vous faire plaisir, y compris avec les beaux cadeaux qu'on offre ce matin. Peut-être pour Coco, qui est avec nous du côté de Voyant. Bonjour Coco.
1: Bonjour toute l'équipe d'ici.
0: Comment que ça va?
1: Ça va bien, merci.
0: Ouais. Le surnom, je me suis permis. On m'a dit qu'on vous appelait toujours comme ça dans la vie, Coco.
1: Oui, c'est ça.
0: Oui, il n'y a pas de problème, quoi. Non, bah, je ne veux pas paraître
1: pas
0: familier, hein. Ok.
1: Oui, pas du tout.
0: Qu'est-ce qui vous a décidé à venir jouer ce matin avec nous sur Ici Besançon, Coco? Alors, racontez-moi.
1: Oh, bah, j'appelle souvent, mais les deux dernières fois, j'ai perdu.
0: Eh bah, ben donc, ça sera la bonne cette fois-ci. Hein, comment? On dit jamais 203, mais la troisième sera une victoire. J'en suis sûr, j'y crois très très fort. Je suis content de vous avoir avec nous ce matin parce qu'on a plein de beaux cadeaux. Vous avez choisi 30 euros à dépenser chez les commerçants de Besançon. On est d'accord, Coco?
1: Oui.
0: Et on va jouer avec le lancer de dés tout d'abord et après, dans quelques instants, le défi qui vous est réservé. On est sur la case numéro 1. Je vous donne les dés, à vous de les lancer. Allez, c'est parti. Vous faites un 11, c'est la case numéro 12 pour Coco, s'il vous plaît.
2: Le QR code.
0: L'épreuve du QR code, Coco, ça veut dire quiz région chez nous, le mot QR code. On va donc flasher un code région, quelques indices vont arriver, et à vous, avec ces indices, de nous dire dans quel lieu nous sommes ou de quel événement il s'agit, d'accord?
1: Oui, d'accord.
0: On est parti. Des coureurs, le premier indice, Salins-les-Bains et Arquesnans. Trois indices, deux géographiques et le mot coureur. Quel est l'événement qui va se dérouler ce week-end en Franche-Comté autour de ces trois indices?
1: UTMJ.
0: C'est pas l'UTMJ, non, c'est un peu plus modeste que ça. Il y avait justement un piège, ne tombez pas dedans. Entre Salins-les-Bains et Arquesnans.
1: Ah, c'est pour rapport au sel, oui, je sais plus.
0: Oui, exactement, vous n'êtes pas loin, vous n'êtes pas loin. Vous me proposez un truc, du coup,
1: Coco? Le trail des Salines?
0: Oui, exactement, c'est la bonne réponse. Attendez, c'est un petit peu hors chrono, mais je l'accepte parce que j'avais entendu sel, j'avais entendu course. Le temps que Coco remette tout dans l'ordre et on y arrive. Donc, il n'y a pas de problème, hein, Coco.
1: Merci beaucoup.
0: Je dis oui. Ça me fait plaisir de vous offrir 30 euros, vous irez faire du shopping. Alors là, c'est bien, sans dépenser un sou. À Besançon, plus de 500 commerçants qui vous attendent à la fois dans le centre-ville, à la fois dans les galeries marchandes. Vous aurez la liste complète très très rapidement, Coco. On va tout vous donner ça au standard. Et puis, il n'y a plus qu'à vous amuser, prendre du bon temps grâce à ici.
1: Merci beaucoup à vous.
0: On vous souhaite
1: bonne
0: une
1: journée,
0: très belle journée à Voyant. À bientôt, Coco. Et merci d'être venu nous voir ce matin, 11h25. Étienne Dao dans quelques minutes et Laurent Voulzy tout de suite sur Ici Besançon.

0: Allez-y, Méline en mer, Marie Galante, vous êtes sur ICI Besançon. 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
0: 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On a une pensée pour tous et toutes celles qui courent l'ultra-trail des montagnes du Jura. 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Ce dimanche, c'est toujours la prolongation du grand festival bisontin du bitume et des plumes, réalisé par des bénévoles, avec une vingtaine de propositions artistiques ce dimanche. Le festival vous promet encore, par exemple, ce dimanche soir, des temps très très forts, comme de nuit, la pièce à découvrir, Besançon, Vegas. C'est un peu une ambiance kitsch, c'est un peu Las Vegas qui débarque dans la capitale comtoise. C'est à voir ce dimanche, parmi toutes les autres propositions de ce festival qui mélange théâtre en plein air, chorale, musiciens et happening tout au long du week-end.
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0: Étienne Dao sur ICI Besançon avec l'une de ses plus belles chansons, Le Premier Jour. Il est 11h30, on joue au défi d'ICI ensemble jusqu'à midi sur ICI.

Et voilà pour Étienne Daho avec le premier jour du reste de ta vie. Il est midi moins 25. Vous êtes sur Ici Besançon. Ça popote peut-être en ce moment. Vous êtes dans le mode, on va chercher les enfants à l'école, on fait le petit trajet retour à la maison. Si vous avez 2-3 minutes, vous venez jouer avec nous au défi d'ici. On a des cadeaux pour vous qui vont faire plaisir encore une fois à tout le monde, toute la famille. 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Le temps d'écouter Taylor Swift et Hoplite. Bonne chance pour jouer avec nous. À tout de suite.

0: Taylor Swift. Merci beaucoup à Ecopalite, c'est sur Ici Besançon. Christophe vient jouer avec nous à Fouvent et Saint-Andoche pour les défis d'ici. Bonjour Christophe.
1: Bonjour Cyril, bonjour toute la compagnie.
0: Salut tout le monde, bienvenue à Ici Besançon sur un plateau de 38 cases. Vous avez vu, vous avez que l'embarras du choix, hein, partir de case en case, de défi en défi. Quand les réponses sont bonnes, vous repartez avec des cadeaux. Vous aimeriez la bande dessinée, vous, hein, Christophe, qui vient de sortir aux éditions du Sequoia, bande dessinée qui met en images, en mots, de façon très humoristique, je rigole parce qu'elle est super, je l'ai lu, les relations parfois tendues, compliquées qu'on peut avoir entre les Suisses et nous, les Franc-Comtois. La cohabitation n'est pas toujours géniale, mais c'est quand même beaucoup d'amour dans cette BD. Et puis un petit clin d'œil quand même aux auteurs qui ont fait un joli boulot. Cette BD, vous la trouvez donc aux éditions du Sequoia. Jean-Pierre Costi, Isabelle Dufour, Christian Mauclair ont bossé pendant des mois sur cette BD qui nous raconte la frontière, la nôtre. Christophe, vous allez lancer les dés dans un instant. Même tout de suite, si vous voulez y aller, hein, y a aucun problème. On est sur la case numéro 12. Voici les dés, il y en a deux. Vous me dites top départ pour les lancer.
1: C'est parti.
0: Ok. J'ai beaucoup, beaucoup parlé, mais maintenant, c'est à vous de jouer. Ben non.
2: Oh là là, chute.
0: Ah, la chute de plateau, Christophe. Zut. Il y a une case sur les 38 sur laquelle il ne faut pas tomber. Et c'est pour vous, mince, chute de plateau. Bah, il n'y a rien du tout, il n'y a pas de cadeau, il n'y a pas de défi, c'est juste au revoir à la prochaine, quoi, Christophe. Ça.
1: Pas de chance, pas de chance.
0: Voilà, ça me désole de vous dire ça. Comment allez-vous? Qu'est-ce que vous faites de beau à Fouvent-Saint-Andoche? Parce qu'on va quand même parler un petit peu, là, Christophe, j'ai pas envie de dire au revoir tout de suite.
1: Ouais, on fait du vélo, on va se promener dans les bois, on fait du jardinage.
0: Ouais, vous arrêtez jamais, quoi, en fait, vous profitez à fond.
1: Voilà, on profite. On va se balader à droite à gauche, et puis on va voir surtout les citrons gagnés avec France Bleu.
0: Ah bah oui, avec ici Besançon, on en offre plein, des invitations pour les sites, vous avez raison. Bah, c'est du pouvoir d'achat, finalement, voilà, à la maison, Christophe, grâce à toute l'équipe d'ici Besançon. On est heureux de voir que vous voyez beaucoup, beaucoup de Franche-Comté. Je vous souhaite le meilleur, du coup, à Fouvent-Saint-Andoche. Salut la Haute-Saône et salut Christophe, à très bientôt. Midi-20, vous pouvez encore jouer avec nous. J'espère que les cadeaux vont tomber là dans quelques minutes. 03 81 833 111. Daniel Balavoine, avec La vie ne m'apprend rien, dans les années 80, dans la playlist d'ici.

0: La vie ne m'apprend rien. Chanson poignante, émouvante de Daniel Balavoine sur ICI Besançon. Dalida dans quelques minutes avec des notes orientales. On écoutera les Foreigners ou encore les Jackson 5 avant les infos de midi sur ICI Besançon.
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0: Et Dalida sur ici Besançon avec Salma Ya Salma dans les années 70. 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
0: Midi moins 10, sur Ici Besançon. Je voudrais ce matin vous parler d'un chien qu'on a déjà suivi sur Ici Besançon, vous en souvenez peut-être. Notre chien aujourd'hui s'appelle Murphy, il vous attend à la SPA de Vesoul. Murphy, on en a déjà parlé parce que c'est un dog argentin, un gros chien troublant, un gros pépère adorable. C'est une véritable boule d'amour. Murphy, il a été adopté il y a quelques mois, suite justement à un passage sur Ici Besançon. Et puis malheureusement, ça s'est pas super bien passé parce que Murphy, il est quand même très gros. Et dans la maison, il prenait beaucoup de place pour les propriétaires qui s'en sont rendus compte un petit peu tard. Murphy est malheureusement revenu à la SPA de Vesoul. Ce dog argentin qui a 10 ans s'entend super bien avec les chats, avec les chiens, avec les enfants. Je le disais, une boule d'amour. Il est impatient véritablement, malgré son grand âge, de trouver sa famille pour toujours. Il est malheureusement de retour au refuge, mais je l'espère pour un très court temps. Je compte sur votre générosité. Vous avez envie d'adopter Murphy, vous craquerez pour sa beauté, pour sa gentillesse. Allez le voir en photo sur la page Facebook d'Ici Besançon. Dès maintenant. Midi moins 10, c'est Foreigner dans les années 80. Elle est Jackson 5 avant midi sur Ici Besançon.

0: Vous êtes sur Ici Besançon. Là, on était en plein cœur des années 80 dans les meilleurs solos, les plus belles chansons d'amour avec I Want to Know What Love Is. Belle chanson pour accompagner toute l'équipe dont vous doit bien ça, qui est emmenée chaque après-midi par Enora Malagré. Bonjour Enora.
1: Bonjour à toutes et à tous. Aujourd'hui, c'est la journée des personnes âgées. Nous allons donc leur consacrer tout un dossier et leur donner toute notre attention. À tout de suite dans On vous doit bien ça.
0: Ouais, juste après les infos de midi, ça marche, le rendez-vous est pris. Yeah. Voici les Jackson 5, Blame It on the Boogie, Michael, les frangins, tout le monde. On est en plein disco et c'est bon ça avant le journal de midi sur Ici.

0: Jackson 5 et Blame It on the Boogie tout au long de l'après-midi avec notre application, notre site internet. 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
0: ICI, première radio locale en Franche-Comté. Il est midi. Christophe May nous rejoint, c'est l'heure du journal. Bonjour Christophe.
2: Bonjour à tous.
0: La mobilisation des lycéens prend de l'ampleur en Franche-Comté avec des rassemblements devant les établissements un peu partout dans la région ce matin.
2: Oui, un mouvement globalement pacifique, mais avec parfois des incidents, des échauffourées avec les forces de l'ordre. Il y a eu plusieurs interpellations. On fait le point à la mi-journée avec vous, Cédric Lieto.
3: La situation est sous contrôle, dit la préfecture du Doubs à la mi-journée. Il y a eu des mobilisations aux abords des lycées de Besançon. Pasteur, Pergaud, Julag, Le Doubs ou encore Victor Hugo. Rassemblement plutôt pacifique, vous l'avez dit, perturbé par des jeunes masqués qui ont tenté de mettre le feu à des poubelles, de dégrader du mobilier urbain ou encore de lancer des projectiles sur les forces de l'ordre. Des tirs de mortier ont été constatés. Un cortège spontané de lycéens a pu circuler dans le centre-ville dans la matinée. Mobilisation ailleurs, à Morteau, à Gré, dans le calme. Les pompiers ont dû intervenir pour des départs de feu à Besançon, à Baume-les-Dames, à Montbéliard, Lure ou encore Pontarlier. En tout, 17 interpellations ce matin selon la préfecture du Doubs, 6 en Haute-Saône, à chaque fois pour des jets de projectiles ou des débordements. Dans le Doubs, 5 membres des forces de l'ordre ont été blessés ce matin. Une policière à Besançon, 2 autres à Montbéliard, mais aussi 2 gendarmes à Baume-les-Dames. La policière byzantine a dû être hospitalisée pour une blessure à l'omoplate.
2: Merci Cédric Lieto, vous l'avez dit, il y a donc eu ces incidents et les lycéens venus manifester pour demander plus de moyens pour l'éducation nationale, pour protester contre la surcharge des classes et l'absence de professeurs. Et ben ces lycéens ont le sentiment d'avoir été débordés par des éléments extérieurs. Exemple concret, devant le lycée Le Doubs à Besançon ce matin, une trentaine d'élèves du lycée avec des pancartes ont manifesté devant l'établissement sans bloquer l'accès. Mais vers 8h30, la situation s'est dégradée. Des jeunes habillés de noir, masqués, sont arrivés. Ils ont commencé à tirer ces fameux mortiers d'artifice et des fumigènes. Elliot, membre de l'Union syndicale lycéenne, et élève en terminale au lycée Le Doubs.
4: Je tiens à dire que l'Union syndicale lycéenne s'oppose fermement à ces actions. Des pétards, des feux d'artifice, des choses qu'on n'a pas envie de voir dans nos manifestations lycéennes et qu'on n'est pas là pour la violence. Il faut vraiment plus de moyens dans l'éducation. Bah voilà, exactement comme je vous le disais, ça, on condamne fermement.
5: C'est le parfait exemple ce qu'on vient d'entendre.
4: Oui. Bah, c'est ce que je regrette dans les manifestations lycéennes où tout le monde peut venir comme ça, où c'est pas assez bien encadré. Il va y avoir des jets de pétards, des artifices qui vont décrédibiliser totalement le mouvement. Et après, les professeurs sont obligés d'appeler les forces de l'ordre et ça part en affrontement. Et ça, c'est pas possible.
2: Elliot, qui sera reçu avec d'autres représentants des élèves ce midi par le proviseur du lycée Le Doubs, ce sera le cas dans tous les lycées franc-comtois, puisque le rectorat a donné consigne au chef d'établissement de recevoir dans la journée les représentants élus des lycéens.
0: Le nombre de blessés en hausse sur les routes du Doubs, Christophe.
2: Entre le 1er janvier et le 27 septembre dernier, 459 personnes ont été blessées. C'est quasiment 8% de plus par rapport à la même période l'an dernier et 63% de plus par rapport à 2021. En revanche, le nombre de morts sur les routes du Doubs a un peu baissé sur cette même période. 19 personnes ont été tuées contre 22 l'an dernier entre janvier et septembre. Un important incendie a détruit une maison à Vercelles dans le Doubs hier soir, une maison mitoyenne des deux côtés rue Saint-Pierre. Les deux occupants de l'habitation étaient sortis à l'arrivée des secours vers 22h30. Âgés de 60 et 69 ans, ils n'ont pas été blessés. Et puis en Haute-Saône, 4 hectares d'herbes sèches ont brûlé hier en début de soirée sur la commune de Jevigny et Mercey, près de Jussey, route de Montureux. L'incendie a été rapidement maîtrisé. Et puis c'est le coup d'envoi, puisque nous sommes le 1er octobre. D'octobre rose, le mois dédié à la prévention des cancers féminins. Il y aura de nombreuses manifestations et animations autour de ce thème. Caroline Gilles, référente en Bourgogne-Franche-Comté de l'association La NIAC, qui accompagne les femmes confrontées à un cancer dans leur retour au travail, était ce matin notre invitée dans ICI Matin. Et son interview est à retrouver sur ICI.fr Besançon.
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2: Il va pleuvoir un peu cet après-midi, oui. C'est pas ça qui va régler le problème de la sécheresse.
0: Malheureusement, Christophe, effectivement, même si le soleil est moins généreux cet après-midi, les nuages sont là, quelques petites gouttes en ce moment sur le Jura, qui vont arriver progressivement sur la vallée du Doubs, Besançon, sur la Haute-Saône également, du côté de Grès, du côté de Lure, et qui déborderont jusqu'à Baume-les-Dames, Claraval en fin d'après-midi. C'est pas une pluie généralisée, c'est pas une dégradation généralisée, car à partir de ce week-end, on va retrouver du beau temps qui sera a priori durable jusqu'en début de semaine prochaine, et les températures gardent de cet après-midi un bon niveau. 21 à 22 degrés de Besançon à Dole en passant par Luxeuil, 18 degrés en moyenne sur le Houdou. Il est midi 5 sur ICI.
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1: Enora Malagré.
6: Et bonjour à tous, bienvenue dans votre nouveau rendez-vous quotidien. Ça s'appelle On

0: Jusqu'à 13h, aujourd'hui, c'est la journée internationale des personnes âgées. Nous allons donc y consacrer une bonne partie de l'émission. Tout à l'heure, Gérald, vous allez nous parler de quoi, Gérald, aujourd'hui?
1: On va parler d'Octobre Rose, c'est le 1er octobre. J'ai mis un petit ruban, alors on est à la radio, ça se voit pas, quoique sur les réseaux, on peut peut-être voir le petit ruban rose.
0: Ouais, exactement.
1: L'idée, c'est de se faire dépister.
0: Et Elsa Wolinski nous parlera de la solitude, quand
2: tout
0: on est justement une personne âgée. Et puis, faites comme nos auditrices et nos auditeurs tous les jours, appelez-nous au 0810 055 056, c'est votre antenne. Et puis aussi, vous pouvez laisser un message vocal comme l'a fait Jean de Cherbourg.
3: J'ai vu les images des inondations dans le sud et c'est une question que je me pose à chaque fois. Qu'est-ce qu'on fait dans ces cas-là? Qu'est-ce qu'on dit à l'assurance?
0: Exactement, très très bonne question Jean, merci de nous l'avoir posée et c'est Valère qui y répondra.
4: C'est une bonne question et c'est important de savoir ce qu'il faut faire parce que sinon vous risquez d'être moins bien remboursé, indemnisé.
0: Et on pense à toutes les auditrices et les auditeurs qui sont sinistrés, si vous avez envie d'appeler, ça se passe au 0810 055 056. Bienvenue sur ICI. Je l'ai dit en préambule, c'est la journée internationale des personnes âgées. On va faire un petit état des lieux, comment vieillir chez soi. On va vous donner évidemment des solutions. On va aussi parler de la prime Adapt. On va essayer de vous rendre service parce qu'on vous doit bien ça, Aude Razo.
5: On a des chiffres de l'INSEE. Plus de 2 millions de personnes de 60 ans et plus sont en perte d'autonomie, dont un tiers sont en perte d'autonomie sévère. Et toujours selon l'INSEE, en 2050, et 2050, c'est pas si loin, c'est dans moins de 25 ans,
0: absolument,
5: on frôlera les 3 millions de personnes en perte d'autonomie, en raison, évidemment, vous l'avez compris, du vieillissement de la population. Donc, en fait, on a un énorme défi à l'horizon 2050, et même bien avant, il commence dès aujourd'hui, c'est évident. Développer les services d'aide à la personne, je pense aux aides à domicile, mais il n'y a pas que ça, on va en parler. Trouver des solutions pour bien vieillir chez soi, c'est important. Tout le monde n'a pas l'envie, ni peut-être les moyens, d'aller dans une maison de retraite. On peut aménager son logement, c'est aussi de ça dont on va parler. Et puis, peut-être premier point, savoir bien identifier à quel moment déjà on commence à avoir besoin d'aide, à devoir faire des aménagements chez soi.
0: Gérald Kierzek, quels sont les premiers signes avant-coureurs, si je puis dire?
1: Ce qui est important de dire, c'est qu'il n'y a pas un âge à partir duquel on va commencer à être plus vieux, moins autonome. Ça dépend de plein de choses, de sa génétique, ça dépend de la manière dont on a vécu, ça dépend des pathologies qu'on a. Mais il y a des petits signes qui doivent alerter. Des chutes, je crois que c'est vraiment la première chose. Quand il y a des chutes, alors, ça peut arriver de chuter une fois. Deux fois. On a enlevé le tapis du salon, on a aménagé, on a changé les lumières, etc. Trois fois, des fractures, etc. Ça, c'est un premier signe. Deuxième signe, c'est les troubles cognitifs, les troubles type désorientation, ou des problèmes de mémoire, ou des problèmes d'utilisation du gaz, oublier le gaz. Là, ça peut être très embêtant, par exemple.
2: Ah, j'y suis, là, moi, personnellement. C'est un peu jeune, quand même.
1: C'est troubles un peu.
0: Non, nous a dit,
1: j'espère que vous n'oubliez pas le gaz allumé, mais c'est des troubles cognitifs qui disent que la personne, ça va être difficile. Peut-être de rester à la maison, ou en tout cas, il va falloir l'entourer dans un premier temps ou aménager son logement. Et puis, il y a une troisième chose, c'est l'alimentation, parce qu'on sait que plus on vieillit, plus on se nourrit mal, j'allais dire.
0: Et puis, on a moins faim.
1: Et bien justement, s'il y a des repas qui sont sautés, si le frigo est vide, s'il y a des incohérences alimentaires, un amaigrissement, peser une personne âgée, votre maman,
0: votre
1: grands-parents, c'est important parce que ça permet, s'il y a une perte de poids, il faut essayer de l'expliquer. Est-ce qu'il y a une maladie sous-jacente ou est-ce que c'est un problème d'alimentation et la personne n'est plus en capacité de soit de faire les courses, soit de s'alimenter, soit n'a plus envie, ça peut être un problème de santé mentale. Et donc ça se traite, là aussi on peut mettre des antidépresseurs, on peut faire une psychothérapie pour des personnes âgées, mais en tout cas la santé mental chez les personnes âgées, c'est quelque chose d'extrêmement important. Mais globalement, c'est ça, quoi. C'est d'accord. Les chutes, les problèmes d'alimentation et les troubles cognitifs.
0: Merci, docteur. Valère Coréard.
4: Il y a pas mal d'aide quand on veut rester à la maison plus longtemps pour, rester autonome, en fait. Alors, renseignez-vous auprès des caisses de retraite.
0: Les EHPAD sont tellement chers. On y reviendra, évidemment, dans un instant. On va y consacrer, évidemment, un large moment dans l'émission. Valère.
4: Renseignez-vous auprès des caisses de retraite. Vous avez aussi l'allocation personnalisée d'autonomie. Mais j'avais envie de faire mettre un coup de projecteur sur ma prime Adapt. C'est pas hyper connu. Et d'ailleurs, il paraît qu'il y a beaucoup de gens qui en profitent pas, alors que ça existe. C'est quand même jusqu'à 15 400 euros d'aide pour adapter son logement. Alors, il faut dépenser 22 000 euros pour avoir 15 400 euros, mais je vais vous expliquer pour, par exemple, remplacer une baignoire par une douche accessible, parce que parfois, la baignoire, c'est dur d'en sortir.
0: Attendez, pardonnez-moi, Valère, on dépense 22 000 euros, j'ai pas compris, c'est-à-dire?
4: En fait, c'est ce qu'on appelle, il faut dépenser 22 400 euros pour avoir 15 000 euros d'aide, en gros.
0: Et les 22 000 euros, on les dépense dans quoi? C'est ce que vous allez nous expliquer.
4: Exactement, une baignoire, par exemple, vous la transformez en douche.

0: accessible. Vous voulez installer un monte-escalier,
1: ouais.
0: Des barres d'appui, adapter les toilettes, poser une rampe. Enfin voilà, c'est tous ces petits aménagements du quotidien qui font que vous allez pouvoir rester à la maison sans vous faire mal, en étant plus à l'aise, en utilisant mieux tout ce que vous avez utilisé dans une maison. Ça s'appelle MaPrimeAdapt. Tout le monde peut en bénéficier.
1: D'accord.
0: À partir de 70 ans ou plus. Donc dès qu'on a 70 ans, même si le docteur Kirzak disait il n'y a pas d'âge, c'est vrai que 70 ans, c'est peut-être un moment où on va pouvoir être un peu plus exposé à ce type de problème.
1: Mmh,
0: ben, vous avez le droit d'en bénéficier. Alors attention, c'est sous condition de ressources. Mmh. Vérifiez bien, il y a un site dédié. Moi, je vous conseille d'aller sur le site pourlespersonnesagees.gouv.fr. Je vois Aude qui me regarde avec les gros yeux, mais
2: c'est
0: elle a
2: bon
0: raison.
2: Site, c'est bon site,
1: c'est bon. Ça va, c'est bon, il n'y a pas d'arnaque.
0: Non mais là, vous avez tout sur ce site, c'est hyper bien fait.
1: Vous pouvez le répéter ?
0: Bien sûr. Pour les personnes âgées, .gouv.fr. Okay. .gouv.fr à la fin, vous êtes sécurisé. D'accord? Donc, en quelques mots, si vous avez moins de 70 ans, mais que vous avez déjà une perte d'autonomie qui est constatée à partir de 60 ans, vous avez aussi droit à cette aide. En fait, c'est un dossier que vous allez monter, qui est spécifique. Vous allez avoir ensuite une acceptation ou un refus, hein, par l'Agence nationale de l'habitat, en fait, très concrètement. Et là, c'est une subvention qu'on vous donne pour mieux vous équiper chez vous. Ça s'appelle, je le répète, MaPrimeAdapt. Et c'est vraiment un bon moyen pour transformer son logement et l'adapter à une perte d'autonomie.
1: Valère Correr a encore des bons plans à vous distiller, rassurez-vous. Et puis je voulais vous dire que si vous êtes toute seule ou tout seul chez vous, eh ben on espère qu'on vous accompagne, qu'on vous tient un peu compagnie et qu'on pense très fort à vous. On va continuer aussi de parler des EHPAD. Bref, c'est la journée internationale des personnes âgées. On va écouter France Gall, Des Branches sur ICI. Et on est ensemble jusqu'à 13h dans On vous doit bien ça, votre nouveau rendez-vous quotidien.

0: débranche France Gall sur votre radio ici dans On vous doit bien ça.
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0: 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On est là pour vous rendre service, pour vous donner des bons plans, pour éviter les arnaques. Et là, nous parlons, vu que c'est la journée internationale des personnes âgées, on a parlé logement adapté, on a parlé d'une super solution donnée par Valère Coréard, qui est la Prime Adapt, hein, je le rappelle. Et puis, vous êtes déjà très nombreuses et très nombreux à réagir au 0810 055 056 pour parler de tout ça avec nous. C'est le cas de Cécile. Bonjour Cécile, vous appelez de Guyancourt. Et vous, vous occupez de votre belle-mère qui a 93 ans et vous faites un moite-moite, moitié la maison, moitié EHPAD, c'est ça, hein, Cécile?
2: Alors, l'EHPAD, c'est uniquement quand on part en vacances l'été.
0: D'accord.
2: Sinon, c'est un maintien à domicile, avec des auxiliaires de vie qui viennent deux fois par jour pour s'occuper d'elle.
0: D'accord.
2: Plus nous, évidemment.
0: Ok. Ça vous coûte beaucoup de sous?
2: Ça coûte pas très loin quand même des 3000 euros par mois.
0: Oh, mais c'est énorme,
3: quand même.
2: C'est énorme, et on se dit que c'est quasiment le prix d'un EHPAD, alors pas forcément en région parisienne. Mais après, nous, c'est un souhait de vouloir, pour l'instant, la maintenir à domicile.
0: D'accord.
2: Même si on sait qu'à un moment donné, malheureusement, peut-être qu'elle devra passer par la case EHPAD, mais on essaye de la maintenir.
0: D'accord. Alors, à quel moment, d'ailleurs, quel est le... Oui, Valère Coréard, vous vouliez dire quelque chose?
4: Non, je voulais intervenir sur le sujet des aides aussi, puis du parcours de soins, parce que c'est pas toujours évident. Il y a différentes résidences, des résidences seniors, des résidences autonomie, les EHPAD, ça fait parfois un petit peu peur. Mais je me posais aussi la question de savoir à quel moment vraiment... on bascule, du moins on doit décider de partir de chez soi, mais je suis sûr que docteur Kirzek va nous éclairer.
5: Quand c'est plus possible pour des raisons architecturales de la maison, quand c'est plus possible parce qu'il n'y a pas des aides à domicile H24, parce que ça devient dangereux, parce que les aidants sont épuisés aussi, je crois que c'est un facteur qui est important à soulever. Alors, le maintien à domicile, il y a des familles et il y a des sociétés, j'allais dire, alors c'est plus le cas de la nôtre, où il y a cette solidarité intergénérationnelle, et c'est important de maintenir à domicile la personne et de vivre avec, ou qu'elle vienne vivre chez nous. C'est pas toujours possible, et c'est là où ça se décide. Et ça se décide en conseil de famille, ça se décide pas toujours avec la personne, parce que la personne n'a plus ses capacités de décision, hein, quand la raison c'est des troubles cognitifs type une maladie d'Alzheimer, elle est plus en capacité de dire je veux aller en EHPAD ou pas, et là c'est un conseil de famille qui va se réunir. Mais en fait c'est multifactoriel, c'est pas qu'une histoire de pathologie, c'est pas qu'une histoire de la maison est pas adaptée, ou c'est aussi une histoire de moyens, on l'a vu, parce que c'est très compliqué, et la question se pose dans l'intervalle aussi, qu'est-ce qu'on fait en attendant la place, parce que les places elles sont pas,
0: oui,
5: comme
0: c'est ce que vous vouliez demander, Cécile, c'est qu'est-ce qu'on fait entre les deux, c'est ça?
2: Voilà, oui.
0: Alors, on fait quoi?
5: Ben oui, c'est un peu le problème. Ben, on essaye d'encadrer autant que faire se peut. On sollicite les membres de la famille sans s'épuiser. Les aides à domicile, comme vous l'avez dit. Il y a des petites choses quand on est vraiment au stade de l'EHPAD. Donc, c'est EHPAD, on le rappelle, hein. C'est établissement pour personnes âgées d'hébergement, pour personnes âgées dépendantes. Ça veut dire qu'on est dans la dépendance. Donc, on est déjà à un stade de la perte d'autonomie. Mais avant ça, il y a des petites choses à faire. Aménager son logement, par exemple. La chambre qui était en haut, ben on va la mettre au rez-de-chaussée, par exemple. Mettre un système d'éclairage différent, des lumières automatiques, par exemple,
0: mais
5: ou des petites veilleuses.
0: Ça coûte des sous, ça.
5: Pas forcément, vous savez, un petit système d'éclairage.
0: Mais vous parlez de chambre en bas, encore faut-il avoir une maison aussi, c'est pareil.
5: Oui, mais si c'est un appartement à ce moment-là, le problème se pose pas parce qu'il n'y a pas d'escalier.
0: Oui, bien sûr.
5: Des choses, vous savez, le pire ennemi, c'est pas l'âge, c'est le tapis du salon. Ouais, pourquoi? Parce que le tapis du salon, oui, bah, il va faire qu'on se prend les pieds dedans, etc.
0: Faire attention au maximum.
5: Il y a des petites choses.
0: La géographie de la maison. Quoi.
5: Alors, quand on est au stade, comme la belle-mère de notre auditrice, de Cécile, de stade de perte vraiment d'autonomie, là, la question, ça va être, bon, il faut une place rapidement. Ça veut dire qu'il faut s'inscrire peut-être dans plusieurs établissements.
0: Donc, d'ores et déjà.
5: Aller visiter plusieurs établissements, s'inscrire sur plusieurs listes. Et puis, il y a des moments un peu de répit. Il y a des lieux comme ça qui sont des lieux de répit pour les aidants et puis pour la personne. C'est de l'accueil de jour, par exemple. C'est-à-dire que la journée, elle est prise en charge. Cette personne âgée est dépendante dans un hôpital ou dans une structure de soins.
0: Okay.
5: Ça s'appelle l'accueil de jour gériatrique. Et donc, ça permet, là, de la mettre en sécurité. Et donc, si vous n'avez qu'une aide, 12 heures sur 24, bah, les 12 heures, c'est l'accueil de jour. Et les 12 heures de nuit, il y a une veilleuse de nuit.
3: Et ça, c'est gratuit, l'accueil de jour comme ça?
5: Non, alors c'est un hôpital public, c'est pris en charge, c'est jamais gratuit, on a l'impression que c'est gratuit en France les soins. C'est pris en charge par la Sécurité sociale, et puis les aides à domicile, il y a des prises en charge par le conseil départemental, il y a parfois, parce que ça demande beaucoup d'argent, c'est parfois le patrimoine de la personne et l'avance sur héritage, puisque après ça sera déduit justement de l'héritage. Donc globalement, il y a plein de moyens, et les personnes qui coordonnent, c'est le service social, c'est l'assistante sociale, et c'est la mairie très souvent.
3: Avant
5: qui est le bon
3: interlocuteur. Avant de repasser la parole à Valère, c'est Cécile, vous avez des aides, vous bénéficiez d'aides, vous ?
2: Alors oui, il y a les aides, je ne sais plus comment ça s'appelle, c'est par rapport à son GIR.
3: D'accord.
2: Il y a quelques aides. Après, ça dépend. C'est aussi souvent sous condition de revenu. Et comme elle est malheureusement juste au-dessus du plafond, il y a plein d'aides auxquelles elle n'a pas le droit. Mais par contre, moi, j'avais juste une question. Parce que souvent, donc là, le placement en EHPAD, quand on peut l'anticiper, tout va bien. Souvent, ce qui fait qu'une personne est placée en EHPAD, c'est souvent lié à une chute. Et là, d'un seul coup, l'autonomie, elle la perd totalement. Là, donc par exemple, là, elle chute aujourd'hui. Là, aujourd'hui, elle est, il n'y a aucune place disponible dans les EHPAD. Mmh. La liste d'attente, personne ne nous a appelé. Qu'est-ce qui se passe ? Parce qu'elle ne peut pas revenir à domicile. Nous, on ne peut pas s'en occuper. Est-ce qu'il y a un hôpital qui peut la prendre en charge le temps de...
3: Ouais. Qu'est-ce qu'on a fait ? C'est une très bonne question, Cécile. On va mettre un petit disque. On va y répondre juste après. C'est Christophe Maï, il n'y a que de l'amour chez toi. Réagissez, hein. Faites comme Cécile, 0810 055 056. On est là pour vous. C'est On vous doit bien ça.

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1: Christophe Maé, il n'y a que de l'amour chez toi sur Ici. On est ensemble jusqu'à 13h. Jusqu'à 13h.
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1: Et il est midi 24, on est en plein cœur d'un gros dossier puisque c'est la journée internationale des personnes âgées. On vous a parlé des aides, on était en train de parler aussi des EHPAD et surtout notre chère Cécile avait posé une question juste avant. Est-ce que vous pouvez nous reposer la question au cas où il y a des auditrices et des auditeurs qui débarquent chez nous?
3: Donc en fait, ma question c'était qu'est-ce qui se passe quand par exemple la personne chute
1: et, oui.
3: et qu'elle a... elle a une perte d'autonomie du coup fulgurante, qu'on n'est pas sur liste d'attente ou qu'on n'a pas de place de disponible, qu'est-ce qui se passe en attendant de pouvoir la placer dans un EHPAD en sachant qu'on ne peut pas forcément s'en occuper puisqu'elle n'a plus d'autonomie?
1: Gérald.
4: C'est un peu mon quotidien parce que comme vous le savez, je suis médecin urgentiste, et bien c'est les urgences. C'est-à-dire qu'on a tous les jours des gens qui viennent aux urgences, c'est bien le problème des services d'urgence. Ouais. C'est pas le problème de les accueillir parce que la population vieillit, on va devoir les accueillir. Il y a une situation d'urgence, il y a besoin, et c'est parfois les pompiers, des ambulanciers parce qu'il y a un problème de relevage à la maison. S'il y a une chute, il y a peut-être une fracture du fémur. Il y a un traitement d'urgence à faire. On peut opérer la fracture du fémur. Et après, la question se pose de quid du retour à domicile. Ouais. Parfois, c'est possible une fois que la fracture est fixée. Mm-hmm. Et parfois, c'est pas possible. Et bien, c'est là où les services de gériatrie aiguë ou même les services de moyen ou de long séjour dans les hôpitaux peuvent être une solution. Donc, quand il s'agit d'une urgence, c'est le 15 et c'est le 18 et ça passera par les urgences et il y aura une hospitalisation. Mm-hmm. Et puis, le mieux, c'est quand il y a une perte d'autonomie sans fracture, c'est que le médecin traitant peut avoir des filières d'admission directe dans des services de gériatrie. Et ça, c'est la meilleure des solutions. Et puis après, les collègues assistantes sociales feront leur maximum pour accélérer les admissions en EHPAD.
1: Merci, docteur Kirzek. Merci à Cécile pour cette question. On vous embrasse très fort. On essaye d'accueillir le plus d'auditeurs possible, parce que vous êtes très nombreux à réagir au 0810 055 056. On va prendre Jocelyne qui vous appelle de Gourin dans le Morbihan. Coucou les Bretons. Alors vous, vous êtes avec votre mari qui est sous oxygène et votre propriétaire ne veut pas aménager la maison, c'est ça? Cécile?
5: Non. Non, non, il ne veut pas. On a une douche en haut et donc mon mari ne peut pas monter.
1: Bah oui, bien sûr, j'imagine bien le pauvre. Vous lui avez réclamé donc plusieurs fois et c'est un refus définitif.
5: C'est pas pour ça que j'ai fait, c'est pour autre chose de la maison. Mais là, Et il veut rien faire dans la maison. Donc, mon mari est obligé de mettre une chaise dans la baignoire pour se laver.
1: D'accord. Oui, alors, Valère va vous répondre, chère Jocelyne.
6: Bon, juridiquement, vous ne pouvez pas imposer au propriétaire d'adapter le logement à la situation dans laquelle vous êtes parce qu'il n'en a pas l'obligation de le faire. Ça, c'est sûr, le propriétaire. En revanche, vous pouvez soit bénéficier, si vous rentrez dans les cases, notamment conditions de ressources, de MaPrimeAdapt pour vous faire financer aux trois quarts un aménagement sans transformer le logement puisque c'est pas le vôtre, donc ça va être des petits aménagements, soit malheureusement rentrer dans un peu plus en rapport de force en disant à votre propriétaire, écoutez, nous on va devoir quitter le logement si vous procédez pas à quelques transformations parce qu'on ne peut plus y rester. Mais effectivement, du point de vue de la loi, le propriétaire n'a pas adapté le logement. Oui, je comprends, Enora, je vois que
1: pardon,
6: ça vous touche.
1: Je suis un peu consterné.
4: Oui, mais MaPrimeAdapt, elle est valable aussi pour les locataires.
6: Oui, c'est ce que je disais.
1: C'est ce qu'il a dit, oui.
4: C'est important.
6: Simplement, s'il y a des transformations assez importantes, il faut l'autorisation du propriétaire.
4: Oui, mais le proprio, qu'est-ce qu'il veut? Il ne veut pas payer. C'est
6: oui, mais...
4: Donc l'autorisation, il la donnera si lui, il ne paye pas.
6: Sauf que si on veut transformer une baignoire en douche, c'est une transformation qui est quand même assez majeure, il faut son accord. Et surtout, vous investissez sur un bien qui n'est pas le vôtre.
1: Voilà, Jocelyne, n'hésitez pas pour la MaPrimeAdapt, renseignez-vous. Et puis parfois, il faut aller, comme l'a dit Valère Correa, un peu au bras de fer.
6: Oui, le dialogue,
1: au bras de fer.
6: Cas, ouais.
1: Vous avez des enfants, Jocelyne, qui pourraient vous aider dans cette démarche ou pas?
5: Oh mon Dieu, non.
1: Non.
5: Si, j'en ai, mais.
1: D'accord.
5: Ils s'occupent plus de nous.
1: D'accord. Bon, écoutez, nous, on est là pour vous aider en tout cas. Vous n'êtes pas seul. On peut vous reprendre hors antenne si vous avez besoin de vraiment de plus de détails. On est là pour vous, Jocelyne, et on vous embrasse très fort. Restez avec nous, on va vous prendre hors antenne. On va aussi accueillir, il y a beaucoup de réactions, 0810, 055, 056. On va prendre Christophe. Christophe qui nous appelle d'Evry. Bonjour, Christophe. Vous travaillez dans un EHPAD.
7: Bonjour, Enora. Oui, c'est ça. Bonjour. Ah, voilà. Oui, en fait, moi, ça me tient à cœur parce que même si c'est pas un boulot facile, que je fais, mais et le fait de leur donner un peu de sourire, un peu de, en fait, de baume au cœur. En fait, moi, ça me fait toute ma journée, en fait.
1: D'accord. Alors déjà, bravo.
4: Non mais bravo au collègue Christophe.
1: Tous les soignants, tous les auxiliaires de vie, toutes les femmes de ménage ou les hommes de ménage qui travaillent dans les EHPAD, je connais bien. Vous êtes voilà nos héros, nos héroïnes. Bravo et merci pour ce que vous faites, Gérald.
4: Et on va se prendre en France, mais comme partout en Europe, le mur du vieillissement. C'est-à-dire qu'on n'a pas du tout anticipé la dépendance, la prise en charge par la sécurité sociale de la dépendance, et on manque de place. Et on manque de bras.
1: Exactement.
4: Donc bravo aux bras qui le font, il faut les fidéliser, mais vraiment c'est un enjeu politique majeur.
1: Exactement, merci infiniment Christophe pour ce que vous faites. Continuez de réagir, c'est votre émission 0810 055 056. Mais pour l'heure, c'est l'actualité dans toutes vos régions grâce aux 44 merveilleuses locales de votre radio ici. Allez, à tout de suite.
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1: Et il est 12h33, chers amis, en plein cœur de votre nouveau rendez-vous quotidien. On vous doit bien ça sur ici. On a parlé beaucoup des personnes âgées, de leur isolement. On va continuer de le faire. Hein. Appelez-nous si ça vous concerne, 0810 055 056. Dans un instant, Gérald va nous parler d'Octobre Rose, cette magnifique campagne de sensibilisation au cancer du sein. Et Elsa nous parlera justement de l'isolement aussi des personnes âgées. Attention, prenez des mouchoirs. Je pense que ça sera très émouvant. Mais pour l'heure, vous pouvez, vous le savez aussi, nous laisser des messages vocaux au même numéro, gratuit, 0810 055 056, comme l'a fait Jean aujourd'hui.
28: J'ai vu les images des inondations dans le sud, et c'est une question que je me pose à chaque fois. Qu'est-ce qu'on fait dans ces cas-là? Qu'est-ce qu'on dit à l'assurance?
1: Et on embrasse très fort, on leur souhaite tout le courage possible à celles et ceux qui ont subi justement les inondations en France. Valère Coréard, c'est pour vous.
6: Oui, alors, dans ces cas-là, il y a vraiment une chose à faire, si c'est possible, c'est vous prenez des photos. Vous prenez des vidéos et vous les conservez bien de tout ce qui a été abîmé, détruit dans votre maison à cause des inondations, parce que L'assurance va mandater un expert et cet expert va venir voir les dégâts et puis estimer votre potentiel remboursement. Il faut savoir que si vous êtes en état de catastrophe naturelle, on en parlait hier sur les maisons fissurées, vous avez 30 jours ouvrés pour faire votre déclaration. Par contre, c'est 5 jours si vous utilisez votre assurance classique. Le problème, c'est que parfois, les délais sont ce qu'ils sont. Dans tous les, moi, je vous conseille de ne pas tarder. Déclarer à votre assurance le dégât des eaux, le sinistre. Prenez donc des photos et surtout, vous mettez bien de côté tout ce qui a été abîmé, tout ce qui a été endommagé. Mais vous le gardez chez vous, si c'est possible, vous le stockez.
1: D'accord.
6: Parce que après, ça va poser quand même un problème à la fois d'estimation et de reconnaissance du préjudice. Autre conseil très important, commencez à chercher vos factures. Parce que là aussi, vous allez avoir un enjeu d'indemnisation.
1: Bien sûr.
0: Et ça, moi, je sais même pas où elles sont, mes factures.
6: Oui, ben, justement, je vous donne un conseil. C'est quand vous achetez des biens qui ont un petit peu de valeur, c'est-à-dire à partir de 200-300 euros, gardez les factures. Maintenant, on peut prendre des photos, puis vous les laissez dans votre téléphone, mais au moins, vous les avez quelque part, quoi. Mais il faut garder ces factures. Bon. Donc, vous cherchez vos factures, vous mettez de côté, et puis vous commencez pas à repeindre, etc. De toute façon, c'est trempé, c'est la cata. Moi, j'ai déjà été inondé, j'avais 50 centimètres dans ma maison. Donc, c'est très traumatisant, c'est très compliqué. Ouais. Mais il faut attendre le passage de l'expert, parce qu'à un moment donné, vous allez mandater des artisans dans les règles de l'art, etc. Mais il faut pas se précipiter, malheureusement, et rester un peu dans cette situation.
1: Audrazo,
0: un point de vigilance très important à chaque fois qu'il y a une catastrophe naturelle. Il y a des gens malhonnêtes qui essayent d'en profiter. C'est vraiment cruel. Mais oui, ça existe et pas qu'un peu. Donc, si vous êtes inondé, qu'il faut pomper, qu'il faut refaire l'installation électrique, qu'il y a un arbre qui a abîmé votre maison, méfiez-vous toujours de quelqu'un qui se présente comme un artisan, qui arrive tout seul, qui sonne chez vous, qui vous dit « je travaille déjà chez votre voisin, je peux commencer tout de suite si vous voulez ». Faites vous-même toujours la démarche de contacter l'artisan et demander un devis détaillé, c'est important.
1: Merci Audrazo, et je le redis, vous avez tout notre soutien et tout notre tendresse, chers amis, si vous êtes touchés par les inondations. 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Et c'est Fabienne, bonjour Fabienne, qui nous appelle de Cherbourg en Cotentin, bonjour.
3: Bonjour Anna, bonjour l'équipe.
1: Bonjour Fabienne. Alors, comment ça va aujourd'hui Fabienne d'ailleurs?
3: Oh bah super, il y a du beau temps. En plus, c'est le mois de mon anniversaire.
1: Ça pouvait pas mieux tomber, c'est gagné.
3: Bravo. Merci.
1: Bah voilà, bon anniversaire en avance, disons.
3: Merci.
1: C'est pas mal. C'est toujours ça de prix. On vous embrasse très très fort, chère Fabienne. Prenez grand soin de vous. Voilà, c'est très simple. Vous inspirez, s'inscrivez sur ici.fr et c'est gagné. On va écouter LP sur la radio ici. Ça s'appelle Lost on You. On est ensemble jusqu'à 13h et il est midi 37.

0: LP Lost on You sur ICI. On est ensemble jusqu'à 13h.
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0: C'est votre nouveau rendez-vous quotidien, tous les midis entre 12 et 13h. On est là pour tenter de vous rendre service. Vous avez des questions, on a des réponses, ça tombe bien. Et si vous en avez, c'est au 0810 055 056 que ça se passe. C'est un numéro de WhatsApp gratuit. Vous pouvez envoyer des textos, nous appeler, nous laisser aussi des messages vocaux. On va continuer à parler dans un court instant des EHPAD. On va accueillir une auditrice. Vous êtes très nombreux et très nombreuses à réagir. Mais pour l'heure, nous allons parler de cette merveilleuse campagne de sensibilisation dans toute la France qui va durer tout le mois d'octobre et qui s'appelle Octobre Rose, cher docteur Kierzek.
3: Exactement, Octobre Rose. Alors, il n'y a pas que le mois d'octobre où on se fait dépister toute l'année, mais c'est l'occasion de mettre un petit coup de projecteur. Et on a tous le petit ruban rose, on y pense tous. Et on pense à quoi? On pense à la mammographie entre 50 et 74 ans. Pour toutes les femmes qui ont plus de 50 ans, eh bien, vous allez recevoir à la maison une invitation à aller faire cette mammographie. Invitation, ça veut dire, on ne paye pas, c'est gratuit, c'est une prise en charge à 100%. Et malheureusement, il y a une femme sur deux qui ne répond pas à cette invitation.
0: Petite
3: et c'est
0: question,
3: ça le drame.
0: La mammo, c'est à partir de quel âge?
3: 50 ans. De 50
0: on
3: à 74 ans.
0: Alors, si, c'est bien
3: ça, c'est le dépistage généralisé. D'accord. Quand vous n'avez pas d'antécédents familiaux en particulier. Pour les femmes qui ont des antécédents de cancer du sein dans la famille, la mère, la sœur, bref, il y a un risque particulier, ou qui ont des symptômes, ça peut être une petite boule, ça peut être un petit mamelon qui est pas comme d'habitude, une rougeur. Là, on n'est plus dans la mammographie de dépistage, mais on serait dans une mammographie de diagnostic. Et là, on va vous proposer, peut-être avant 40 ans, avant 45 ans, avant 50 ans, mais en tout cas, on sort du dépistage généralisé. Mais Octobre Rose, c'est vraiment pour mettre l'accent sur le cancer du sein. Plus on le prend tôt, plus on peut le guérir. Et si on le prend tôt, on guérit plus de 90% des cancers du sein. Donc c'est vraiment un message à marteler. J'ai encore, moi, deux copines qui, il y en a une, c'est marrant, elle m'écoutait en disant, l'année dernière, allez faire votre dépistage, etc. Elle a dit, ben, je vais t'écouter, je vais y aller. Et on a trouvé une tumeur. Et j'allais dire, heureusement, malheureusement, c'était une tumeur, mais heureusement, on l'a trouvée à temps. Attends. Et donc, elle a été opérée. Et l'opération, c'est une opération qui est beaucoup moins mutilante, il y a beaucoup moins de séquelles, le traitement est beaucoup moins lourd. Donc, je sais que ça fait peur de faire des examens en disant bah, « je préfère faire l'autruche, mettre ça sous
4: le tapis ». C'est ce que j'allais vous demander, justement. Quand vous dites une femme sur deux, justement, n'y va pas, c'est pourquoi?
3: Oui. Bah, pour différentes raisons, parce que généralement, la lettre arrive à la maison, mais parfois, c'est compliqué de prendre rendez-vous, parfois, on a peur, parfois, on dit « ah non, c'est pour les autres ». Il y a plein de mécanismes psychologiques qui se mettent en place, de déni aussi, de dire non, je veux pas savoir, etc. En tout cas, c'est extrêmement important d'enlever cette peur-là. La peur n'évite pas le danger. Et puis surtout avec un message très positif qui est de dire, si on dépiste tôt, justement, on peut traiter, on peut en guérir. C'est pas le cancer, c'est plus un mot où c'est plus le coup près, une tumeur, c'est pas quelque chose qui va être mortel. C'est quelque chose qu'on dépiste, qu'on traite tôt, qu'on reconstruit tôt aussi, parce qu'une petite tumeur qu'on enlève d'un centimètre par exemple, et la deuxième amie, c'est ça, c'est une petite tumeur de 9 mm qu'on vient de lui trouver, et je lui souhaite plein de courage parce qu'elle va se faire opérer la semaine prochaine, mais 9 mm, voyez bien qu'on enlève juste un peu la tumeur, le ganglion à côté, c'est pas du tout la même chose que si elle avait attendu, qu'elle avait pas fait sa mammographie de dépistage, et là la tumeur aurait été beaucoup plus embêtante à enlever.
0: Je voudrais faire une mini parenthèse, il y a aussi quelque chose qui a changé, c'est le nombre d'associations aussi, on les voit beaucoup dans Octobre Rose, qui aident les patients, je pense à Rose Up par exemple, donc qui va fêter ses 15 ans, je pense à Jeune et Rose. Ce sont des associations de patientes qui vous aident aussi, qui mettent en place plein de systèmes. Par exemple, vous êtes sous chimiothérapie, qui créent un espèce de maillage, de solidarité. Si vous avez besoin, parce que vous êtes trop fatigué à cause de la chimio, qu'on aille chercher vos gosses, en fait, après l'école.
4: Qu'on fasse des courses,
0: etc. Il y a aussi des cellules d'écoute, si vous avez envie de parler, par exemple, de la sexualité, qui n'est pas simple quand on est sous traitement, etc. Il y a des merveilleuses associations de patientes en France qu'on salue, qu'on soutient, et ça c'est une chance qu'on a.
3: Et donc le message, c'est aller en amont de tout ça et toutes ces associations formidables. En amont de tout ça, si vous avez entre 50 et 74 ans, allez vous faire dépister par une simple mammographie. Alors c'est pas très très agréable, hein, vous savez, c'est comme une radio,
0: non,
3: c'est
0: pas douloureux. Non, ça fait un peu mal, mais c'est pas non plus insurmontable.
3: Donc,
0: nous les femmes, on en a vu d'autres.
3: Allez convaincre vos mères, vos grand-mères, vos sœurs d'aller faire ce dépistage.
0: Très rapidement, Audrey.
5: Très rapidement, Colette pose une question sur le WhatsApp de l'émission. Elle dit pourquoi 74 ans, la limite après?
3: Pourquoi? Ouais, c'est des histoires meilleure statistique parce qu'on est dans un dépistage généralisé. Donc, c'est le meilleur rapport coût, parce que ça coûte à la sécurité sociale, et bénéfice en termes de nombre de tumeurs trouvées, de taille de tumeurs et de traitement. Donc, voilà pourquoi cette notion a été donnée. La borne inférieure, c'est à partir de 50 ans, et 74 ans à la borne supérieure, parce qu'après, on estime que ça doit être du ressort du médecin, de la palpation et d'aller faire un dépistage personnalisé.
0: Merci, docteur Kirzek. On va continuer à dérouler cette émission. On va encore parler un petit peu d'EHPAD. On va parler de l'isolement des personnes âgées avec la journaliste Elsa Wolinski. On écoute Michel Jonas, Les Wagonnais, sur ICI. On est ensemble jusqu'à 13h. Ça passe tellement vite.

0: Wagonnais.
1: Les Wagonnais, oui, on a bien compris. Michel Jonas sur ici, on est ensemble jusqu'à 13h.
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1: Michel Jonas. On vous doit bien ça, c'est votre nouveau rendez-vous quotidien. On est ensemble jusqu'à 13h. C'est la journée internationale des personnes âgées. On a parlé dans la première demi-heure de l'émission. Je voudrais vous dire qu'on consacrera une émission entière aux EHPAD. C'est très important parce qu'on a énormément de bons plans à vous donner. Mais pour l'heure, on accueille Sylvie qui nous appelle de Weimar. Et vous, vous pouvez nous apporter un témoignage. Vous avez travaillé avec les personnes âgées, chère Sylvie.
4: Oui, bonjour.
1: Bonjour.
4: Oui, j'en ai fait travailler avec des personnes âgées. J'ai été, je suis à la retraite maintenant, mais j'ai été directrice d'hôpital pendant bon nombre d'années.
1: D'accord.
4: J'avais en charge toute la filière gériatrique. Et donc, je voudrais apporter quand même comme information aux familles, aux aidants, qu'il y a des solutions. À savoir que quand une personne âgée, suite à une chute ou autre, ou une maladie, ne peut pas rentrer à domicile, il y a quand même des solutions. À savoir, la personne âgée peut passer dans un premier temps par un court séjour gériatrique.
1: D'accord.
4: Et ensuite, alors là, la durée de séjour est quand même limitée, mais ensuite, il y a ce qu'on appelle un soin de suite gériatrique.
1: Mmh.
4: Qui est un service où il y a vraiment des professionnels très qualifiés, médecins, kinés, infirmières et autres, bien sûr, et dont la durée de séjour peut aller jusqu'à 3 mois.
1: Ah, génial, d'accord, voilà. Très très
4: donc,
1: bon plan ça, comme on dit.
4: Le temps aux personnes, aux familles,
1: oui, de trouver un EHPAD.
4: De trouver un EHPAD.
1: Et c'est pris en charge par la Sécurité sociale, ça, il faut le dire, hein.
4: Ce sont des structures qui existent dans les hôpitaux publics,
1: ouais.
4: Mais aussi dans certaines cliniques privées. J'en connais certaines. Il y a aussi certaines cliniques privées qui ont ce service.
1: Merci beaucoup, Sylvie. Merci. Vous voyez, c'est ça. C'est votre émission entre auditrices, entre auditeurs. On se donne des bons plans. C'est ça. On vous doit bien ça. On va se retrouver dans un court instant avec Elsa Wolinski qui va nous faire un très joli billet, comme on dit, sur l'isolement des personnes âgées. Prenez des mouchoirs. À tout de suite sur ici.
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1: Merci beaucoup pour tous les messages que vous nous envoyez au 0810 055 056. On vous remercie, mais vous savez quoi, on vous doit vraiment bien ça. Je crois que le titre est bien trouvé de cette émission. On est ensemble jusqu'à 13h. Et Elsa Wolinski, c'est à vous, chère amie.
7: Oui, et on va commencer en musique.
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7: Eh oui, les vieux ne parlent plus, ou alors seulement parfois, du bout des yeux. Aujourd'hui, je vais vous parler de solitude. Cette solitude qui, avec l'âge, peut parfois prendre de plus en plus de place. Parce qu'en France, aujourd'hui, 2,5 millions de personnes âgées disent se sentir seules, tous les jours ou presque. 2 millions sont isolées de leur famille et de leurs amis. Et 700 000 n'ont quasiment plus aucun lien autour d'elles. Plus de famille, plus d'amis, plus de voisins. On appelle ça la mort sociale. Parce qu'être seul, c'est aussi être beaucoup plus vulnérable quand quelque chose vous arrive. Et justement, cette semaine à Madrid, une femme de 87 ans est devenue, malgré elle, le visage de cette vulnérabilité. Elle s'appelle Marie Carmen, elle vivait depuis 70 ans dans le même appartement. 70 ans, toute une vie dans les mêmes murs, sauf que son immeuble a été racheté et que son loyer était d'environ 500 euros. Devait en fait tripler. Et évidemment, elle n'avait pas cette somme. Elle ne pouvait plus payer. 3 fois, on a essayé de l'expulser. Elle n'a pas voulu, elle a refusé. Mais le 23 septembre, lors de la 4e tentative, Marie-Carmen a été carrément virée de son appartement. On l'a virée sur un brancard avant de l'emmener dans une ambulance à l'hôpital. Cette image a fait le tour de l'Espagne, mais dehors, Marie-Carmen n'était pas seule. Des centaines de personnes étaient venues la soutenir. Son histoire a provoqué une mobilisation immense et ça a marché. Quelques jours plus tard, un accord a été trouvé. Marie-Carmen va pouvoir rentrer chez elle avec un loyer adapté à ses revenus. Et finalement, c'est peut-être ça que nous raconte son histoire, qu'on peut refuser de détourner les yeux, qu'une injustice qui arrive à quelqu'un d'autre peut aussi nous concerner. Alors peut-être que le premier geste commence par là, regarder simplement autour de nous. Ça peut paraître naïf ce que je vous raconte, mais parfois prendre soin des autres commence simplement par les voir. Et il existe justement des initiatives pour créer ce lien. Il y a par exemple les cartes du cœur. Une idée tout simple, on écrit quelques mots à une personne âgée qu'on ne connaît pas et la carte lui est envoyée. Paris, en compagnie, des bénévoles accompagnent des personnes âgées pour une promenade, un rendez-vous, une sortie ou simplement pour passer un peu de temps ensemble. Il y a aussi la cohabitation intergénérationnelle, on en a parlé dans cette émission. Mais peut-être que toutes ces initiatives nous disent aussi autre chose. Que la solitude des personnes âgées ne se combat pas seulement quand elle est déjà là. Il faut peut-être commencer beaucoup plus tôt, vous en avez parlé Gérald, en se demandant quelle place on veut leur donner dans nos quartiers, dans nos villes, dans nos vies. Et repenser aussi nos EHPAD. La Caisse nationale de solidarité pour l'autonomie réfléchit justement à l'EHPAD de demain. L'idée, c'est de ne plus seulement imaginer l'EHPAD comme un endroit où l'on soigne, mais comme un endroit où l'on veut continuer à vivre. Des lieux ouverts sur le quartier, avec des cafés, des jardins partagés, des associations, des artistes, des voisins, des enfants. Des endroits où les générations continuent à se croiser. Et peut-être aussi inventer un entre-deux, entre rester seul chez soi et entrer en EHPAD. Des lieux où l'on garde son indépendance, son intimité, là, sa porte que l'on peut fermer, mais où l'on peut aussi ouvrir cette porte et trouver quelqu'un derrière. Parce que moi, à 52 ans, je me demande déjà comment j'ai envie de vieillir. Je voudrais rester indépendante le plus longtemps possible, ne pas devenir un poids pour mes enfants. Avec mes amis, on se dit souvent qu'on finira tous ensemble dans une grande maison vieille, au bord de la mer, comme ça. Je ne sais pas si on le fera vraiment, mais finalement, l'idée n'est peut-être pas si folle, parce que la manière dont nous vieillerons demain, c'est peut-être maintenant qu'il faut commencer justement à l'inventer.
0: Merci beaucoup Elsa Wolinski. Et pour ma part, je vais dire un mot moi sur la jeunesse, du coup, les futurs vieux, comme on dit. La jeunesse qui est dans la rue, vous l'avez vu, la jeunesse qui donne de la voix, c'est aussi la démocratie qui parle, des citoyens qui s'expriment, des difficultés vécues, une demande finalement de main tendue qui ne se résoudra sûrement pas par la violence, bien sûr, mais écoutons leurs angoisses. C'est un sujet de société et nos jeunes sont l'avenir. Voilà, on parle de tout ici et de toutes les générations. Merci encore à vous, chère Elsa Wolinski. Ces propos, bien sûr, n'engagent que moi. Cela va de soi. Et nous allons... nous allons accueillir l'auditrice qui a gagné le jeu, dis donc. Parce que vous le savez encore pourquoi, encore demain, je vais faire gagner deux fois dans l'émission 200 euros de pouvoir d'achat. Mais ça durera tout au long de l'année. Je booste votre pouvoir d'achat. Mais la semaine prochaine, ce ne sera qu'une fois. Donc profitons-en. Elle s'appelle Linda. Bonjour Linda.
9: Bonjour Enora, bonjour toute l'équipe.
0: Vous nous appelez de Gennevilliers dans le 92. Comment ça va Linda aujourd'hui?
9: Ah ben là, super bien.
0: Elle est trop mignonne. Qu'est-ce que vous faites dans la vie Linda?
9: Moi je travaille en ressources humaines, hein, chez les carrières et les paix.
0: D'accord.
9: Dans la fonction publique.
0: Ok.
9: Et j'ai plein de passion et je voulais vous remercier pour vos émissions, notamment sur nos aînés, mais aussi Octobre Rose, enfin tout ce qui est santé, enfin c'est des thèmes très très forts et merci.
0: De rien.
9: Merci de les porter.
0: Merci à vous surtout et je crois qu'on vous doit bien ça. Et pour l'heure, c'est gagné Linda.
7: Bravo.
0: Bah oui, on est comme ça nous sur ICI. On est très très heureux de booster votre pouvoir d'achat tout au long de l'année. Faites comme Linda, ça se passe sur la page ici.fr. Vous allez voir, il y a une page dédiée et c'est 200 euros pour vous. Je voudrais vous dire que demain, on va parler or, figurez-vous. Comment vendre or et vos bijoux sans se faire arnaquer? Le cours de l'or, patati patata. Est-ce que c'est une bonne idée? Valère enfilera son costume vraiment,
10: en or.
0: En or. Vraiment à minima. Merci beaucoup à ma merveilleuse équipe. Je le rappelle, c'est Octobre Rose. Vraiment, soyez sensibles à cette cause. Le docteur Kirzek l'a dit, la mammographie, c'est automatique. C'est une fois par an.
10: La mammographie, voilà. Ça sauve des vies.
0: Ça sauve des vies, exactement. Pour préparer cette émission, je remercie Céline à la réalisation. Qui est à la technique? J'ai oublié aujourd'hui. C'est Kina évidemment à la technique, Marian au standard et Gwenaëlle. Ouh là là, Allez, il est temps que j'aille me coucher à la préparation. Merci beaucoup. Quant à moi, je vous dis à demain. Et dans un instant, c'est le trésor de nos régions, avec ma chère et tendre, Marine Le Génie.
11: Bonjour Enora, bonjour à toute la bande, comment ça va?
0: Très bien, très bien.
11: Je vous entendais parler de la jeunesse. Ouais. On va effectivement revenir sur les blocages de lycées partout en France et les étudiants qui vont également entrer dans la danse, si j'ose dire. Et puis, Octobre Rose, évidemment, avec une oncologue du centre Gustave Roussy, qui sera mon invitée à partir de 13h15 pour revenir sur ce mois primordial de dépistage, on ne le répétera jamais assez. Et puis on ira à Lourdes, figurez-vous, où des petits malins revendent les goodies du pape à prix d'or sur internet. Si, je vous jure, ça existe.
0: Les petits malins, ça, Audrazo, elle connaît, donc on vous doit bien ça.
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0: Et merci d'écouter la radio ICI, il est 13h. Informations, Marine Le Génie.
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0: Marine Le Génie.
11: Bonjour à toutes et à tous, bienvenue dans le 13h de nos régions avec des tensions devant les lycées un peu partout en France. À Nantes, un incendie s'est déclaré dans le hall d'un établissement. Nous serons sur place avec ICI Loire-Océan. Conséquence aussi de ces tensions, les transports sont totalement interrompus à Marseille et dans sa métropole. Sébastien Lecornu tient une cellule de crise à Beauvau. Le Premier ministre qui vient de présenter son budget 2027 en Conseil des ministres, on vous dévoile les premières mesures envisagées pour une économie chiffrée à 43 milliards. On prendra les nouvelles des habitants de l'Hérault également après les pluies diluviennes. L'heure est au nettoyage. Nous consacrerons une large partie de ce 13h à Octobre Rose, mois consacré à la lutte contre le cancer du sein.
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11: Et c'est le mois pour parler dépistage, mais aussi recherche et collecte de fonds. Nous irons auprès des pêcheurs normands qui hésitent à sortir à pêcher la coquille à cause des prix du carburant. Et puis, ce n'est pas très catholique, mais ICI Béarn Bigorre nous expliquera que certains revendent à prix d'or sur Internet les livrets de messe distribués gratuitement aux fidèles pendant la visite du pape à Lourdes. C'est le 13h de nos régions. On est ensemble jusqu'à 13h30. Lycée en feu à Nantes, c'est l'image de cette matinée avec un panache de fumée noire visible depuis le centre-ville. Le lycée Nelson Mandela est fermé aujourd'hui après un blocage de plusieurs heures. D'après les premiers éléments, il y a d'abord eu un feu de poubelle qui s'est ensuite propagé au lycée pendant une manifestation. Anne-Bertrand, bonjour.
13: Bonjour.
11: Alors vous êtes sur place pour ICI Loire-Océan. Où en est-on, Anne, et quelle est l'ampleur des dégâts?
13: Eh bien, devant le lycée Nelson Mandela, c'est la désolation. Hein. L'entrée de l'établissement avec la photo de Mandela au-dessus des portes est en ruine. Et la verrière dans le hall cathédrale est brisée. Le lycée est par endroits à ciel ouvert. Vous l'avez dit, le feu est parti d'une poubelle. Il s'est très vite propagé selon les lycéens rencontrés sur place. Les lycéens qui sont en colère, eux étaient venus ce matin pour un blocus pacifique. Ils accusent des jeunes venus d'autres quartiers. Il y avait de la colère dans leur voix, il y avait de la tristesse aussi. Il est trop tôt encore pour dire quand ils pourront revenir au lycée. Les cours seront nécessairement assurés en distanciel puisque certaines classes ont brûlé. Mais ces mêmes jeunes accusent aussi les forces de l'ordre d'être intervenues trop tard. Selon eux, des messages circulaient dès hier soir sur les réseaux sociaux et désignaient le lycée Nelson Mandela comme cible.
11: Merci beaucoup Anne-Bertrand. En direct depuis Nantes, ICI Loire-Océan, mobilisation lycéenne, on l'entend émaillée de violence, de dégradation. Les chiffres parlent d'eux-mêmes. Hein. Près de 120 élèves et personnels ont été blessés depuis le début du mois. Mouvement 83, côté force de l'ordre. Sébastien Lecornu préside en ce moment une cellule interministérielle de crise à Beauvau, au ministère de l'Intérieur. Bonjour Coralie Moreau.
12: Il n'y a rien de mal.
11: Est-ce qu'on a Coralie Moreau en ligne avec nous?
14: Bonjour.
11: Journaliste, police, justice. Les blocages prennent de l'ampleur, Coralie, se tendent aussi et ça inquiète donc au plus haut niveau.
14: Oui, le gouvernement craint désormais une situation qui risque de devenir incontrôlable. Le ministre de l'Éducation nationale condamne ce midi sur X des violences d'une extrême gravité. Le mouvement a encore pris de l'ampleur aujourd'hui. Il s'étend désormais à l'ensemble du territoire. Hors Paris et sa grande couronne, on compte plus de 400 actions et déjà plus de 600 interpellations. Les tensions, vous l'avez dit, sont de plus en plus fortes avec des heurts entre lycéens et forces de l'ordre, des dégradations d'établissements, des incendies comme à Nantes, vous venez de l'entendre, ou encore à Bordeaux où un lycée a dû être évacué, au Havre, à Marseille. Dans le Nord, des bâtiments municipaux ont été dégradés à Haubourdin, près de Lille. Et dans le Calvados, la préfecture a engagé des drones pour surveiller les débordements.
11: Mais certaines métropoles, Coralie, ont dû prendre des mesures de sécurité en interrompant les transports en commun.
14: Et oui, c'est le cas à Marseille où des bus ont été pris pour cible. Service totalement interrompu donc sur l'ensemble du réseau. Plus de transport en commun non plus dans la métropole de Grenoble ni dans celle de Clermont-Ferrand. À Strasbourg, la circulation des tramways est interrompue. Toujours par mesure de sécurité, des établissements scolaires ont été fermés. Les cours seront assurés à distance. La peur qui gagne également les personnels dans les lycées. 3 proviseurs ont été blessés ce matin dans le Pas-de-Calais et en Normandie près de Rouen.
11: Merci Coralie Moreau, journaliste police-justice pour ici. J'ajoute que l'annulation des déplacements des ministres jusqu'à lundi à la demande de Sébastien Lecornu. Comment faire face à ces situations qui dégénèrent? Coralie Moreau l'évoquait à l'instant, c'est la question qu'a posée ici Occitanie au chef d'établissement sur le qui-vive pour cette nouvelle journée de mobilisation. Marion Chantreau, on n'imagine pas tout ce qu'ils font pour éviter des débordements.
15: À l'image d'Yvon Manac, le proviseur du lycée de Fonsorbe dans l'ouest toulousain, il passe une partie de son temps sur les réseaux sociaux pour éviter des débordements dans son lycée comme c'est arrivé encore hier.
16: Sur Snapchat, il y a eu les propos qui n'étaient pas acceptables. Donc là, on a réussi à identifier, en fait, là ce sont des élèves par contre, qui ont tenu des propos que je n'accepte pas. Et donc j'ai reçu ces élèves hier, je leur ai annoncé que j'engagerai une procédure disciplinaire les concernant. Quand on les reçoit, ils sont tout penauds.
15: Et ce qu'on n'imagine pas non plus, c'est que ce proviseur, qui est aussi secrétaire académique du syndicat national des personnels de direction, appelle les voisins de son lycée pour leur demander de rentrer leur mobilier, qui pourrait

0: Étudiants ont décidé de rejoindre la contestation lycéenne avec en ligne de mire la grande journée de manifestation nationale du 6 octobre. Noémie Bonin.
1: L'objectif de ces organisations de jeunesse, c'est un grand mouvement de convergence pour faire entendre ces revendications communes, détaille Héloïse Lefebvre-Milon, secrétaire générale de l'Union étudiante.
2: On subit les mêmes conditions d'études dégradées, on subit les mêmes sous-investissements dans nos bâtiments, on subit la même dégradation de nos conditions de vie matérielles et nos revendications, elles se rejoignent sur l'investissement massif, mais aussi sur la mise en place d'un revenu étudiant notamment, la suppression de Parcoursup de mon master, l'abrogation de cette sélection sociale et raciste. L'objectif, c'est de faire en sorte qu'il y ait le maximum d'étudiants qui nous rejoignent, qui se mobilisent avec nous.
1: Le syndicat a mis en ligne sur son site un kit de mobilisation avec un tutoriel pour bloquer son lycée ou son université en 5 étapes. De son côté, la FAGE, première organisation étudiante, appelle également à rejoindre le mouvement sous toutes ses formes. Sa présidente, Suzanne Nijdam, observe une colère qui monte.
3: Une colère qui est basée sur un vrai contexte de sous-financement chronique, que ce soit dans l'éducation nationale ou dans l'enseignement supérieur. C'est une situation où le gouvernement a besoin de prendre ses responsabilités parce que c'est entre ses mains et pas entre les mains de qui que ce soit d'autre que de pouvoir apaiser cette situation en écoutant tout simplement ces colères qui sont légitimes.
1: Mardi déjà, quelques sites universitaires ont été bloqués à Lyon, Clermont-Ferrand, Poitiers ou Toulouse.
0: Noémie Bonin sur ces campus qui se mobilisent désormais aux côtés des lycéens. 26 universités sont bloquées. Tout ce qu'il faut savoir sur ces blocages et la situation qui évolue au fil des heures est sur ici.fr.
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0: Autre dossier, gros dossier du jour, le budget 2027. Le gouvernement dévoile sa copie, propose un effort de 43 milliards d'euros. Le Premier ministre Sébastien Lecornu, avant de rejoindre la cellule de crise à Beauvau, a présenté ses projets de loi de finances et de financement de la sécurité sociale en Conseil des ministres ce matin. Bonjour Nicolas Joly.
5: Bonjour Marine, bonjour à tous.
0: Alors quelles sont les premières mesures envisagées? Que sait-on de cet effort massif? Et qui va payer?
5: D'abord, l'État lui-même, ou plutôt ses fonctionnaires. 1076 postes en moins sont prévus dans le budget. Gel du point d'indice, c'est-à-dire de la rémunération des agents. Le gouvernement veut aussi contenir la hausse des dépenses de santé à 2%. Ça veut dire régulation des volumes, des prix des médicaments, diminution des dépenses liées aux arrêts de travail, on ne sait pas encore comment, et transfert de charges de l'assurance maladie vers les complémentaires santé. Côté entreprise, une taxe sur les fournisseurs de kérosène est prévue, mais ce sont surtout les Français qui vont devoir faire un effort. Le gouvernement veut geler les allocations familiales qui doivent normalement augmenter avec l'inflation. Pour les jeunes, gel des APL. L'inscription en BTS deviendrait payante pour les étudiants non boursiers, 178 euros, tout comme en classe prépa, 270 euros. Et pour les retraités, gel des pensions de retraite au-dessus de 2034 euros par mois. Pour ceux compris entre 1260 et 2034 euros, en revanche, il y aurait une revalorisation partielle. Toutes ces mesures vont bien sûr être discutées à l'Assemblée, c'est ce qu'a rappelé le ministre de l'Économie, Roland Lescure.
6: Le débat parlementaire s'ouvre, donc ce budget, évidemment, c'est le début d'un processus qui va se traduire par des conversations, des négociations, des amendements déposés. Nous sommes évidemment ouverts sur toutes les composantes de ce budget, qui est un budget négociable.
5: Négociable à condition de ramener le déficit à 5% du PIB en 2027, précise le ministre.
0: Merci Nicolas Joly. Vous parliez des retraités, c'est un nouveau coup dur pour eux dans une période déjà compliquée comme pour celles et ceux que vous avez croisés en Ille-et-Vilaine, Corentin Dévet.
7: Son caddie devant elle, sa liste de courses dans les mains, Marie-Thérèse se questionne déjà sur un potentiel gel des retraites.
8: Ça fait peur parce que le pouvoir d'achat, il baisse beaucoup. Les grandes surfaces, c'est beaucoup plus cher quand même. Il faut faire attention. Moi, je fais ma petite liste, j'essaye de ne pas la dépasser. Je fais mes comptes régulièrement.
7: Un nouveau coup porté donc au pouvoir d'achat après déjà la hausse de la contribution sociale généralisée en début d'année. Marie-Hélène estime ne pas être à plaindre, mais n'est pas spécialement pour que l'effort budgétaire se répercute sur les retraités.
9: Ça dépend, parce que je trouve qu'on a travaillé toute une vie, on a bien cotisé, et puis quelque part, on en subit les conséquences maintenant. Moi, j'essaie de gérer mon budget, et je fais avec ce que j'ai. Moi, je sais que ma retraite, je ne fais pas d'économie du tout de l'année sur ma retraite.
7: Certains, comme Michel, acceptent de devoir faire des efforts, mais pour elle qui travaillait justement dans le système des retraites, c'est ce palier de 2034 euros qui pose problème.
10: Moi, je pense que ça aurait pu être plus haut compte tenu des circonstances actuelle aussi, de personnes aussi qui aident beaucoup leurs enfants aussi.
7: Car selon l'Institut des politiques publiques, les différentes mesures vont avant tout toucher les catégories les plus modestes.
0: Le reportage à Châteaubourg, signé Corentin Dévet, ici Armorique. Le gouvernement qui ouvre la porte également à une taxe sur les produits sucrés dans son budget 2027 au nom de la lutte contre l'obésité.

0: Visiter, piste qui provoque la colère des industriels, des confiseurs, mais au contraire, le professeur Boris Ancel, chef de l'unité nutrition-prévention à l'hôpital Bichat à Paris, trouve que c'est une très bonne idée.
1: Une taxe sur les produits sucrés, c'est une très bonne idée. Aujourd'hui, on sait que la consommation de sucre est importante. On sait qu'elle est associée au développement de certaines maladies chroniques. Et surtout, on a pas mal de preuves aujourd'hui qu'une taxe peut aider les Français à manger moins de sucre. Ça marche sur trois points. Premièrement, ça augmente les prix, puisqu'il y a une répercussion sur les prix des boissons. Deuxièmement, la conséquence immédiate, c'est une réduction des achats. On estime que ça réduit d'à peu près 10 à 15% les achats. Et troisièmement, un impact sur la consommation. Et encore une fois, je dis, c'est vrai que si on taxe, il faut aussi détaxer autre chose. Et c'est très simple, si vous voulez, de détaxer les fruits, les légumes, les produits bruts, moins ultra transformés. Et je peux vous dire qu'avec ça, vous ne lésez personne et vous avez de bonnes chances d'améliorer la santé des Français d'ici quelques années.
0: Professeur Boris Ancel, invité de nos confrères de France Info ce matin. Le long retour à la normale aujourd'hui dans le Gard et dans l'Hérault. Il n'y a plus de vigilance rouge. Le plus gros de l'épisode méditerranéen est passé. Maintenant, eh bien, il faut nettoyer. Bonjour Sébastien Berriot.
2: Oui, bonjour.
0: Vous êtes à Lunel pour ici, où vous avez suivi, Sébastien, une opération de nettoyage, donc.
2: Oui, comme par exemple ici, dans cette petite résidence située à quelques dizaines de mètres de la mairie de Lunel. Le rez-de-chaussée a été envahi par les eaux. Moustapha nous accueille avec son balai brosse et ses serpillères. C'est son père qui habite ici.
3: On commence à nettoyer un peu, comme ça il puisse s'installer un peu. Il y avait une montée d'eau d'un coup. Il a pris de l'eau à la maison, c'était presque 30 cm. Là, vous voyez là, la marque là. Du coup, l'eau, il est rentré. Comme il a dépassé la marche, donc il est rentré là et dans toute la maison. C'était sale et tout, donc, parce qu'il y avait, je crois, l'eau des égouts qui est montée et tout. Les tapis et tout, donc on les jette. Et tout ce qui était mouillé, on les a jetés. Ce matin, il y avait beaucoup de travail.
2: Nettoyage aussi de la voirie. Hier, plusieurs rues ont dû être coupées et il faut désormais enlever tous les détritus, morceaux de bois, containers emmenés par les eaux. Éric Gibault, responsable du service cadre de vie à la mairie.
4: Ce matin, nos équipes ont été sollicitées à partir de 5h du matin. Voyant que l'eau avait pu s'évacuer correctement, nous avons réouvert cette voie de circulation. Nous avons constaté qu'elle n'était pas très très propre. Nous avons fait appel à notre prestataire qui sont venus avec la balayeuse et aujourd'hui, à partir de 8h du matin, cette voie de circulation avait retrouvé sa propreté et son utilisation initiale.
2: La ville de Lunel qui organise aussi le ramassage et l'évacuation de tous les déchets chez les particuliers, matelas, meubles, rendus inutilisables par la montée des eaux.
0: Merci Sébastien Berriot, en direct de Lunel, envoyé spécial d'ici, dans le département de l'Hérault. La loi intégrale contre les violences sexuelles et sexistes arrive à l'Assemblée. Le texte de 69 articles est examiné à partir d'aujourd'hui. Son ambition, on le rappelle, c'est de couvrir toute la chaîne des violences, depuis le repérage jusqu'à la réparation, mais certaines dispositions ont été modifiées en commission spéciale. C'est le cas notamment de l'entretien annuel prévu pour chaque élève dans les établissements scolaires et qui n'est plus obligatoire. Et cela, Faustine Calmel, provoque la colère des associations.
5: Cet entretien en tête-à-tête doit interroger le bien-être de l'enfant, sa santé mentale et détecter d'éventuelles violences.
6: C'est vraiment la ligne rouge qu'il ne faut pas franchir.
5: Car pour Joël Sicamois de la Fondation pour l'Enfance, le dispositif préconisé par la commission indépendante sur l'inceste et les violences sexuelles est essentiel.
6: La chose efficace et qui peut permettre effectivement une détection qui va changer la donne pour les enfants, c'est cet entretien. Il faut que ce soit obligatoire parce qu'il faut que ça puisse concerner tous les enfants de façon universelle.
5: 12 millions d'enfants de l'école maternelle au lycée, mais cela se télescope avec le questionnaire distribué aux élèves qui inclura cette année les violences sexuelles. Sauf que celui-ci peut être anonyme et risque donc, défend Joël Sicamois, de ne pas répondre aux besoins des enfants victimes.
6: C'est très bien de libérer la parole à travers le questionnaire. L'intention est tout à fait bonne. Encore faut-il être au rendez-vous de l'écoute. Si on n'est pas au rendez-vous de l'écoute des enfants, il va se passer ce qui s'est déjà passé, c'est-à-dire que des enfants auront parlé, on ne les aura pas entendus, on ne les aura pas écoutés, et ils vont se taire.
5: Le problème reste celui des moyens, 7500 postes supplémentaires nécessaires pour cet entretien annuel. Mais certains députés ne veulent rien lâcher, ils ont déposé un amendement pour réintroduire son caractère obligatoire, laissant au gouvernement jusqu'en 2032 pour le rendre effectif et annuel.
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0: À suivre, le lancement d'Octobre Rose, campagne annuelle consacrée à la lutte contre le cancer du sein. Les cups et culottes menstruelles remboursées à partir d'aujourd'hui sous certaines conditions. Les pêcheurs de Saint-Jacques qui hésitent à partir en mer à cause du carburant beaucoup trop cher et des petits malins qui, eux, n'hésitent pas à revendre les goodies du pape à prix fort. C'est une dépense à laquelle les femmes ne peuvent pas échapper. Les protections hygiéniques, pour celles qui nous écoutent, sachez que les cups et les culottes menstruelles sont désormais en partie ou totalement remboursées pour les Françaises de moins de 26 ans et les plus précaires. C'est une bonne chose pour ces étudiantes rencontrées à l'université de Franche-Comté à Montbéliard, même si cette mesure vient un peu rééquilibrer la situation, Pauline Boudier.
5: Voir arriver ces règles en se demandant si on va pouvoir s'acheter des serviettes ou des tampons, ça arrive très souvent à Racha, étudiante infirmière de 19 ans.
8: Des fois, c'est compliqué. Quand on est étudiant, on n'a pas assez les moyens. On regarde, on veut dépenser l'argent où vraiment il faut le dépenser.
5: Malgré l'appui financier de ses parents, elle n'aurait jamais pensé acheter une coupe ou une culotte menstruelle, les deux protections remboursées, car c'est un investissement entre 15 et 45 euros l'unité.
8: Ça ouvre à plein de choses, c'est grave utile. Pour les femmes. Avant, on n'était pas assez renseignés, ça a évolué. Je trouve que c'est déjà bien, on commence lentement, mais sûrement, comme on dit.
5: Même ressenti pour Candice, 20 ans, l'étudiante en gestion de projet recommande fortement les protections menstruelles réutilisables.
9: Ça permet un peu de le populariser, parce qu'on va pas s'en dire, les serviettes, c'est quand même pas très agréable, etc. C'est aussi plus écologique d'avoir des trucs réutilisables. Je pense qu'il y a beaucoup moins de produits chimiques aussi dans une culotte menstruelle en coton que dans une serviette qui est faite en espèce de papier un peu chelou.
5: En revanche, deux culottes ou deux coupes menstruelles par an, ce n'est clairement pas assez si la promesse est tenue.
9: J'espère qu'ils auront du stock, parce que si au final en fait c'est en rupture de stock toute l'année, que déjà que c'est pas beaucoup, mais en plus que personne n'y a accès finalement, j'espère sincèrement qu'il y aura les moyens de mettre derrière.
5: Seuls les produits vendus en pharmacie sont concernés par ce remboursement.
0: Reportage ici Belfort-Montbéliard, signé Pauline Boudier. C'est le début d'Octobre Rose aujourd'hui, 1er octobre, mois d'information, de prévention sur le cancer du sein, mois pour récolter aussi des fonds pour la recherche. Le cancer du sein, c'est le plus fréquent et le plus meurtrier aussi chez les femmes aujourd'hui. Il faut donc continuer encore à le répéter. L'anticipation, la vigilance, le dépistage, c'est primordial. Catherine Berdic s'est atteinte du cancer du sein depuis 2023, c'est elle qui le dit.
10: Autopalpation. Il n'y a rien de mal ou de pas correct à toucher ses seins, à regarder si tout va bien. Même aujourd'hui où je sais que je suis suivie, je continue ces autopalpations. Ça, c'est la première chose. Mais jeunes, ne vous dites pas, ouais, 50, 60 ans, ouais, c'est les vieux, quoi. Donc, apprendre les gestes, il suffit d'aller dans la Ligue contre le cancer ou dans certains hôpitaux, même votre médecin vous le dira comment faire. Et ensuite, il faut faire vos examens, quoi. C'est rarement le médecin qui sonne l'alerte. C'est souvent nous qui allons le voir en disant « Ouais, j'ai un truc, là ». T'as fait l'alerte. Donc, pour faire l'alerte, il faut s'observer.
0: Catherine Berdic, au micro d'ici Bourgogne. Et pour poursuivre la discussion, j'accueille dans le trésor de nos régions Barbara Pistilli. Bonjour.
11: Bonjour.
0: Bonjour à vous. Vous êtes oncologue à Gustave Roussy à Paris. C'est le premier centre de lutte contre le cancer. Merci d'être avec nous. Première réaction déjà à ce témoignage d'une malade du cancer qui insiste sur le dépistage.
11: Oui, je suis totalement d'accord. Je pense que c'est le premier message qu'on doit délivrer pour Octobre Rose et pour les restes des mois de l'année. Mm-hmm. C'est très important de participer au dépistage. Parce que c'est un dépistage qui concerne toutes les femmes à partir des 50 ans en France et c'est fondamental pour avoir un diagnostic précoce. Mm-hmm. Et secondairement, c'est très important aussi l'autopalpation, connaître les sangs, propres sangs, et surtout connaître s'il y a l'apparition des masses, comprendre s'il y a quelque chose de différent par rapport à les mois précédents.
0: Et je veux rappeler avec vous, Barbara Pistilli également, pour celles qui nous écoutent, en France, 61 000 nouveaux cas sont détectés chaque année, mais le taux de guérison est important, 88%, c'est ça?
11: Oui, je dirais 90% des femmes atteintes d'un cancer du sein aujourd'hui peuvent arriver à avoir une guérison de leur cancer grâce encore une fois au diagnostic précoce et surtout et aussi, je dirais, à l'innovation thérapeutique.
0: Vous avez évoqué l'âge de 50 ans. On entend parfois 40 ans. C'est vrai que les femmes, souvent, en matière de dépistage, sont un peu perdues. Quand on doit faire notre première mammographie, par exemple?
11: Alors, l'idéal serait déjà de faire une première mammographie à partir de l'âge de 40 ans, mm-hmm. une échomammographie. Ça permet aussi de comprendre quelle est la caractéristique du sang. Après, il y a un risque individuel qui pourrait être très différent d'une femme à l'autre. Et c'est pour ça qu'il y a aussi une personnalisation du dépistage. On est en train d'aller vers une personnalisation du dépistage avec des programmes qui existent même en France, qui sont en train de proposer un dépistage avec une fréquence qui est différente pour chaque femme en fonction de son risque personnel et familial.
0: Oui, c'est important de rappeler ça, Barbara Pistilli. Tous les cancers sont différents. Il faut aussi adapter le traitement au mieux. C'est ce que vous appelez à Gustave Roussy le juste soin.
11: Oui, tout à fait. Le juste soin, ça veut dire traiter chaque cancer en prenant en considération les caractéristiques de chaque femme, mais aussi les caractéristiques biologiques, c'est-à-dire les caractéristiques des cellules tumorales qui permettent après de mieux comprendre quel est le risque de récidive d'un patient. Et donc adapter la durée, la fréquence, l'intensité des traitements. Ça, c'est vraiment primordial et c'est vraiment fondamental pour réduire aussi les séquelles à court terme et à long terme de ces traitements.
0: Toute dernière question, Barbara Pistilli, ça passe très vite. Sur les dons, en ce début d'octobre rose, pour la recherche, ils sont nécessaires, les dons?
11: Oui, ils sont absolument nécessaires. Pour toutes les raisons que je viens de dire, on a besoin encore de connaître d'abord, de mieux soigner les patients et surtout d'adapter la durée et l'intensité des traitements encore une fois. Et pour les faire, on a besoin de faire la recherche, de faire des essais cliniques et surtout d'inclure les patients dans les essais cliniques. Et donc, on a besoin des dons pour ça. Mmh. Et finalement, on a aussi besoin de nouvelles thérapies pour des cancers qui sont plus difficiles à soigner et pour lesquels l'innovation thérapeutique est vraiment nécessaire.
0: Merci beaucoup Barbara Pistilli. Si vous voulez faire un don pour la recherche, rendez-vous sur le site de Gustave Roussy. Je rappelle que c'est le premier centre de lutte contre le cancer en France. Merci beaucoup, bonne journée.
11: Merci à vous, bonne journée.
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0: Le cancer, la maladie, l'accès aux soins, autant de thématiques qui vous préoccupent. Vous nous le dites dans les isoloirs d'ici. La santé, c'est un sujet important pour vous à l'approche de l'élection présidentielle. On écoute aujourd'hui Mado à Périgueux et Cyril à Autun qui, lui, veut croire au progrès de la médecine.
13: Quels sont les sujets les plus importants pour vous en ce moment, que ce soit en positif ou en négatif?
14: Mes sujets de préoccupation sont l'environnement, l'accès aux soins, qui est très problématique, et la recrudescence très importante des cancers et du manque d'accès aux soins avec les gens qui ne sont pas soignés.
13: Quand vous pensez à l'avenir, qu'est-ce qui vous rend optimiste?
15: Ce qui me rend optimiste pour l'avenir, c'est les nouvelles technologies, en fait. Pas forcément l'intelligence artificielle. L'intelligence artificielle aide pas mal. Pour moi, c'est une aide. Mais l'avenir, c'est les progrès de la médecine pour lutter contre les maladies type cancer, etc.
0: Ces témoignages recueillis dans les isoloirs, ici Mado à Périgueux, Cyril à Autun, si vous aussi vous voulez faire part de vos espoirs, envies, inquiétudes pour l'avenir, venez le dire dans les isoloirs aux couleurs de votre radio. C'est l'opération, dites-le ici. 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
0: On part en Normandie au large de Barfleur avec l'ouverture de la pêche à la coquille Saint-Jacques ce matin. La ressource est abondante, elle est estimée à 100 000 tonnes, mais avec les prix du carburant, tout le monde n'est pas prêt à partir pêcher la coquille, comme ici à Port-en-Bessin, Nolwenn-le-Jeune.
16: Maxime Cardon n'a pas la mine des bons jours. Son bateau, l'Adriana, chalutier de 15 m 90, n'ira pas à la coquille.
17: Non, on n'y va pas, on est plus axé sur le chalut. Le prix du matériel, le gasoil, là, c'est pas dit que ça soit rentable. Le dernier plein qu'on a fait, c'est 1,29€. Donc ça fait un gros manque à gagner. Donc pour l'instant, les trésoreries sont pas au beau fixe. Donc on va laisser les collègues partir avant.
16: Trop d'incertitudes pour l'heure sur les prix. Pourtant, Guillaume Louis, marin à bord du Serena, attend la pêche à la coquille avec impatience.
18: La saison de la coquille, c'est une saison à pas louper. C'est là où on fait, en général, on parle pour tous les bateaux, 60% de l'année. 60-70% de l'année. C'est très court, très intensif, mais c'est... Il n'y a pas le choix pour la vie des bateaux.
16: En train d'aider son équipage à mettre en ordre les dragues, ces filets métalliques qui emprisonnent les coquilles, Christophe Anctil, patron de l'Océanonox, bateau de 15 mètres, sera lui sur zone dès l'ouverture.
19: Les coups de drague, ça va être à peu près une petite heure pour voir ce qu'il y a, quoi. C'est là qu'on va jauger si ça vaut le coup ou pas. Ça va être la surprise en arrivant, comme tous les ans. Si c'est pêché assez vite, c'est rentable. On croise les doigts, je dirais pas l'autre mot.
16: Première réponse sur les prix demain matin lors des ventes sucriers.
0: À Port-en-Bessin, le reportage ici Normandie de Nolwenn Lejeune. Les voies du Seigneur sont impénétrables, certes, mais servent parfois à arrondir les fins de mois. Après la visite du pape à Lourdes, on voit fleurir sur Internet des objets souvenirs parfois bien plus chers que leur prix originel. C'est ce que vous avez constaté, Clara Vincent, sur Vinted, plateforme de revente en ligne. Entre mugs, médailles à l'effigie du pape et surtout ces livrets Magnificat distribués aux fidèles, notamment pour suivre les textes pendant la grand-messe du pape dimanche dernier à la prairie du sanctuaire. Des livrets, présentons-les, qui font la taille d'un petit carnet d'environ 400 pages, en couverture une reproduction d'une des œuvres qu'on trouve à Lourdes et qui représente l'apparition de la Vierge à la grotte de Massabielle. On a trouvé une petite dizaine d'annonces concernant ces Magnificat, vendues généralement 30 euros, jusqu'à 65 même, c'est l'offre la plus chère qu'on a trouvée. De quoi générer pas mal de profits quand on sait que ces livrets ont été distribués gratuitement à Lourdes. Alors pour les quelques vendeurs qu'on a pu contacter, il s'agissait surtout de rembourser leur voyage à Lourdes, notamment au vu du prix de l'essence en ce moment, nous dit l'un d'eux qui a fait le déplacement depuis le Tarn. Et quant à cette mère célibataire qui se présente avec de faibles ressources, elle réfute toute intention de spéculer, estimant pour sa part avoir été suffisamment généreuse envers l'Église à travers ses dons destinés à sa propre paroisse et au vu de l'argent qu'elle a dépensé à Lourdes. Clara Vincent, ici Béarn Bigorre. Si vous voulez voir le livre en question, il est aussi disponible en version numérique et surtout gratuite sur le site du magazine Magnificat. Du foot, deuxième journée de la Ligue des Champions féminine. Ce soir à 21h, le PSG reçoit le club belge de Louvain. Hier soir, le Paris FC et Lyon ont été tenus en échec à domicile par des clubs anglais. De partout entre les Parisiennes et Arsenal et zéro partout entre les Lyonnaises et Chelsea. Le marathon de Paris avec 166 000 inscriptions au tirage au sort enregistré pour la 50e édition. Une édition qui se déroulera le 4 avril 2027, annoncent les organisateurs dans un communiqué de presse. C'est la première fois que le principe du tirage au sort est mis en place pour la course parisienne. Par ailleurs, près de 110 000 personnes se sont inscrites, les courageux, pour le semi-marathon qui aura lieu le 7 mars 2027. C'est la fin du Trésor de nos régions. Merci de nous avoir suivis. Rendez-vous demain, même heure, même endroit, avec Benjamin Mathieu cette fois.
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ABBA et Take a Chance on Me en ce jeudi 1er octobre. Bonjour et bienvenue pour partager cet après-midi ensemble. Qui dit 1er octobre dit la veille du 2. Et si je vous parle du 2, c'est parce que précisément, notre isoloir ici pour vous exprimer en toute liberté, dire ce que vous avez et tout ce que vous avez sur le cœur et dans la tête, dans la perspective de la présidentielle, s'installe demain, le 2, donc vendredi 2, au cœur du marché Beaux-Arts à Besançon. Vous pourrez profiter de cet isoloir entre 10h et 13h demain, marché Beaux-Arts à Besançon. À suivre tout de suite, il y a du Pagny, il y a aussi du Alain Souchon, l'un après l'autre, chacun son tour, avant vous, les gens d'ici.

0: Alain Souchon est full sentimental. Nous retrouvons comme chaque jour à cette heure-ci les gens d'ici. C'est vous, c'est nous, c'est tous les Franc-Comtois que Lorraine Faure prend beaucoup de plaisir à rencontrer ces temps-ci. Et par exemple Louis qu'elle a croisé au bord du Doubs dans ses tout premiers pas de pêcheur.
1: Je vous ai aperçu de l'autre côté du pont, je me suis dit, est-ce qu'il fait un art martial ou...
2: J'ai chopé du fil dans l'eau quoi. Il était au bord de l'eau,
1: oh.
2: On le voyait comme ça. J'ai réussi, je sais pas comment, à le choper avec mon hameçon, là, avec ce, le petit bout, donc du coup, ça me fait un petit
1: fil. Ah, mais gratuit. Donc c'est ça que vous essayez de...
2: Oui, c'est ça
1: sortir.
2: Que j'ai essayé, ouais, là, juste là, là. Ouais.
1: Parce qu'à un moment, je me suis dit, il fait du reiki.
2: Ah, moi, je lance, et puis je ramène. Non, bah, je pêche, hein. Ouais, je pêche depuis, allez, je vais... Peut-être depuis un mois et demi, je pêche. Ouais, j'ai commencé il y a un mois et demi. Et franchement, je pensais pas que dans le Doubs, il y avait autant de poissons. Hein.
1: Vous avez attrapé quoi alors en un mois et demi ?
2: Rien qu'aujourd'hui, j'ai pris deux petits brochets, 30, 35 et 40 cm. Sinon, franchement, il y a de la perche, des chevennes, du brochet.
1: Comment elle est venue cette passion alors, super récente ?
2: Grâce ou à cause, je sais pas, parce que ça coûte quand même un peu cher. Avec mon beau-père, le père de ma copine. Ouais, il pêche depuis qu'il a 8 ans et puis ils avaient un étang. Et j'ai commencé à pêcher la carpe. Et puis après, je me suis mis au carnassier. Donc les carnassiers, c'est tout ce qui mange, tous les poissons qui mangent les autres poissons.
1: Qu'est-ce qui vous a plu alors, ce coup de cœur et...
2: Le fait qu'on soit tranquille, déjà en tout premier, ça me permet aussi un peu de m'échapper, de ne pas être sur mon tel, faire autre chose quoi. Franchement, faire autre chose.
1: Et le Doubs, alors, c'est le plus proche de chez vous. Là, on est sous le pont de canot qui enjambe le Doubs. C'est pas, peut-être pas loin de la maison pour une fin de journée. C'est l'occasion d'aller faire un tour à la pêche.
2: Ouais, donc moi, je viens de Fontaine, donc c'est au-dessus de Beure. Je vais souvent pêcher à Beure, en dessous, et puis même ici vers Chamard, vers Mico. Et puis là, j'ai fini ma journée. Je vais prendre le bus et... avant de rentrer chez moi, je fais un petit coup de pêche quand même.
1: Vous relâchez les poissons en fait, c'est ça ?
2: Ah oui, moi je fais du no-kill. Mais en fait, la boucle, c'est entre Parc Mico et à peu près à environ Chamard, vers les écluses à Chamard. Là, c'est parcours no-kill. Donc no-kill, c'est on relâche. Puis même, c'est ce que je préfère faire. J'aime pas trop tuer les poissons.
1: Ouais, c'est une bonne philosophie.
2: Ouais.
1: Et votre prénom ?
2: Et moi, c'est Louis.
1: Ok. Louis qui est un pêcheur tout nouveau dans le game.
2: Ouais, c'est ça, c'est ça.
1: Bah, bonne pêche à venir.
2: Eh ben merci.
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0: ceux qui veulent fermer les yeux et s'imaginer comme ça, entrer sur la pelouse du stade Vélodrome à Marseille avec Van Halen et Jump, l'hymne de presque toujours de l'OM. Et maintenant, rouvrez les yeux, nous sommes bien en Franche-Comté, ouf, bientôt 14h dans 8 minutes. D'ici là, Francis Cabrel et Charlotte Cardin, elle arrive dans 30 secondes.
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0: Et si vous êtes comme moi, ça vous fait forcément penser un petit peu quelque part au fameux Sarbacane Festival à vivre tous les ans dans le Haut-Doubs. Francis Cabrel et son Sarbacane. Bel après-midi.
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0: Ici, première radio locale en Franche-Comté. Merci d'être avec nous. Vanessa Paradis ou encore Michel Delpech arrivent après les infos en 90 secondes.
2: Les blocages de lycées continuent et inquiètent. Une cellule de crise est en cours à Beauvau autour de Sébastien Lecornu, le Premier ministre. Le gouvernement craint donc que la situation ne devienne incontrôlable. Les tensions sont de plus en plus fortes avec des heurts entre lycéens et forces de l'ordre, des incendies comme à Nantes ou encore à Bordeaux. 640 lycées sont concernés par ces blocages aujourd'hui. 30 universités le sont également. Le ministre de l'Éducation nationale, Édouard Geffray, demande que les cours soient assurés à distance si nécessaire. Un budget de redressement pour la France, présenté en Conseil des ministres avec 54 milliards d'euros d'économies à trouver pour 2027, dont 43 via des mesures nouvelles, gel des allocations familiales et du point d'indice des fonctionnaires, prolongement de la taxe sur les très hauts revenus ou encore création d'une taxe sur les fournisseurs de kérosène. Vous avez tout en détail sur ici.fr. À partir d'aujourd'hui, 1er octobre, les cups et culottes menstruelles sont en partie ou totalement remboursées pour les Françaises de moins de 26 ans et les plus précaires si elles sont achetées en pharmacie. L'été 2026 a été le plus chaud jamais enregistré en France. Il a aussi été marqué par une pollution hors norme en Île-de-France, nous apprend Air Paris. C'est l'observatoire de la qualité de l'air dans cette région de 12 millions d'habitants. Il s'agit d'une pollution à l'ozone jamais vue depuis 2023. Et puis le début du mois d'octobre rose, une campagne annuelle mondiale pour le dépistage du cancer du sein. En France, 61 000 nouveaux cas sont détectés chaque année. Mais la recherche avance à grands pas. Détecté tôt, le cancer du sein se guérit dans 9 cas sur 10.
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0: Comme prévu, la pluie est enfin de retour en Franche-Comté, mais les quantités sont bien loin d'être suffisantes, vous vous en doutez. Des pluies faibles à modérées qui sont prévues cet après-midi et qui concernent potentiellement l'ensemble de la région toute la journée et donc forcément un temps gris sous les nuages. Côté mercure, le thermomètre perd quelques degrés, accuse le coup, mais on reste largement au-dessus des normales pour un 1er octobre. Comptez 19 à Pontarlier cet après-midi, 20 à Grès, Baume-les-Dames, Champagnole et Lons, 21 à Lure, à Rio, Besançon ou et même encore 22 à Vesoul. L'épisode pluvieux de la journée est très court, retour du soleil dès demain, et semble-t-il pour une petite huitaine de jours avant les prochaines averses.
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0: The Alan Parsons Project sur ICI Besançon, précédé d'autres saveurs de la playlist, Starship, Vanessa Paradis ou encore Michel Delpech, à suivre dans une toute petite minute, allez même 30 secondes max, promis. Le premier de nos trois chansons françaises à la suite, on a pour vous en rayon cet après-midi du Véronique Sanson, du Indochine, et puis une chanson qui a beaucoup fait parler d'elle quand elle est sortie, Les Oubliés de Gauvin Serre, c'est dans 30 secondes.
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0: Véronique Sanson, précédée d'Indochine et de Gauvin Serres. Gauvin Serres qui débute d'ailleurs aujourd'hui sa tournée à Grenoble. Tournée qui va passer, tiens, par Besançon. On vous tient au courant et on vous offre vos invitations en temps voulu. À propos d'idées de sortie, en voilà des idées. C'est l'ICI Express.
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0: Ce dimanche 4 octobre, les jeunes agriculteurs de Quingier vous proposent une marche gourmande. Et qui dit gourmande avec les JA, dit évidemment de l'apéro au café, en passant par la salade, le brasero et le dessert en produits locaux et fait maison. Après avoir quand même marché un petit peu sur 7 km le matin, avec des départs échelonnés entre 10h et 10h30, la marche gourmande est à 18 € ou 15 pour les moins de 12 ans. Elle a lieu au départ de QC sur Lison, dans l'ambiance et les paysages que vous imaginez. 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

0: Whitney Houston, précédé de Diana Ross, de Claudio Capeo et de Simple Minds. Rien que ça pour vous. Et avec ici Besançon, dans 25 secondes, 30 secondes, téléphone, le jour s'est levé. Suivi de Teddy Swims et de Jean-Jacques Goldman, juste avant 15h. Jean-Jacques Goldman, à qui Émilie Mazoyer va consacrer sa prochaine playlist des auditeurs. Ce sera le 11 octobre prochain. Prenez date, hein, c'est vous qui faites la sélection, qui faites la playlist, qui faites la programmation ce soir-là, aux côtés d'Émilie Mazoyer, le 11 octobre, sur fond de Jean-Jacques Goldman.
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0: Patois, signé Jean-Jacques Goldman, dont on vous propose d'écouter le podcast, hein, je vous le rappelle, à la fois sur le site ici.fr et sur l'appli, à télécharger, à podcaster, écouter quand bon vous semble et à la carte, pour tout savoir de Jean-Jacques Goldman. Belle journée avec ICI, il est 15h.
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0: ICI, première radio locale en Franche-Comté, merci de votre fidélité. Super Trump, c'est dans 2 minutes après les infos et la météo.
2: Des transports en commun interrompus à Marseille, plus de trams à Strasbourg, des lycées incendiés à Nantes et Bordeaux. Les blocages se poursuivent aujourd'hui et inquiètent en haut lieu. Une réunion de crise se tient en ce moment à Beauvau. Sébastien Lecornu demande à ses ministres de renoncer à leurs déplacements dans les prochains jours pour laisser les préfets gérer la situation. Et les étudiants rejoignent aujourd'hui le mouvement lycéen. 26 campus sont bloqués. Une grande journée de mobilisation est prévue mardi prochain, le 6 octobre. Les premières réaction aux mesures d'économie envisagées pour le budget 2027. Les députés socialistes ne voient aucune main tendue et dénoncent une provocation. Le gouvernement va-t-il devoir revoir sa copie? Parmi les pistes annoncées ce matin pour économiser 43 milliards d'euros, il y a une baisse du nombre de fonctionnaires d'État, le gel des allocations familiales et des APL et la fin des rémunérations excessives des dispositifs de soutien aux énergies renouvelables les plus anciens. Vous avez tous les détails sur ici.fr. Une amende de 7 500 euros contre le maire de Béziers, Robert Ménard. Voilà les réquisitions à la sortie de l'audience. Il fait part de son soulagement. L'élu avait refusé en 2023 de marier un couple franco-algérien dont l'homme faisait l'objet d'une obligation de quitter le territoire français. Des réquisitions en deçà de ce que prévoit la loi pour ce délit, à savoir 5 ans de prison. En foot, deuxième journée de la Ligue des champions féminines. Ce soir à 21h, le PSG reçoit le club belge de Louvain.
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0: Comme prévu, la pluie est enfin de retour en Franche-Comté, mais les quantités sont bien loin d'être suffisantes, vous vous en doutez. Des pluies faibles à modérées qui sont prévues cet après-midi et qui concernent potentiellement l'ensemble de la région toute la journée et donc forcément un temps gris sous les nuages. Côté mercure, le thermomètre perd quelques degrés, accuse le coup, mais on reste largement au-dessus des normales pour un 1er octobre. Comptez 19 à Pontarlier cet après-midi, 20 à Grès, Baume-les-Dames, Champagnole et Lons, 21 à Lure, à Rio, Besançon ou Dole, et même encore 22 à Vesoul. L'épisode pluvieux de la journée est très court, retour du soleil dès demain, et semble-t-il pour une petite huitaine de jours avant les prochaines averses.
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0: Coldplay, mais aussi Bob Marley, Niagara ou encore Supertramp. Ici Besançon sert avec toujours autant de bonheur toutes les générations. C'est notre marque de fabrique, la marque de fabrique ici Besançon. À suivre dans 1 minute 30, Julien Clerc, Amel Bent, Johnny Hallyday. Vous aurez deviné qu'il s'agit du deuxième 3 chansons françaises à la suite de notre après-midi. Et c'est Johnny qui arrive en prums dans 1 minute 30.
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0: Ramel Bent et Johnny Hallyday qui viennent de s'enchaîner. Et bien, tout simplement, tous les trois font partie de ce trois chansons françaises à la suite, le deuxième du nom de cet après-midi, qui nous conduit jusqu'aux alentours de la nuit. Et un nouveau partage d'infos loisirs, de bonnes idées de sortie, comme tous les après-midi.
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0: Pour un week-end sympa, direction par exemple Pontarlier, les Absinthiades célèbrent évidemment la fée verte sous toutes ses formes, avec dégustation, rencontres producteurs, animations, découvertes et cette année encore des nouveautés pour découvrir l'univers de l'absinthe autrement. Un week-end convivial et gourmand à vivre à Pontarlier et dont vous avez déjà probablement vu les affiches signées Laura Chaplin, la petite fille de qui vous savez, et qui lui rendra d'ailleurs hommage sur place. Les Absinthiades, c'est samedi 3 et dimanche 4 octobre, 10h, 18h à Pontarlier. Et si cette semaine, on changeait de regard sur l'âge, en en profitant aussi pour créer du lien. À Besançon, la Semaine Bleue fête ses 75 ans, du 2 au 11 octobre. Partage entre générations, exposition des talents cachés des aînés, théâtre, ateliers créatifs, activités sportives et même marche intergénérationnelle et solidaire. Des animations gratuites et ouvertes à tous. Alors du 2 au 11, place aux aînés et aux chouettes rencontres à Besançon.
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0: un son et un univers particulier, parfois copié mais jamais égalé, celui des Cure, précédé de REM, de Benabar et de Chicago, parce que tous les plaisirs de la musique sont sur Ici Besançon, la preuve encore dans 1 minute 30, avec Vianney et Woumak & Woumak, précédé de Daniel Balavoine. Je ne suis pas un héros, histoire de chanter à fond la caisse, même en bagnole, avant de retrouver Louis Pain à 16h. Belle fin d'après-midi à vous.
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0: On écoute la bonne musique. C'est comme ça toutes les après-midi avec Womack & Womack à l'instant.
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0: Ici, première radio locale en Franche-Comté. Il est 16h, bonjour. Moi c'est Louis, je vous accompagne jusqu'à 19h avec des sourires, de la bonne humeur, des cadeaux et puis tout de suite avec les infos présentées par la rédaction d'ici. Les voici tout de suite.
2: Gérald Darmanin convoque en urgence les procureurs généraux. Le garde des Sceaux veut aborder avec eux la situation dans les lycées et souhaite, je cite, une réponse pénale ferme. Les blocages de lycées qui continuent et inquiètent donc les autorités. Les tensions sont de plus en plus fortes avec des heurts entre lycéens et forces de l'ordre, des incendies comme à Nantes ou encore à Bordeaux. 640 lycées sont concernés par ces blocages aujourd'hui. 30 universités le sont également. Le ministre de l'Éducation nationale, Édouard Geffray, va rencontrer les organisations représentatives des lycéens. Il sera l'invité du 20h de France 2 ce soir. C'est dans ce contexte de colère lycéenne et étudiante que le gouvernement a présenté son projet de budget 2027 avec 54 milliards d'euros d'économies à trouver, dont 43 milliards via des mesures nouvelles. Mise à contribution des retraités, gel d'allocation, baisse de la surtaxe des grandes entreprises. Voici les principales mesures que vous retrouvez en détail sur ici.fr. À partir d'aujourd'hui, 1er octobre, les cups et les culottes menstruelles sont en partie ou totalement remboursées pour les Françaises de moins de 26 ans et les plus précaires si elles sont achetées en pharmacie. Les candidats à la primaire socialiste se retrouvent ce soir pour un deuxième débat sur France Inter et France 2. Le vote aura lieu les 9 et 10 octobre pour le premier tour. Et puis le début du mois d'octobre rose, une campagne annuelle mondiale pour le dépistage du cancer du sein. En France, 61 000 nouveaux cas sont détectés chaque année. Mais la recherche avance aussi à grands pas. Détecter tôt le cancer du sein se guérit dans 9 cas sur 10.
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0: Et aujourd'hui, on prend des nouvelles du ciel avec des nouvelles concernant votre météo en Franche-Comté. Là, c'est des averses qui nous accompagnent pour la suite et fin de l'après-midi dans la région. Ce soir, la pluie va se calmer, vous inquiétez pas. Les dernières gouttes, on va les retrouver sur le secteur de la frontière suisse. Et puis demain, le retour du soleil en Franche-Comté. On aura un peu de brouillard au réveil à Vesoul et Saint-Hippolyte, mais ça va se dégager rapidement dans la matinée. Ensuite, du soleil pour toute la région franc-comtoise. On attend 24 degrés demain pour les Maxi Adol, 23 à Champagnol, Besançon et Vesoul. On aura 22 degrés chez vous à Ornans et à Baume-les-Dames, et puis 18 à 20 degrés pour Pontarlier, Morteau, Moutes ou encore Moré.
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0: 1er octobre, et comme on dit chez nous, octobre c'est bon s'il est de saison. Et pour lancer cette première après-midi avec vous, c'est la révélation Estelle et les Innocents que j'ai choisi. L'autre Finistère tout de suite sur Ici Besançon.

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1: Ici Besançon, elle est de Bordeaux, mais elle a commencé avec des reprises de Claude François, Désirless ou encore Raphaël, et aujourd'hui, elle cartonne avec ses propres compos. C'est Estelle, avec son single aux 7 millions de vues sur les plateformes quand même. Te rencontrer encore. Bon, je vous le dis, ici nous on aime bien écouter hein, l'équipe d'ici matin, à 8h40, Loïs et Arnaud, ils partagent l'actu de nos confrères de la presse, et ce matin, ils ont fouiné dans les unes de la presse de Gris et de Vesoul. On écoute.
2: Oui, les deux hebdos qui convoquent une image que vous avez peut-être vue pendant le Tour de France cet été. C'était pendant l'étape d'Ol Belfort, celle d'un T-Rex géant installé au bord de la route. L'image a fait le tour du monde et le journal est allé, tiens, à la rencontre de l'entreprise qui se cache derrière. Ah. C'est l'entreprise Gindreau, elle est installée à Montbozon. Alors au départ, elle est spécialisée dans la tuyauterie industrielle, mais elle est aussi réputée pour ses sculptures animalières en acier. En gros, il y a le travail et puis il y a la récré, quoi. L'entreprise fait ses 65 ans, ce sera ce samedi, et pour l'occasion, grande journée porte ouverte de l'entreprise animée par les 45 salariés, un bon moyen aussi de découvrir les coulisses d'une chaudronnerie d'aujourd'hui.
3: Ouais, c'est intéressant, alors le pape Léon XIV était en visite en France jusqu'à lundi aussi. Hein.
2: Et les deux journaux nous font le portrait des Franc-Comtois qui sont allés à sa rencontre, que ce soit à Paris ou à Metz, beaucoup d'émotions, donc pour ses fidèles forcément, et puis l'émerveillement d'avoir pu assister à un moment historique, c'est-à-dire donc dans les colonnes de la presse de Gré et de Vesoul.
3: Un Vesoul qui n'échappe pas à la mode du paddle.
2: Eh oui, le paddle, pas le paddle, attention, le paddle
3: oui,
2: c'est
3: oui,
2: une planche
3: paddle,
2: sur les
3: paddle,
2: lacs.
3: Oui.
2: Le paddle, c'est ce sport de raquette qui est à mi-chemin entre le tennis et le squash. C'est extrêmement populaire, ça cartonne, c'est dynamique, c'est technique, c'est ludique. On compterait plus de 800 000 pratiquants partout en France, sauf qu'on ne pouvait pas en faire jusque-là à Vesoul parce qu'il n'y avait pas de salle adaptée et ce sera chose faite prochainement grâce au projet mené par le patron du cinéma de Vesoul, Jean-Yannick Tupin, dans la zone du Majestic. Et pareil, pour connaître tous les secrets du projet, la date d'ouverture de cette prochaine salle de padel à Vesoul, eh bien, rendez-vous dans la presse de Vesoul. J'ai envie de dire, je sais tes matchs.
3: Ouais, je sais tes matchs pour le padel.
1: Moi, je les adore. Hein. Franchement, c'est la joie, la bonne humeur, l'info qui concerne la région. Bah, c'est l'équipe d'ici matin. Je vous les conseille au réveil. En plus, il y a Stéphane Bern et Pierre-Hugues José qui nous font un petit coucou tous les matins. Avec en plus, demain, des sirops Riem à gagner pour 8h25. Riem, c'est de Morteau, c'est du bon. Et pour la musique, c'est du très bon qui arrive. Ouais. Limal, le britannique, et avec Never Ending Story. C'est juste après les Blues Brothers sur la radio des Franc-Comtois. 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

0: Et plus de 40 ans pour ce souvenir signé Limal, c'est Never Ending Story, c'est l'époque des cassettes, hein, l'époque des Walkman. Et pour la suite de l'après-midi, c'est Michel Berger sur Ici Besançon. Selon les nouvelles, c'est Benjamin Gomel, le plus gourmand à la cantine du FC Sochaux Montbéliard. Je ne l'invente pas, c'est le cuistot du club, hein, qui nous l'a dit hier à 18h40. C'était dans Ici Sport. Son interview, ses secrets, les menus, hein, ça à découvrir et à réécouter sur ici.fr Besançon. Il y a notre page Facebook aussi. Michel Berger, Jennifer et Woolsey pour compléter le quart d'heure. Ouais, quart d'heure 100% français. C'est maintenant, c'est tout de suite. Et puis après, cap sur l'inforoute de 16h30 sur votre radio ici Besançon.
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0: Ici Besançon, alors son vrai prénom c'est Michel Hamburger, Hamburger de nom de famille, bon vous vous le connaissez sous le nom de Michel Berger et vous l'écoutez avec votre radio Ici Besançon et son succès, il n'y a pas de honte.
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0: Un peu de sérieux avec l'inforoute, en direct hein, comme chaque jour sur Ici Besançon. Alors pour l'instant, il n'y a pas de problème dans la capitale comtoise, du moins les manifestations étudiantes ne créent pas de ralentissement, donc vous n'avez pas de soucis sur ce problème. Sinon, bon, les ralentissements de fin de journée habituels dans la capitale comtoise, hein, vous les connaissez. Sinon, à Vesoul, tout va bien également, à Pontarlier c'est pareil, et ça coince un peu entre la Cluse et Mijoux et Pontarlier, mais vous savez, c'est le retour des frontaliers. Concernant les gares, il y a un seul souci aujourd'hui, il y a un train Vesoul Paris-Est qui est annulé. Il devait partir là dans les prochaines minutes. Il est annulé. Hein, voilà. Il n'y aura pas de Vesoul Paris-Est aujourd'hui. Par contre, il y en a un prochain qui est prévu pour 18h39. Si jamais vous aviez prévu de prendre Vesoul Paris-Est là, dans l'heure, hein, juste avant 17h, pensez-y parce qu'il va falloir reporter votre départ.
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0: Un peu d'amour dans votre journée avec Stilto là qui arrive sur Ici Besançon et puis tout de suite un battement de cils avec un tempo sympa proposé par le londonien Seal, Sick is from a Rose et c'est pour vous.

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1: Nous on l'aime, Stilto avec Faut que tu m'aimes sur Ici Besançon. Et aujourd'hui c'est le 1er octobre, on ressort les slips et les chemises roses, hein. Octobre rose, c'est parti, ça y est, c'est le mois pour sensibiliser au dépistage du cancer du sein. Et du coup Fred Ballard a choisi d'en parler aujourd'hui. Elle est directe, hein. Avoir des seins, c'est pas marrant tous les jours. Et pour elle, vaut mieux en rire.
2: Respirez, ne respirez plus.
3: C'est un refrain que les femmes ne retrouvent pas avec un bonheur infini. C'est le refrain de la mammo de dépistage. Un incontournable qui sauve des vies et qui régale les radiologues spécialisés.
4: 100 nichons par jour, il se fait le mammologue. Des petits, des gros, des vrais, des faux. Dès qu'ils sont contents de prendre l'air. Dès qu'ils sont heureux de voir enfin un mec. Me voilà donc dans une des 5 cabines, genre vestiaire de piscine. Debout dans un demi-mètre carré, les seins à l'air, grelottante, à attendre que les nichons qui me précèdent soient libérés.
3: Alors c'est vrai que c'est pas le moment le plus glorieux de la vie des femmes, hein. Michel Bernier n'échappe pas à la règle. On ne bombe pas le torse en général dans la cabine, alors qu'on devrait être fier de nos poitrines, qu'elles soient généreuses ou pas. Quoique, trop généreuse, Sophia Bellabès a quand même quelques réserves.
5: Je crois que le sport, en fait, je crois que c'est dur pour moi parce que j'ai une forte poitrine. Je sais pas s'il y a des femmes ici qui connaissent ce concept. Dès que tu cours, t'es à deux doigts de te faire gifler par ton ince. Et c'est fou parce que tout le monde pense que c'est un avantage dans la vie. Mais tu sais ce que c'est, toi, que toute ta vie, tu devras creuser 2-3 à la plage pour pouvoir t'allonger sur le ventre.
3: Voilà, bah maintenant, tout le monde sait que les trous sur la plage l'été ne sont pas toujours creusés par des enfants pour faire des pâtés. Ils ont une vraie utilité pour les nénés. C'est comme Octobre Rose. Respirez, ne respirez plus. Mais riez, hein, malgré tout, et le plus souvent possible.
1: J'ai regardé sur le net, Fred, mais il y a plein de sorties spéciales Octobre Rose, hein, qui sont annoncées ces prochains jours. Il y a une marche avec les roses saunoises depuis le lac de Vèvre. Ça, c'est près de Vesoul, c'est le samedi 17 octobre. Il y a une marche à Champlit aussi le 10, et une marche dimanche, last weekend. Ça, c'est depuis le centre de Marnay avec plusieurs parcours. Et c'est rendez-vous 10h, voilà, à Marnay, ce week-end. Sinon, bon, moi, j'ai prévu de nous faire plaisir cet après-midi. Hein, j'ai choisi les Bee Gees et Cool in the Gang. Franchement, vous êtes bien tombés. Celebration, là, pour lancer ces 10 prochaines minutes sur Ici Besançon.

0: Merci Besançon. Eh, faut le savoir, mais les Bee Gees, ils ont composé certains de leurs succès au château d'Hérouville. C'est en Île-de-France, c'est pas très loin de Paris. Ils y étaient en résidence. Et c'est pas les seuls. Et d'ailleurs, on en parle avec un podcast que vous retrouvez sur l'application Radio France. Téléchargez-la, elle est utile. À Only Please Your Love pour la musique, cet après-midi. Et dans un instant, c'est l'info. Aujourd'hui, zoom sur les manifestations étudiantes en Franche-Comté. Il y a certains élus locaux qui ont pris la parole. Et tout ce qu'il faut savoir, c'est juste après Paul Naref et la star du moment. Céline Dion sur Ici Besançon.
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0: Vincent sous les averses avec Michel Polnareff aujourd'hui. D'ailleurs, la pluie, ça ne va pas continuer. On fait un point sur la météo avec vous. Juste après les infos de votre rédaction, ici Besançon.
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0: 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Il est 17h. Place à l'actualité, Christophe, mais bonsoir.
2: Bonsoir.
0: La mobilisation des lycéens a pris de l'ampleur en Franche-Comté, avec des rassemblements devant les établissements et des manifestations.
2: Oui, la plupart des lycées de la région ont été touchés par le mouvement ce matin. La journée a été marquée par des débordements, un mouvement globalement pacifique, mais perturbé par des jeunes masqués qui ont tenté de mettre le feu à des poubelles, de dégrader du mobilier urbain, ou qui ont lancé des projectiles ou tiré des mortiers sur les forces de police. À Besançon, par exemple, un groupe d'une vingtaine de jeunes a fait le tour des établissements pour jeter de l'huile sur le feu, selon la préfecture du Doubs. Dans l'ensemble du département, il y a eu 40 interpellations ce matin, dont 20 à Besançon et 6 également en Haute-Saône, à chaque fois pour des jets de projectiles. Dans la capitale comtoise, une policière a été blessée à la clavicule par un jet de pierre. Et puis une vidéo circule sur les réseaux sociaux montrant une adolescente bousculée par des policiers qui tombe lourdement sur le sol, la tête en arrière devant le lycée Jules Hague. La préfecture affirme ne pas avoir connaissance de ces faits. Les représentants élus des lycéens ont été reçus dans la journée par les chefs d'établissement dans les différents lycées de l'académie. C'est en tout cas la consigne qui a été donnée ce matin par le rectorat. Les événements de la journée ont bien sûr suscité des réactions politiques. Ludovic Fago, le maire de Besançon, appelle au calme et dénonce les tentatives d'instrumentation des lycéens par l'extrême gauche qui, selon lui, favoriserait les débordements violents. La conseillère municipale de Besançon, Séverine Véziès, conseillère LFI, lui répond qu'il donne des leçons au chaud depuis son bureau, mais lui demande où il était ce matin pendant que les élus et militants insoumis étaient eux aux côtés des lycéens pour les protéger, je cite, des violences provenant de personnes extérieures au mouvement et également de la police.
0: Et puis dans l'actualité, un important incendie qui a détruit une maison à Vercelles dans le Doubs hier soir.
2: Une maison mitoyenne des deux côtés, rue Saint-Pierre qui a pris feu vers 22h30. Les deux occupants de l'habitation étaient sortis à l'arrivée des secours. Âgés de 60 et 69 ans, ils sont indemnes. Ils ont dû être relogés. Et puis le Tour cycliste du Doubs va devenir une épreuve féminine l'année prochaine. C'est le Vélo Club de Morteau-Mont-Benoît qui l'annonce, l'organisateur de cette épreuve. L'épreuve masculine créée en 1986 avait été mise en pause l'an dernier, cette année, pour laisser le temps aux organisateurs de réfléchir à l'avenir. Ce sera donc une course féminine en deux étapes l'an prochain, avec pour ambassadrice la cycliste franc-comtoise Juliette Berthet. On ne connaît pas encore le parcours et le programme de cette nouvelle course.
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2: Un peu de pluie sur la Franche-Comté, mais malheureusement, ça va pas durer, Louis. Hein.
0: Ouais, ça fait du bien, ces averses, des averses pour la suite et fin de votre journée en Franche-Comté, mais demain, le retour du soleil. On aura un peu de brouillard au réveil à Vesoul et Saint-Hippolyte, mais ça va se dégager dans la matinée. Ensuite, du soleil hein, pour toute la région franc-comtoise. On attend 24 degrés pour les maxi à Dole demain. On aura 23 chez vous à Champagnole, Besançon et Vesoul, 22 dans la vallée de la Loue et sur le secteur des Baumes-les-Dames, et puis 18 à 20 degrés pour Contarlier, Morteau, Mout ou encore le secteur de Morée. Sur les routes, pour l'instant, rien d'alarmant. Faites attention quand même, parce qu'il pleut, on a perdu un peu l'habitude de rouler sous les averses. Ça peut glisser, si on a des pneus dégonflés, ça peut être dangereux, donc méfiez-vous. Et si vous avez une remarque, 03 81 833 111 pour nous tenir informés. Rendez-vous 18h, Christophe.
2: À tout à l'heure.
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0: C'est la première soirée de ce mois d'octobre, on la pose tous ensemble et on sort le tapis rouge, ouais. Avec une entrée pleine de charisme, boostée par la batterie Dizzy Lover. C'est le morceau de Philippe Bellet, de Phil Collins, 184. Et c'est tout de suite sur Ici Besançon.

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1: C'est pas si facile, c'est la découverte du moment. Boulevard des Arts et Carbone sur ICI Besançon. Et pour accéder au lycée français, c'est pas si facile aussi en ce moment. Les jeunes y dénoncent des sureffectifs en classe, des profs absents, des bâtiments vétustes et surtout des emplois du temps de folie. Et du coup, on voulait savoir, est-ce que vous comprenez la colère des lycéens partout dans le pays? C'est la question que vous pose Arnaud Fromage demain entre 9h et 9h30. Et concernant cette colère étudiante, voici les premiers avis dans les rues de Franche-Comté.
2: Oui, oui, tout à fait. Moi, je comprends bien les jeunes. Parce qu'ils manquent de profs, ils manquent de plein de choses.
3: Je comprends qu'il n'y a pas les moyens nécessaires, niveau enseignant, déjà.
4: Je comprends totalement la colère des lycéens, c'est tout à fait justifié. Il n'y a aucun moyen mis dans l'éducation nationale.
5: Mais c'est vrai qu'il manque des profs, il manque...
4: Les jeunes, ils ne voient plus où va leur avenir, donc c'est totalement normal, ouais. Je comprends.
3: Je veux bien comprendre la colère, mais je trouve qu'elle est très exagérée et que c'est prétexte à semer la pagaille.
6: Ouais, non, que ça chauffe trop, non. Qu'il y a un peu de casse pour se faire comprendre, même pas, en vrai, non, pas de violence.
7: Bon, moi je la connais, mais avant de gueuler, il faut qu'ils travaillent, avant de savoir ce que c'est que le boulot, avant de manifester, quoi.
5: Moi je veux bien qu'ils manifestent, mais quand on voit comme ça se passe dans certaines villes, là je suis pas d'accord.
8: Donc je peux entendre certaines choses, d'autres moins.
5: On manifeste gentiment, mais on manifeste pas en cassant, en brûlant, voilà.
9: Qui défile comme nous on défilait en 86, je comprends qu'ils revendiquent.
10: Moi je comprends, mais après je comprends pas tout ce qui se passe, brûler là, des poubelles, des machins comme ça, je comprends pas trop. Après, je sais que c'est pas eux qui foutent le bordel, mais après moi je les comprends. Avoir des bahuts où vous avez plus de table, plus de chaises, machin et tout, ouais, je comprends, oui, non, mais c'est normal. Mal, quoi, qui gueule un peu, quoi. Bah, après, qui casse pas.
11: Alors, je la comprends, je l'approuve pas forcément.
10: Qui casse pas, c'est tout.
11: C'est une colère un peu.

0: Finalement stérile, quoi.
1: C'est un mouvement contestataire, je pense qu'il vient se greffer. Bon, c'est vrai que la conjoncture fait que on a déjà connu mieux, quoi. Donc là, je respecte, mais voilà, des débordements, là, je suis pas raccord, c'est tout.
2: Alors moi, je suis une ancienne enseignante, hein. Je vais vous dire, je comprends leur colère en ce qui concerne le manque d'enseignants, ça c'est inadmissible.
3: Ils nous promettent toujours qu'il y a un prof devant chaque classe, puis au final, il n'y en a pas.
2: Et qu'ils revendiquent pour ça, je suis tout à fait d'accord. Maintenant, c'est pas en brûlant des poubelles, c'est pas en faisant des choses comme ça qu'ils vont obtenir des enseignants qui viendront. C'est pas non plus en s'attaquant aux enseignants qu'ils obtiendront des enseignants. Plus personne n'a envie d'être enseignant, alors que c'est le plus beau métier du monde.
4: On va pas coûter le bon, de toute façon.
5: Les manifestations et les blocages étudiants se multiplient, même dans la région. Et vous, du coup, quel est votre avis? Pour ou contre? Comprenez-vous ces jeunes? Je vous laisse nous faire un message vocal là ou un texto sur notre WhatsApp. 0381 830 311. Il y a le Facebook aussi pour nous parler. Et puis sinon, vous pourrez témoigner demain en direct entre 9h et 9h30 au micro d'Arnaud Fromage. Bon, après les poubelles en feu, les pancartes avec faute d'orthographe, on retrouve le sourire avec Zaz et mon sourire pour les morceaux de fin de journée. Elle arrive juste après Opus sur ici Besançon. Bonne soirée avec nous, ici.

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1: Elle a fait son retour l'année dernière avec l'album Sain et Sauf. Vous l'écoutez ici avec l'extrait Mon Sourire. Et pour la route, c'est ici Besançon également. L'info trafic en direct, c'est pour 17h30 avec vos remarques au 0381 830 311. En attendant la musique avec Billy Paul. Un classique de 72 pour vous ce soir. 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Allez, la musique, c'est tout de suite sur votre radio ici Besançon. Je vous souhaite une belle soirée.
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0: 10 ans que nous l'avons perdu. C'est le chanteur de Philadelphie, Billy Paul, sur Ici Besançon.
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0: L'inforoute en direct comme chaque jour aux alentours des 17h30. Alors attention parce qu'avec les averses en Franche-Comté, le trafic est plutôt perturbé dans la région. Il n'y a pas de gros soucis, pas d'accidents, ni de bouchons inhabituels, mais c'est un peu plus compliqué hein, sur les principaux axes routiers de la région. On pense à Vesoul, Pontarlier ou encore Besançon. D'ailleurs, dans la capitale comtoise, on nous signale des inondations, des légères inondations sur le secteur du boulevard Léon Blum, juste devant le Lidl. Attention à l'aquaplaning. Si jamais vous avez une remarque ou des nouvelles concernant cette inondation, n'hésitez pas à nous appeler, hein, c'est près de l'église Saint-Claude. 03 81 833 111. En gare, il y a juste un souci ce soir. Le train qui devait partir de Besançon-Viotte direction Besançon TGV à 17h48, il est retardé et partira à 18h08.
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0: Avec la musique d'ici hein, pour nous accompagner. Ce matin, le chef, il m'a dit, pour faire plaisir aux auditeurs, va chercher la musique et va chercher une masse. J'ai cru qu'il parlait d'un burin, j'ai pas compris. Alors je me suis dit, comment faire plaisir avec un burin? Mais en fait, après, j'ai compris. Il m'a dit, chercher une masse, une chanson de Jeanne Masse. C'est ce que j'ai fait. Sauvez-moi sur Ici Besançon.

0: On l'a vu dans la saga Star 80 de Thomas Langman, c'est Jeanne Masse sur Ici Besançon.
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0: 17h35, une bonne nouvelle pour les fans de YouTube, et on en parle avec vous, Émilie Mazouet, dans l'actu décibel du jour. Salut.
2: Salut tout le monde. Émilie, au rapport pour votre dose quotidienne d'actualité musicale. Ça fait 8 ans aujourd'hui que le grand Charles est parti tout au bout de la terre.
3: En

Charles Aznavour, 70 ans d'une carrière vraiment internationale. 1400 titres chantés dans une dizaine de langues. Dites-vous que sur ses 91 albums studio, 51 seulement sont en français. Et si Charles Aznavour est évidemment encore très écouté dans les pays francophones, les plateformes de streaming nous révèlent qu'il cartonne aussi aux États-Unis, en Angleterre, aux Pays-Bas, en Tunisie et à Madagascar. Le groupe irlandais U2 fête ses 50 ans avec un 16e album. Carnaval de Luz sortira le 13 novembre et on a déjà un extrait à vous faire écouter. Of Dreams, un titre rock et prometteur. Le nouvel album de U2 contient aussi un duo avec la légende de la country, Dolly Parton, son tout dernier enregistrement avant sa mort. Vlyn Bugi, son nom ne vous dit peut-être pas grand-chose, mais vous connaissez forcément une des chansons qu'elle a signées. Céline, pour Hugo Frey, Les Bals Populaires de Sardou, Pour le Plaisir, Herbert Léonard, Biche, Oh ma biche, Franck Alamo, Le Pénitencier de Johnny, et puis il y a celle-là aussi. Elles sont

était l'une des plus grandes parolières françaises des années 60, 70 et 80. Elle vient de nous quitter. Elle avait 97 ans. Les héritiers de Prince font n'importe quoi. Des journalistes américains se sont rendus compte que le dernier album d'inédit, Timeless, sorti pour les 10 ans de la mort de Prince, avait été traficoté en studio par des producteurs qui ont rajouté des pistes et des musiciens, alors qu'on vend ça aux fans comme des enregistrements 100% authentiquement Prince. Avec aussi des erreurs dans le livret, des co-auteurs non déclarés, on se dit qu'on va oublier ces fameuses chutes de studio pas validées par le génie et s'en tenir au classique.

0: Et merci Émilie Mazoyer pour cette actu décibel. À réécouter si jamais sur le site ici.fr Besançon, l'application ici. Et on vous retrouve 19h ce soir pour l'intégrale, l'émission qui vous partage l'actu musique chaque soir jusqu'à 20h.
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0: Et bien sûr, ce rendez-vous à 19h pour retrouver Émilie. Moi, tout de suite, je vous offre vos entrées pour aller voir Titoff. Titoff, c'est un humoriste bien connu en France et il est de passage à Micropolis Besançon. C'est le samedi 17 octobre prochain, voilà, à 20h. Ça va être vraiment une chouette soirée. C'est un nouveau show qui vous prépare, c'est Showbiz. J'ai un extrait d'ailleurs, si vous connaissez pas trop Titoff, voici un bout de son spectacle.
2: Alors là aussi, pour tout ce qui est propreté, hygiène, j'ai des trucs à moi. Dès que j'arrive dans une chambre d'hôtel, j'inspecte tout, et puis après je vais direct vers le lit, je prends un lame de chevet, je soulève le drap, je regarde bien partout. Je regarde bien s'il n'y a pas de poils. En général c'est propre, en général ils changent les draps. Bon, une fois j'ai soulevé le drap, il n'y avait pas de poils, il y avait carrément une moumoute dedans.
0: Et moi ce soir je vous offre vos deux entrées pour aller le voir sur scène. Tout le monde veut y aller, nous on vous offre cette chance. Pour y aller c'est simple, faut m'appeler 03 81 833 111. On joue à compter ou pas compter, c'est un vrai ou faux. Et si c'est gagné, eh bien vous repartirez voir Monsieur Titoff donc au Micropolis Besançon, samedi 17 octobre 20h, 03 81 833 111. Chadé dans un instant et Marc Lawan tout de suite avec le nouveau morceau sur Ici Besançon. C'est Occupé et c'est en duo avec Patrick Fiori. Bonne soirée. 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

0: Ici Besançon avec l'album Diane Life, c'était en 84, c'est signé Shadé. Et c'est avec l'extrait Your Love is King.
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0: Et c'est le moment de se faire plaisir sur Ici Besançon. Ce soir, je vous offre vos deux entrées pour aller voir Titoff à Micropolis. Titoff, c'est un humoriste, c'est l'un des pionniers du seul en scène et il vient chez nous le 17 octobre, c'est un samedi 20h. Si jamais vous pouvez encore prendre vos places, nous, on en offre deux ce soir et c'est Nadine qui nous retrouve. Bonsoir Nadine.
2: Bonsoir tout le monde.
0: Comment ça va chez vous au bord du Doubs, là, à Roche-les-Beaupré, Nadine?
2: Eh ben, ça va très bien. Et pour le mois d'octobre, attention, Rose les Beaupres.
0: Ah oui, ah bah, celle-ci, elle est belle. Pourquoi il y a un événement qui s'appelle Rose les Beaupres ou c'est juste vous, là, qui avez une belle inspiration?
2: Non, c'est le comité des fêtes de Rose les Beaupres qui a mis ça en place depuis quelques années, du coup, et on fait une marche le 10 octobre pour la lutte contre le cancer du sein.
0: Ok, voilà, voilà. Très bien. Bon, bah, l'info est passée. Nadine, pour remporter ces deux entrées, pour aller voir Titoff, c'est simple, c'est un compter ou pas compter qui vous attend, c'est un vrai ou faux. Je vous donne trois affirmations, faut me dire vrai, compter, pas vrai, pas compter. Ça marche pour
2: on
0: vous
2: y va.
0: Ok. Aujourd'hui, c'est la journée mondiale du café et du chocolat. Vous préférez le chocolat ou le café, Nadine?
2: Les deux.
0: Les deux? Ah bah, faut choisir.
2: Chocolat, allez.
0: Chocolat, et bah, ce sera café. On y va, c'est parti. Le café, Nadine, et surtout ses graines poussent sous la terre. Comptez ou pas comptez?
2: Pas compter.
0: Tout comme les sapins des Alpes et certains sapins franc-comtois, la scolite s'attaque au caféier. C'est vrai ou c'est faux? Ça compter ou pas compter?
2: Pas compter,
0: ok, très bien. Et la dernière, attention, faut pas se louper. Selon l'Organisation Internationale du Café, nous consommons dans le monde 10 millions de tonnes de café par an. 10 millions de tonnes par an. Comptez ou pas compter?
2: C'est énorme.
0: Le chiffre est énorme. Nadine, réfléchissez, prenez votre temps. 10 millions de tonnes de café par an, c'est vrai ou c'est faux? Dans le monde, hein. On dit compter?
2: Ouais.
0: On a bien fait de dire compter, Nadine. 2 sur 3, c'est validé. Franchement, bravo. Merci à vous, de nous écouter et puis de jouer. Vous êtes juste loupé sur la deuxième. Il y a bien la scolite qui s'attaque au caféier. C'est une petite bête qui ronge les sapins dans les Alpes et il ronge aussi les caféiers. Voilà, c'est comme ça. Vous allez voir. Ça pousse pas dans la terre, le café, ça pousse en l'air, donc dans cet arbuste, le caféier. Et c'est bien 10 millions de tonnes de café par an. Et d'ailleurs, c'est les Européens les plus grands consommateurs de café, Nadine. Fallait le savoir aussi.
2: D'accord, merci.
0: C'est gagné, vous allez voir Titoff. Bravo.
2: Super.
0: Et je vous souhaite une belle soirée, un bon week-end Nadine, et merci
2: bon
0: d'avoir été avec nous.
2: À bientôt.
0: Au plaisir, bye bye. Les toutes dernières places pour aller voir Titoff, on vous les offre demain à 17h45, ce sera avec Nathan RLT. Pour l'heure, la musique, Miami Sound Machine avec Dr Beat sur Ici Besançon. 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

0: Ici Besançon avec Miami Sound Machine et Dr Beat pour vos collecteurs de fin de journée. Avec l'info de 18h qui arrive aussi sur Ici Besançon, Zoom ce soir sur les manifestations étudiantes. Alors on est allé sur le terrain aujourd'hui et tout ce qu'on sait, on vous le dit juste après le nouveau Charles Doré et un incontournable du répertoire, Louise Attaque. C'est tout de suite, je t'emmène au vent.
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0: Il est de retour avec un nouveau morceau sur Ici Besançon. C'est Charles Doré avec ce nouveau titre hyper sensible. Je connaissais pas la fin. Maintenant, on la connaît. Extrait de l'album À l'équilibre sur Ici Besançon.
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0: Ici, première radio locale en Franche-Comté. Il est 18h. Bonsoir. Votre actualité avec Christophe May. Bonsoir Christophe.
2: Bonsoir à tous.
0: La mobilisation des lycéens se voulait pacifique, mais elle a été émaillée par des incidents et des violences aujourd'hui en Franche-Comté.
2: Oui, ce qu'on peut dire ce soir, c'est que ce mouvement naît pour demander plus de moyens pour l'éducation nationale et pour protester contre la surcharge des classes, a pris de l'ampleur aujourd'hui en Franche-Comté, Cédric Lieto.
3: Ouais, 32 des 49 lycées publics de la région ont été touchés par le mouvement. Selon le rectorat, 9 ont été temporairement bloqués. Mobilisation des lycéens à Besançon, Pontarlier, Baume-les-Dames, Vesoul, Grès ou encore Dole. Les chefs d'établissement ont reçu la demande de recevoir les représentants d'élèves dans les prochaines heures, les prochains jours. Mobilisation plutôt calme dans un premier temps, mais rapidement le ton est monté, notamment avec l'arrivée de jeunes masqués, issus parfois d'autres établissements pour allumer des feux et s'attaquer aux forces de l'ordre selon les autorités. Débordements constatés à Besançon et Vesoul par exemple, avec des tirs de mortier ou des tirs de feux d'artifice.
2: Et qu'est-ce qu'on peut dire sur le bilan ce soir, Cédric Lieto?
3: La préfecture du Doubs fait état de 40 interpellations. 6 ont été comptées en Haute-Saône pour des jets de projectiles. Des débuts d'incendie. Les pompiers du Doubs font état de leur côté de 8 blessés dans le département. Une vidéo circule sur les réseaux sociaux, vous l'avez peut-être vu, montrant une adolescente bousculée par des policiers à Besançon, tombant en arrière devant le lycée Jules Hague. La préfecture explique ne pas avoir eu connaissance de ces faits. Des blessés également du côté des forces de l'ordre, dit la préfecture. À Vesoul, l'après-midi a été tendu, avec des lycéens qui ont tenté de faire tomber les grilles de la mairie. Des tirs de balles de gaz lacrymogène ont été entendus à 3 reprises. Il y a 4 gardes à vue à Vesoul. Et sachez qu'une élève a été blessée en tentant de passer au-dessus des grilles du lycée Pontarcher.
2: Merci Cédric Lieto. 32 donc des 49 lycées publics de la région ont été touchés par ce mouvement qui a visiblement pris de l'ampleur aujourd'hui.
0: Une journée de mobilisation ternie donc par ces dégâts, ces incidents et ces blessés.
2: Et oui, des lycéens pas forcément très organisés, qui ont le sentiment d'avoir été quelque peu débordés par des éléments extérieurs. Ainsi, à Besançon, et c'est ce que dit la préfecture, c'est un groupe d'une vingtaine de jeunes qui a fait le tour des établissements ce matin pour jeter de l'huile sur le feu. C'est ce qui s'est passé devant le lycée Ledoux à Besançon. Une trentaine d'élèves du lycée avec des pancartes ont manifesté devant l'établissement sans en bloquer l'accès. Tout était calme, mais vers 8h30, la situation a dégénéré. Des jeunes habillés de noir et masqués sont arrivés et ont tenté d'allumer un incendie. Témoignage de Brian, élève de terminale.
4: Nous, au début, on allait voir le proviseur et après, on a vu que ça commençait à avoir beaucoup de bruit. Donc, on s'est dit, il y a quelque chose. On va aller voir ce qui se passe et on a vu la poubelle. On a vu, on a regardé qu'il y avait tout, mais tout, comme je l'ai dit, polystyrène, des palettes, du bois, du carton, vraiment tout ce qui peut vraiment brûler bien pour pouvoir mettre le feu. Et on s'est dit, non, c'est pas possible, on a pris la poubelle de force. Bah, on s'est battu, en fait. Non, il fallait pas prendre les poubelles. Il a commencé à avoir des cris, des « tu me touches pas, tu vas te calmer, tu vas nous laisser prendre les poubelles, sinon on te frappe », des agressions, des insultes. C'était vraiment n'importe quoi, en fait. C'est pas possible. Ils sont là pour brûler, cramer, pour ramener des gens de notre côté, pour les juste foutre le bordel. C'est juste pour avoir une excuse de tout péter.
2: Témoignage de ce lycéen recueilli par Emma Steven et info donc sur cette journée de mobilisation lycéenne à retrouver sur ici.fr Besançon. Les événements de la journée ont bien sûr aussi suscité des réactions politiques. Ludovic Fagot, le maire Les Républicains de Besançon, appelle au calme et dénonce les tentatives d'instrumentalisation des lycéens par l'extrême gauche qui, selon lui, favoriserait les débordements violents. La conseillère municipale LFI, Séverine Véziès, lui répond qu'il donne des leçons au chaud depuis son bureau. Mais elle lui demande où il était ce matin pendant que les élus et militants insoumis se tenaient aux côtés des lycéens pour, dixit Séverine Véziès, les protéger des violences provenant de personnes extérieures au mouvement ou de la police.
0: Un important incendie a détruit une maison à Versailles dans le Doubs hier soir.
2: Oui, une maison mitoyenne des deux côtés, rue Saint-Pierre. Les deux occupants de l'habitation étaient sortis à l'arrivée des secours vers 22h30. Âgés de 60 et 69 ans, ils n'ont pas été blessés. Ils ont dû être relogés.
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2: Avec enfin un peu de pluie sur la Franche-Comté, Louis Pain, mais malheureusement ça va pas durer très longtemps.
0: Ouais, là c'est les dernières gouttes qui sont avec nous en Franche-Comté. La pluie va se calmer dans la région. Les dernières averses, vous les trouvez près de la frontière suisse là pour ces prochaines minutes. Demain le soleil est de retour avec un peu de brouillard quand même au réveil sur le secteur de Vesoul ou de Saint-Hippolyte, mais ça va se dégager rapidement dans la matinée. Ensuite du soleil pour tout le monde dans la région franc-comtoise. On attend 24 degrés pour les maxi à Lons, 23 pour Champagnole, Besançon et Vesoul. On aura 22 à Ornans, au Pays de Clermont, à Saint-Hippolyte, et puis 18 à 20 degrés pour Pontarlier, Morteau ou encore le secteur de Saint-Claude. Merci Christophe Mel, je vous souhaite une belle soirée. Sortez les parapluies parce qu'il y a encore quelques gouttes et à bientôt.
2: Très bonne soirée à tous.
0: Et concernant les routes, rien à signaler, faites attention tout de même. Avec la pluie, on a perdu l'habitude. Si jamais vous avez une remarque, un souci, il faut m'appeler 03 81 833 111 et vous faites circuler l'info dans la région.
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0: À la fin de l'été, les feuilles tombent, c'est l'automne, alors les saisons changent, nous aussi, surtout niveau vêtements. Mais par contre, la playlist, elle change pas. Toujours des classiques, et notamment Téléphone ce soir sur votre radio, ici Besançon.

0: Il l'a enregistré en 1982 au Canada, à Toronto. C'est Téléphone avec le morceau Cendrillon sur Ici Besançon.
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0: Mesdames et messieurs, Swan Harlow est de retour au cinéma. Vous l'avez vu dans l'Anatomie d'une chute. Et là, il est de retour avec l'histoire d'un homme immiscé dans le régime de Vichy en 1940. Je vous en dis plus dans quelques minutes sur cette nouveauté au cinéma. Ce soir, c'est une artiste qui nous retrouve ici.
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0: Oui, Marion Roch nous retrouve dans un instant. Demain, elle joue à Cé-sur-Saône, près de Vesoul, et elle a carte blanche. En fait, elle peut inviter du monde avec elle sur scène. Et ben, on en discute avec elle juste après le nouveau Florent Pagny. Le voici. C'est le braquage des sentiments sur Ici Besançon. Et je vous souhaite bien sûr une belle soirée à notre écoute.

0: La dernière fois qu'on l'a vu en Franche-Comté, c'était à Montbéliard en 2021, à l'Axon de Montbéliard. Il revient à Dijon cette fois-ci, ce sera le 25 novembre prochain, mais malheureusement, le concert est complet. Florent Pagny, avec le braquage des sentiments sur ici, Besançon. En parlant de concert, demain soir, rendez-vous à Sées-sur-Saône, c'est à côté de Vesoul, il y a Marion Roch qui va se produire sur la scène de l'Écosystème. Marion Roch, c'est une artiste franc-comtoise, elle est avec nous par téléphone. Bonsoir Marion.
1: Bonsoir.
0: C'est un plaisir d'être avec vous. Alors demain, vous avez carte blanche à Sées-sur-Saône, à la salle d'Écosystème. Vous allez monter sur scène entourée d'une toute nouvelle formation musicale. Qu'est-ce qu'il faut savoir concernant cette carte blanche, Marion ?
1: Eh bien, ce qu'il faut savoir, c'est qu'on va présenter des nouvelles chansons.

0: chanson et puis évidemment des anciennes, ce sera un mélange. Et sur scène, hein, une nouvelle musicienne avec nous, ça fait presque 4 ans qu'on tourne à deux sur scène. Et là, on a accueilli un nouveau membre dans le groupe sur scène, c'est Charlotte Bellière qui nous vient de Toulouse, qui est une chanteuse vraiment super talentueuse.
1: Donc on va pouvoir découvrir vos créations, Marion, mais également d'autres artistes. Je sais aussi qu'en première partie, c'est Zoé Wojcik qui sera présente. C'est une danseuse, une danseuse qui va faire donc une chorégraphie avant vous. Je voulais savoir, parce que vous venez de sortir un album il n'y a pas si longtemps, Au bout de ma table. D'ailleurs, j'ai un extrait, écoutez, le voici.
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1: Moi franchement, j'adore. Vous, comment vous le présentez ce nouveau projet au public, Marion?
0: Pour l'instant, c'est, on peut dire que c'est comme une transition, c'est-à-dire qu'on va présenter pour beaucoup des chansons de ma table cet album sorti en 2025. Enfin, ça a démarré en 2024, on l'a terminé en 2025, la réédition. Donc, il y aura beaucoup de ces chansons-là, mais aussi des nouvelles. Voilà. Donc, je le présente déjà sur scène comme quelque chose de vraiment plus énergique, plus rock, mais toujours avec voilà, toujours beaucoup d'émotions, c'est mon truc, beaucoup d'histoires à raconter, puis beaucoup de proximité avec le public.
1: Bon, franchement, ça a l'air bien. C'est demain que vous allez aussi nous le présenter à Cé-sur-Saône. Oui. C'est à côté de Vesoul. C'est 20h30 à la salle d'Écosystème. Il reste des places, donc je vous conseille de les prendre parce qu'elles vont vite partir. Il y a tout qui est sur le site d'Écosystème. Et Marion, je vous souhaite une belle soirée demain et une belle soirée ce soir aussi. À bientôt, Marion. Au plaisir.
0: Merci beaucoup. Merci beaucoup. Au revoir.
1: Au revoir. Bye bye. Il y a Texas aussi qui arrive dans un instant. Texas, elle a joué aux Eurocaines de Belfort il y a quelques jours. Et on écoute juste après Ace of Base sur ICI Besançon avec The Sign tout de suite.

0: Les Écossais Texas pour la musique ce soir. Et en début de semaine dernière, nous étions au téléphone pour présenter le nouvel album de Pierre Demar, avec l'artiste, hein, bien sûr, Ave Demar. D'ailleurs, c'est son nouveau projet, il est disponible partout. Et après son passage au Festival de la Paille à Métabier dans le Doubs, il est de retour, Pierre Demar, le 13 novembre, avec un show annoncé à la Saline Royale d'Orchestre. Non, il reste des places, hein, sur le site de la Saline. Et restez attentifs ces prochains jours parce qu'on vous offrira vos entrées. Allez, moi je vous présente mon coup de cœur ciné du jour. C'est juste après le premier extrait de ce nouveau projet signé Pierre Demar. C'est Je pense à vous sur Ici Besançon.
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0: Ici Besançon avec le nouveau morceau de Pierre Demar, Je pense à vous.
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0: Avec l'actu ciné, comme chaque jour aux alentours des 18h30, aujourd'hui j'ai craqué sur un nouveau film au cinéma, Notre Salut, réalisé par Emmanuel Maher. C'est avec Swan Harlow d'ailleurs, du film L'Anatomie d'une Chute. Là en fait on est en septembre 1940, on est quelques mois après la défaite française, et le régime de Vichy et le maréchal Pétain viennent de s'installer. Du coup on retrouve Henri Maher, lui il a 49 ans, il arrive à Vichy, en fait lui alors il est fauché, il est éloigné de sa femme et de ses enfants, et surtout il cherche désespérément à retrouver une place dans la société. Et ce monsieur il possède un livre qu'il a écrit et publié, assez frais d'ailleurs, ce livre il s'appelle Notre Salut, et dans cet ouvrage il expose ses idées pour redresser la France. Patriotisme, organisation, efficacité, méthode. Sauf que ce monsieur il est quand même entouré de méchants, et c'est pas vraiment un film sur la guerre ou les combats, c'est vraiment un film sur un homme ordinaire qui cherche à trouver une place dans la société, mais qui va se retrouver entouré de méchants. C'est un joli film, faut le voir, c'est Notre Salut, c'est disponible notamment à l'espace Molière, c'est le cinéma de Luxeuil, ou encore au cinéma des Beaux-Arts à Besançon.
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0: Un duo qui arrive dans un instant, Francis Cabrel, Pascal Obispo et Jeannette, tout de suite avec Por qué te vas.

0: Ici les dansants avec Pascal Obispo et son nouvel album, hein, un album composé exclusivement de duos, notamment Calogero avec lui, Alain Souchon, Gauvin Serres, Isabelle Adjani et Francis Cabrel avec Il faudrait que pleuve l'amour. Les coulisses télé tout de suite, il est 18h35 passé. Patrice Gascoigne, vous nous parlez du retour sur M6 de l'émission qui nous a fait aimer l'immobilier. Ce soir, place à Recherche appartement ou maison.
1: C'est l'émission qui nous fait rêver d'immobilier même si on n'a pas un centime sur le plan épargne logement.
2: On recherche un appartement à acheter à Annecy.
3: Le projet, c'est 50 mètres carrés dans le sentier.
4: C'est mission impossible.
5: Moi, je vois surtout du potentiel.
6: Ils ont un super dossier.
7: On attend un bébé.
8: C'est une énorme pression que vous me mettez.
9: Waouh, la vue.
1: Recherche appartement ou maison est donc de retour sur M6, émission inédite ce soir. Alors, ne recherchez pas Stéphane Plaza, celui qui a historiquement incarné le programme. Ses déboires avec la justice ont conduit la chaîne à l'écarter de l'antenne, mais M6 a joué la carte d'une relative stabilité. Maintenant, ils sont quatre à incarner Recherche appartement ou maison. Deux que vous connaissez déjà, si vous suiviez l'émission, Sandra Viricel et Thibaut Chanel, et deux nouveaux confrères agents immobiliers qui rejoignent l'aventure, Étienne Claude et Camille Duquesnoy. J'ai demandé à Thibaut Chanel, l'un des anciens qui était déjà là dans l'ancienne version de Recherche Appartement, qu'est-ce qui change dans cette version 2026? Thibaut Chanel.
10: Alors, on a réussi d'abord à conserver l'ADN de l'émission. Donc ça, c'est vraiment le point important, je pense, pour les téléspectateurs qui aimaient l'émission. Et puis, par ailleurs, après, le reste, beaucoup de choses ont changé, principalement, la dynamique d'équipe qui a changé, puisqu'on accueille de nouveaux arrivants avec Étienne et Camille. Et puis, c'est beaucoup de choses ont changé. La manière de filmer a été modifiée, le rythme de l'émission est modifié. On fait nos propres voix-off. Et on est beaucoup plus axé sur les conseils, notamment des conseils d'experts qui sont au cours de l'émission diffusée. On est beaucoup plus avec un marché immobilier qui est beaucoup plus incertain et illisible. Aujourd'hui, on a vraiment recentré l'émission vers des solutions concrètes et des réponses qu'on peut apporter aux familles.
1: Thibaut Chanel qui a survécu à l'époque Stéphane Plaza. Thibaut Chanel toujours présent dans la nouvelle version de Recherche appartement ou maison sur M6 avec ses trois collègues agents immobiliers. Leur mission n'a pas changé. Dénicher la perle rare pour des particuliers, les accompagner dans leur projet immobilier. Recherche appartement ou maison dès 21h10 ce soir sur M6.
0: Merci Patrice pour les informations. Je vous rappelle aussi que demain il y a l'équipe de France qui joue, l'équipe de France de Zinedine Zidane, France-Italie. C'est à 20h45. Si jamais vous pouvez pas voir le match à la télé, sachez que nous on diffuse le match sur l'application ici et sur le site ici.fr. On va faire du handball dans un instant. On va retrouver le GBDH, c'est le club de Besançon. Et ils sont avec nous juste après In Excess.

0: Votre fin de journée en Franche-Comté avec les Australiens originaires de Sydney, In Excess sur ici Besançon. On va au Palais des Sports tout de suite.
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0: Nous sommes dans la capitale comtoise et nous soutenons le GBDH ce soir. C'est le club de handball bisontin et c'est Étienne Ducreux qui nous retrouve. Bonsoir Étienne.
3: Bonsoir Louis.
0: Étienne, vous faites partie du club, du GBDH, hein, vous êtes chargé de partenariat. Avec vous, on va parler du club affaires. Mais juste avant, j'aimerais dire que tout de suite, j'offre deux entrées pour aller voir GBDH Dijon. C'est vendredi prochain au Palais des Sports, c'est un derby et franchement, ça va être un gros match en fin de soirée. Donc si vous voulez y aller, 0381 833-111, vous nous appelez, les deux entrées sont pour vous. Étienne, vous gérez en partie le club affaires au GBDH. Je voulais savoir qui fait partie de votre club affaires au club à Besançon.
3: Tout à fait. Alors, je m'occupe du club affaires. Aujourd'hui, notre club affaires, on a un peu plus de 200 adhérents qui regroupent tout corps de métier, tout type d'entreprise, de l'artisan, de la TPE, de la PME, du grand groupe. C'est assez vague. Tout le monde peut devenir partenaire et adhérer au club affaires.
0: Et quel est l'objectif, quel est le but avec ce club affaires au GBDH, pour vous, en tant que club?
3: Alors, pour nous, c'est un soutien nécessaire pour le développement du club. C'est un énorme soutien financier qui nous permet aujourd'hui de nous développer et d'atteindre nos objectifs. Après, pour une entreprise, aujourd'hui, l'idée de rejoindre un club affaires, c'est de se faire un réseau, c'est de rencontrer du monde, c'est de gagner en visibilité, et derrière, de faire des affaires, d'où le nom club affaires.
0: Oui, parce que j'imagine que certains peuvent soutenir aussi le club, hein, économiquement. Hein. Alors, vous avez des artisans, mais vous avez aussi des grandes entreprises. Certaines, financent le club. Est-ce que vous sortez avec ces partenaires? Est-ce que vous réalisez des soirées spécifiques? Qu'est-ce que vous faites, en fait, avec ce club affaires, finalement?
3: Alors aujourd'hui, le club affaires du GBDH, c'est 30 événements dans l'année. Donc dans les 30 événements, bien sûr, on a les 15 soirées de championnat, de coupe et compagnie. Et en plus de ça, on a un rendez-vous hebdomadaire avec nos partenaires qui passe par des soirées de lancement, des petits déjeuners, des repas, des after-work, ou encore des tournois des partenaires de handball, de pétanque, de paddle. Un petit peu toutes les activités possibles.
0: Ouais, et puis on a une place réservée aussi au Palais des Sports. Hein. C'est une bonne ambiance au Palais des Sports quand on vient voir le GBDH. Je sais qu'à chaque fois, il y a du spectacle. Alors là, pour l'instant, la saison commence un peu mal. Hein. Vous êtes 8e au classement, mais il n'y a que eu une victoire depuis le début de la saison sur 4 matchs. Vous, alors c'est le côté partenariat, mais vous assistez aussi aux matchs, vous connaissez les joueurs, le staff. Comment ça se passe en ce moment dans les vestiaires au GBDH?
3: Alors en ce moment, un début de saison alors compliqué. On a fait une belle victoire à l'extérieur. Après, on a accueilli deux belles équipes à domicile. Après, là, on est arrivé déjà, on a les yeux déjà arrivés sur le match de Valence vendredi. Donc, les joueurs partent demain à Valence en espérant un bon résultat. Et surtout, le match d'après, le derby contre Dijon, où forcément, quand on reçoit les Dijonais, on espère une victoire et avec la manière.
0: Non, on espère. En tout cas, on vous souhaite cette victoire et pareil pour Valence. En tout cas, Étienne Ducreux, vous, c'est le côté partenariat. On met en avant le club affaires du GBDH. C'est un partenaire d'ici Besançon, le GBDH. Et c'était un plaisir. Je souhaite une belle soirée sous la pluie, Étienne. À bientôt.
3: Très belle soirée, à bientôt. Merci.
0: Au plaisir. Allez, ici, sport continue. On a encore plein de choses à vous dire. Et dans un instant, on parle foot avec le CAP Foot Pontarlier qui nous retrouve juste après François Hardy et Tamalou sur ici Besançon.

0: Ici Besançon, votre radio en Franche-Comté avec Tamalou et Françoise Hardy ce soir. Et d'ailleurs, bravo à Eric qui remporte ces deux entrées pour aller voir GBDH Dijon, c'est vendredi prochain, c'est au Palais des Sports, et lui, il sera dans le stade. Un autre cadeau, il y a Marion Rock qui est demain à Sées-sur-Saône, c'est à côté de Vesoul. Elle sera en concert en mode carte blanche à la salle d'Écosystème. Elle était avec nous là juste avant à 18h30. Je vous offre vos deux entrées pour aller la voir, Marion Rock demain près de Vesoul, à Sées-sur-Saône. 03 81 833 100. On parle foot, Michel Tourneau est avec nous. Bonsoir Michel.
1: Bonsoir.
0: Michel, vous représentez le CAP Foot Pontarlier. Ce soir, vous êtes bénévole au sein du club, membre de Foot Promotion aussi, c'est le club à faire. Je voulais savoir, en tant que bénévole déjà, quelles sont vos missions, Michel?
1: Alors, on fait partie d'un groupe de bénévoles. Moi, j'interviens un peu par rapport à de nombreux bénévoles. On est 75 à œuvrer autour du fonctionnement du CAP Foot. Et moi, j'interviens plus sur la partie restauration.
0: Ok, restauration, les jours de match, les jours de bringue.
1: Les jours de match, il y a un groupe qui est dédié à ça, qui organise les buvettes, qui organise les réceptions pour les joueurs. Moi, j'interviens au sein de Foot Promotion pour les repas de club à faire avec les sponsors. Et puis, sur les organisations un peu spéciales, les gros événements. Donc là, on a fait la coulée du Mont d'Or. On fait aussi les repas occasionnels pour les joueurs, les stages Jean-Luc Courtet l'été, etc.
0: Ouais, donc vous réalisez des bons plats pour les partenaires du club. Qu'est-ce qu'ils mangent, les partenaires au CAP Foot? Pas que du fromage, j'espère.
1: Il y a beaucoup de fromage, beaucoup de pommes de terre, fromage saucisse, on fait des soirées paella, on fait beaucoup de soirées fondues. Et puis autrement, c'est des repas sportifs pour les jeunes aussi.
0: Ouais, bien sûr. Alors bon, on parle du club à faire, mais on aimerait aussi parler de vous un peu, Michel. Pourquoi être bénévole au CAP Foot Pontarlier, pas au CAP Rugby Pontarlier, ou dans un autre club, dans une autre pratique? Pourquoi ce club?
1: À la base, moi, j'étais passionné de foot. Après, j'ai été propriétaire d'un restaurant, la Pizzeria Gambetta à Pontarlier, où les joueurs venaient très régulièrement. Donc, une fois que j'ai vendu il y a 5 ans, naturellement, je suis venu donner un coup de main au club.
0: Ok, très bien. Et sinon, ce début de saison pour le CAP, pour l'équipe Fagnon, qu'est-ce que vous en pensez, vous, Michel?
1: Il est mauvais, ouais. mais ça va aller.
0: Ouais, parce que vous avez joué face à Jura Foot, là, il n'y a pas si longtemps, le 26 septembre. Comment ça s'est passé? C'était la Coupe de France, 4e tour?
1: Alors la Coupe de France, ça se passe très bien, on est qualifié facilement, c'est normal, hein, les premiers tours, les niveaux sont réduits, et ça va devenir de plus en plus compliqué, donc objectif d'aller le plus loin possible comme tous les ans.
0: Ouais. Très bien, merci en tout cas Michel d'avoir pris le temps de parler avec nous ce soir. C'est quand le prochain événement pour le CAP Foot Pontarlier? Il y a quelque chose de prévu?
1: Eh ben, on va avoir un gros match, la réception de Lyon au mois de novembre, où on va recevoir un petit peu tous les partenaires, faire une grosse journée autour de la réserve de l'Olympique Lyonnais.
0: Ok, très bien. Michel, je vous souhaite une belle soirée, je vous dis à bientôt. Au plaisir.
1: Merci beaucoup.
0: Et vive le foot pontissanien. Il y a l'info qui arrive, c'est juste après les Beatles sur ici, Besançon.

0: Merci Besançon avec les Beatles, je vous les présente pas. Et je vous le dis, moi ce soir en rentrant, c'est sirop et canapé. 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Les infos arrivent, les infos c'est juste après Indochine et 3ème sec sur votre radio locale, ici.
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0: La journée se termine avec Indochine et ce bon morceau. Troisième sexe sur Ici Besançon.
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0: 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Il est 19h, bonne soirée. Décibels arrive dans un instant avec Émilie Mazoyer jusqu'à 20h. La météo en Franche-Comté également et puis tout de suite les infos. Le journal avec la rédaction d'ici.
2: Des transports en commun interrompus à Marseille, à Strasbourg également, des lycées en partie incendiés à Nantes et à Bordeaux et 900 manifestations recensées. Les blocages de lycées se sont poursuivis aujourd'hui et les étudiants ont rejoint le mouvement comme ici sur le campus de Mont-Saint-Aignan à Rouen. Face à l'ampleur de la contestation, la présidence a fait le choix de fermer administrativement tout le campus et les étudiants que vous avez rencontrés, Emmanuel Grabé, se sont pleinement reconnus donc dans les revendications portées par les lycéens, notamment sur le manque de moyens.
3: L'état des bâtiments, ça fait des mois que les étudiants du campus, comme Anaïs, le dénoncent dans son amphi, c'est même dangereux.
4: Les bancs se cassent, donc les élèves se sont cassés plusieurs fois le coccyx. Moi, j'en ai fait les frais avec ma cheville. Et on a également découvert que dans notre amphithéâtre, il y avait de l'amiante.
3: Groupe surchargé, manque de profs, là aussi, ce que les lycéens dénoncent, les étudiants le constatent.
5: Les conditions d'études, elles ne sont pas dignes, elles ne sont pas acceptables.
3: Lucie Burgan est membre du syndicat Union étudiante.
5: En voyant ça, on a beaucoup d'étudiants qui se sont dit, mais nous aussi, en fait, on veut des meilleurs moyens pour notre faculté. On veut bloquer la fac, on veut faire quelque chose. Nous aussi, on veut agir.
3: Une colère encore attisée par les pistes budgétaires avancées.
5: On veut agir.
3: Une colère encore attisée par les pistes budgétaires avancées ces derniers jours, explique la Rouennaise Lucie Clamins, porte-parole nationale du syndicat solidaire étudiant.
5: On a le gouvernement qui menace de mettre fin au repas à 1 euro si le budget n'est pas adopté. On a les APL qui sont menacés également. Donc en fait, ça, je pense que ça fait beaucoup là pour les étudiants. Et les lycées ont un peu montré l'exemple en disant la seule manière de se faire entendre, c'est de bloquer, c'est de se mobiliser massivement. On a quand même tout ce discours aujourd'hui de les étudiants, ça coûte cher, l'éducation, ça coûte cher, on va faire des économies dessus. L'important, c'est de discipliner cette jeunesse. Et donc, c'est contre ça qu'on se bat.
3: La reconduction du blocus de la fac de Mont-Saint-Aignan a été votée en Assemblée Générale par les étudiants.
2: Emmanuel Grabé, ici Normandie. Une réunion de crise s'est tenue à Beauvau cet après-midi. Une grande journée de manifestation nationale est prévue mardi prochain, le 6 octobre. Et le gouvernement tente donc de désamorcer la situation. Édouard Geffray, ministre de l'Éducation, reçoit demain les organisations lycéennes et étudiantes. La sortie de crise, elle se fera par l'écoute. Ça, c'est l'avis de Sophie Vénétité, secrétaire générale du SNES-FSU.
6: Aujourd'hui, le sujet, c'est de répondre aux lycéens afin de pouvoir très vite revenir à une situation qui soit une situation normale. Le risque au moment où vous arrêtez les cours en présentiel, c'est de se dire, mais quand est-ce qu'on va reprendre? Est-ce que si le mouvement dure, on va être finalement dans les cours à distance très longtemps? Moi, je continue de penser que la place des élèves, elle est dans les établissements scolaires. Et donc, il faut vraiment tout faire pour assurer la sécurité des élèves, la reprise des cours, en écoutant les lycéens, la sortie de crise, elle se fera par l'écoute et par des réponses précises de la part du gouvernement.
2: Sophie Vénétité, également professeure dans un lycée de l'Essonne. Édouard Geffray, ministre de l'Éducation, est invité du 20h de France 2 ce soir. Laurent Nunez, ministre de l'Intérieur, sera sur TF1 à la même heure. Mediapart, Jordan Bardella, acte 2. Le site d'investigation apporte des preuves supplémentaires et révèle ce soir avoir pu authentifier via Facebook et un huissier les messages antisémites datant de 2013 attribués au président du Rassemblement National qui continue, lui, de nier en bloc et parle de faux grossiers. Le journal en ligne publie donc de nouvelles captures d'écran ce soir. Une provocation, voici la réaction des députés socialistes aux mesures d'économie envisagées par le gouvernement pour le budget 2027. Pour cet effort global de 54 milliards d'euros, parmi les annonces faites ce matin, une baisse du nombre de fonctionnaires d'État ou encore le gel des allocations familiales et des APL, détails sur ici.fr. Les premiers trains neufs oxygène vont remplacer les vieux corails intercités sur les lignes Paris-Clermont et Paris-Orléans-Limoges-Toulouse à l'été 2027. Dans ces rames des années 70, les climatiseurs cessent de fonctionner dès lors que les températures extérieures dépassent 38 degrés. On est à la veille d'un nouveau match des Bleus du foot, le troisième de l'ère Zidane en Ligue des Nations. Ce sera France-Italie au Stade de France. La sélection s'entraîne depuis une heure maintenant dans cette enceinte mythique qu'a bien connue Zizou. Il est au bord du terrain, Julien Frémont, debout comme à son habitude pour ne rien rater du jeu de ses hommes.
7: Survêtement bas bleu, haut blanc, crampons au pied. Il a testé le terrain avant de rejoindre son staff. Hein, cela faisait 20 ans que Zinedine Zidane n'avait pas refoulé cette pelouse du Stade de France. À l'époque, c'était un match de préparation pour la Coupe du Monde en 2006 contre le Mexique. Il y avait d'ailleurs célébré sa centième sélection. Une grosse émotion pour le Marseillais, nous l'a confié en conférence.

0: De presse, lui donc qui retrouve cette enceinte où il a tout connu, notamment bien sûr le titre en 1998 avec ses deux buts. Zinedine Zidane cette fois-ci qui revient donc avec le costume de sélectionneur. Mais demain ce n'est pas lui qui jouera face à l'Italie, ça sera bien les joueurs de l'équipe de France. Zinedine Zidane qui eh bien espère poursuivre sur sa lancée puisque les Bleus eh bien ont remporté leurs deux premiers matchs sous les ordres eh bien de Zizou.
1: Julien Froment.
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3: Ici Besançon, juste avant de retrouver Décibel, place à la météo, avec encore un peu de pluie à retrouver près de la frontière suisse là pour ces prochaines minutes. Demain, le soleil sera de retour en Franche-Comté. Un peu de brouillard quand même au réveil à Vesoul et Saint-Hippolyte, mais ça va se dégager rapidement. Ensuite, du soleil pour toute la région franc-comtoise, avec 24 degrés attendus pour les maxi-adoles demain. On aura 23 à Champagnole, Besançon et Vesoul, 22 pour Ornans et Baume-les-Dames, et puis 18 à 20 degrés pour Pontarlier, Morteau, Mout ou encore Morée. Passez une belle soirée. 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
5: Salut à toutes, salut à tous et bienvenue dans Décibel, votre rencard musical. Tous les soirs sur votre radio ici, on est ensemble jusqu'à 20h pour celles et ceux qui se noieraient un petit peu dans cette semaine qui n'en finit pas. Faut bien se dire la vérité. Nous sommes jeudi. Voilà, vous avez fait le plus dur. Et niveau musique, vous allez voir, ce soir, ça va être la régalade entre l'anniversaire de Youssou N'Dour, un blind test consacré au duo, des nouvelles de Camille, de U2, et puis nos invités, les excellents Dynamite Shakers.

groupe de rock garage français originaire de Vendée qui vient de sortir son deuxième album sur lequel on a eu un immense coup de cœur. Éloine et Lila Rose des Dynamite Shakers sont les invités de Décibel. 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Je vous donne le numéro du standard où vous attend Oumaïma, 0810 055 056. Je ne sais pas si je vous l'ai dit, c'est le numéro pour jouer au Blind Test. Et si vous jouez au Blind Test, vous gagnez l'album de Dynamite Shakers. Voilà. Alors, pour démarrer l'émission, eh bien, je vous annonce que U2 a 50 ans. Mais oui, c'est possible. Vendredi dernier, il y a eu une série de concerts surprises à Dublin. Et puis, comme souvent, en même temps, c'est un groupe qui a vendu 175 millions d'albums. Ils savent célébrer. Ils font les choses bien. Et ils ont annoncé, pour leurs 50 ans, la sortie d'un 16e album, Carnaval de Luz, qui sortira le 13 novembre. Deux extraits sont déjà disponibles, Silencio et Street of Dreams. Vous allez voir que pour un groupe de 50 ans, c'est encore la forme. Voici U2.

0: l'album de U2, Carnaval de Luz, qui sortira le 13 novembre. La chanson s'appelle Street of Dreams, elle vient de sortir.
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0: Camille est notre coup de cœur du jour. Camille, du label Big Cause Music, évidemment, qu'on avait découverte en 2002 avec son premier album, Le Sac des Filles, et puis en 2005, Le Fil, où vraiment son travail avait été acclamé autant par le public que par la critique. En 2024, Madame a quand même eu un Oscar pour la musique du film Emilia Pérez. Et puis les enfants aiment bien aussi la voix de Camille dans la bande originale du film Ratatouille. Ça, c'était en 2007. Bref, le sixième album de Camille vient de sortir. Il s'appelle The Sound of Milk, le son du lait. C'est une somme de travail autour de la maternité au moment de la naissance, puis de l'enfance, puis de l'adolescence des gamins. C'est la partie adolescence de ce disque qui est la plus pop, on va dire. Et on va y trouver notamment cette chanson qui s'appelle Si tu souris aux anges. On vous recommande chaudement l'album de Camille qui est un véritable coup de cœur.

0: Quel beau message adressé à ses enfants, à tout le monde d'ailleurs. Écoutez l'album de Camille, The Sound of Milk. La tournée commence le 5 novembre à Rouen et va durer jusqu'au printemps.
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naissance dans une famille de musiciens. Sa voix était toute tracée pour écrire, composer et bien sûr chanter. La vie est assez longue, on verra. Composer et bien sûr chanter.

0: Rose avec On jettera nos montres.
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0: Du rock français dans l'actualité musicale. Oui, j'ai l'impression d'être de retour dans les années 90. Ça me fait des émotions. Mais pourtant, c'est la vérité. Un pur album rock est sorti à la fin du mois d'août. Il est made in France. Le groupe s'appelle Dynamite Shakers. Éloine et Lila Rose du groupe sont avec nous ce soir. L'album, c'est Marilyn et il démarre comme ça.

0: basse, batterie et un micro dans lequel on n'a pas peur de brailler. Mais oui, bonsoir à vous les deux.
1: Bonsoir.
0: Bienvenue. Vous sentez la joie dans ma voix parce que c'est vrai que mettre côte à côte le mot rock français à la radio, sans parler de quelqu'un qui est mort il y a 15 ans et qui nous manque beaucoup, genre Bachung, et ben c'est pas si souvent. Dynamite Shaker, c'est un groupe qui existe depuis 2019. C'est bien ça?
1: C'est ça, ouais, tout à fait.
0: Le projet, c'était donc dès le départ de faire du rock. Est-ce que on a essayé au début de vous dissuader en disant ah oui, alors ça n'est pas du tout à la mode. Auriez-vous plutôt envie de faire un petit peu de rap, par exemple, ou autre chose?
2: Ah non, on n'a pas tant essayé de nous en dissuader, mais on sentait parmi les gens de notre âge que c'était plus trop à la mode, en effet.
0: Et même, dans vos cercles d'amis, il n'y avait pas forcément de gens qui écoutaient alors soit du rock actuel, soit même du rock un peu vintage.
1: Non, franchement, quand on a commencé au lycée, il n'y avait pas trop d'enthousiasme autour de nous parmi nos potes, non.
0: Alors, aujourd'hui, un deuxième album qui fonctionne super bien, qui est à la fois très bien accueilli par le public, vous l'avez entendu dans ma voix, ça faisait longtemps qu'on attendait un album de la sorte, par la presse aussi, donc ça fait très plaisir, et puis surtout par les maisons de disques, parce que vous êtes sur une grosse maison de disques, vous êtes chez Barclay, qui n'avait pas signé de groupe de rock depuis Mathusalem, donc est-ce que vous pensez que là vous êtes en train de réenfoncer une porte alors qu'avait été ouverte à un moment, puis qui s'était refermée? Est-ce que vous avez cette sensation-là de lancer peut-être un nouveau mouvement?
2: Je pense qu'on s'en rend pas trop compte.
0: Ouais.
2: En vrai, on fait notre petit bonhomme de chemin depuis le début. Et juste, on kiffe et puis on pense pas trop à ça. Ouais.
1: Si ça peut relancer quelque chose, tant mieux. Quoi,
2: ouais,
1: parce que nous, on adore écouter du rock. Et on sent, on le voit, il y a plein de petits groupes, d'autres groupes autour, et puis qui étaient là déjà avant nous aussi,
0: ouais.
1: qui sont là. Donc il y a vraiment une scène qui est présente. Mais ça serait cool qu'elle ait un petit... qu'elle soit écoutée.
0: Voilà,
1: quoi.
0: C'est ça. Encourageons le rock français, les amis. Ça passe par, évidemment, écouter les albums, en parler, les streamer, ou alors soyons fous, les acheter en physique, pour les avoir chez vous. Et puis aussi, aller voir les groupes en concert, évidemment. Cet album, donc, Marilyn, qui est sorti il y a un mois, on entend dessus vos deux voix. Ça, c'est une nouveauté chez les Dynamite Shakers, puisque au départ, c'était toi, Eloane, qui chantait tout. Et on a mis un micro devant la bouche de Lila Rose qui s'est mise à chanter comme un ange. Alors, c'est nouveau ça, même dans ton parcours de musicienne, de chanter, ou bien tu chantais déjà, mais juste en secret et pas dans le groupe?
2: Ouais, c'est plutôt ça, ouais, je chantais plutôt en secret. Mais sur le premier album, je chante un morceau,
0: ouais,
2: une petite balade. Et sur le premier album, j'ai aussi composé d'autres morceaux où j'ai fait chanter Eloane. Et pour le deuxième, en fait... vu que ça avait bien marché sur le premier, sur un morceau, bon, on a suivi ça sur le deuxième album et j'ai chanté les morceaux que j'ai composés.
0: Alors, voix de fille, voix de garçon, français, anglais, il y a tout chez Dynamite Shakers.

0: ce nightclub qu'on a l'impression de vivre, de ressentir dans le vieux bus Palladium, par exemple. C'est marrant que ça sonne comme ça. À quel moment dans vos parcours respectifs le rock arrive et par quel moyen, par quel médium?
1: Moi, il arrive un peu tard en vrai. J'en entendais depuis tout petit grâce à mes parents, mais j'accrochais pas du tout avec.
0: Ouais.
1: Et c'est vraiment à mes 16 ans en seconde où je suis tombé sur Nirvana, j'ai vu des lives sur YouTube et vraiment là ça m'a fait un petit déclencheur
0: ouais.
1: En mode putain, c'est stylé et tout, j'aime bien le son et
0: ouais.
1: Et avant j'écoutais un peu de musique mais je trouvais pas forcément ma voix, je suivais ce que tout le monde pouvait écouter donc c'était plutôt du rap.
0: Et donc le choc esthétique c'est Nirvana.
1: Ouais. Carrément,
0: et donc
1: d'abord.
0: 5 minutes après, tu te rends compte que le mec est mort.
1: Ouais,
0: et ça a été.
1: Voilà. Bah ça, non, je savais, mais non. Et après, voilà, c'est passé à autre chose aussi avec les années 50. Je suis tombé fan rapidement des Arctic Monkeys aussi. Et voilà, et après j'ai découvert plein de choses ensuite, mais ça a été Kurt Cobain le premier truc. Ouais.
2: Et Lila Rose.
3: Moi, c'était pareil, j'avais 15 ans. Et sur YouTube, je tombe sur un live des Beatles.
0: Oh!
3: Voilà, de 64 chez S. Sullivan. Et puis, je suis tombée amoureuse, quoi, des Beatles. Complètement fanatique. Toute ma période lycée, j'écoutais que ça.
0: Que les Beatles?
3: Ah, que les Beatles. Peut-être un peu les Stones.
0: Isolé.
3: Ouais. J'écoutais un peu les Stones aussi. Mais vraiment que les Beatles, quoi, pendant plusieurs années.
0: C'est beau. L'album s'appelle Marilyn de Suilia par le vide.

0: question de chanter en français, évidemment, elle arrive, j'imagine, vite quand on est un groupe en France. Au départ, c'était pas le projet, ça l'est devenu. Comment s'est passée cette transition ?
1: En fait, il y a 2 ans, on commençait à composer le 2e album, et c'est vrai que on commençait à tourner en rond sur les rimes dans notre écriture. En fait, on n'est pas bilingue et on sentait que ça coinçait. Plus ça allait, plus on avait du mal à entendre notre accent français aussi.
0: Ah.
1: Et ça nous saoulait. Donc on s'est dit, pourquoi pas essayer d'écrire en français, même si au début ça nous rebutait parce que nous, ce qu'on voulait, c'est sonner garage, sonner à l'anglaise, sonner américain.
0: On avait... C'est ça, en fait, toutes vos références, elles sont anglo-saxonnes.
1: Voilà, tout. Ouais. Et donc, on avait peur de s'éloigner du truc, mais on s'est dit, notre musique n'a pas resté la même, et juste, on chante avec notre langue. Et c'est ce qu'on a fait, et on a adoré, parce qu'on était beaucoup plus réfléchis sur nos textes. Enfin, c'était vraiment plus intéressant de travailler.
0: Ah oui, vous pouvez aller plus loin.
1: Exactement, ouais. Mm-hmm.
0: C'est ce qui se passe, par exemple, dans cette chanson qui s'appelle Cinéma. C'est un des grands moments de Marilyn, l'album des Dynamite Shakers, qui est disponible et que nous célébrons ce soir dans Décibels.

0: les meilleures fins de chansons depuis le premier album des Strokes. Et dans ma bouche, c'est un compliment. Des vraies fins de chansons. Merci, bravo, Dynamite Shakers. Ils sont les invités de Décibel ce soir. Éloane et Lila Rose sont avec nous. Et on cite François et Calvin. Mm-hmm.
1: Voilà. Tout à fait.
0: Ça, on a les quatre fantastiques ensemble. Évidemment, vous entendez ça, vous vous dites, ça doit être bien en concert. Alors oui, c'est très bien en concert. Vous êtes en train de préparer votre tournée 2027. Avant, il y a un retour en Vendée, hein, là d'où vous venez, retour aux sources. 11, 12, 18, 19 décembre, vous serez en résidence dans un endroit qui s'appelle le Roxy, à Saint-Gilles-Croix-de-Vie. Vous allez tester plein de trucs pour la tournée 2027, devant un public qui vous connaît très bien.
1: C'est même carrément des concerts, même pas des résidences,
0: Mais comme ça quatre fois au même endroit, exactement. Ça permet.
1: Effectivement, on va tester plein de trucs pour aussi varier les concerts qui soient pas tous les quatre les mêmes.
0: Oui.
1: Mais c'est vrai qu'on connaît bien le lieu, donc on peut tester plein de choses.
0: Voilà. Alors ça se remplit très très vite, évidemment, puisque c'est les enfants du pays. Mais voilà, si vous nous écoutez, vous dites ah mais moi je suis pas loin, et ben vous pouvez encore acheter des tickets pour le Roxy donc en décembre. Et puis ensuite la tournée 2027, alors qui commence à peine à se dévoiler, mais vous serez à Saint-Nazaire le 28 janvier, à Strasbourg à la Laiterie le 26 février, et puis Paris le Trianon pour le 27 février. Ah, je vois des petits sourires. Bah oui, vous avez déjà joué à Paris. Je me souviens d'une boule noire.
2: Ouais.
0: Voilà,
1: on a fait le Bus Palladium récemment. On l'avait fait aussi avant qu'il soit rénové.
0: Ouais.
1: Le petit bain aussi, l'Aquarena,
2: la maroquinerie aussi.
0: Ouais.
2: On a fait aussi l'Olympia en première partie. Enfin, on a fait des premières parties un peu par-ci par-là. Voilà.
0: Joli, c'est joli quand même, c'est un bon parcours avec deux albums, mais aussi, j'en ai pas parlé, des EP où vous vous êtes souvent amusé à reprendre des chansons, etc. Donc on peut s'attendre à un mélange de tout ça pour les concerts ou...
1: On évite trop de faire trop de reprises, mais il y en aura deux.
0: Ah bah c'est pas mal. Non, quand on est fan de rock et qu'en plus on a envie de transmettre, parce que j'ai l'impression qu'il y a de ça aussi chez vous. Oui, c'est toujours chouette de caler une petite reprise.
1: Ouais, montrer un peu nos influences.
0: C'est ça. Alors, l'accent français, puisqu'on en parlait tout à l'heure, moi je ne l'entends pas.

0: Smile Won't Change a Thing, parce qu'il y a aussi des chansons en anglais sur cet album de Dynamic Shakers. Vous les fabriquez comment, vos chansons? C'est A4, c'est une démocratie, ou comment ça marche?
1: C'est nous deux qui composons et écrivons.
0: Okay.
1: Et souvent, on bosse chacun de notre côté chez nous, on ramène les accords et les paroles. Et puis on met en commun tous les quatre, on répète, on fait les arrangements tous les quatre. Mais ça nous arrive aussi d'écrire tous les deux.
0: Ouais. Et l'équilibre est facile à trouver? Si l'une ou l'un ou l'autre trouve que c'est un peu moins bien, qu'on pourrait changer des choses, c'est facile de se le dire ou pas?
2: Ouais, franchement, on est souvent assez d'accord sur nos défauts. Au départ, pas forcément, puis on teste.
0: Ouais.
2: Et puis on est toujours d'accord en mode, ah, ça c'est mieux de faire comme ça. Non, franchement, ça se passe bien. Ouais.
0: C'est un groupe qui va bien, les amis, qui donc ira loin. Dynamite Shakers, invité de Décibel, et leur album a gagné au Blind Test. À tout de suite.
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4: Et chers amis, demain c'est le lancement du festival du Bitume et des Plumes. C'est à Besançon, c'est un festival d'art de rue dans l'espace public avec diverses compagnies qui vont nous accompagner ce week-end. Il y a 34 shows prévus, 85 représentations, 16 lieux et 17 000 personnes qui sont attendues pendant 3 jours. C'est la sortie du week-end et vous trouvez le programme complet de ces prochains jours sur ici.fr Besançon ou depuis les réseaux du festival du Bitume et des Plumes. Ça commence demain. Dimanche, par contre, il y a une marche pour soutenir Octobre Rose en Haute-Saône. C'est le mois de la sensibilisation au dépistage du cancer du sein. Et dimanche, c'est 3 parcours qui vous attendent depuis le complexe sportif de Marnay, sur la route de Pem. Quand vous partez de Besançon, c'est vraiment à côté de la capitale comtoise, pas très loin de Vesoul. Et faut y aller, c'est 4 à 5 euros l'entrée, en sachant qu'une visite du centre de Marnay est prévue à la fin de la rando. C'est dimanche, c'est rendez-vous 9h et c'est bien sûr une marche rose à Marnay en Haute-Saône.
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0: Éloane et Lila Rose, les Dynamic Shakers, sont avec nous ce soir dans Décibel. Et puisqu'on vous découvre dans l'émission, écoutons déjà quelques notes de Spleen de toi. Très jolie chanson de votre nouvel album, Marilyn. Tout

0: Bien, oui, mais aussi de la power balade, comme on aime, histoire de mieux vous cerner, vous comprendre, vous découvrir. Lila Rose et Loane, voici pour vous le questionnaire des choix cornéliens. Déjà, une question que je me pose vraiment depuis longtemps, dynamite ou dynamite, pour de vrai?
1: En vrai, n'importe, mais nous on dit dynamite.
0: Mmh. Ah, vous dites dynamite.
2: Ouais, on dit dynamite.
0: Dynamite shakers. Mmh. Dynamite shakers. Oui, allez, tout fonctionne. Ça, c'est bien, j'aime bien. Punk anglais à la Sex Pistols ou punk américain à la Ramones?
1: Américain.
2: Ramones. Ah, moi, je dirais plus anglais.
0: Ah, ça y est. Ça y est. Une scission dans le groupe. Lila Rose, si tu devais jouer un destin de rockeuse au cinéma, ce serait plutôt Janis Joplin, qui est morte à 27 ans, ou Patti Smith, qui aura 80 ans en décembre.
2: Ah, Patti Smith.
0: Et Loane, la banane de Bryan Setzer, des Stray Cats, ou le jeu de jambes d'Elvis Presley?
1: Ah, Bryan Setzer.
0: Bryan Setzer, ok, j'aime bien. Vous préférez jouer devant 50 personnes qui pogotent, ou 5000 personnes qui scrollent?
2: 50 personnes qui pogotent.
1: Ouais. 50 direct.
0: C'est quoi votre plus grande scène? Vous m'avez parlé de première partie que vous avez faite. Donc c'est U Arena.
1: Ouais, c'est ça. C'est
0: ça s'appelle gros, plus ouais. La U Arena.
1: Je sais plus comment
2: c'est. C'est la Plénitude Arena.
0: C'est la Céline Dion Arena en ce moment.
2: Voilà, c'est ça.
0: Ça, c'est terrible. C'était en première partie de qui?
1: On a fait deux fois. On a fait Sum 41 et The Offspring.
0: Et alors là, comment on peut même gérer une salle de cette taille? Inhumaine, en fait.
1: Ouais, c'est. Je sais pas, non.
2: Tu gères pas.
0: Non, tu vas, au talent, quoi. Parce que là, vraiment. Mais vous vous souvenez quand même de ce qui s'est passé ou c'est même un peu flou?
1: Ah, si, en vrai, moi, j'ai des trous de mémoire un peu dans ces moments-là parce que t'es un peu ailleurs. En vrai, t'es dans ta bulle.
0: Ouais.
1: Mais je me rappelle vraiment comme si j'avais plus de force dans les poings, un peu, voilà, le stress, quoi.
2: Et petit conseil, faut pas regarder les gens qui sont au premier rang. Ah. Parce que eux, ils attendent juste The Offspring ou Sum 41. Du coup, ils sont pas très contents.
0: Ils font aucun effort pour zéro partie. Bah ouais, c'est dur. Allez, je vous emmène au karaoké. Il faut faire un duo masculin-féminin. Vous faites Sous le vent, Céline Dion et Garou. Ou vous faites Don't Go Breaking My Heart de Elton John et Kiki Dee.
2: Plus Elton John,
1: ouais,
2: je dirais.
1: Ouais.
0: Vous en faites ou pas?
2: Des duos?
0: Des karaokés.
2: Ah, d'accord.
0: Des duos, il y en a sur l'album. Il y a des chansons, on entend vos deux voix mêlées.
2: Karaoké, non.
1: Jamais, ouais.
0: Ah là là. C'est peut-être une piste à explorer.
1: C'est vrai, c'est vrai.
0: Et l'inspiration pour le troisième album. La question Van Gogh, vous préférez perdre un doigt ou une oreille?
1: Une oreille.
0: Une oreille?
1: Ouais.
0: Ah ouais? Alors, c'est compliqué, Lila Rose, elle est bassiste.
2: Bah, ouais. Bah, si tu perds un doigt, tu peux plus trop jouer de guitare.
1: Bah ouais, c'est ça.
2: Je préfère perdre une oreille, comme ça, il m'en reste une autre.
1: Après, si tu peux choisir le doigt, ça.
0: Tu peux choisir le doigt. Oui, moi, je vais pas faire la difficile, franchement.
1: Allez, bon, en vrai, le doigt, du coup. Si c'est celui-là, là, ça va.
0: Intelligence artificielle ou cahier de brouillon, papier, crayon?
1: Ouais, cahier de brouillon.
2: Cahier de brouillon.
1: Mmh.
0: Ouais.
1: Direct.
0: Vous avez été tenté, ne serait-ce que par curiosité, de voir ces IA génératives?
1: Ouais, moi, j'ai essayé.
0: Alors,
1: carrément.
0: Qu'est-ce que t'en as pensé?
1: C'est hyper générique ce qu'ils peuvent écrire, enfin ce que tu peux.
0: Ouais,
1: c'est bon.
0: Alors, moi, même... la seule que j'ai vue, c'est par exemple si je leur dis écris-moi une chanson dans le style d'Elvis. Et effectivement, ça va vaguement ressembler, mais c'est même pas hyper bien copié, quoi.
1: Non, et puis franchement, ça serait pas honnête de passer par l'IA.
0: Oui.
1: Tu t'appropries pas ta chanson, quoi.
0: Oui, en tout cas, c'est pas encore un outil qui est au point, quoi qu'il.
1: Non, bah même pas trop envie qu'il soit au point de fou, quoi.
2: Et puis nous, on prend plaisir à écrire et à composer, trouver des accords, la recherche et tout, c'est ce qu'on aime, quoi.
0: Ah oui. Mm. Et nous, on aime vous écouter Dynamite Shakers ou Dynamite pour les bilingues, mais ils valident Dynamite et ça nous arrange beaucoup. Sur l'album sur l'album Marilyn, il y avait la chanson Cinéma qu'on a entendue tout à l'heure. Mais il y a celle-ci, Démarche Cisaillée, sur laquelle j'ai vraiment craqué. Elle est née comment, cette chanson?
1: Je me rappelle la composer quand j'étais... Parce que des fois je suis sur Paris, des fois je suis en Vendée. Et là, je suis resté une grosse période à Paris. Et on répétait moins à ce moment-là. Et fallait qu'on ait des nouvelles compos, etc. Et voilà, j'ai écrit sur ce que je pouvais vivre à ce moment-là. Dans les soirées, tout ça. Et après, on l'a mis en commun et je sais plus quand c'était, par contre.
2: C'était pas longtemps avant qu'on enregistre l'album, je crois.
1: Et elle est cool, peut-être un peu plus libertine dans le style. Voilà.
0: Ouais. Mais c'est bien, ça vous va bien aussi. Démarche, cisaillée. Un petit coup de cœur sur cet album. Les Dynamites Shakers, ils sont nos invités ce soir dans Décibels.

0: Encore une très bonne fin de chanson. Vraiment, je ne peux que vous remercier. Vous faites gaffe à ça.
1: Ouais, enfin, on peut pas faire de fade out surtout.
0: Ah, mais merci. C'est tellement énervant les chansons où en fait les mecs baissent le son en disant ça va, les gens vont comprendre. La chanson est finie, ils vont partir. C'est très agaçant.
2: C'est vrai qu'en live, c'est un peu dur à reproduire les fade out.
0: C'est vrai. En plus. Bah oui, ça n'en finit plus. Non, bravo, vraiment. Ce disque, Marilyn, il faut que vous l'écoutiez parce que voilà, il fait du bien, il donne de l'élan. Les Dynamite Shakers. En concert, je vous redonne les dates. Le retour en Vendée Tour, c'est comme ça que je l'appelle.
1: Ouais, pas de problème.
0: Le Back Home Tour 2026, c'est les 11, 12, 18 et 19 décembre à Saint-Gilles-Croix-de-Vie au Roxy. Et puis tournée 2027 qui se dévoile à peine, mais on a déjà les premières dates. 28 janvier à Saint-Nazaire, 26 février à la Laiterie de Strasbourg, 27 février à Paris, au Trianon. Tu disais tout à l'heure, Éloane, que tu faisais des allers-retours entre la Vendée et Paris. J'imagine que c'est la même chose pour toi aussi.
2: Moi, j'habite à Nantes.
0: Toi, t'habites à Nantes, voilà. Le fait justement de ne pas venir de Paris, est-ce que ça change quelque chose? Est-ce que, par exemple, c'est un truc tout bête, mais le fait d'être dans des villes plus petites où on a peut-être plus facilement accès à des espaces pour répéter qui sont moins chers, les groupes parisiens galèrent pour trouver des salles de répète et tout. Est-ce que vous pensez que ça vous a facilité la vie d'être un peu loin de la capitale au début?
2: Je pense oui, carrément.
1: Ouais, je pense parce que déjà, ouais, t'as peut-être plus de lieux pour jouer, pas forcément, parce qu'à Paris, il y a quand même beaucoup, beaucoup d'endroits.
0: Mais il y a beaucoup de concurrence.
1: Voilà, et je croise beaucoup de groupes qui jouent, mais qui ne sont jamais sortis de Paris, et qui sont un peu coincés, et qui n'arrivent pas en fait, à trouver d'autres dates autour. Que nous, en Vendée, tout de suite, j'ai l'impression que tu commences à bouger à Nantes, puis à Angers, et on a vite fait le tour un peu des régions de France, que quand tu es à Paris, tu es bloqué. Quoi.
0: Ouais. Tu peux être bloqué, ouais. Moi, je souhaite une grande tournée 2027 pour découvrir encore plein de régions. Alors, dans la vie, quand on a besoin d'un bon conseil, on va voir sa maman. Quand on a besoin de potions magiques, on va voir Panoramix. Quand on a envie d'un producteur, on va voir Lionel Liminianas. C'est ce que vous avez fait. Liminianas, ça fait des années, évidemment, qu'on en entend parler. Rock, oui, mais aussi psyché. Et un peu druide, hein, quelque part aussi, du rock. À quel moment vous êtes allé voir Lionel Liminianas? À quel moment il intervient dans la fabrication de cet album?
2: C'est notre directeur artistique, Lionel, qui travaille chez Barclay, ouais, qui nous en a parlé, parce que on avait prévu d'enregistrer l'album, mais on savait pas encore avec qui. Il nous a parlé de Lionel Liminiana, et puis du coup on n'écoutait pas en vrai, mais on avait déjà entendu parler,
0: ouais.
2: Et on a écouté, et ça nous a carrément plu. Et puis du coup vas-y, let's go, on travaille avec lui quoi. Et puis c'était vraiment super bien, c'était top, vraiment humainement ça a grave matché et tout. Il a les mêmes références que nous, très garage, très 60s, même 50, enfin des trucs, on est vraiment sur la même longueur d'onde, donc c'était vraiment top.
0: Et en pratique, donc vous lui avez remis vos chansons et lui ensuite avait des idées en disant on pourrait faire ça, on pourrait faire ça. C'est comme ça que ça marche?
1: Ouais, c'est ça. En fait, il avait pu les entendre avant d'aller en studio.
0: Okay.
1: Donc déjà, il avait des trucs en tête.
0: Ah, il était en studio avec
1: bien
0: vous.
1: Bien sûr, ouais.
0: Au moment d'enregistrer, même les voix et tout.
1: Ah, il était là de A à Z, ouais. Et donc, il avait des petites idées. Et nous aussi, hein, évidemment.
0: Oui, oui, je me doute.
1: Mais après, ce qu'il a pu ramener, c'est ça, plein de techniques qu'il utilise, ou des pédales, d'effets. Par exemple, lui, il met beaucoup de grosses fuzz en guitare. C'est un effet de saturation énorme. Et ça, c'est un truc qu'on n'utilisait jamais. Et il avait ramené sa pédale là, russe, qu'on a utilisée dans beaucoup de morceaux, qui a donné de l'épaisseur. Il a aussi sa technique de mettre des drones, ce qu'il appelle des drones, c'est-à-dire des notes qui tiennent tout du long d'un morceau. Donc pareil, ça crée de l'épaisseur. Donc c'est vraiment top. Et ce qu'on adore chez lui, c'est qu'il a ce côté quand même très garage à l'ancienne, avec des références qu'on a communes avec lui. Mais il a aussi ce truc de modernité. Dans ses sons, ça reste quand même assez actuel, et c'est ce qu'on voulait. Nous, on voulait pas faire un album typique garage puriste. Ouais. On voulait vraiment que ça soit aussi moderne. Donc, c'était cool. Non, franchement, trop bien.
0: Il est moderne. Et votre petit duo, fort sympathique, s'appelle Blackout. Il vous rend, du coup, un peu psyché garage. Ouais.

0: Dynamite Shakers, vous l'avez compris, c'est un grand coup de cœur pour l'équipe de Décibel. Éloane, Lila Rose, merci beaucoup d'être venue nous
1: voir. Merci à toi.
0: Bonne route, longue vie, bonne tournée. L'album est disponible, il s'appelle Marilyn.
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2: Et c'est déjà l'heure du blind test à gagner ce soir. C'est le fameux album des Dynamite Shakers dont on parlait avec eux, le fameux Marilyn, deuxième album du groupe et vraiment réservoir de pépites rock'n'roll. Ça va plaire à nos candidats. Pour jouer avec nous, il y a Laurent. Bonsoir Laurent.
3: Bonsoir Émilie.
2: Bienvenue dans Décibel, Laurent. Fan de rock ?
3: Oui, oui, toujours.
2: Bon, alors c'est une bonne nouvelle pour le cadeau du jour. Il y a Gilles aussi avec nous. Est-ce que Gilles est un fan du rock ? Nous allons le découvrir. Bonsoir oui. Gilles.
4: Oui, bonsoir Émilie. Je suis un fan de rock, oui, j'aime bien, ouais.
2: Bon, alors c'est un cadeau parfaitement adapté à vous deux. Je vous offre
4: impeccable.
2: À chacun
4: impeccable.
2: Un exemplaire de l'album. Ça, c'est réglé. Dynamite Shakers, ça arrive chez vous dans quelques jours. Cet album Marilyn, que je pense
3: c'est super.
2: Vous allez adorer. Maintenant, est-ce que le blind test sera uniquement rock'n'roll ? Rien n'est moins sûr, car parfois, voilà, il peut y avoir des petites surprises. Je rappelle les règles pour celles et ceux qui auraient dormi près du radiateur.
4: Son prénom.
2: Voilà, pendant le mois de septembre, hein, on était au fond de la classe, on n'a pas suivi, mais non, c'est vrai, il faut donner son prénom avant de donner la réponse. Et la réponse qu'on cherche, c'est donc le nom de l'interprète de la chanson. C'est génial si vous avez le nom de la chanson, le studio où elle a été enregistrée, l'année où elle est sortie, le nom de l'album, du producteur, etc. Mais ce que nous cherchons, c'est le nom de l'interprète. Alors, Gilles et Laurent, ce soir, petite difficulté supplémentaire, nous cherchons des duos. Donc il y a deux noms à donner à chaque fois.
3: D'accord. Ok.
2: Mais bon, après je peux mettre un demi-point par nom, hein. Vous savez, ici, on n'est pas fâché avec la tricherie. Donc voilà, à tout moment, de toute façon, vous avez gagné tous les deux. C'est parti pour une première chanson, un premier duo. Dites-moi qui sont les interprètes de cette chanson.
4: Etienne Dao et Nicole et...
2: Ah, Gilles
4: Etienne Dao et
2: Laurent, alors
4: et Dany.
2: Ben voilà.

0: Une chanson que Dany aurait dû emmener à l'Eurovision dans les années 70 pour représenter la France, mais le comité a trouvé que c'était un peu dark. Sans doute. Enfin, on adore, nous, on est comme ça, hein. Petit jeune un peu gothique. Dao, Dany, bravo, comme un boomerang. Bonne réponse collégiale, comme disait Philippe Bouvard, un partout, Gilles et Laurent. On continue, voilà un autre duo.
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2: Dans les Jordaines.
0: Oui, bravo.

0: Oh, hey, on est beau, le cœur des vierges, on est magnifique. Stone et Chardin, évidemment. On fait un blind test de duo, on est obligé de mettre Stone et Chardin. J'aurais pu mettre Sheila et Ringo, c'était l'un ou l'autre. Mais ouais. Voilà. Ou David et Jonathan. Ah, je regrette maintenant.
1: Bon, non. C'est pas Peter Iceland, ça va bien.
0: Ah, c'est vrai, j'aurais. Oh, ça c'est trash quand même.
2: Ou Johnny et Sylvie.
0: Johnny et Sylvie, j'ai un problème. Je crois bien que je t'aime. Non. Mais bon.
2: C'est vrai, moi aussi.
0: Oh, c'est beau l'amour. Bon, Stone et Chardin, c'est fait. Dao Dani, c'est fait. Un petit dernier, je vous propose, messieurs, de partir en Amérique. Je peux vous dire qu'ils sont ensemble dans la vie et qu'ils sont le couple le plus influent et le plus riche de la musique américaine.
1: Beyoncé,
0: oui, alors Beyoncé et son mari.
1: Jay-Z.
0: Oui.
2: Bravo.
0: Un peu les Stone et Chardin américains, si vous voulez. Crazy in love. Je veux dire, c'est Stone et Chardin. Non, c'est Beyoncé et Jay-Z. Et c'est une égalité parfaite, même sans tricher. Vous avez été parfait, Gilles et
2: oui,
0: Laurent.
2: On n'a pas triché. Hein.
0: Mais non. Oh, je vous jure. On est bouleversant dans notre honnêteté. C'est magnifique. Pas de bracelet électronique pour nous, Gilles et Laurent. Je vous embrasse.
2: Oui, moi aussi, gros bisous, Émilie.
0: À très bientôt. Merci.
2: À très bientôt. Bisous.
0: À la prochaine. Et je vous envoie donc l'album de Dynamite Shake. Alors c'est parti. On termine toujours le blind test par une chanson dans le thème du blind test. Voici un duo avec Jean Felsine qui a été notre invité il y a pas longtemps. Vous savez, excellent auteur-compositeur qui vient de sortir son album Cinéma Permanent. En 2021, il sortait ce duo avec sa compagne de l'époque Jo Weddin, elle aussi très talentueuse. Un thème pas souvent abordé dans la musique, le manque de désir masculin.

0: Je la trouve magistrale cette chanson. Le thème, les paroles, leur voix, tous les deux, Joe Wedding, Jean Feldin. Tout l'album hein, est super. Ils en ont fait deux ensemble des albums et c'est vraiment magnifique. Les synthés et tout. Enfin, et il y a aussi un clip absolument incroyable où ils sont en studio et où vous allez voir, ils ont des rapports très charnels avec tous les instruments de musique du studio. C'est un clip incroyable. Vraiment, tout autour de cette chanson est formidable. Donc voilà, si vous ne la connaissiez pas, je suis ravie de vous l'avoir fait découvrir. Elle s'appelle « Jamais envie de ». Elle date de 2021.
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0: Allez, on part faire un tour au Sénégal maintenant pour l'anniversaire du jour. C'est la nif de Youssou N'Dour. Il a 67 ans aujourd'hui, Youssou, auteur, compositeur, interprète, mais aussi homme politique dans son pays, le Sénégal. Et dans les années 90, avec sa copine, la Suédoise Néné Cherry, il faisait le tour du monde avec cette chanson, hymne à l'amour, la fraternité, la tolérance, tout ce qu'on aime, quoi, en Big 2026. Ça s'appelle « 7 Seconds ».

0: anniversaire. Youssou N'Dour, 67 ans aujourd'hui, et deux concerts parisiens à venir pour Youssou. Tout seul à Bercy, l'Accor Arena, le 17 octobre prochain. Et puis un peu plus tard, le 24 mars 2027, Youssou N'Dour et Angélique Kidjo, les deux ensemble, à Paris, au Grand Rex. Les places sont déjà en vente. Allez, Décibels, c'est terminé pour ce soir. Revenez demain, on sera avec Marguerite, qui sort son premier album, Guérir. Merci à l'équipe de l'émission, il y avait Christophe Hulens, Oumaïma Abaz, Iris Guitoni et son stagiaire, Vincent Thévenet, à la délégation de la musique, Thierry Boffa, Thomas Demol, et à la programmation des invités, Mélodie Chaïb.
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4: Bonsoir à tous et bienvenue sur ICI. Très bon début de soirée. Merci d'avoir noté ce rendez-vous dans vos agendas 20h, 21h. Bon, c'est une heure pour se détendre, pour découvrir des merveilles, celles de notre pays, nos territoires, nos régions, à travers vos villes, à travers vos villages. On va sans doute aller chez vous, peut-être ce soir, ou en tous les cas, on parlera de votre région. On ira en Lozère d'ici quelques minutes pour rencontrer un professeur de mathématique pas comme les autres. Nous irons en Lorraine, retrouver des animaux. Enfin, direction la Côte Basque, qui propose de passer des entretiens d'embauche en tenue de sport. Original, intéressant, on va en parler. Jusqu'à 21h, nous retraçons le parcours, la personnalité, la vie d'un invité à travers les lieux qui ont compté. Une balade dans la France, pas comme les autres. C'est un auteur de bande dessinée, un dessinateur de presse, un caricaturiste qui a travaillé pour plusieurs journaux. Fluide Glacial, Charlie Hebdo, durant 23 ans. Grand musicovore également. Il a collaboré avec les Un Rock. Le 14 janvier 2015, il devient mondialement célèbre pour la une du numéro 1178 de Charlie Hebdo. Je suis Charlie, une semaine après les attentats dont il réchappe. Il sort en librairie Un diamant dans les gravats. C'est son premier récit aux éditions Ma Nuit au Musée chez Stock. Je reçois avec beaucoup de plaisir et d'émotion Luz. Bonsoir Luz.
5: Bonsoir.
4: Comment ça va?
5: Super Eric.
4: Ça me fait plaisir de vous recevoir, vraiment.
5: Eh ben moi aussi.
4: Je tenais à vous remercier. Merci d'avoir accepté l'invitation de cette émission. D'autant que je vous cite tout de suite pour débuter. Je reçois celui qui a commencé à devenir le dessinateur que vous êtes, vous le dites, lorsque vous avez compris que vous n'étiez plus en ruine, mais en chantier. Ça veut dire que quand tout est pulvérisé, on peut se reconstruire?
5: Oui, c'est pas tout à fait évident. Il faut un petit temps d'attente. Il faut se regarder en chantier, il faut regarder les ruines qui sont à terre avant de se dire qu'on est capable de tout reconstruire. C'est pas simple, mais à un moment donné, quand on comprend que finalement on s'est en chantier toute sa vie, ça détend. Il y a moins d'injonctions, on se met moins de poids sur les épaules. Et finalement, être en chantier... travailler, ramasser tous ces petits gravats, bah ça fait quelque chose à faire de sa vie.
4: On parlera de ce livre avant 21h. Cette reconstruction, elle passe aussi par l'écriture, elle passe bien évidemment par le dessin. Pour comprendre comment le dessin, lui, est arrivé dans votre vie, c'est ce qu'on va faire ce soir. On va retracer ce parcours à travers les lieux, les ancrages qui ont pu être pour vous très importants. Puis c'est hyper intéressant pour ceux et celles qui peut-être ont envie de faire le même métier que vous, ou alors qui ont envie de s'inspirer d'un tel parcours. Bon, tout commence à Tours. J'ai envie de dire presque tout à Tours. Parce que on pourrait résumer votre vie entre Tours et Paris.
5: Ouais, c'est vrai que Tours c'est la moitié de ma vie. Et puis après, je suis parti, je suis monté à la capitale, comme ouais. On dit, même géographiquement. Et puis, voilà, je fais partie de ces provinciaux, régionaux, français qui sont happés par la capitale. Et puis après, finalement, j'en suis sorti aussi, puisque à Charlie Hebdo, je faisais des reportages. Ouais. Et je me suis répandu dans toute la France pour ramener des choses.
4: On va rester à Tours, parce que c'est là que tout a commencé. Si je vous demande, alors bien sûr, on va parler de Tours, on va parler des bâtiments où vous avez vécu. Si vous m'écrivez une carte postale, vous me ferez un petit dessin d'ailleurs.
5: Ouais, bien sûr.
4: Sur la carte postale, il y a toujours 2-3 photos. 2-3 images comme ça qui tout de suite à l'esprit sans vraiment réfléchir, Luz, vous viennent de Tours.
5: Alors déjà une photo, première photo, c'est photo de notre appart, enfin pas forcément l'appart, mais l'entrée. C'est-à-dire que c'était, on était dans une espèce de résidence. Moi, je appelle ça des HLM, mais mes parents disent non, c'est une résidence.
6: Là, vous parlez de votre enfance. On est bien.
5: Je parle de mon enfance. Je parle de mon enfance. Et ce sont des bâtiments qui sont blancs avec des avec un sol rouge et puis des pare-soleils bleus. Donc j'ai réalisé ça il y a pas très longtemps. Finalement, j'ai fait mon enfance dans un drapeau français, quoi.
6: C'est vrai. Mais c'est marrant que ces couleurs vous reviennent. Effectivement, il y a ce sol qui est rouge, il y a ces voitures avec ces pare-brises que vous venez d'évoquer. Si j'ai bien compris, effectivement, c'est des HLM. Plus on avançait dans la résidence, comme disaient vos parents, plus les barres étaient hautes, c'est ça?
5: Oui, exactement. Il y avait le jardin donc Gabriel où on était. Après, il y avait le jardin Hockey Game et après le jardin Bousignac. Ouais. Alors j'ai appris bien longtemps après que c'était des compositeurs de musique. Et effectivement, plus on allait vers l'école primaire, maternelle, primaire et collège, plus les bâtiments devenaient de plus en plus hauts et du coup une faune de plus en plus nombreuse. Alors nous, on était à l'entrée, donc on était peut-être entre guillemets les mieux lotis. Ouais. Voilà.
6: Plus tard, vous irez dans Tours, mais là vous êtes un peu en dehors de Tours. Quel souvenir vous gardez de cette période? Parce que c'est dans ce coin-là qu'il va y avoir la primaire, qu'il va y avoir en tous les cas les premières années de la scolarité. Je sais que vous avez des souvenirs de jouer aux billes, par exemple, sur les grilles. Vous avez une enfance insouciante, agréable, malgré un décorum qui est pas le meilleur, on va dire.
5: Ah, ben j'ai l'enfance d'un gamin qui porte des lunettes. Donc ça, c'est un truc, c'était avant Harry Potter. Là où on était, il y avait un jardin, enfin justement, c'est des jardins. Ouais. Donc il y avait à chaque fois un petit parc, un parc avec des endroits pour jouer au football. Et donc moi, j'ai passé ma vie à être dans les buts, puisque j'étais choisi en dernier. Et du coup, j'ai passé ma vie à recevoir des ballons dans la figure et à casser des lunettes.
6: C'est moche, ça.
5: Oui, c'est très très moche.
6: Souvenir.
5: Très très moche. Ça m'a donné comment dire une certaine aversion envers la masculinité toxique notamment le foot. Voilà.
6: Alors vous fabriquez des cabanes, je sais pas moi, comme tous les gosses. Vous avez des lieux doudous. Il y a des endroits quand même au cœur de ce foot que vous prenez dans la tronche. Des endroits un peu sympas quand même. Le sapin.
5: Ah bah oui, il y a un sapin. Un seul sapin, derrière lequel j'ai roulé mes premières
6: pelles.
5: Voilà, on peut dire ça.
6: Bah oui.
5: Et je me rappelle bien, c'était avec Sandrine et Caroline.
6: On était en même temps.
5: On était tous les trois. Okay. Et puis c'est elle qui m'avait emmené derrière ce sapin. Mmh. Et puis on s'est entraîné. voilà. Et ça, j'en ai pas roulé avant 24 ans. Ensuite.
6: Ça, c'était pendant 24 ans, vous avez fait une pause de 24 ans.
5: Mais non, mais j'ai fait une pause. J'ai fait une pause de pelle pendant à peu près. J'ai 11, 13 ans.
6: Non, sérieux?
5: Ouais. Ah ouais, j'étais pas. Je suis arrivé assez tard dans la vie. Sexuelle. Enfin, sexuelle d'ailleurs, c'était pas sexuelle. C'était dans la vie sentimentale.
6: En tous les cas,
5: c'est tard.
6: Ce sont les lieux de vos premiers émois. Pour le reste, on fera une autre émission si vous voulez bien à ce moment-là. Bon, en tous les cas, voilà, ce sont ces premiers lieux de vie. Vous dites d'ailleurs que ce n'est pas de la nostalgie quand vous y retournez, parce que je sais que vous y retournez souvent, ou en tous les cas, vous avez l'occasion d'y repasser. Vous dites que vous y allez pour vérifier que ce lieu n'est pas seulement un rêve dans votre tête.
5: Oui,
6: c'est joliment dit ça. Hein.
5: Y a déjà un truc, c'est moi je rêve en noir et blanc, et quand je rêve souvent de cet endroit-là, je rêve souvent du parking, précisément du parking.
6: Couvert,
5: sous les immeubles, et avec, j'ai une vision très très très très claire, et il faut vraiment que je retourne, en dehors de ces souvenirs olfactifs du bitume, il faut vraiment que je retourne régulièrement là-bas pour voir, effectivement, que c'est en bleu, blanc et en rouge, et peut-être aussi en vert parce qu'il y a les sapins.
6: Luz est votre invité, très coloré malgré ses rêves en noir et blanc. On va continuer de se balader dans votre enfance, on vient juste de commencer le voyage. Mais je vous l'ai dit, on s'échappe un petit peu partout en France, on va aller dans le Gard et dans la Lozère pour un rendez-vous des merveilles avec Benoît Prospero qui nous présente aujourd'hui un passionné. Écoutez.
7: Ah, sa passion dans la vie, ce sont les castors. Alors, dit comme ça prête à sourire. Hein. Bah oui, si, c'est vrai. Mais vous allez comprendre pourquoi c'est merveilleux. Lui, c'est Lionel Coste, professeur de mathématiques Atlantique. Et avec Issy Garlozère, on vous emmène à sa rencontre. Et pour comprendre comment tout a commencé, d'abord un souvenir d'enfance.
8: Je me souviens de ces odeurs quand on arrivait au printemps, ces insectes qui volaient, cette nature. Les premières fois, on m'a montré les barrages de castors qui étaient revenus. Et c'était pour moi un peu le paradis. C'est quand même des lieux magiques.
7: Voilà, ça c'est donc durant l'enfance de Lionel. Et des années plus tard, de manière assez inattendue, on va lui demander d'écrire un article sur le castor, donc, alors qu'il n'y connaît rien. Et ce qu'il va découvrir va le fasciner. D'abord...
8: Donc, pour observer les castors, il faut sortir la nuit. C'est comme quand vous allez à un spectacle. C'est quand la lumière s'éteint, le spectacle commence. La journée, il n'y a rien. C'est le désert total, à part les plantes qui ne peuvent pas nous fuir. Et là, dès que le soleil se couche, vous avez une faune absolument incroyable. Des fois, je me croirais dans la savane africaine. Il y a tout qui sort devant vous. Et c'est des moments d'émotion que je ne retrouve nulle part ailleurs.
7: C'est pas génial comme histoire. Et vous allez voir, ce qui plaît à Lionel dans le fait d'observer les animaux, c'est pas seulement le côté scientifique. C'est aussi et surtout l'idée de se reconnecter au vivant.
8: Il y a ce côté presque de méditation avec la nature. C'est assez surprenant. Des fois, j'ai des larmes aux yeux. Je vois des choses absolument incroyables. Des fois, j'endors pas la nuit.
7: Ah, ça fait envie. Hein. Et au cas où, sachez que les castors, oui, il y en a en France.
8: Dans le Gard, le castor est très présent. La loutre est revenue d'ailleurs il y a presque une vingtaine d'années. Le Gardon, la 16, même le Vidourle, vous avez le castor et la loutre partout. Bon, bien sûr, on peut rajouter le Rhône. Hein, et la plupart des petits ruisseaux, enfin des affluents de ces rivières, le castor et la loutre sont présents.
7: Eh ben voilà. Et vous savez ce qui fait avancer Lionel Coste dans la vie? Quelle est sa philosophie de vie?
8: Moi, je pense qu'il faut jamais jouer à l'adulte. On n'est rien, on va pas mourir demain, on est là de passage. Moi, je suis un enfant, mais sur la sensibilité, quand je vois mes animaux, je suis un vrai enfant. Éternellement émerveillé. Mais c'est ma curiosité. J'ai envie de vivre, de me sentir vivre, de découvrir. J'ai une soif d'apprendre. J'ai toujours eu cette impression de rien savoir. Parce qu'on me dit souvent, mais tu sais beaucoup de choses. J'ai dit, mais non, je sais rien. Et en fait, il n'y a pas que moi. Nous ignorons quasiment tout.
7: Qu'est-ce que vous voulez rajouter? Continuez à regarder le monde vivant avec les yeux de quelqu'un qui découvre encore le monde. Et

0: Wilson, il y a vécu une grande partie de sa vie. Luz est avec vous jusqu'à 21h.
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0: Et ce souvenir de 1981, il est signé Mel Brooks, It's Good to be the King. C'est sur ICI.

0: Sébastien, sur ICI.
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2: Avec mon invité, un créateur de bande dessinée, un dessinateur humoristique, un dessinateur de presse, récompensé à de multiples reprises. Il fut l'un des piliers de Charlie Hebdo durant 23 ans. Le parcours singulier de Luz, que l'on feuillette ce soir et qui publie son premier récit, Un diamant dans les gravats, publié chez Stock. À l'instant, on a parlé de castors. Bah, il dit, j'aurais pu très bien vous parler des castors, sauf que vous, c'était plutôt des ragondins. Donc, a priori, du côté de Tours, Luz.
3: Oui, c'est des ragondins qu'on trouve au bord du Cher et au bord de la Loire. Mais je vous promets, j'ai roulé aucune pelle à un ragondin derrière un sapin.
2: Ça, c'est pour ceux qui nous rejoignent. Effectivement, on a parlé de ça tout à l'heure. Ça vous a inspiré?

0: D'ailleurs, c'est bord de Loire, c'est bord de Cher. Vous y avez passé du temps, vous y êtes posé pour dessiner, enfant, gamin. Ce sont des lieux qui inspirent ou pas du tout, pas plus que ça.
1: Hein. Ce sont des lieux qui restent dans la tête. Ouais. Il reste une trace de tous ces lieux-là. Et je dirais pas forcément que j'ai pas dessiné à l'époque. À l'époque, je cherchais à dessiner des bonhommes avec des gros nez, enfin des choses comme ça. J'étais pas encore dans le reportage. Mais maintenant, j'ai envie de faire du reportage et je redessine ces lieux dans ma tête.
0: On a parlé de ce parking couvert qui immédiatement vous ramène des odeurs. C'est votre parking de Proust, quoi, finalement.
1: Oui, parce qu'il y a des choses comme
0: ça. Non, mais c'est vrai.
1: Exactement.
0: C'est pas quelle odeur vous revient d'un parking couvert, à part des pots d'échappement.
1: Mais c'est ça. Je sais que ma fille, par exemple, elle adore aussi l'odeur des pots d'échappement et du bitume. Donc je pense qu'il y a quelque chose qui se transmet de génération en génération. On ne sait pas. Je sais que je vais le dessiner dans ma prochaine BD. Ça, c'est sûr. Ce parking.
0: Ah bah voilà, une bonne information. Voilà, on a parlé de l'école, du collège. Vous changez de quartier. Vous allez à Rochepinard. Alors, c'est ça, c'est bien comme ça qu'on prononce.
1: Rochepinard. Alors, je suis dans le coin de Rochepinard et après, je change de quartier. Je vais du côté de Gramont, en fait.
0: Alors, expliquez, parce que on ne connaît pas tous. Hein.
1: Non, vous ne connaissez pas tous. En fait, le coin de Rochepinard, c'est l'endroit central où il y avait justement ces trois bars, plusieurs bars d'immeubles, etc. Et après, on reste du côté du Cher et on va un petit peu plus loin. On va du côté de l'avenue Gramont, mais encore bord du Cher. Donc, il faut que j'aille à l'école, au collège, en bus.
0: Voilà. Alors c'est marrant parce qu'effectivement on a préparé cette émission et quand on vous demande si vous vous souvenez d'un spot, ça pourrait être un bord de mer, ça pourrait être les bords de Loire justement, vous avez parlé de cet arrêt de bus. Ouais.
1: Ah oui, alors moi j'ai un souvenir fabuleux de cet arrêt de bus.
0: Mais pourquoi hein?
1: Ben, je sais pas, parce que je passais mon temps à être très en avance, parce que ma mère me poussait dehors pour aller à l'école, elle voulait pas que je sois en retard et donc je patientais à cet arrêt de bus toute ma vie. J'ai toujours un souvenir de cet arrêt de bus particulier et en particulier un moment où il y avait c'était en 86, en janvier, et il y avait deux meufs que je connaissais, qui étaient dans ma classe, et grande baraque, et qui avaient une passion totale pour Balawan. Et un jour, voilà, un matin.
0: Faites attention, Luz, hein, on dirait. Non, la chanteur, ça part très vite chez nous. Hein, donc,
1: Ah ouais?
0: Je voulais terminer votre histoire.
1: Vous aviez tout déjà.
0: Balavoine meurt, je crois que c'est en janvier 86, et elles ont séché pendant deux semaines.
1: Enfin, moi, je me rappelle, j'étais à l'arrêt de bus, et je les vois en larmes, et je ne comprends pas ce qui se passe. Je n'avais pas écouté les infos. Et puis, elles disent Daniel est mort. Et à ce moment-là, elles sont dit on ne va pas à l'école. Ouais. Et je suis allé tout seul, et pendant deux semaines, à mon avis. Les trois premiers jours, effectivement, il y avait du deuil, mais le reste, c'était peut-être un petit peu exagéré. Mais après, on respecte le deuil.
0: Bien sûr. Le lycée, c'est quand même un lieu important parce que c'est là que vous changez de nom. C'est là, en tous les cas, que vous prenez le nom de Luz. Alors, est-ce que vous pouvez expliquer, pour ceux qui ne savent pas, vous appelez Reynald Luzier, votre vrai nom sur la carte d'identité. Vous faisiez partie de... Le groupe d'amis des Jojo Luz, c'est quoi cette histoire?
1: Ouais, alors disons qu'au lycée, je commence à avoir une vraie communauté, et puis on s'appelait les Joe. Voilà, Joe, il y en a un qui s'appelait Faber, alors donc c'était Joe de la Fab, un autre qui s'appelait Pilette, Joe de la Pile, puis moi c'était Luzier, Joe de la Luz, et quand j'ai commencé à dessiner...
0: Le duc de Boulogne, c'est Booba, hein.
1: Bah oui, Joe de la Boue.
0: Non mais voilà,
1: Joe de la Boue. Ouais. Et puis quand j'ai commencé à dessiner, je cherchais un nom. Et moi, Reynald Luzier, ça faisait déjà trop long au bout d'un dessin. Et puis ça ressemblait à Luzier. Donc déjà, il y avait un dessinateur qui avait déjà le même nom, qui en plus était de droite. Donc ça me dérangeait d'avoir cette homonymie possible. Et à ce moment-là, j'ai utilisé Joe de la Luz. Voilà.
0: Et vous l'avez gardé, vous avez bien fait. Alors vous dessinez depuis longtemps, vous dessinez depuis toujours. Je pense que vous avez passé énormément de temps dans votre chambre d'enfant. Mais à un moment donné, vous vous rendez compte quand même que vous dessinez un peu autre chose que des dessins d'enfants et que vous avez peut-être un niveau qui est autre. Et vous allez rejoindre une structure qui s'appelait Weekend Doux. C'était quoi ça hein?
1: Eh bien, c'était à la base, mes parents, ils ont toujours été très supporters de mon travail. Ils ont dit, tiens, ils dessinent.
0: C'est une chance.
1: Ouais, ça c'est une chance. Ah oui, carrément. Je remercie Jacques et Betty, merci à vous. Ouais. C'est grâce à vous, entre autres, que je suis arrivé là, c'est clair. Et ils m'ont dit, tiens, on va lui donner des cours. Il y avait un foyer Courteline, c'était le mercredi, après l'école. J'allais là-bas pour prendre des cours. Il y avait une structure où on pouvait publier des dessins, un journal qui s'appelait Weekend Doux, enfin une maison d'édition, maison d'édition. Et puis, j'ai commencé à dessiner. Et à un moment donné...
0: Qu'est-ce que vous dessinez?
1: Ah bah alors je dessinais n'importe quoi, c'était plutôt de l'illustration. À un moment donné, j'ai vrillé dans ma vie, je suis passé au dessin politique sans trop faire gaffe. Mais c'était plutôt des dessins un peu sociétaux, pas forcément où je dessinais des caricatures, des choses comme ça. Et puis voilà, des dessins d'humour, et puis j'ai commencé à aller dans les festivals avec cette structure.
0: À Blois notamment.
1: À Blois, oui, à Blois, où j'ai découvert malheureusement aussi l'alcool. Ça, c'était autre chose, parce que ça s'appelle un festival de BD. C'est assez, il y a deux choses dans les festivals de BD, c'est le taboulé et puis la bière.
0: Oui.
1: Et moi, j'étais quand même assez jeune. Et je suivais le mouvement. Voilà, j'étais quand même avec des gens un peu plus âgés que moi.
0: Pour le taboulé, je vous comprends en même temps.
1: Oui.
0: Ça va pas aller non plus.
1: Non, taboulé. Non,
0: ça c'est autre chose.
1: C'est un autre sujet. Mais du coup, je me rappelle du jour où Jacques Lang, qui à l'époque était maire de Blois, était passé dans les travées pour féliciter ses jeunes pousses, etc. Moi, j'avais beaucoup trop bu. Ils m'ont balancé dans les chiottes pour que j'évite de demander de serrer la main et de m'accrocher comme un jeune bulot plutôt à celui qui était aussi ministre de la Culture, je crois, à l'époque encore.
0: Dans quelques minutes, on ira faire un tour dans un amphithéâtre, toujours. Donc cette fois à Tours, vous allez un peu quitter ce quartier des bars, cet HLM, cette résidence, selon vos parents, pour aller découvrir un amphi qui est un ancien cinéma porno, et que ça c'est une promesse. On va en parler d'ici quelques instants, et puis on va comprendre comment petit à petit, le dessin va faire de plus en plus partie de votre vie jusqu'à votre arrivée à Paris, Luz. Il n'y a pas question de castor à présent, dans Ici, ça entreprend. 10% des Français ont une poule. Décidément, vous êtes venu un jour, c'est très animalier.
1: C'est parfait pour moi, j'adore ça.
0: C'est pas tout... Vous avez des animaux?
1: J'ai un chien.
0: Bon, 10% des Français ont une poule. Catherine Quicandon, aujourd'hui, vous prenez soin bien de ce qu'elle mange.
2: À Courbesseau et à Hoéville, à quelques kilomètres à l'est de Nancy, les céréales coulent à flot. Grâce à Marin Barbier et Alcanagri, son entreprise d'alimentation céréalière pour les poules, les oiseaux et les lapins. Il vend des produits bruts comme l'avoine, le blé, les brisures de maïs, l'orge ou les graines de tournesol, mais aussi des mélanges avec des noms sympas comme Roule ma poule à destination des poules, Fier comme un coq pour le reste de la basse-cour et Tête de linotte pour régaler les oiseaux. Les céréales sont triées, nettoyées, broyées, mélangées et tamisées. Marin utilise sa propre production ainsi que celle de 5 agriculteurs voisins dans un rayon de 30 km, une production 100% locale, 100% naturelle, sans OGM, ce qui permet de la valoriser correctement.
3: Chez nous, on arrive vraiment à redonner de la valeur aux céréales, entre 20 et 40 euros de plus que le marché mondial, pour arriver à ce que l'agriculteur s'en sorte au mieux. D'autant plus qu'on connaît les difficultés du monde agricole actuel, notamment céréalier. Et donc on s'est dit qu'il fallait vraiment qu'on arrive à dynamiser ce secteur au niveau local.
2: Et si sa démarche aide les agriculteurs, elle est aussi idéologique.
3: C'est clair qu'avoir des poules chez soi, encore une fois, comme c'est un geste écologique, ça va de soi que d'acheter local, et bah, c'est dans la même lignée. Donc c'est vraiment, en tout cas pour nos clients, quelque chose qui est important. Et tant mieux pour nous, et tant mieux pour l'économie locale.
2: Et tant mieux pour les animaux aussi, qui ont l'air d'en redemander. Oui, madame, ça arrive. Ce jeune agriculteur de 29 ans a repris l'affaire en 2019 et depuis, il a multiplié le chiffre d'affaires par 10. Il a même installé des distributeurs automatiques. Oui, comme ceux que vous avez au travail pour acheter un paquet de chips, sauf que là, ce sont des sacs de graines de plusieurs kilos. Les trois premiers ont été mis en place pendant le Covid à Frouard, Courbesseau et Dieuzin.
3: Pour les plus performants, on les réapprovisionne entre 2 et 3 fois par semaine et on a 40 sacs par distributeur, voilà, de mis dedans.
2: Cette année, il en installe 15 autres, comme à Chanteux, Landres, Morange, Homécourt ou encore Lunéville. Plus d'infos sur alcanagri.fr. Merci à Isabelle Baudrier d'Ici Lorraine pour cette idée qui a du grain à revendre. Ici, ça entreprend en Meurthe-et-Moselle avec Alcanagri parce que les poules, les lapins et les oiseaux ont eux aussi le droit de manger sainement. Bah oui, il n'y a pas de raison.
0: C'est des bruits qui vous parlent, ça, Luz, d'entendre comme ça la forêt. Et je sais que c'est aussi un lieu un peu d'échappatoire pour vous.
1: Ah oui. Moi, je suis un dendrophile total.
0: Ouais.
1: C'est les gens qui caressent les arbres et qui font corps avec le tronc, genre la sève, les arbres. J'adore ça. J'adore les dessiner aussi.
0: On va parler dans un instant de cette fac de droit rue Émile Zola à Tours, un ancien cinéma porno qui va un peu déclencher votre engagement politique. Hein.
1: Et oui, on trouve l'engagement politique où on peut.
0: Complètement fou. Mais en tous les cas, il y avait des affiches, vous nous le direz peut-être dans un instant, qui vous ont donné envie de lire des journaux plutôt à sensibilité de gauche à ce moment-là. Je pense à Libé, je pense au Canard, ou je pense encore à l'Humanité.
1: Ça arrive,
0: il y a des gens très bien. Luz est votre invité. Avant 21h, restez bien avec nous parce qu'on parlera aussi de ce premier récit. C'est très important aussi pour lui et pour vous. Un diamant dans les gravats, publié dans cette édition Stock Manu au musée. Il est avec vous encore pour quelques minutes sur Ici.
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0: Ça, c'est notre petit rendez-vous. Chaque soir, entre 20h et 21h, voici un autre rendez-vous. Il est signé Vanessa Paradis sur Ici.

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17: Avec Luz, votre invité au début des années 90, Luz signe les planches d'un journal de bande dessinée psychopathe. Il deviendra en 1994 rédacteur en chef de Chien Méchant, mensuel de BD satirique pour Fluide Gacial, puis Charlie Hebdo, dont il deviendra l'un des dessinateurs pendant plus de 23 ans. Il sort en librairie chez Stock, Un diamant dans les gravats, et il est là pour nous en parler d'ici 21h. Vous a laissé à tour dans cet amphi qui lance un peu votre carrière politique, mais j'imagine quand même que le gamin que vous étiez quelques années avant était déjà bien ancré dans ce qu'il avait envie de faire, ou en tous les cas avec déjà une opinion, un avis sur les choses.
18: Ouais, je sais pas si j'avais un avis sur les choses, mais déjà j'avais un truc pas mal, c'est que j'avais une famille un peu... vous savez, ces familles dysfonctionnelles qui s'engueulent, qui se réconcilient, tout ça, et qui faisaient beaucoup de repas. Et donc, c'est là où j'ai commencé à travailler, à faire le journaliste. C'est-à-dire, je dessinais les gens attablés, et puis... en fin de repas, je montrais mon dessin avec les bulles de ce qu'ils avaient dit les uns et les autres, et puis ça en faisait marrer certains, ça faisait crisper certains autres, et c'était mes premiers reportages, ouais. Quoi, voilà, c'était là où j'ai fait mes armes, on peut dire.
17: Vos parents, vous avez vécu plein de belles choses avec eux, et il y a notamment un souvenir important, puisqu'on parle des lieux, c'est les brocantes. Ouais. Ça, ce sont des choses que vous avez fait des dizaines de fois avec eux. Vous partiez, je sais pas, moi, le week-end.
18: Ouais, on partait le week-end, alors ça dépendait de l'endroit. C'était plutôt en Touraine, plutôt, alors, Chinon, Loche, Azel-Rideau, et des fois, on n'allait pas plus loin que 80 km, ce qui était déjà pas mal. On restait dans l'Indre-et-Loire, et puis pour moi c'était quelque chose d'assez fort, c'est-à-dire que moi je découvrais comment je pouvais plonger dans le passé. J'achetais des vieux vinyles et j'achetais des vieux journaux. C'est la première fois que j'ai eu la première fois que j'ai eu des Charlie dans les mains. Ben voilà, c'était dans les brocantes, je les achetais, des harakiri aussi, etc. Et j'ai fait ma culture, j'ai commencé à faire un peu ma culture politique, finalement, dans ces endroits où, voilà, où on sent, ça sent le vin chaud d'un côté, la merguez, la frite, et puis aussi le vieil encaustique.
17: La fête de l'humain, quoi.
18: La fête de l'humain, mais la fête de l'humain, mais pas
17: avant l'heure.
18: Pas,
17: pour vous.
18: Avant l'heure, peut-être. Mais il y avait aussi ce truc marrant, c'est qu'on pouvait toucher des œuvres d'art, enfin des tableaux, des choses comme ça. On pouvait les avoir en main, quoi. Et donc ça, c'était un truc. C'était tout l'art était disponible, même si c'était pas des grandes œuvres, c'était plutôt des croûtes. Et en même temps, il y avait la possibilité de ramener un petit peu d'art et un petit peu d'histoire chez soi.
17: Alors, ce qui vous a aussi marqué avec vos parents, c'est le voyage. Vous partiez, vous aviez la chance de partir avec vos parents, notamment sur la Costa Brava.
18: Ouais.
17: Ce qui veut aussi dire que vous avez vu défiler la France, j'imagine, avant d'arriver en Costa Brava, avec... vous pouvez le décrire, hein. Le père, il était torse nu.
18: Bah voilà, c'est simple, mon père était torse nu, ma mère, elle fumait clope sur clope, avec la fenêtre ouverte et les pieds dehors. Et puis, moi, je m'occupais de la musique. C'était mon.
10: Vous étiez responsable de musique, vous alliez jusqu'à à la maison à tout recréer les cassettes.
18: Ouais.
10: Enregistrer les cassettes.
18: J'enregistrais les cassettes et je dessinais, ouais. Je dessinais les pochettes. Alors sur rotring, donc avec une mine super fine, je reproduisais les pochettes de Santana, Bowie, Elton John, voilà, plein de trucs. R.O.M.
10: Ah bah voilà. Je vous avais prévenu, Luzin.
18: Voilà. Très bien.
10: Voilà. Ça, c'est hyper important, oui, parce que c'est un peu votre ami imaginaire à l'époque.
18: Ah oui, moi, c'était mon ami imaginaire. Je partais en vacances, on était quatre dans la voiture, parce que moi, je suis fils unique, et j'avais toujours besoin quand même d'un quelqu'un d'autre, tu vois, pour. Et j'avais besoin, finalement, Bowie, c'était mon ami imaginaire. C'était, j'emmenais avec moi dans la voiture, on allait sur la Costa Brava, on allait bronzer ensemble, et puis voilà, moi, j'avais mon baladeur dans les oreilles.
10: Walkman,
18: ouais, oui, 80, ouais, Walkman, et puis on, bah, ouais, c'était mon pote en fait.
10: Vous reveniez par Castelnaudary.
18: Oui,
10: alors là, c'était encore une autre ambiance.
18: Oui, alors c'est vrai que à l'aller, on fonçait à toute berzingue. Ouais. Voilà. Et après au retour, on avait le droit de chiller un peu. Et donc on passait par Castelnaudary, c'est-à-dire qu'après d'avoir engurgité énormément de calamars frits, etc. Hop, on allait manger un cassoulet. On faisait une pause. Pause cassoulet, voilà, exactement. J'ai le cassoulet parce que peut-être mon père, il avait pas envie de revenir tout de suite à Tours. Et on s'appelait un cassoulet à Castelnaudary, c'était traditionnel.
10: Ce qui est génial dans le partage, et je sais que vous avez un goût prononcé aussi pour les musées aujourd'hui, qui est aussi un lieu peut-être d'évasion pour vous, c'est le musée d'Ali de Figueras. Alors, ok, j'ai quitté la France un instant, mais ça, c'est le musée que vous visitiez avec vos parents.
18: Oui, en même temps, le musée d'Ali de Figueras, c'est presque une région française parce qu'il y a plein de touristes français qui viennent. Parler autour de vous, que ce soit notre génération, même avant ou après, tout le monde est passé par le musée d'Ali parce que c'est pas très loin de la France et puis c'est très ludique pour un enfant, c'est extraordinaire. Voilà, les fauteuils bouches, et puis pour un adolescent aussi. Moi, je me rappelle avoir été complètement ému en tant qu'adolescent parce qu'il y avait exposé un poil de cul de sa femme, Gala, sur un sucre. Ah ouais, je dis waouh. Alors je regardais ce poil de cul traversé par des rayons de lumière et ça me fascinait quoi.
10: Dans votre process et dans votre vie, Luz, il y a la musique, on a compris votre passion pour Sting. Vous faites vous aussi de la musique à ce moment-là, à l'adolescence, vous êtes batteur.
18: Ouais, enfin, je suis batteur. Alors, on a une batterie.
10: Après, on a une batterie. Effectivement, on n'est pas forcément batteur.
18: Mais... Non, voilà, c'est ça. C'est comme on a un crayon, on n'est pas forcément dessinateur non plus. Mais, effectivement, à un moment donné, j'ai une batterie. En plus, on est en plein quartier résidentiel. On a encore changé de.
10: Ah, ça va plus loin. Vous avez un groupe.
18: Ouais, on a un groupe, mais il a absolument pas de nom. C'est-à-dire qu'on a.
10: C'est
18: que tout le monde change.
10: Et pas de style.
18: Et pas de style du tout. Pas de style du tout. Parce qu'il y en a un qui était. Moi, j'étais. Il y en a un qui était fan des Pink Floyd. Fan de Depeche Mode, moi j'étais fan de Led Zeppelin. C'était incohérent, totalement incohérent. Ouais. On n'a jamais réussi à faire un seul véritable morceau, mais ça a duré longtemps. Ça a duré un an.
10: Dans les lieux que vous affectionnez particulièrement, il y a votre atelier. Ça ressemble à quoi un atelier d'un dessinateur comme Luz?
18: Oh bah ça ressemble à
10: un joyeux foutoir.
18: Et une fois tous les trimestres, ça se range. Et après, ça redevient un foutoir. C'est comme si c'était un pop-up de bordel, en fait.
10: Dessiner, quand on a préparé ensemble cette émission, on a dit, mais dessiner, c'est rigolo.
18: Oui, c'est rigolo. Je pense que c'est important de le dire à la jeune génération, c'est toujours un peu idiot de dire ça, mais à ceux qui suivent, c'est-à-dire que après le parcours que j'ai, il y a eu un moment donné où le dessin est devenu quelque chose de très très dur, très responsable. Et j'aime bien cette émission parce que aussi ça permet de montrer que le dessin c'est quelque chose qui arrive aussi dans une forme d'irresponsabilité. On dessine ce qu'on veut, on avance, on progresse. On ne sait pas du tout forcément où on va, et même là encore, moi je ne sais pas encore où je vais. C'est pour ça que j'aime bien, c'est plutôt assez logique de parler de mon parcours, parce que mon parcours il est toujours en cours au final.
10: Work in progress,
18: ouais.
10: On parlera de peut-être aussi l'avenir du dessin humoristique et satirique aujourd'hui, quelle est sa place en France, quelle est sa place dans le monde, et puis on a encore pas mal de choses à se dire dans votre work in progress, justement, sans oublier ce livre Un diamant dans les gravats dont on parlera d'ici quelques minutes. Et si votre prochain entretien d'embauche se déroulait en tenue de sport, C'est possible, pas besoin pour autant de vouloir devenir prof de sport. L'idée, c'est bien de rencontrer son futur employeur sur un terrain plutôt que dans un bureau. Une belle initiative qui nous vient de ce pays, notamment de la Côte Basque. Robin Bernot, vous êtes aux côtés d'Aran Tchakourouchari.
15: Imaginez trouver votre prochain emploi sur un terrain de rugby.
16: Super.
15: Oui, bon, si vous vous appelez Antoine Dupont, Louis Bielbiaré ou encore Pauline Bourdon-Sensus, c'est normal. Mais là, je vous parle vraiment de tout le monde, que ce soit vous ou moi, même si j'aurais fait un très bon talonneur, mais ça, c'est notre histoire. Il y a quelques jours, à Hendaye, France Travail a proposé l'opération du stade vers l'emploi avec un concept très simple. Recruteurs et demandeurs d'emploi se sont rencontrés par le biais d'activités sportives. Écoutez Gwenola Trivière, directrice de l'agence France Travail de Saint-Jean-de-Luz, au micro d'Arantxa Kourouchari.
19: L'idée, c'est que sur cette matinée, on casse les codes. On n'a pas de CV. On est là pour un peu, surtout mettre en avant ses qualités, son savoir-être. Le midi, on fait une levée d'anonymat. Et donc derrière, on enchaîne directement sur un format job dating beaucoup plus classique en tenue de sport.
15: Ces ateliers ont aussi pour but d'enlever le stress que peuvent procurer des entretiens d'embauche classiques.
19: Là, on va regarder les gens de façon différente, de façon complètement neutre en fait. On va apprendre à se découvrir, à se parler. Les premières relations sont beaucoup plus détendues parce qu'on partage quelque chose, une découverte, des stratégies sur certains exercices. Et donc c'est une façon vraiment différente de rentrer en contact.
15: Alors ici, dans les Pyrénées-Atlantiques, ça marche. Et vous, qu'en pensez-vous? Je suis allé en discuter avec Isabelle, retraitée sportive, qui s'apprêtait à prendre le départ d'un 10 km. Pour elle, l'initiative est hyper positive.
20: Beau projet, tout ce qui touche le sport est toujours intéressant. Et en plus, ça meute les feux, donc c'est très bien.
15: Finalement, quoi de mieux que le sport pour faire des rencontres?
20: Oui, de rassemblement. Là, on est tous égaux. Il n'y a pas de riches, de pauvres, de moches, de beaux. On est tous là pour le sport, l'esprit d'équipe.
15: Mais n'est-il pas un peu dangereux de peut-être plaquer son futur patron avant même d'être embauché?
20: Non, au contraire. Ça peut être un bon moment pour le faire.
15: Alors, plus sérieusement, la recherche d'emploi peut s'avérer être une vraie galère et pas que pour les jeunes.
20: Surtout des seniors, on nous demande de bosser plus longtemps, mais à 60 ans, vous ne trouvez plus de boulot apparemment aussi.
15: Ainsi, sortir du cadre formel de l'entretien dans un bureau permet aux recruteurs de découvrir des talents qui seraient peut-être passés inaperçus lors d'un entretien classique où le CV reste très souvent au centre de la discussion.
10: Avec une opération qui se déroulera d'ailleurs dans les prochains jours, le 8 octobre à Cosne-Cours-sur-Loire, mais également à Montélimar le 9 octobre ou encore à Rennes le 16 octobre. Luz est votre invité ce soir depuis maintenant 20h et on partage bien son parcours, cet ancrage en Touraine, mais pas seulement. Un diamant dans les gravats, Manu au musée, c'est publié chez Stock. On va enfin en parler dans un instant sur ICI.
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10: Et John Lennon au cœur de cette soirée avec Woman.

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2: Et mon invité Luce, grand prix de la critique des journalistes de bande dessinée, prix Wolinski de la BD du Point pour Deux filles nues, sorti en 2024, Fauve d'or en 2025, prix du meilleur album de l'année au Festival d'Angoulême. Luce est votre invité ce soir, il vient aussi nous présenter ce livre, premier récit, Un diamant dans les gravats. On a beaucoup parlé de tout, on a beaucoup parlé de votre enfance, de votre adolescence, on a compris aussi le cheminement qui fait qu'à un moment donné, vous montez à Paris. Vous avez quel âge quand vous arrivez à Paris ?
3: 19 ans.
2: Ah, c'est jeune, hein ?
3: 19 ans, ouais. Je m'installe à 20. Voilà.
2: Vous vous installez dans quel quartier, d'ailleurs, à ce moment-là ?
3: Je m'installe du côté de Nation.
2: Nation,
3: ouais.
2: Un quartier plutôt populaire, d'ailleurs.
3: Populaire, dans un 11 mètres carrés.
2: Ouais.
3: juste de la place pour s'allonger.
2: C'est déjà bien. Bon, vous arrivez avec des dessins, vous arrivez pour conquérir la capitale, ou en tous les cas, vous avez envie de faire quelque chose de ce voyage. Vous allez essayer de vous faire connaître. Puis alors, c'est quand même complètement dingue. Si vous allez me dire c'est vrai, vous croisez Cabu par hasard.
3: Alors, presque par hasard. C'est-à-dire que c'était une journée où j'avais fait un dessin. C'était l'époque où Édith Cresson était ministre de la France.
2: Et j'avais fait un dessin. 91.
3: Oui, 91, tout à fait. Un copain me loge à Paris, et puis je me décide de faire la tournée des popotes, comme on dit, d'aller voir tous les journaux qui publiaient des dessins, et
2: normal.
3: Il y en avait beaucoup à l'époque.
2: Ouais,
3: il y en avait énormément.
2: Ouais.
3: Ce qu'il y a, c'est que je reste toujours un provincial dans l'âme, c'est-à-dire que je suis à Paris, et je me paume complètement à Paris, je mets un temps fou pour réussir à trouver le Canard Enchaîné, parce que c'est là où je voulais aller au départ, et une fois que je l'ai trouvé, ils m'ont dit, ah bah non, c'est pas là, il faut refaire tout Paris, il faut aller dans un autre endroit, à l'imprimerie, à Ballard. Et alors je passe le reste de la journée à essayer de trouver l'endroit. Je me perds évidemment, et sous un porche, voilà, je croise quelqu'un avec une coupe au bol, des lunettes.
2: Et on voit tous.
3: Et un impair. Voilà. Mais c'était exactement Cabu. Et moi, j'étais quasiment le même. J'étais le même, sauf que j'avais des cheveux un peu plus longs. J'avais un impair, moi aussi. Et lui, il avait son top bag.
2: Il est séduit parce qu'il vous emmène à ce moment-là la grosse Bertha. Alors, pour ceux qui ne savent pas, c'est l'ancêtre de Charlie Hebdo.
3: Ouais. Il me dit, ne va pas au Canard Enchaîné parce qu'il modifie les dessins, c'est pas bien. Mais viens avec moi. Viens avec moi à la grosse Bertha. C'était le nouveau journal satirique qui était sorti juste au début de la guerre du Golfe, donc en janvier 91. Ouais. Et où il y avait tous les gens qui allaient faire à Charlie Hebdo après, c'était Richard, Beris, Etinius, etc.
2: La suite, on la connaît. Je voudrais juste citer aussi, puisque j'ai parlé des prix que vous avez eus, Indélébile, BD qui raconte vos 23 ans, à Charlie Hebdo, qui a été récompensé par le prix France Info. Vous avez eu le prix des Inrock de la catégorie BD, ça c'était pour Vernon Subutex.
3: Oui, l'adaptation de Virginie Despentes.
2: Qu'est-ce que ça représente, tous ces prix, d'ailleurs, Luce?
3: Oh, ça représente, je sais pas si ça représente quelque chose. Ce qui a été important quand j'ai eu le Fauve d'or, donc il y a ça 2 ans, à Angoulême, donc grosse distinction. Pour moi, ce qui était important, c'était le fait que c'était la reconnaissance que mon parcours après Charlie était valable. Voilà, j'ai arrêté le dessin de presse, je suis parti dans la bande dessinée, je suis parti dans un autre délire, une autre temporalité, et puis et finalement mes pères, mes nouveaux pères, PIRS, ont décidé que je faisais partie aussi de leur monde. Voilà, j'étais devenu un dessinateur de bande dessinée comme les autres.
2: Des reconnaissances. Alors. Je sais pas si vous vous souvenez des premiers petits boulots avant d'arriver à tout ça. Je fais des allers-retours.
3: Oui.
2: Je parle pas de votre papa que vous allez aider au Crédit Agricole quand vous avez consigné des chèques avec lui.
3: Oui.
2: Est-ce que vous rappelez de cette période où, quand à Paris, vous faites vos premières caricatures, vous allez Place du Tertre, qui est mondialement connu.
3: Ah oui, je vais Place du Tertre pour voir à quoi ça ressemble.
2: Vous décidez pas.
3: Ah non, je décide pas Place du Tertre.
2: Okay.
3: Non, mais par contre, mes premiers pas, ça reste à Tours. On revient encore à Tours.
2: Quand vous dessinez les bébés, là.
3: Ouais, je trouve des endroits où il y a justement des vide-greniers ou des fêtes votives quelconques. Je mets un tréteau, une planche, et je me mets à dessiner les gens pour 10 francs.
2: 10 francs le dessin devant la galerie du Mammouth de Saint-Avertin.
3: Ah ouais, alors ça, c'était dans la galerie même de Mammouth.
2: C'est authentique,
3: ce que j'ai dit. C'était, pour moi, c'était avant d'arriver à Charlie, c'était le highlight de ma carrière.
2: Non, mais vous repensez à ces deux périodes, c'est-à-dire effectivement la période où vous êtes dans la galerie du Mammouth à 10 balles le dessin, et aujourd'hui, avec tous les prix que je viens de citer, avec la carrière que vous avez eue, si vous l'avez dit, c'est work in progress.
3: Ouais, mais quelque part, je suis toujours dans la galerie du Mammouth, en fait. Je suis toujours à essayer de faire le meilleur dessin possible. Et je me suis un peu amélioré en dessinant les bébés, parce que les bébés que je dessinais à l'époque dans la galerie du Mammouth ou ailleurs, je les vieillissais d'à peu près 80 ans.
2: C'est dégueulasse.
3: Non, mais je le faisais pas exprès. J'étais obligé de rendre les 10 balles.
2: Des vieux bébés flippés, quoi.
3: Ouais.
2: Bon, Luz, on est avec vous depuis 20h. Pour ceux qui l'ignorent encore, on part à pas. Des lieux qui rythment votre vie au quotidien. On ne parlera pas des endroits que vous fréquentez aujourd'hui et de comment vous vivez, parce que vous restez sous protection policière, sous contrôle. En tous les cas, votre parole est encore contrôlée aujourd'hui.
3: Je suis libre de dire ce que je veux, mais je peux pas dire. Voilà. Je reste aussi. Moi, c'est une logique de discrétion. Peut-être aussi, c'est. Il y a plein de gens qui racontent pas forcément tout ce qui se passe dans leur vie. Et moi, c'est un peu plus que d'autres.
2: Moi, j'ai trouvé quand même un lieu en France dont on pourrait parler, que vous ne connaissez pas et que vous rêvez de découvrir, parce que c'est une question que je pose souvent dans l'émission.
3: Ouais.
2: Quand on se balade dans toutes les régions, il y a toujours un endroit où on se dit, mais ça fait des années que j'ai envie d'y aller, j'y vais pas. C'est les grottes de Lascaux.
3: Oh oui, je rêverais d'être dans les grottes de Lascaux. Je rêverais même d'être un des deux gamins qui a découvert les grottes de Lascaux. Il y a de ça.
2: Mais pourquoi
3: 70 ans, je crois, à peu près. Parce que, pour moi, les hommes préhistoriques, le dessin pariétal sur les murs, tout ça, des grottes de Lascaux, pour moi, c'est les collègues de bureau.
2: Ouais.
3: Moi, pour moi, c'est ça. Ce serait finalement retrouver cette énergie, cette innocence du dessin, et puis d'essayer de comprendre et me laisser envahir peut-être par l'esprit de ces hommes des cavernes qui ont été mes ancêtres de graphique.
2: Luz est votre invité. Après l'effondrement du 7 janvier, j'ai dû fouiller dans la somme de mes gravamentaux. Je cite. Pendant plusieurs années, je me suis assis au bord de ce mois pulvérisé à contempler le moindre caillou, à envisager de refonder le tout. Je ne sais pas comment j'ai pu me reconstruire au fond, mais dans l'exploration méticuleuse de ma personnalité à terre, que j'ai finalement réussi. C'est un extrait de ce livre que vous sortez, qui est votre premier récit. Est-ce que c'était le bon moment pour sortir ce premier récit?
3: Ah, il n'était pas en tête avant. Il n'y avait pas de comment dire. C'était pas un pur calcul. C'était le seul moment qui était possible pour moi d'aller faire un travail dans Pompidou vide, parce que tout d'un coup Pompidou allait être vide. Et c'était le bon moment peut-être pour moi de parler de reconstruction.
2: Bon personnage dans le livre.
3: Oui, c'est un personnage, c'est une matrice pour moi, parce que comme tout provincial, on va vers quelque chose quand on va à Paris, pas uniquement vers le métier, mais on est attiré par
2: Beaubourg, c'est là où il y a le centre Pompidou, pour ceux qui ne connaîtraient pas Paris.
3: Oui, d'ailleurs, moi je ne sais pas si on dit centre Pompidou, musée Beaubourg.
2: C'est le truc où il y a les tuyaux, comme disait Coluche.
3: Exactement, où il y a toujours des tuyaux, mais à l'intérieur, il n'y a plus rien. Mais c'était une matrice artistique, ce truc-là. Et tous les musées, ce sont des matrices artistiques, où qu'ils soient.
2: Vous parlez du fait qu'être seul dans un musée, on en parlait tout à l'heure, en chantier, c'est savoir se laisser envahir par la somme des tableaux absents.
3: Ouais.
2: On parlait des tableaux tout à l'heure. Qu'est-ce que vous voulez nous dire à travers ce récit, Luz?
3: Écoutez, déjà, j'avais envie de faire un reportage dans un endroit. J'avais de retrouver le plaisir du reportage.
2: Du reportage.
3: Voilà. Là, il n'y avait pas d'être vivant, à part une personne de la sécurité qui me surveille pour pas que je fasse pipi dans les coins. Mais il y avait. J'avais envie de trouver une. Je sais pas ce que je voulais faire. Je voulais parler de reconstruction et finalement, ce que j'ai ressenti, c'est finalement l'absence très forte. Et comme c'est un lieu vide, j'ai convoqué les fantômes, j'ai convoqué les absents et les fantômes qui sont pas que les fantômes qui sont issus du 7 janvier, mais qui sont avant, mais aussi les parents qui sont pas toujours à côté de moi. C'était aussi convoquer presque le fantôme le plus important. Un des fantômes que j'ai convoqué, c'était moi-même aussi. J'ai convoqué le dessinateur que j'ai commencé à devenir en partant de Tours.
2: Qui est Francine?
3: Francine, c'était donc la Sécu, c'était la personne qui était responsable plutôt de la sécurité du musée, et qui me permettait d'aller de salle en salle et qui demandait au central, parce qu'il y avait aussi d'autres gens, le central, mais ça c'était, je savais pas, on les avait jamais vus, qui ouvrait, qui allumait les lumières. C'était une âme, c'était une espèce d'ange gardien. En fait, elle se définissait comme ça.
2: C'est quoi l'avenir d'un dessinateur de presse, d'un dessinateur humoristique, satirique aujourd'hui en France?
3: Oh, ça, j'en sais rien. Je pense que un dessinateur, de toute façon, on revient toujours avec quelque chose de l'enfance. C'est-à-dire, on essaye de créer son propre monde quand le monde autour de nous est absolument incompréhensible. Et je pense que le monde, c'est difficile de trouver une espèce de logique dans le monde dans lequel on vit. Alors, créer son monde, créer une safe place, c'est déjà quelque chose d'important pour soi. Et si en plus on peut partager sa safe place et convoquer et inviter finalement les lecteurs et les lectrices à nous rejoindre dans cette safe place, c'est déjà pas mal. Et moi je dirais qu'aux gamins de maintenant, dessiner tant que vous pouvez,
2: parce que vous dites, avez envie. Le dessin a toujours été là pour vous soutenir. C'est le dessin qui vous sauve tout le temps.
3: Je ne sais pas s'il me sauve, mais en tout cas, il est là, pas forcément comme une béquille, mais il est là comme une présence, en fait. Et dessiner, c'est naître, c'est la garantie de n'être jamais seul.
2: On l'a fait, cette émission.
3: Et ouais, on l'a fait, c'est pas mal.
2: C'est pas mal, on a passé un très bon moment, parce que vous l'avez compris, c'est pas facile pour Luce de pouvoir parler de beaucoup d'endroits, et pourtant on se rend compte qu'en une heure, on a appris beaucoup sur vous, sur votre dynamique, et jusqu'à ce que vous avez fait aujourd'hui, ce que vous faites encore. Évidemment, on aurait pu parler encore longtemps de ce livre, mais j'invite tout le monde à lire ce premier récit, Un diamant dans les gravats, chez Stock Manio Musée. C'est Luce qui le signe. C'était un plaisir.
3: C'était un plaisir. Dessinez, soyez libre.
2: Luce, votre invité à retrouver sur ici.fr. Rendez-vous demain avec d'autres invités. Écoutez les conseils de Luce qui était avec nous ce soir. Salut.
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1: Passez une excellente soirée. 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
2: Bonsoir à tous, très heureux de passer une heure avec vous. On va une fois de plus retrouver les chansons qui nous ont vu grandir dans les années 80 et qu'on n'a sûrement pas oubliées. Et ce soir, ça commence comme ça.

0: I Look Reed, c'était Quincy Jones.
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0: Et c'est une reprise par l'un des plus grands producteurs de musique de tous les temps, le génial Quincy Jones. À l'origine, c'est un titre de Chas Dunkel, un chanteur-musicien britannique. Et non, ce n'est pas un titre anti-corrida, mais le titre japonais du film érotique de la fin des années 70, L'Empire des Sens. En 1981, Quincy Jones a fait danser la planète entière sur ce tube génial. Deux ans plus tard, c'est François Valéry qui nous a fait danser grâce à Elle danse, Marie, elle danse.

Paul Simon, c'était You Can Call Me All. Le Simon du bien célèbre duo Simon et Garfunkel, hein, qui a connu dans les années 70 un succès phénoménal, des millions de disques vendus, des concerts gigantesques, comme lors de leur dernière tournée ensemble en Italie devant le Colisée de Rome, qui réunit 600 000 personnes. Du jamais vu, hein. Aujourd'hui, ils ne se parlent plus. Mais bon, il reste les chansons. Paul Simon en solo avec You Can Call Me All, c'était en 1986. Eux aussi, ils se sont séparés. Ça, c'était en 1995. Mais on n'oublie pas Dire Straits, avec entre autres, maintenant, Money for Nothing.

0: C'était Jane Birkin, bien sûr, avec les deux sous chics. Un titre emblématique de Serge Gainsbourg pour celle que l'on a tant aimée au cinéma et en chanson, bien sûr. C'est sur l'album magistral, le fameux Baby Alone in Babylon, sorti en 83, juste après leur séparation. La suite de 100% des 80, c'est dans un instant avec là aussi un titre qui a marqué cette décennie. C'était son premier tube en 84. On était tous dingues de Jeanne Masse et Toute Première Fois.
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1: Morane, elle était sans doute encore aujourd'hui la chanteuse préférée de Céline Dion, qui disait que sa voix était parmi les plus belles du monde, et on est tous d'accord là-dessus. En 1989, Toutes les mamas l'a fait connaître du grand public, et ce fut un joli succès pour cet hymne aux mamans du monde entier. Pour la suite, on change de langue et de rythme avec l'un des titres les plus repris de l'histoire de la musique, You Keep Me Hanging On, à l'origine des Supremes en 66, et de Kim Wilde 20 ans plus tard.

Communards avec You Are My World. C'est en allant visiter le cimetière du Père-Lachaise avec un ami qui lui raconta l'histoire de la Commune de Paris, devant le mur des fédérés, que Jimmy Somerville, qui venait de quitter le groupe Bronskivit, décide d'appeler son nouveau projet les Communards. Bah voilà, You Are My World est le premier de leurs succès, c'était en 85. Allez, direction la Belgique, c'est son pays d'origine. Muriel Dac, Tropique.

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1: Notre petite balade dans les années 80, c'est tout pour aujourd'hui. Dans un instant, la musique continue, mais en version 100% chanson française. Belle fin de journée et à demain. 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
3: 1999, Hélène Ségara s'apprête à signer son plus grand tube et pourtant, sa maison de disques n'en veut pas.
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3: Jugée trop triste et trop classique, la chanson « Il y a trop de gens qui t'aiment » est sauvée par l'obstination d'Hélène. À sa sortie, tout le monde y voit une lettre de rupture avec son ex-compagnon Damien Sargue. Erreur, le texte a été écrit bien avant leur rencontre. «

0: C'est là toute la force d'Hélène Ségara, transformer une métaphore sur sa célébrité en un cri du cœur universel. Résultat, un disque de platine qui finalement lui a donné raison contre tous.
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3: Quand j'étais petit garçon, je repassais mes leçons en chantant. Et bien des années plus tard, je chassais mes idées noires en chantant. C'est beaucoup moins inquiétant.

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4: Comment est née la phrase accrocheuse « C'est quelqu'un qui m'a dit » de Carla Bruni?
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4: En 2002, Carla Bruni est seule dans le hall d'un hôtel à La Baule. Elle est triste, enrhumée, quand quelqu'un lui lance « Tiens, j'ai croisé un tel, il m'a dit qu'il t'aimait encore ». Le déclic est là. Pour capturer cette mélancolie, son complice, Louis Bertignac, va tenter un pari technique audacieux. Oubliez les gros micros de studio, il place des micros minuscules. L'un contre les lèvres de l'ex-mannequin, l'autre directement sur la rosace de sa guitare.
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4: On y entend chaque souffle, chaque frottement de doigts sur les cordes. C'est ce son chuchoté qui contribue au succès de l'album.
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2: Aujourd'hui, je me trouve à Châteauroux, je suis devant un gîte de France, plus connu sous le nom de Porte de la Vieille Prison. Mais alors, pourquoi ce nom? Eh bien, vous allez le savoir tout de suite.
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2: Je suis avec Amélie Bourmeau-Binard, guide conférencière à l'Office de Tourisme de Châteauroux. Bonjour Amélie.
3: Bonjour.
2: Bon alors, on s'en doute un petit peu, hein, de ce que c'était avant.
3: Oui, c'est ça. Alors, entre le nom et l'apparence, alors on est vraiment avec un gîte de France aujourd'hui, hein, mais il n'y a pas de doute, hein, autrefois, c'était une porte. Mais pourquoi Porte de la Vieille Prison et porte de quoi aussi? En fait, c'était la seule et unique porte d'entrée pour entrer dans la cour du château Raoul. Et oui, hein, quand on passe cette porte, on arrive au niveau du château Raoul, qui est encore là aujourd'hui. Et cette porte de la vieille prison, à la base, s'appelait la porte Saint-Martin. Et c'était la seule porte d'entrée. Donc, on voit encore aujourd'hui, au niveau de cette porte, déjà, on a l'arcade de la porte, mais au niveau de l'arcade, on voit une sorte de rigole, qui est l'emplacement de l'ancienne herse. Ces grilles qui étaient souvent en métal ou en bois et qui permettaient de protéger. On voit aussi encore les gonds. Alors, quand on voit la taille, hein, vous voyez, ils sont imposants, ce qui montre la taille de la porte en bois. Et puis quand on passe cette porte, on est dans un petit chemin très étroit qui était aussi un des systèmes de défense pour arriver dans le château.
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3: Et donc pourquoi Porte de la Vieille Prison? Dans les années 18e, 19e siècle, petit à petit les remparts sont détruits. Parce qu'on avait des remparts qui entouraient le château mais aussi la ville. Donc la plupart des parties des remparts ont été complètement détruites. Il n'en reste plus grand chose aujourd'hui. Mais cette porte, elle a été préservée parce que la salle des gardes qui se trouve donc dans la partie haute au-dessus de l'arcade, eh bien elle a servi temporairement de prison. Donc on l'appelait la porte de la prison. Mmh. Et puis quand il y a une autre prison qui a été construite, eh bien c'est devenu...
2: Il faut différencier.
3: Exactement. Mmh. La porte de la vieille prison. Et aujourd'hui, bah, cette ancienne salle des gardes, cette ancienne prison, c'est tout simplement un gîte de France.
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4: Le premier métier de Jean-Noël Pombe, c'est l'agriculture. Il continue à perpétuer à Ghisonach le savoir-faire familial.
5: On avait par le passé des grandes cultures, que ce soit maïs, fourrage et tout ça, qu'on a laissé tomber doucement pour des raisons qui nous sont propres, pour développer la viticulture et l'arboriculture. Vigne, viticulture à la cave d'Aguion, arbo, donc clémentine et avocat, production bio à la Capique.
4: Jean-Noël et sa compagne ont eu l'opportunité il y a quelque temps de se lancer dans la restauration en reprenant à Merendel un établissement à Miatcha.
5: C'est vrai, c'est quelque chose qui nous a toujours, ma compagne et moi, qui nous a toujours plu, qui nous a toujours attiré. Et quand on a su que cet établissement était en vente, voilà, on s'y est intéressé parce qu'on a trouvé que c'était malgré tout, on n'y venait pas spécialement, honnêtement, mais c'est un endroit qui nous plaisait, qui nous a toujours attiré de par son emplacement, son histoire aussi, parce que c'est un vieux restaurant quand même. C'est pour ça qu'on n'a pas souhaité changer le nom. Cet endroit, ça a toujours été la Merendel. Ça nous paraissait cohérent que ça reste la Merendel.
4: Le couple de restaurateurs travaille les produits régionaux.
5: Principalement sur les produits régionaux du local. Voilà. Parce que c'est vrai que de par notre activité, on connaît beaucoup de monde, on connaît des maraîchers, on connaît les pêcheurs, on connaît les producteurs, voilà, les agrumiculteurs, tout ça. Donc, et c'est vrai que ce côté contact direct avec le producteur, c'est toujours sympa en fait. Et même de le mettre en relation avec les clients. Ça arrive des fois qu'on est on prend de la charcuterie à Vetsagne, Paul Fante, il est vetsanaise, qui en a mis à moi. Et des fois, quand il vient manger, c'est sympa de dire aux gens, voilà, le prix autour que vous mangez, il vient de chez lui.
4: Jean-Noël travaille aussi les produits issus de son exploitation agricole.
5: On travaille après l'avocat, quand il y a nos avocats qui sont là, on le travaille beaucoup, pendant à peu près 3 mois. On travaille aussi, voilà, la base d'agrumes qu'on fait nous, les clémentines principalement. Et oui, on a un assez grand jardin aussi sur Maison Piraggi. J'habite là-bas, qui est pas loin de la maison. Et on a pas mal de légumes qui viennent du jardin. Pas tout non plus, hein, bien sûr. On prend chez Caroline Médor, à côté, le jardin du Fumour. On prend ou chez les grossistes aussi. Hein. Mais voilà, là par exemple, en ce moment, c'est les butternuts, les petits marrons. Là, j'ai encore des aubergines en plein champ. Hein. C'est pas du bio, mais c'est du naturel.
4: Parmi les espoirs de Jean-Noël Pont, Terry, attirer de nouveaux clients et maintenir son activité commerciale.
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6: Bonjour à toutes et tous, bienvenue dans Affaires classées, le podcast. On vous parle beaucoup de Notre-Dame de Bétharram actuellement. Figurez-vous qu'en 1840, il y a de cela bientôt deux siècles, un enseignant de l'établissement qui se destinait à une vie au service de Dieu va soudain passer à la rubrique des faits divers. Vincent Elisabide, officiellement enseignant dans le vénérable collège, va assassiner une jeune mère de famille et ses deux enfants. Comment ce trentenaire émérite a-t-il soudain vendu son âme au diable ? Réponse dans un instant.
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6: Vincent Elisabide vient au monde le 15 juin 1810 à Mauléon, capitale de la Soule. Son père, bien que modeste, est si fier de ce fils aîné qu'il ne recule devant aucun sacrifice pour lui offrir la meilleure éducation. Premier de sa classe, le garçon fait l'admiration des enseignants qui le décrivent précoce et fort intelligent. Vincent affiche très tôt une vocation pour le sacerdoce. Le dimanche, il sert la messe et ne rate jamais une occasion d'échanger avec le curé du village de Gautin. Elisabide a 14 ans lorsqu'un matin, son père le conduit au séminaire d'Oloron-Sainte-Marie. Il réussit l'examen d'entrée si brillamment que l'évêque de Bayonne, Monseigneur d'Astros, se déplace pour le féliciter. Le fils prodige décide qu'il consacrera sa vie au service de Dieu. Dans les campagnes pauvres de ce Béarn et de ce Pays basque si fervent, l'Église offre ainsi le moyen à un élève méritant, qu'il soit riche ou pauvre, de parfaire son éducation et devenir un personnage respecté. Vincent souffle sa 18e bougie. Il entre au séminaire de Notre-Dame de Bétharram où il apprend la philosophie. Il rejoindra ensuite celui de Bayonne où il suivra l'enseignement de théologie. Lorsqu'il revient parmi les siens, le jeune homme est accueilli avec les honneurs, lui qui croise fréquemment le prélat du diocèse. Vincent se destine à devenir prêtre. Un beau jour, il prend tout le monde de court en annonçant qu'il ne se sent plus aucune vocation pour le sacerdoce. Tiens donc, son supérieur se console en se disant que la brebis égarée finira bien par rentrer au bercail. En attendant, Elisabide dispense des cours particuliers au sein de riches familles installées à Bordeaux. Pris de remords, l'ex-séminariste revient à Bétharram. C'est là qu'il fait la connaissance de Marie, une jeune maman domiciliée à Pau. Joseph, son fils aîné, est un élève d'Elisabide. Peu à peu, l'enseignant tombe discrètement amoureux de la jeune veuve.
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6: Comme lui, Marie est née en Soule, dans le village de Montcaillol. Elle avait 20 ans à peine lorsqu'elle a pris pour époux Pierre Anisa, un représentant de commerce avec lequel la jeune femme s'installe au soleil d'Oran, en Algérie. Le couple ouvre une hôtellerie sur place. Deux enfants illumineront cette union. Joseph, qui naît en 1829, et Mathilde, sa cadette, qui naît deux ans plus tard. En 1833, un drame frappe la petite famille d'origine basque. Le papa est tué à Mostaganem alors qu'il a été mobilisé pour combattre l'ennemi. Isolée, la jeune veuve rentre au pays, à Pau. Elle travaille sans compter pour offrir la meilleure éducation possible à ses deux orphelins. On lui suggère pour cela d'inscrire Joseph, son fils aîné, à Notre-Dame de Bétharram. Voilà comment, en 1840, Marie Anisa rencontre Vincent Elisabide, cet enseignant dont on murmure qu'il est excellent, mais très sévère. Le charme de la jeune veuve plonge l'ex-séminariste dans le trouble. L'instituteur se prend à visiter régulièrement la jeune maman à son domicile palois. Ses attraits féminins l'attirent davantage que les progrès en français du jeune Joseph. Elisabide confie au passage que le métier d'instituteur l'ennuie. Il rêve de s'installer à Paris. Là-bas, croit-il, il fera fortune. Octobre 1839, le jeune enseignant boucle ses valises et part tenter l'aventure. Logé dans un modeste hôtel, Elisabeth réalise qu'à Paris, personne ne l'attend. C'est la désillusion. Vincent ne rate pourtant jamais une occasion de prendre sa plume afin d'écrire à l'élu de son cœur. Il l'encourage à le rejoindre avec ses deux enfants. Ici, à Paris, ils pourront étudier dans les meilleures écoles. Ici, écrit-il, l'argent coule à flot. Vincent affirme même qu'un établissement envisage de le recruter. Pur mensonge. Séduite, Marie tombe dans le piège. En attendant que le couple soit réuni, pourquoi ne pas lui envoyer son fils ? Le 11 mars 1840, le jeune Joseph quitte Pau pour Paris.
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6: Il y a foule dans la grande cour de cette gare parisienne. Le jeune Joseph Anisa débarque, valise à la main, dans l'après-midi du 14 mars 1840. Comme prévu, Vincent Elisabide est là. Il se jette sur le gamin qu'il prend dans ses bras et comble d'embrassades. Épuisé par ce long voyage en diligence depuis Pau, Joseph serre, confiant, la main de cet homme qu'il entraîne à pied à la découverte de plusieurs quartiers de la capitale parisienne. Le bambin est émerveillé. L'heure du dîner arrive. Avant de regagner ce qu'Elisabide dit être son domicile, le trentenaire pousse la porte d'un restaurant. L'adulte et l'enfant font bombance. Rien n'est de trop. À la fin du repas, Elisabide se met à écrire une lettre sur un coin de table. Il y raconte que Joseph est bien arrivé, qu'il est émerveillé et qu'il serait ravi que la jeune femme et sa fille cadette viennent les rejoindre ici, à Paris. Elisabide tend même le stylo au garçonnet afin qu'il écrive un petit mot à sa maman. Ma chère maman, je suis bien arrivé, Paris est bien beau. Je crois que je m'y plairai beaucoup. Adieu. Je t'embrasse tendrement ainsi que ma sœur Mathilde, signée ton fils Joseph. La jeune maman reçoit la lettre quelques jours plus tard. En lisant ce mot si tendre à Pau, Marie n'imagine pas un instant que son fils n'est déjà plus de ce monde. En sortant du restaurant, Elisabide la conduit dans un endroit sombre, près des abattoirs du quartier de la Villette. Dans un recoin, il s'est emparé d'un marteau qu'il dissimulait sous sa veste. Il a frappé l'enfant à plusieurs reprises avant de l'égorger. Des passants ont découvert son corps le lendemain. Le gamin n'ayant aucun document d'identité sur lui, il n'a pu être identifié. Elisabide fait comme si de rien n'était. Il envoie de nouvelles lettres d'amour à Marie qu'il presse de les

0: un emploi de femme de maison dans les faubourgs huppés de Saint-Germain-des-Prés. Mais avant, Élisabeth suggère à Marie et Mathilde de faire étape durant une nuit en Gironde. Il veut en profiter pour les présenter à sa sœur, employée de maison chez de riches propriétaires à Artigues, près Bordeaux. En ce matin de mai, le soleil est de la partie. Pourquoi ne pas profiter de ce temps printanier pour s'y rendre à pied? Le trio part donc à travers champs. Soudain, le ciel se gâte. De gros nuages apparaissent à l'horizon. Sur la commune d'Ivrac, le trio arpente un chemin tortueux. La jeune femme et sa fillette sont épuisées par cette marche interminable. Elles n'ont même pas remarqué qu'Élisabeth marche légèrement en retrait, tenant un marteau dans sa main droite. Le jeune homme se met soudain à les frapper l'une et l'autre au point de les assommer. Il les étend ensuite à ses pieds avant de leur sectionner la gorge à l'aide d'un couteau. À deux mois d'intervalle, usant d'un mode opératoire strictement identique, l'ex-séminariste de Bétharram a assassiné le fils, la mère et la jeune sœur. Élisabeth dissimule les deux corps avant de s'enfuir. Plus tard, des passants feront la macabre découverte. L'annonce du double crime se répand le soir même à Bordeaux. Un aubergiste signale à la police qu'un étrange client porte des vêtements tachés de sang. Élisabeth est démasquée et aussitôt interpellée. Il doit maintenant livrer les clés de l'énigme.
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0: Comment un séminariste respecté est-il devenu un triple assassin? Plusieurs témoins brossent le portrait d'un Élisabeth au tempérament brillant. Son caractère était sombre, peu communicatif, mais était-il violent? Plusieurs le décrivent parfois sévère avec ses élèves, n'hésitant pas d'ailleurs à les châtier physiquement. En chœur, plusieurs témoins pointent un orgueil démesuré qui l'a déterminé à abandonner Bétharram pour le rêve d'une brillante carrière à Paris. De vilains mensonges jaillissent lorsque Vincent dissimule à l'élu de son cœur qu'il vit dans une profonde misère, lui qui affirme mener grand train. Pourquoi alors faire venir le garçonnet à ses côtés alors qu'il n'a même pas de quoi se nourrir? Pour lui dérober les quelques 100 francs que Joseph avait dans sa poche, selon certains. Mais pourquoi alors ensuite assassiner la mère et la fillette? Pour éviter que Marie ne lève le voile de ses mensonges, lui, l'enseignant brillant, qu'elle plaçait sur un piédestal. En septembre 1840, une impressionnante foule se presse au palais de justice de Bordeaux. Le triple assassin sous le teint s'affiche tantôt sarcastique, tantôt angoissé. « Je ne demande aucune grâce, ma mort sera bien méritée. » L'accusé confirme qu'il n'est pas fou, mais un autre homme en proie à des idées sombres. À la barre, le banc et l'arrière-banc de l'évêché de Bayonne et de Notre-Dame de Bétharram défilent. Chacun souligne la piété, la bonté de l'accusé qui a pourtant tué une mère et ses deux enfants. Selon ses proches, une puissance maléfique s'est emparée de son âme. Le diable, voilà une explication qui n'enchante guère l'avocat général. L'accusateur public réclame la tête de l'assassin. Sans surprise, la cour prononce la peine capitale. Le président lui lance un commentaire. Élisabeth, vos crimes étaient trop grands pour que vous échappiez à la justice des hommes. Le jeune sultan finira en enfer après un crochet par la guillotine.
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0: Vendu au diable, c'était ce nouvel épisode des Affaires classées. Je vous retrouve dans un prochain numéro à la découverte d'un fait divers qui fit couler beaucoup d'encre il y a deux siècles, en 1827. C'était entre Oloron et Barcus. Le 1er mai était longtemps ce que l'on appelle un jour de foire dans la capitale du Haut-Béarn. Que s'est-il passé en l'an 1827? Réponse dans un prochain numéro. À bientôt.

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2: Bonjour, je suis Julie Serrano, nimoise. Ma passion, du coup, c'est le flamenco et j'ai la grande chance d'en faire un métier passion. Le flamenco, c'est un art de vivre, c'est vraiment tout ce qui nous permet de vivre au quotidien. On respire flamenco, on se lève flamenco. C'est vraiment toute une ambiance qui nous suit dans nos journées. Je me lève, j'écoute du flamenco, je me couche avec du flamenco en tête. Une mélodie de pas que je me dis, attends, je pourrais faire ça, ça ferait bien. Et du coup, le lendemain, on se réveille, on a toujours cette mélodie, en pantoufle, on fait ça. Et encore plus quand on est avec Tata à table, c'est vraiment tout le temps ça. Entre deux plats, on fait des palmes, c'est tout le temps. Ma tata, du coup, Christine Serrano, une danseuse emblématique de Nîmes. J'ai commencé les cours avec elle quand j'avais 4-5 ans. On m'a mis au cours avec tata comme dans la marmite. Et au fur et à mesure, ça grandit la passion. Au début, on est là parce que c'est tata. Et après, ça nous plaît de plus en plus. Et c'est pour ça que je suis partie à l'étranger faire des études à la base, où j'ai pris des cours de danse en même temps là-bas. Et après, j'y suis partie réellement un an et demi à Séville juste pour prendre des cours de danse.
3: Le flamenco, c'est une discipline qui est très traditionnelle, qui a ses codes, mais j'imagine que chaque danseuse se l'approprie. Qu'est-ce qui se passe en vous quand vous dansez? Qu'est-ce qui s'exprime dans votre corps?
2: C'est vrai que la danse, j'ai l'impression en tout cas d'être le seul moment où je suis vraiment moi, où il n'y a pas de filtre, il n'y a pas de masque et j'ai le droit d'être vulnérable, moi et mes émotions. Parce que le flamenco, c'est surtout ça, c'est surtout transmettre des émotions. Et c'est vrai que la société d'aujourd'hui, elle nous empêche un petit peu de vraiment les vivre à cœur ouvert. Et la danse, ça permet ça. Le flamenco, en tout cas, il nous permet vraiment de libérer qui on est vraiment, sans avoir à se cacher. Voilà, la danse, ça me rapporte de la joie de vivre et aussi cet espace de j'ai le droit d'être triste et j'ai le droit d'être en colère. Cet art, il mérite d'être connu au fin fond de toutes les planètes.
4: Olé.
2: Olé.
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1: La Lorraine regorge de trésors et elle ne le sait pas assez. Des villes, par exemple, qui sont superbes et riches en histoire, parfois à un jet de pierre de chez soi et qu'on ne pense pas toujours à aller voir au moins le temps d'une balade. Vic-sur-Seille est de celle-là. Une cité de caractère en terre mosellane, à moins d'une demi-heure de Nancy, au cœur du riche pays du Saulnois, le pays de la verdure et du sel. Un sel qui a fait la fortune des Gaulois des environs, puis des Romains, puis des évêques de Metz, puis des ducs de Lorraine. Il faut dire que le sel, autrefois, c'était l'or blanc. C'était le seul moyen de conserver longtemps les aliments, la viande notamment. Alors, qui avait la main sur le sel, avait la main sur les réserves. De cette époque très riche, Vic a su garder le meilleur, un patrimoine qui raconte une histoire. Le château des évêques a gardé la porte fortifiée, qui continue d'impressionner ceux qui la découvrent, elle qui prend ses racines au Moyen-Âge, mais qui a tellement bonne mine, parce que la ville en prend bien soin, il faut le dire, tout comme elle prend soin des batraciens qui vivent dans les anciennes douves, qui sont protégés et qui pourraient vous dire en langage grenouille que la Vic est belle, si j'ose dire. Il y a aussi le bel hôtel de la Monnaie, construit à peu près au moment de la bataille de Nancy. Il a donc 550 ans, à peu de choses près. Un bâtiment coiffé d'un étonnant balcon en bois qui fait tout le tour. Et dans lequel vous trouverez d'ailleurs l'office du tourisme avec plein d'idées de randonnée dans le coin. Vic, c'est aussi le musée départemental Georges de la Tour qui affiche une collection exceptionnelle de peintures du XVIIe siècle. Et c'est quand on entre à l'intérieur de ce musée qu'on se demande pourquoi on n'a pas eu envie plus tôt de voir de vrais tableaux, vous savez, ceux sur lesquels on voit la trace du pinceau. Et puis Vic-sur-Seille, ce sont de jolies rues avec de beaux hôtels particuliers. En partant, faites un détour par Marsal, la ville de sel des ducs de Lorraine, ville d'histoire, fortifiée par les Français qui voulaient absolument mettre la main dessus et quand ils l'ont eu, la garder, puisqu'elle était véritablement le bas de laine des ducs de Lorraine. On y voit encore les remparts, la porte de France et dedans l'étonnant musée du sel. Vic-sur-Seille, ville d'art et d'histoire, le Saulnois, pays d'héritage et de nature, bah c'est fin bien. En même temps, c'est Lorrain.
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2: Direction la cuisine. Et peut-être que comme moi, vous les laissez tremper pendant des heures en espérant que ça disparaisse magiquement. Mais non, les flammes basculaient un peu trop fort. Les débordements de sauce ou les projections d'huile sont souvent responsables d'une croûte foncée, un mélange de graisse brûlée et de restes calcinés bien fixés à l'arrière de vos poêles et de vos casseroles. Alors, est-ce qu'il faut absolument passer par la case ponçage intensif? Et c'est pas qu'une question esthétique, Cal, parce qu'une poêle encrassée, ça conduit moins bien la chaleur, son dos adhère moins bien au gaz ou à l'induction, et le nettoyage du plan de travail devient problématique. Ça, c'est toujours une galère, hein, quand on le pose comme ça. Ah, on a une jolie auréole bien brune.
3: Noir sur le plan de travail, c'est pas agréable.
2: Et le réflexe, c'est souvent de prendre le premier grattoir qui vous tombe sous la main et à s'acharner. Et puis, on n'y arrive pas. Alors, ma maman m'est tombée dessus la dernière fois. Et parce que frotter trop fort, ça attaque l'émail, l'inox, le revêtement, ça laisse des rayures qui vont retenir encore plus de crasse. Alors, comment faire? Ma maman a généreusement saupoudré de bicarbonate de soude le dos de la poêle humidifiée au préalable, hein, sinon le bicarbonate, ça ne tient pas. Vous le laissez agir, pas quelques heures, quelques minutes, ça peut suffire. Et ensuite, vous frottez doucement avec le côté doux d'une éponge. Et ça élimine, sans trop d'effort, les dépôts noirâtres sans rayer la surface de vos casseroles, de vos poêles. Mais merci, ma maman.
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1: Va donc, mettons-le, ça va tomber une agaudio.
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1: Le parler Berrichon fourmille d'expressions relatives à la météo. Ah, dame cheux les paysans, on est à la merci du temps qui fait. Sans une boune renopée, une averse, il n'y a rien qui pousse. Mais quand que ça s'abernaudit, que le ciel s'assombrit, que ça monte des gros balins, des nuages d'orage, que ça commence à grouloner, à douner, les paysans, puis les yopis, ils dardèlent. Ah, la grêle pourrait ben tout dégarciller. Ils prient tout, Saint-Blaise et puis Saint-Vincent, que l'orage écoule, et puis que ça se mette juste à pleuviner. Ils attendent que le soleil revienne et dessine un arc-en-ciel, qu'ils appelons des fouets le grand portail des champs. Après la cité, la sécheresse, les tutéraux, ils sont bénaises de voir arriver une chamblée, une averse. C'est ce qu'exprime Hugues Lapeyre dans Une boune trempée.
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1: Les cannes chantaient sur la rivière, le vent de galerne soulevait la poussière. C'était mon cap que j'aille à Indlio. Au bon de là, ça timbre dru tout de même. V'là que ça rigole dans les djérés. Ah, recevons un fameux baptême, les djernouilles dans les marais. Les mugnots vont se muffer dans le sfragne. Les poules dardelant sous l'eau vent. Ouh, v'là que ça se déchaîne sur la campagne. Le tonnerre, l'éclair, la pleue et le vent. D'avoir tourné la champlure, j'armare son bal, père éternel. Sur les prés puis les emblavures, boune larme, timbé du ciel. Beuvez, beuvez mes bounes terres, prenez-en don tout votre plein sou. J'en rends du bain et dans nos verres, j'voiron, cette année, fumez le vin doux.
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3: Alicia Maglio a 33 ans, elle est employée dans les ressources humaines au Luxembourg. Elle a remporté en octobre dernier un concours qui vise à valoriser des femmes aux formes généreuses, le concours de Miss Curvry. Bonjour Alicia.
4: Bonjour Jérémy.
3: Que vous a apporté cette participation finalement à ce concours de Miss Curvy?
4: Cette participation était très importante pour moi. J'ai longtemps eu du mal à accepter mes formes. Pendant des années, je voulais absolument perdre du poids pour m'accepter, être plus heureuse. Et cette aventure a vraiment permis de changer mon regard et d'oser m'accepter telle que je suis aujourd'hui.
3: S'accepter et faire de ses complexes une force, c'est vraiment le but de cette participation?
4: Exactement. C'est bien plus qu'un concours de beauté finalement. C'est vraiment une aventure humaine à travers laquelle on évolue, on se développe. Il y a beaucoup d'ateliers de développement personnel qui sont mis en place par les bénévoles de l'association, puisque je tiens aussi à souligner que c'est une association qui met tout ceci en place, et tout ça permet de faire un vrai travail sur le regard qu'on porte sur soi.
3: Vous parlez beaucoup d'acceptation de soi. À quel moment de votre vie le sujet est devenu un peu central?
4: Je pense qu'après être devenue maman, ça a été central, puisque c'était aussi l'exemple que je voulais montrer à mon fils, de pouvoir s'accepter tel qu'on est, et qu'importe les diversités qu'on peut avoir, s'accepter tous les jours à différents niveaux de sa vie, c'est vraiment quelque chose d'important, et c'est vraiment quelque chose que je voulais montrer en exemple à mon fils. Et je pense que la maternité a été un peu un déclic pour moi.
3: De nombreuses personnes sont victimes de grossophobie sur les réseaux sociaux. Ça touche aussi bien les anonymes que les célébrités. Pour vous, c'est un facteur de pression, ces réseaux sociaux, ou plutôt un allié pour participer à ce concours?
4: Je pense que les réseaux sociaux, aujourd'hui, on y trouve beaucoup de choses, mais on y trouve aussi une façon et une forme de visibilité. Ça permet de porter ces messages un peu plus haut, un peu plus fort, et de toucher des gens qui peut-être aussi ont du mal à s'accepter. Et donc pour moi, c'est vraiment un vecteur de partager des messages d'acceptation de soi et de confiance.
3: Quel message vous aimeriez justement transmettre aux femmes qui n'osent pas encore s'assumer pleinement?
4: J'aimerais vraiment qu'on puisse en tout cas se voir tel qu'on est, vraiment au-delà d'un chiffre, d'une taille. On est tellement beaucoup de choses, on a énormément de valeur, et c'est vraiment de se regarder avec beaucoup plus de douceur et de bienveillance, et qu'on mérite toutes, chacune, toutes et tous aussi, puisque ça peut toucher aussi plus largement, de se voir autrement et de porter un regard vraiment bienveillant et respectueux envers son corps.
3: La finale de Miss Curvy France se déroule dans les Landes le 11 avril prochain. Vous y allez avec l'envie de remporter le titre. Quelles sont les différences finalement avec un concours classique comme Miss France?
4: Les différences, c'est vraiment un concours qui va porter sur la beauté des cours. Donc déjà, on se retrouve ici sur une différence. Mais c'est aussi vraiment, comme je le disais, un chemin d'acceptation. Et donc, c'est un peu la concrétisation de pouvoir aller porter ces belles valeurs sur une scène nationale. et aussi de pouvoir faire briller la région par la même occasion. Et c'est en tout cas avec tout ça que je vais porter les couleurs de la Lorraine aux France, avec l'envie de pouvoir faire évoluer les regards justement sur les courbes et sur l'acceptation de soi d'une façon générale.
3: Merci Alicia, à bientôt.
4: Avec plaisir, merci beaucoup Jérémy.
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5: Désolé de vous décevoir, si des Marseillais écoutent la radio, vous avez le droit de rester. Voilà, Jules Pernaud, ce nom ne vous dit sans doute pas grand-chose, vous explique. Nous sommes en 1915, dans le quartier de la rue des Teinturiers, à Avignon. Jules-François Pernaud, 89 ans, est furax. L'État vient de publier une loi interdisant l'absinthe. Problème, l'usine de Jules-François Pernaud produit une liqueur qui a justement un succès fou à base d'absinthe. Le fiston Jules-Félix Pernaud, oui, ils ont quasiment le même nom, âgé lui de 43 ans, décide alors de contourner cette loi et de lancer une nouvelle boisson, l'anis Pernaud. Nous sommes en 1918. Une boisson constituée à partir d'une essence proche de l'absinthe, sauf que là, c'est de l'anis. 6 ans plus tard, le succès est fou. Il est tellement important que les usines déménagent à Montfavet et puis la firme quitte le Vaucluse pour la région parisienne. Alors jusque-là, tout allait bien pour les Pernaud, mais Paul Ricard est arrivé. En 1932, le Marseillais Ricard fait son entrée sur le marché et obtient le droit de vendre sa boisson, anisée à 40 degrés, soit 10 degrés de plus que la bouteille Pernaud. Et puis le génie de Paul Ricard, c'est aussi le marketing. Le nom générique à sa boisson sera Pastis, tiré de pastisson. Voilà, ça veut dire mélange en provençal. Et puis il y rajoutera aussi une promesse inédite, le vrai pastis de Marseille. C'est pour ça qu'on pense en fait que le pastis vient de Marseille. Bref, c'est une boisson qui fait penser au sud, aux vacances et à la Provence. Alors je vous passe des années et des années de guerre. Il faudra attendre 1975 pour justement enterrer l'âge de guerre entre Pernaud et Ricard, avec la fusion et la création du Pernaud Ricard, aujourd'hui leader mondial dans les spiritueux. Allez, sans rancune, c'est bien connu, l'apéro rassemble. Je compte sur vous, hein, avec modération.
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1: Je vous emmène dans un salon de thé andouillé qui a ouvert ses portes il y a quelques mois. C'était l'été dernier. Ça s'appelle Au coin de la tasse, un lieu tenu par Marie-Annick Vicard Coap. Et comme dans tout bon salon de thé, on peut aussi boire du café. Ça tombe bien, Marie-Annick m'en offre un. Bon, ben merci pour le petit café, Marie-Annick.
2: Eh ben de rien, avec plaisir.
1: Oui, parce que vous aussi, vous buvez un café. Oui. Vous ne buvez pas de thé, alors?
2: Je bois les deux.
1: Quand on vend les deux, c'est bien de connaître les deux.
2: Exactement.
1: Pourquoi vous avez créé ce lieu?
2: Parce que j'avais envie d'ouvrir un salon thé depuis des années. Pour moi, la commune d'Andouillé, ça a été une opportunité. Je suis arrivée sur la commune il y a 2 ans. Et je voulais monter un lieu différent, qui me ressemble, et dans lequel on pouvait accueillir des ateliers, où ce soit aussi un lieu de rencontre intergénérationnelle.
1: Mais vous aviez déjà tenu un commerce avant?
2: J'ai été libraire pendant 10 ans.
1: Je propose qu'on se lève, Marie-Annick. Comme ça, on va pouvoir aller faire le tour de ce salon de thé. Bon, c'est pas si grand que ça, mais il y a quand même plusieurs pièces. Là, on est dans la pièce principale. C'est là où vous proposez le thé, les cafés, il y a quelques gâteaux. C'est vous qui avez fait la décoration de ce lieu, parce que c'est très très joli. Hein.
2: Merci beaucoup. Oui, c'est moi. Donc, toutes les tables et les chaises a été chiné dans les différentes recycleries Emmaüs de la Mayenne. Le buffet qui me sert à présenter les cafés, je l'ai acheté chez une dame sur Andouillé aussi. Donc, le meuble 100% local.
1: Il y a aussi un coin librairie. Et puis, nous entrons dans l'autre pièce de ce salon de thé où je continue à parler de décoration avec Marie-Annick. Je vois qu'il y a des photos d'Andouillé, de vieilles cartes postales. Je ne sais pas si on voit d'ailleurs votre commerce sur ces cartes postales.
2: Alors, on voit le bâtiment, effectivement, sur toutes les cartes postales, puisque fin 19e, début 20e, le bâtiment accueillait donc un hôtel, le Lion d'Or, qui ensuite est devenu dans les années 50-60 la Poste, avant d'être le cabinet notarial dans les années 90, et donc depuis la fin de l'été, un salon de thé.
1: Et c'est dans cette petite salle du salon de thé que sont régulièrement proposés des ateliers. Alors ça peut être des ateliers d'écriture, de dessin. Je retourne ensuite dans la salle principale où sur le comptoir j'observe de très très beaux gâteaux.
2: Je travaille avec la boulangerie d'Andouillé qui est la Tendresse, qui me prépare cakes et tartes. Et moi de mon côté, je fais le cheesecake et je fais des scones. Donc des scones, c'est des petits pains anglais.
1: Bah moi je vous prendrais bien un petit bout de gâteau, alors avant de partir. C'est cheesecake, vous faites le cheesecake?
2: Moi je fais le cheesecake, oui, je sers ça.
1: Marie-Annick, avant que vous alliez me préparer l'assiette avec du cheesecake, je vois quand même qu'il y a un nain au niveau de la caisse de votre salon de thé.
2: Oui, c'est un nain que m'a offert une amie pour l'inauguration et j'ai trouvé qu'il avait toute sa place dans la décoration du salon de thé.
1: Mais je pensais que c'était un endroit où, vous savez, comme le petit cochon, on peut mettre sa pièce, mais non, il y a pas. Vous n'avez pas prévu ça.
2: Si, mais c'est pas le nain.
1: Ah, c'est pas dans le nain. Ah oui, c'est à côté, on peut mettre une petite pièce.
2: Exactement.
1: Mais attendez, c'est quoi ça?
2: Ça, c'est un personnage des films Ghibli, Voyage de Chihiro.
1: Ça fait du bruit?
2: Oui, tout à fait.
1: Mais c'est trop génial. Il fait un petit rototo à la fin.
2: Exactement, c'est parce qu'il a bien digéré le pourboire.
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3: Voici Catherine de Saint-Denis-la-Chevasse, entre les Lucs sur Bologne et les Essarts en Bocage en Vendée. Catherine, elle est très investie dans la vie de sa commune. Elle fait vivre avec passion le petit musée des ustensiles, un lieu qui raconte le quotidien d'autrefois et le patrimoine local. Catherine, d'ailleurs, très attachée à ses racines.
4: Je suis vendéenne, je suis du cru.
3: Une vraie de vraie.
4: Une vraie de vraie. J'ai fait mes écoles primaires à Saint-Denis, donc oui, une vraie de vraie.
3: Je suis donc avec Catherine, qui est la secrétaire du musée des ustensiles de Saint-Denis-la-Chevasse. Comment vous êtes arrivée dans cette aventure, Catherine?
4: Alors, je suis arrivée dans cette aventure parce qu'une dame voulait créer quelque chose pour faire connaître la commune. Donc, nous avons créé une association en 1996 et elle recherchait des gens pour l'entourer. Donc, moi, j'étais très attiré par les anciens ustensiles et pour faire connaître la commune aussi.
3: Rappelez-nous un petit peu l'historique de cet endroit où nous sommes là ce matin.
4: L'idée est partie d'un livre écrit par monsieur Jean-Noël Mouret dans lequel il notait à la fin qu'il n'y avait aucun musée des ustensiles de cuisine en France. Vous savez, nous avions au départ 600 objets, maintenant nous en avons à peu près 1600.
3: Vous êtes engagé donc dans cette association, j'imagine que ça vous prend du temps.
4: Eh bien, c'est beaucoup plus facile depuis que je suis à la retraite.
3: Ça change quelque chose dans votre vie, vous, Catherine ?
4: Eh bien, moi, j'étais pourtant dans un travail où j'accueillais du public. Ça m'a ouvert un petit peu, justement, moi qui étais très timide.
3: Vous êtes très à l'aise, finalement, vous parlez de timidité, mais en fait, vous parlez assez aisément.
4: Ben, vous voyez, depuis une vingtaine d'années.
3: On parle aussi dans les associations beaucoup de transmission. Ce musée, il a une histoire, il faut que cette histoire perdure. C'est l'une de vos missions ?
4: Eh bien, oui, on a un manque de bénévoles jeunes. Nous sommes tous des retraités, donc il faudrait des jeunes pour faire perdurer notre savoir et notre passion.
3: On est d'accord, il est hors de question que ce lieu ferme le jour où, malheureusement, vous n'aurez plus la force de tenir ce petit musée avec toute votre équipe.
4: Eh bien, ce sera la mort dans l'âme si on doit le faire.
3: Un dernier message, voilà, aux gens qui hésitent encore à s'engager dans le milieu associatif. Vous leur diriez quoi ?
4: Eh bien, je leur dirais que c'est un petit peu une leçon de vie quelque part. On côtoie beaucoup de gens. Et puis, c'est un petit peu un apprentissage tous les jours de la vie, finalement.
3: Avec Catherine, vous l'aurez compris, c'est engagement et passion pour la mémoire et les traditions au service de la vie locale et du partage.
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5: Pour changer, je ne vais pas vous apprendre un mot, mais vous apprendre quelques subtilités pour écrire en breton. Et ensuite, place à un prénom pour changer aussi.
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5: Ouais, c'est la journée du changement. Alors, je vous apprends chaque jour des mots. La pratique orale, c'est bien, mais l'écrit, c'est important aussi. Alors, dans l'alphabet breton, il y a deux ou trois petites choses à savoir. En premier, vous verrez une lettre que vous connaissez, mais que vous ne prononcez pas bien. C'est le C'H, qui sert à écrire le son RE, et donc pas CHE ni QUE, c'est RE. C'est un gros H aspiré. Pensez à un hangar, hein, voilà, comme ça va vous aider. Ensuite, une autre chose à savoir, pas de bol, le cul n'existe pas en breton, on parle pas de cul, mais à la place, nous avons le K, qui sert à remplacer donc le cul, mais aussi le C, et ça sert à faire le son que. Un K, tout simplement. Donc avec ça, vous ne devriez plus confondre C'H, c'est le he, le hangar, hein. Et si c'est un K, eh ben là, vous pourrez dire K. Ça paraît bête comme chou, mais c'est important à connaître pour pouvoir écrire, mais aussi lire et retrouver la bonne prononciation. À vous de répéter, ou alors écrivez-le quelque part pour vous en souvenir.
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5: Et pour changer des noms de lieux de famille, un prénom aujourd'hui qui est sûrement parmi les plus répandus, ou du moins dans le top des prénoms bretons, c'est Maël, avec sa variante Maëlan. Alors Maël, c'est un très vieux prénom, commun à d'autres langues celtiques. Maël, ça vient du Moyen-Âge, de l'époque du vieux breton, et ce nom était celui des princes ou des chefs de clan, à l'époque où la Bretagne était clanique, évidemment. Mais ce joli prénom est resté. Maël, c'est un prénom masculin, féminisé depuis peu, mais Maël, c'est le chef de clan, et dans Maëlan, eh bien là, on a une contraction de Maël et Tan, qui donne Maël Dan. Et ensuite, Maëlan, c'est-à-dire le chef de feu, donc au caractère bien trempé. C'est lissé en Maëlan. Voilà. Il est temps pour moi de vous laisser, de vous dire à demain. Même heure, Canevarchoise.
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2: Et je suis ravie de retrouver dans cette rubrique celle qui a été la révélation littéraire dromoise de 2024, Valérie Patureau, avec sa cuisinière des Kennedy qui a conquis 100 000 lecteurs l'année dernière. Elle publie cette rentrée aux Escales un très très beau troisième roman qui s'appelle L'Enseveli. L'Enseveli, c'est d'abord l'histoire d'Abel, poilu de la Grande Guerre, blessé au combat en sauvant un inconnu. Il est transféré dans un hôpital de fortune où il va faire la connaissance d'un mystérieux voisin de lit, une gueule cassée qui, incapable de parler, va communiquer avec lui à l'aide d'un petit carnet. Adrien, c'est son nom, est médecin et officier, tandis qu'Abel, simple soldat, vient de la Drôme paysanne. Mais là, pour passer les journées, ils vont se raconter l'un à l'autre et tisser un lien si puissant que lorsqu'ils seront séparés, il faudra à tout prix se retrouver. Pourquoi Valérie Patureau a-t-elle voulu redonner vie à des combattants de la Grande Guerre? C'est la question que je lui ai posée.
3: Peut-être parce que je suis la dernière génération à les avoir croisés. Je m'en souviens très bien, je devais avoir 7-8 ans et le frère de ma grand-mère me terrorisait parce que quand on allait chez lui, il retirait son œil de verre et donc il avait eu un terrible, voilà, sur un obus pendant la guerre de 14. Moi j'ai un intérêt très fort pour l'histoire, pour cette période particulière de l'histoire aussi, parce qu'elle représente vraiment, je trouve, au même titre que la Révolution française, elle représente le socle de notre société moderne. Et je ne suis pas historienne, donc je n'ai pas du tout voulu écrire un livre sur la guerre. J'ai voulu écrire un livre sur l'amitié et surtout poursuivre ma quête que j'avais déjà dans Nézida de cette interrogation sur le déterminisme social qui fait que nous rencontrons tous, sans que ce soit vraiment conscient, des gens qui partageons à peu près les mêmes choses, les mêmes... Voilà. Et il n'y a pas 36 circonstances. Il y a l'hôpital qui parfois vous amène à partager une chambre d'hôpital avec quelqu'un qui n'a pas du tout la même vie que vous, ni en âge, ni en lieu, ni rien. Et puis la guerre. Et c'était vraiment ça mon sujet. Et là, j'ai eu envie de m'intéresser, de m'interroger sur la sensibilité des hommes qui, en fait, n'est pas si lointaine de la nôtre.
2: Et puis, contrairement à la cuisinière des Kennedy, on est dans un roman du temps long.
3: C'est vrai que dans la cuisinière, je suivais sa vie. Et Dieu sait que sa vie est assez trépidante et qu'elle nous emmenait d'épisode en épisode. Là, c'est un temps long. C'est un livre à la fois de terre, je dirais, parce que la terre est présente tout le temps. La terre qui vous engloutit, la terre qui... Enfin, c'est vraiment un livre de terre et un livre sur le temps, parce qu'il n'y a que dans ce temps long qu'on arrive aussi à se connaître, à se livrer, à apprendre les uns des autres. La grosse différence aussi avec mes deux premiers romans, c'est que c'était des histoires qui parlaient de personnages qui avaient existé. Là, ils sortent tous les deux de mon imagination. Ils sont nourris de tout mon imaginaire qui a été bercé par tous ces livres formidables sur cette période. Et de beaucoup de choses de ma propre vie. Sans s'en rendre compte, les deux grand-mères présentes dans ce livre, ce sont les miennes. Mais je ne sais pas si je l'ai vraiment décidé. Je crois que c'est vraiment arrivé au fil de l'eau.
2: Et de cette écriture puissante de Valérie Patureau qui, en quelques mots, fait naître des images fortes, des émotions qui vous envahissent, c'est vraiment une magnifique écrivaine que je vous conseille de découvrir avec L'Enseveli qui est paru aux Escales.
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4: J'aimerais bien être riche parce que je veux bien payer une maison, une voiture... Pas forcément tout ce qui coûte très cher, parce qu'on n'en a pas forcément besoin. J'aimerais bien avoir beaucoup d'argent, et comme si j'étais au Club des Paris, pour bien me nourrir, pour avoir des belles voitures.
5: Pour partir en vacances. Et aussi, si on n'a pas de maison, du coup, s'il a de l'orage, du coup, ça va nous tomber dessus et on va être mort. On peut être riche, si on a déjà une maison, on peut s'acheter une maison de luxe, des voitures de luxe, par exemple une limousine.
6: Ma BM, ça voulait dire qu'on était riche.
4: J'aimerais bien être riche parce que je veux bien payer une maison, une voiture. Pas forcément tout ce qui coûte très cher, parce qu'on n'en a pas forcément besoin.
5: Bah aussi, j'aimerais avoir de l'argent pour ceux qui sont pauvres, pour les aider ou leur acheter une maison et des aliments. Je trouve que ça sert à rien d'être riche parce que on peut être normal, c'est mieux d'être normal parce que quand on est riche, je trouve que c'est pas très gentil parce que ça donne envie aux autres, mais vu qu'ils ont pas assez d'argent, et ben ça leur donne de la tristesse.
7: Je hais ces gens riches qui, avec un peu d'or, croient réparer les malheurs dont ils sont responsables.
8: Et ça veut dire quoi être normal ?
5: Ça veut dire avoir de l'argent, mais pas beaucoup non plus.
8: Est-ce que vous avez envie d'être riche et célèbre?
5: Non, moi j'ai envie d'être célèbre à la télé, au foot, vu que je fais du foot, j'ai envie d'être célèbre.
4: Bah c'est bien, vu que au moins si tu prends quelque chose à un magasin et que t'es célèbre et que tu t'es déguisé, et bah t'as oublié de payer, et bah au moins celui qui vient te chercher, t'as juste à te déguiser et au moins il voit que t'es célèbre et du coup après il dit pardon.
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9: Une escapade très nature aujourd'hui, à la découverte des tourbières des Landes. C'est une spécificité de notre département, un milieu préservé. Karine Dos Santos est naturaliste au département des Landes.
10: Ah, les tourbières, elles sont plutôt nichées au cœur du massif landier. Ce sont des véritables joyaux écologiques. Ce sont des zones humides qui sont composées d'un sol qu'on appelle la tourbe. Cette fameuse tourbe est constituée de 20 à 30% de débris de végétaux et de 70 à 80% d'eau. Les végétaux qui composent cette tourbe sont essentiellement des sphaignes, donc ce sont des mousses de la famille des bryophytes. Et la particularité de ces mousses, c'est que ce sont des véritables éponges. Elles sont capables d'absorber jusqu'à 30 à 40 fois leur poids en eau. Alors, pour un titre d'information, un tapis de sphène de 1 mètre carré de surface sur 20 cm de hauteur peut stocker jusqu'à 70 kg d'eau. Et forcément, ces sphènes vont interagir avec le milieu en absorbant des sels minéraux, en échangeant des ions, ce qui va conduire de façon simplifiée, parce que c'est un peu plus complexe au niveau chimique, à acidifier ces milieux. Donc on a généralement des tourbières landaises qui sont plutôt acides, avec des pH de 4 à 5, donc relativement acides, ce qui va induire des conditions de vie très particulières pour les espèces qui vont y vivre. On va dire qu'une tourbière est active si les sphènes continuent à se développer. Par contre, si elles commencent à régresser, elles vont plutôt être en voie de dégradation. Et à ce moment-là, on va voir d'autres espèces apparaître, des bruyères, du chouin noirâtre, de la moulinie, des arbustes tels que les saules, voire du piment royal, et forcément tout le cortège d'espèces qui vont avec. Donc on va diviser deux catégories en fonction de l'alimentation en eau, celles qui vont être alimentées par les fameuses nappes phréatiques, les nappes souterraines, et celles qui vont être plutôt alimentées par le réseau hydrographique ou les eaux de ruissellement. Donc ça va être plutôt des tourbières qu'on va trouver en proximité des rivières ou en périphérie des étangs. Alors, on va pas oublier le secteur des Barthes de l'Adour, qui est quand même très connu et qui surtout regorge de tourbières. Mais on va dire que les espèces les plus impressionnantes pour les enfants, notamment quand on fait des animations scolaires, ce sont les fameuses plantes carnivores. Drosera, donc les Drosera à feuilles rondes et à feuilles intermédiaires, et la grassette du Portugal. Au niveau de la faune, on a le fameux lézard vivipare qui va être inféodé à ce type de milieu, et certaines libellules, dont la Cordulia corfer et le fameux papillon emblématique un peu des tourbières, qui est le fadet des lèches, dont le département a une responsabilité assez forte pour sa conservation.
9: En raison de la fragilité du milieu, une seule tourbière est ouverte au public, la tourbière de l'Estanque à Metz, aménagée avec panneaux, pontons d'observation, circuit de randonnée et accessible aux personnes à mobilité réduite. Recommandée par Ici Gascogne.
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0: Alors là, à Weston, vous aviez quand même un joli poste. Vous n'êtes pas parti fâché, on va dire.
1: Non, au contraire.
0: Et vous avez décidé, un petit peu comme beaucoup, ce moment Covid, en fait, a changé un petit peu la trajectoire de votre vie, finalement.
1: Tout à fait. Mais comme beaucoup, en fait, le Covid a changé ma vie. C'est, je suis resté chez moi pendant 2 mois. Puis, s'en est suivi une réflexion sur mon avenir professionnel. Et c'est vrai que le désir de créer une marque qui me soit propre avec vraiment ce que je souhaite créer a été plus fort. Et j'ai décidé donc de lancer cette marque un peu atypique où, en fait, on va fabriquer toutes nos baskets donc dans ce petit atelier qui est au centre-ville de Limoges. De la coupe au bichonnage, donc toute la fabrication est made in Limoges, c'est un peu ma fierté.
0: Ça vous tenait à cœur vraiment d'avoir un produit pour les Limougeaux, fabriqué 100% à Limoges et pas extériorisé?
1: Tout à fait, donc c'est le concept. Mon but, c'était vraiment de faire du local. Donc il faut savoir qu'on s'approvisionne au maximum en local. On rachète du cuir dans la région, pas forcément de tannerie de la région, mais on rachète à des entreprises de la région. Et le but, c'est que le Limougeau vienne nous voir, demande sa basket telle qu'il la veut, on la fabrique, on lui livre, et c'est un circuit court et qui font partie vraiment de mes valeurs.
0: Oui, c'est aussi une des particularités d'Unica, c'est-à-dire que ce sont des baskets personnalisées, c'est-à-dire qu'en fait, on porte déjà une basket fabriquée ici, et en plus, qui nous correspond totalement, puisqu'on choisit les couleurs, on choisit... Comment ça se passe concrètement?
1: Oui, effectivement, donc basket personnalisable, alors je pense qu'on n'est pas les seuls à faire ça, personnalisable en illimité, c'est-à-dire qu'on a une technique d'impression sur cuir qui nous permet à la fois d'imprimer nos propres motifs, mais c'est-à-dire que monsieur tout le monde peut venir et nous dire « mais moi je veux un petit logo comme ci, je veux un petit logo comme ça », on peut faire carrément ses propres dessins. Notamment, on fait beaucoup de collaborations avec des artistes limougeaux qui nous font des œuvres sur les baskets. On les sort en série limitée et elles sont numérotées. Donc, c'est un peu la petite fierté de sortir quelque chose. C'est avant tout un produit local, mais en plus, on a une vraie valeur ajoutée où vous ne pourrez jamais retrouver la même basket.
0: Vos parents voient ce que vous faites? Qu'est-ce qu'ils en pensent? Comment ils réagissent? Parce qu'ils étaient dans le métier aussi.
1: Tout à fait. Alors, pour tout vous dire, de quitter une société comme Weston a été un petit choc pour eux quand même. Parce que c'est vrai que c'est une marque qui représente la France et qui est vraiment une belle entreprise. Je pense qu'il y a un peu de fierté. Maintenant, c'est vrai que j'ai commencé dans mon garage seul. Maintenant, on est 6 personnes. Et j'avoue, je suis un peu fier.
0: Et si vous aviez l'occasion, si j'avais une petite baguette magique et que je vous donnais l'occasion d'aller voir vos aïeux, les autres, ceux qui malheureusement ne sont plus là aujourd'hui, qu'est-ce que vous leur diriez? Comment vous leur présenteriez la chose? Parce qu'ils étaient dans le métier aussi, rappelons-le.
1: Je n'ai rien inventé, on va dire, parce que je reproduis exactement le même concept que mes aïeux. En fait, j'ai fait exactement la même chose. Je n'ai rien inventé, sauf que j'ai créé cette basket qui est personnalisable, qui a une vraie identité. Et voilà, je les remercie pour m'avoir soufflé l'idée.
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3: Louis Hachette, fondateur de l'un des plus grands groupes d'édition au monde. Mais saviez-vous que tout a commencé à Rethel? Louis, dès son plus jeune âge, se tourne vers la lecture. Un amour, d'ailleurs, qu'il ne quittera jamais. À peine adolescent, il quitte sa ville natale avec sa famille pour Paris, où sa mère travaille comme lingère dans un grand lycée. Et c'est à la capitale qu'il va faire ses études, notamment en droit. Mais c'est un autre domaine qui va capter son attention, l'édition. À 26 ans seulement, il fonde sa propre maison d'édition. Très vite, elle prend une ampleur considérable et en quelques années, elle devient le premier groupe d'édition en France. Mais qu'est-ce qui explique un tel succès? Eh bien, c'est surtout son modèle commercial novateur. Louis Hachette comprend que pour toucher un large public, il faut adapter les livres aux besoins du public. Qu'il s'agisse de manuels scolaires, de dictionnaires ou d'ouvrages destinés aux jeunes lecteurs, son intuition est de créer des ouvrages pédagogiques, accessibles à tous à des prix raisonnables. Et le pari est réussi, car ses livres se retrouvent dans toutes les écoles et contribuent à l'émergence d'une véritable culture populaire. Loin de se cantonner à l'édition scolaire, il diversifie rapidement son catalogue en publiant des romans, des biographies, des récits de voyage ou des ouvrages scientifiques. Et c'est là toute la force de sa vision. Il parvient à offrir à la fois des livres éducatifs, mais aussi des œuvres littéraires qui font de sa maison un acteur incontournable du paysage éditorial français. Un autre point marquant du génie commercial de Louis Hachette, la distribution des livres. Il innove en installant des points de vente dans des gares, là où le public est nombreux. Des points de vente qui s'appellent aujourd'hui Relais. Louis Hachette s'éteint à 64 ans, mais son nom et son œuvre perdurent toujours à travers l'énorme empire qu'il a créé. Le 9 février 1953, Henri Philippaki, des éditions Hachette, publie les premiers titres d'une collection appelée « Un grand avenir, le livre de poche », un format qui séduit un public jeune car le prix est plus raisonnable. Aujourd'hui, les éditions Hachette sont parmi les plus grandes maisons d'édition au monde, mais tout a commencé à Rethel, grâce à ce jeune homme passionné par les livres et déterminé à démocratiser la culture. Louis Hachette, véritable pionnier de l'édition.

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2: Est-ce que vous avez déjà fait du vélo-rail à Beaumoreau-les-Mines? C'était quoi ce chemin de fer?
3: Daniel Bouer. Le parcours proposé, c'est sur la ligne qui vient de Vieilleville, Saint-Nizier, Beaumoreau. Et nous exploitons la ligne qui finit de Beaumoreau à Bourg-en-Neuf. C'est un vélo sur rail, tout simplement. Cette ligne de chemin de fer, elle date de 1883, le 5 août 1883. À l'époque, il y avait le transport du charbon. En plus, il y avait sur Bourg-en-Neuf. Bourg-en-Neuf, c'est un site, un centre industriel à l'époque. C'est important sur la porcelaine, sur le transport de pierre, enfin bref. Il y avait beaucoup d'activités. Et puis aussi, cette ligne était une ligne dédiée aussi aux voyageurs. Le dernier train que moi-même j'ai vu, c'était à l'an 2000. Bon, très vite est venue l'idée qu'il fallait mettre en valeur le site minier. On a fait le musée, un musée de la mine, 2003. Et puis en 2009, on a ouvert ce vélo-rail.
4: Moi c'est Catherine.
5: Moi c'est Gaëtan.
6: Christophe.
7: Lucie.
8: V.
5: On vient surtout faire du sport en fait.
7: Pédaler.
9: On est en vacances pour 5 jours dans le coin. On a découvert ça par des prospectus un peu par hasard.
10: C'est moi hier soir qui ai trouvé ça une activité qui plaisait aux enfants. Donc je me suis dit ça va plaire à toute la famille. Et voilà, nous voilà là.
11: Après maintenant, Joël. On est au départ du vélo rail.
2: Ça marche comment cette histoire?
11: Alors c'est un vélo 4, 5. Ils ont un appareil pour retourner au bout des 5 km. Une fois qu'ils sont là-haut, ils retournent, ils mettent leur vélo au fond, ils repartent après. Mais ils attendent que tout le monde soit arrivé là-haut avant de repartir. On peut pas, comme ça, on allait retour de 5 km sur le même bois, on est obligé d'attendre. Voilà. L'histoire, c'est l'histoire de la mine, de Beaumoreau-les-Mines. Et c'est là qu'après, on a mis le vélo rail de la mine. 2009, depuis l'ouverture, celui-là. Voilà.
2: C'était comment l'ouverture?
11: Ah, c'était pas comme ça. On n'avait pas les mêmes vélos au départ. Non. C'était pas, on a changé de vélo entre temps. Ben, ceux-là, ils sont mieux, ceux-là.
12: Venez par là, s'il vous plaît. Ah, juste là, mettez-vous en haut où il y a le monsieur au banc.
10: Au revoir.
7: Au revoir.
10: À la prochaine.
2: Maintenant, vous savez sur quel rail vous allez glisser avec vos petits-enfants à Beaumoreau-les-Mines.
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1: Au plein cœur de Tillières-sur-Avre, je demande la famille Giraud. Vous allez faire la connaissance de Mika, le papa, Ambre, la fille, et Mano, le copain de la fille. J'aurais bien aimé vous présenter Céline, la maman, mais elle est au boulot. Faut bien qu'il y en ait qui bossent. Céline, vous la verrez demain, vu que j'ai des raisons de dormir chez eux ce soir. Je vois pas de porte, alors je toque au carreau. Une jeune fille ouvre la fenêtre.
2: Allô, Ambre ?
3: Oui, c'est ça.
2: Le papa, il est pas là ?
3: Il doit être à l'intérieur, je pense.
1: Ok, j'entre comment ?
3: Je vais t'ouvrir le portail.
2: Ah, t'es trop mignonne.
3: Peut-être c'est ouvert, je sais pas.
2: Bah, je regarde,
3: ouvrir.
2: Hein.
3: Ouais.
1: Bah, j'avais pas vu le portail. C'est ouvert.
2: C'est moi ?
1: Non, c'est ouvert.
2: Bah, tu vois, c'était ouvert.
1: Bah ouais. Mika a l'air d'aller bien.
2: Très bien, très bien. Très
1: Pourquoi
2: bien,
1: c'est
2: bien.
1: Si grand ici ?
4: Parce que c'est un ancien relais de poste, l'ensemble.
2: Ah, d'accord.
4: Ouais, c'était considéré un peu comme une ferme ici, il y avait des chevaux.
1: Regarde ces perdus grands ouverts qui sont ni grands ni verts à la base, mais qui se demandent ce que tu viens faire là.
2: Je viens voir parce qu'il paraît que c'est une famille d'artistes ici. Papa, maman,
4: ouais, Ambre.
2: Mano, tout le monde est dans l'art, quoi.
4: Oui, un petit peu, ouais.
2: C'est toi qui as impulsé tout ça
4: hein. Alors, je pense, hein, je suis le premier. Hein. Bah, c'est les enfants qui ont suivi. Hein. On appelle ça reproduction sociale. Hein. Un artiste fait des enfants artistes, voilà, ouais, c'est ça.
1: Vous avez fait la connaissance d'Ambre ?
3: Moi, je fais un peu tout, mais surtout de l'installation et de la performance. Donc, je mélange plein de médiums, surtout dans la sculpture. Et après, j'intègre des éléments de son, de vidéo dedans.
1: Et papa, il fait quoi ?
4: Si tu fais le tour dans la maison, on va voir qu'il y a pas mal de peintures objets, des sculptures.
1: Voilà. Voilà. Et Mano, il fait quoi ?
3: Des films 3D et du son.
1: Et Cécile, la maman, elle s'exprime beaucoup dans le textile.
4: Voilà.
1: Tout ça sur l'impulsion de Mika, le papa.
4: Bah, finalement, c'est dans le lieu dans lequel où ils ont dû me voir. Et Ambre, toute petite, elle était à la fois dans le bac à sable, le béton, les briques, après les petits bricolages, puis après dans les œuvres, dans la peinture à l'atelier, et ainsi de suite, quoi.
1: À la base, la famille n'est pas du coin.
4: On n'est pas vraiment normands. Mes enfants sont normands parce qu'ils sont nés en Normandie, mais nous, on vient du Loir-et-Cher.
5: Ah, ta famille habite dans le Loir-et-Cher, ces gens-là ne font pas de manière.
1: Je crois qu'on vous avait pas encore présenté Mano.
6: Mano, Mano.
1: Le vidéaste de la famille.
2: Ça va, Mano ? T'es réveillé ?
7: Ouais, ouais, c'est bon, je me suis réveillé.
1: Bah, il dormait pas, il bossait. Hein.
2: C'était 3D, tes images de synthèse.
7: Ouais, là, je bosse des storyboards pour un film.
2: Mais tu fais une école ?
7: Non, j'ai fini là.
1: Il a fini.
7: J'ai fini, et depuis que j'ai quitté les Beaux-Arts, je me suis mis à l'animation 3D.
2: Là, c'est un atelier, là.
7: Oui.
2: Ah, mais il y avait de la place, hein.
1: Il en faut pour toute la famille.
4: J'ai coupé la radio, j'avais mis la radio, donc.
2: T'avais mis quoi comme radio ?
1: Change de sujet.
2: Ah, ici, c'était le.
1: Bravo.
2: Voilà. C'était pour les chevaux, quoi.
4: Alors, t'as la mangeoire, t'as même l'abreuvoir qui est en dessous, là, qui est en zinc.
2: La mangeoire sert de rack aujourd'hui pour les tableaux de qui ? De toi, alors ?
4: Surtout de moi, ouais, ouais, ouais. Donc là, c'est la partie atelier, artiste. On fait des toiles, de la peinture, de la sculpture, découpage, assemblage. Il y en a un peu partout.
1: Sinon, Fred, t'avais pas un truc à leur dire ?
2: Je vais dormir chez vous ce soir.
4: Si tu veux, il n'y a pas de problème.
2: Et puis, il n'y a pas de problème, il y a surtout de la place.
4: Ah, bah, il y a surtout de la place, oui, voilà. Beaucoup de place.
2: Parce qu'il y a un truc qu'il faut absolument que vous me montriez demain.
4: Oui.
1: Petit indice.
2: Et demain, on va changer de rue.
4: Tout à fait.
2: Tu vas me montrer un truc qui est dans la rue du château, là.
4: Oui.
2: Je pense que ça va en halluciner plus, là.
4: Ah oui, je crois aussi, oui.
1: Bon, bah vivement demain.
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8: Wikizef, petit guide à l'usage des étrangers du sud du péage d'Arras en vacances dans notre belle région.
9: Nous sommes de retour dans la famille. En ce moment, il fait beau, il fait froid. Ben, on est dans le nord, il y avait un indice. Et en plus, il y a un vent de voleur. C'est une situation que j'aime peu parce qu'en général, quand on dit « oh, il fait froid », on nous répond « ben non, il fait pas froid, c'est le vent qui est froid ». Je pourrais la taper la personne qui me dit ça. Parce que la conséquence directe du vent froid, c'est qu'il fait froid. Du coup, avance et ferme le gif. Donc, je résume, il fait froid, mais il fait beau. Il y a quelqu'un qui a allumé la lumière et d'un coup, vous voyez votre cousine enlever son manteau, tirer sur son col et pousser un soupir. Je sais pas ce que j'ai étouffe d'un coup. Et son mari répond, qu'est-ce que t'as tes vapeurs de belle-mère ? Ne paniquez pas, Wikizef est là pour vous aider. Je vous comprends, ça surprend. Bon, ce n'est pas très 21e siècle comme expression. Mais c'est celle qu'utilisait ma grand-mère quand elle avait une bouffée de chaleur. Ou quand elle remarquait que quelqu'un avait anormalement chaud. Cocteau, tête rouge, t'as des vapeurs de belle-mère ou quoi ?
10: Définition.
9: Les vapeurs de belle-mère sont originellement les bouffées de chaleur dont souffre la majorité de la gente féminine lors du dérèglement hormonal conséquent de l'arrivée de la ménopause. Quand je parle des filles et de leurs soucis, en général, je préfère partir dans le médical par les temps qui courent, c'est plus sûr. Et puis c'est imagé, parce que dans l'esprit de ma grand-mère, que je rappelle est enterrée au cimetière de l'Est depuis les années 80, je replace dans le contexte. Hein. La ménopause atteignait essentiellement les belles-mères. Ou si vous préférez, si t'es belle-mère, t'es forcément ménopausée. Et je tiens à préciser qu'elle disait ça aux hommes. Mais quand est-ce que ça peut vous arriver d'avoir des vapeurs de belle-mère, par exemple ?
10: Exemple.
9: En écoutant le discours de Vladimir Poutine, en s'apercevant que son match Tinder, ben, c'est sa sœur, avec leur nouvelle mode de pas mettre la photo en plus. Et alternative à vapeur de belle-mère, il y a « J'ai chaud, je crois que je viens de buer ».
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1: 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Lucas Vanitou, bonjour.
2: Bonjour.
1: Vous êtes le fondateur de l'association Belfortaine Objectif Égalité, qui existe depuis combien de temps ?
2: Nous entrons dans notre 7e année. J'ai créé l'association avec mon ancien animateur jeunesse à la ville de Belfort en 2019. Nous avons deux pôles au sein de l'association. Un pôle famille avec lequel nous réalisons des animations socio-éducatives, socio-culturelles, directement au pied des immeubles, et des projets collectifs avec elle. Et puis un pôle jeunes solidaires dans lequel nous réalisons des animations plutôt sur la thématique qu'on appelle l'éducation à la citoyenneté, à la solidarité internationale.
1: Quand j'entends international, ça veut dire que vous allez parfois très très loin pour réaliser ces projets.
2: Alors ça nous arrive, oui, tous les deux ans on porte un projet fort qui s'appelle les périples solidaires et culturels, et nous avons déjà financé à distance pour raison Covid, on n'avait pas pu s'y rendre au Cambodge, trois puits aux Philippines. Nous sommes en relation avec une école. Et puis dernièrement en Indonésie, en novembre dernier, avec un nouveau groupe de jeunes, nous sommes rendus là-bas.
1: Des jeunes de quel âge et qui ont fait quoi ?
2: Alors des jeunes de 16 à 19 ans, dont c'était la première expérience à l'international, qui ont travaillé pendant plus d'un an pour réaliser des actions d'autofinancement, leur permettant de se rendre sur place, certes, mais aussi et surtout de partager vraiment un moment interculturel. Ils étaient en binôme franco-indonésien pour rénover une maison de la nature afin que les enfants de la communauté puissent bénéficier d'apports sur cette thématique.
1: Des projets à l'international, ça c'est OK, avec des jeunes, mais aussi des projets tout près de chez nous et même dans nos quartiers.
2: Tout à fait. Aider au local ne nous empêche pas d'aider à l'international. Donc on a à cœur de privilégier notre territoire également.
1: Quand on se rend compte qu'à Belfort, par exemple, c'est près de 30% de la population qui est en situation de précarité, forcément, ça fait réfléchir et ça donne des idées.
2: Nous, notre enjeu, c'est de travailler avec ces familles-là qui ne se referment pas sur elles-mêmes et donc de continuer à favoriser ce lien qu'il existe entre les publics, précaires ou non d'ailleurs, et de réaliser des interventions.
1: Quel genre d'intervention ?
2: Une rencontre au pied des immeubles avec des ateliers, surtout sur la période estivale, le mardi et le jeudi, sur le quartier des Glacis. On va réaliser des animations de rue et aussi des animations nocturnes le jeudi soir. Et ça, c'est conclu en fin d'été par un grand festival qui s'appelle Clôture de l'été, avec des concerts, de la nourriture, des jeux pour les familles, des rencontres et des conférences sur des thématiques, parce qu'on a toujours cette volonté d'avoir un apport éducatif important de façon à essayer d'émanciper le public. Le but, c'est pas de faire à leur place, mais qu'ils apprennent à le faire, plus tard le répliquer.
1: L'association ne manque pas de projets, du grain à moudre donc pour toutes celles et ceux qui veulent continuer à défendre la solidarité et l'inclusion.

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1: On prend de la hauteur aujourd'hui à Montarcher, un village qui cumule plusieurs particularités. D'abord, c'est le plus haut village de la Loire, à 1160 mètres d'altitude. C'est une des plus petites communes du département en superficie aussi. Et puis le lieu où a été produit une archive presque unique en France. Pour nous en parler, j'accueille aujourd'hui Sarah Duris. Bonjour Sarah.
2: Bonjour Eddy.
1: Guide conférencière à l'Office du Tourisme Loire-Forêt. Quelle est l'histoire de ce document si rare et ancien ?
2: Il s'agit d'un registre d'état civil. Il recense les naissances, les mariages et les décès sur la commune de Montarcher. Mais ce qui fait qu'il est tout à fait exceptionnel, c'est la date à laquelle ce registre débute, 1468, soit la fin de la période médiévale.
1: Est-ce que cela veut dire qu'il n'y avait pas de registre d'état civil avant ?
2: Non. L'obligation de produire un document comme celui-ci est ordonnée par l'État au XVIe siècle. Et cette ordonnance n'est pas toujours bien respectée par les paroisses. Hein. Ici, la population est recensée avec 70 ans d'avance.
1: Est-ce qu'on connaît l'auteur de cette archive ?
2: Oui, c'est le prêtre de Montarcher, nommé Claude Ferrier, qui a tenu le registre pendant 49 ans. On y lit les noms, les dates et même les métiers des anciens archimontois, mais aussi la météo.
1: Ah, ça m'intéresse. Est-ce que les conditions climatiques de l'époque étaient bonnes ?
2: Alors, c'est difficile à dire parce que ce sont principalement les mauvaises années qui sont inscrites. On lit des sécheresses, des tempêtes et même un tremblement de terre. En 1543, suite à une invasion de chenilles ayant entraîné une famine, l'évêque du Puy prend une mesure exceptionnelle, excommunier les fameux insectes. On vous laisse juge de l'efficacité de cette mesure. Il évoque aussi les épisodes de peste.
1: Des documents qui renferment de drôles de surprises. Où est-il conservé aujourd'hui ce fameux document ?
2: Il est gardé précieusement aux archives départementales à Saint-Étienne. Il a longtemps été le plus ancien registre d'état civil de France et donc a été présenté lors d'une exposition universelle à Paris. Aujourd'hui, c'est le deuxième plus ancien de l'Hexagone, mais c'est le mieux conservé des deux.
1: Un véritable trésor qui témoigne de la vie des habitants de Montarcher. D'autres histoires et légendes sont à découvrir sur place, notamment lors des visites guidées menées par les guides de l'Office du Tourisme Loire-Forêt. Merci Sarah Duris.
2: Merci.
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3: Les petits bonheurs, généralement, ce sont des sourires qui se récoltent tous les jours au hasard des rencontres. Il suffit d'un micro ici, de ne surtout pas prendre de rendez-vous et de ne pas se présenter. Ça marche très bien à Megève, par exemple. Nous sommes donc en Haute-Savoie, sur les hauteurs de Megève, au Mont d'Arbois, pendant que des chevaux sont en train de monter dans une bétaillère.
4: Bonjour.
3: Matin de bonne heure, venez vous occuper des bêtes.
4: C'est ça, on vient les mettre au chaud, ouais.
3: Ah, c'est-à-dire que là, ils quittent la montagne ?
4: Ouais, ce coup-ci, ouais, c'est bon. Ce coup-ci, on va les ramener, on va les mettre en pension pour cet hiver, ouais. Ils ont passé tout l'été en montagne, donc ce coup-ci, ça y est. Ils vont aller se mettre au chaud pour l'hiver.
3: Eux, ils font toute la saison, là, ici ?
4: Ouais, ceux-là, ils font toute la saison ici. Il y en a qui sont là pour la monte, il y en a qui sont là pour l'attelage, et puis vu que nous, on est élevage, il y en a, ils sont juste là pour grandir.
3: Vous, c'est pas juste un loisir, c'est votre métier ?
4: Ouais, moi, c'est mon métier, ouais. Je suis cocher palefrenier. Ouais.
3: Quand vous dites pour l'attelage, c'est les calèches qu'on peut voir à Megève, par exemple ?
4: Exactement, c'est ça.
3: Donc, les chevaux, quand ils sont pas attelés, on les voit ici, sur les hauteurs de Megève ?
4: Ouais, c'est ça. Nous, on en a à l'Alpette, comme là en face, en haut de la côte 2000. On en a aussi au Mont d'Arbois, là, juste derrière. Et puis, après, au fur et à mesure de la saison, on les fait descendre petit à petit. Puis là, ils atteignent leur point le plus bas sur Megève. Puis après, on les change de département et puis voilà.
3: Donc là, ils montent dans le bus ?
4: C'est ça, ouais. Ils montent dans le bus. Là, je vais en mettre 4. Là, après, j'ai mon patron qui va arriver. Il va prendre le reste. Et puis après, on va prendre un camion et une remorque. Puis on y charge tout dedans. Puis lui, il part cet après-midi.
3: Et là, il part tout, hein, en résidence d'hiver ?
4: Ils partent dans l'Allier, ceux-là. Ils partent dans l'Allier. Ils ont des gros champs de plusieurs hectares où c'est qu'ils ont du foin, des abris pour eux, de l'eau à volonté, puis voilà.
3: L'Allier, donc en Auvergne, si je ne m'abuse, il fait pas beaucoup plus chaud qu'ici l'hiver.
4: Non, il fait pas beaucoup plus chaud, mais par contre, ils auront plus d'herbe qu'ici, on va dire. Ils auront moins de neige, ils auront un peu plus de foin, un peu plus d'eau, parce que nous ici, c'est qu'on est tout de suite dans la neige, et puis nous, on n'a pas assez de foin pour tous les nourrir l'hiver, donc on préfère les mettre en pension. C'est beaucoup plus agréable pour eux. Puis pour nous, l'hiver, on a déjà bien assez de boulot comme ça, donc au moins, ils sont un peu tranquilles aussi de leur côté.
3: Alors justement, vous faites quoi l'hiver si vous avez plus de chevaux ?
4: Alors c'est pas qu'on en a plus, c'est qu'on en a moins. Toute la partie élevage en fait partout en pension et en fait l'hiver nous on fait énormément de calèches sur Megève. On a des grosses calèches qui montent jusqu'à 12 personnes. C'est qu'on fait les fondus en calèche en soirée ou le midi, et on fait juste des balades en calèche.
3: Bon, vous, j'imagine que le cheval, c'est une passion, on fait pas ce métier-là par hasard.
4: Mon grand-père était déjà éleveur de chevaux, là, maintenant, je bosse chez un ami de mon grand-père. Puis voilà, après, on fait ça par passion. De toute façon, c'est pas par l'argent qu'on va le faire, hein, comme dans tout métier agricole.
3: Même à Megève.
4: Même à Megève, l'agricole, ça reste l'agricole, à Megève ou pas.
3: Je peux vous demander votre prénom ?
4: Moi, c'est Mathieu, moi.
3: Et c'est quoi le dernier petit bonheur de Mathieu, s'il vous plaît ?
4: Mon dernier petit bonheur, c'est d'avoir fait un galop sur les crêtes de la Côte 2000 en plein été avec le soleil couchant. Et ça, je pense que je m'en souviendrai jusqu'à ma mort.
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5: Le vin, ça prend du temps. 18 mois en général en Bourgogne avant d'être mis en bouteille. En ce moment, le millésime 2024 finit son élevage en fût comme à Beaune chez Philippe Pacalé. C'est dans le calme de ses caves qu'il nous raconte les notes aromatiques de son Gevrey 2024.
6: Donc là, on a changé de cave. On est plutôt sur du 2024, c'est ça ?
7: On est sur des 2024 rouges.
6: Attendez, vous voulez que je prenne votre micro ? C'est peut-être plus pratique. Hop, voilà. Donc là, vous avez ouvert le tonneau. Vous plongez la
7: pipette. Et on se retrouve avec un millésime classique, c'est pour ça qu'on voit. On a une belle robe rubis, Gevrey Village. C'est quatre parcelles différentes. Gevrey, c'est toujours beaucoup de fruits. Hein. Ça fait un vin assez gourmand et toujours beaucoup de structure. Il y a les deux. Si on prend 10 personnes, toujours 7 qui l'apprécient. On va les soutirer pour les mettre en bouteille l'année prochaine.
6: Quand vous dites préparer, ça veut dire que...
7: On a mis un bouchon.
6: Ça, donc là, c'est le bouchon qui est à l'intérieur du...
7: Voilà, après on met le robinet.
6: D'accord.
7: Parce qu'on n'utilise pas de pompe, on fait par gravité. Ça évite d'aspirer le vin, c'est moins stressant.
6: C'est plus doux.
7: Voilà.
6: Ah, on peut stresser des vins.
7: Ouais, c'est de la matière vivante. Ouais. C'est comme nous, ça évolue. C'est un peu à l'image de l'homme, le vin. C'est un produit culturel. Il y a beaucoup de points communs.
6: Donc il faut lui apporter beaucoup de douceur. Ouais.
7: Même si la forme du vin, là, c'est le tonneau après la bouteille. Nous, on a un squelette, c'est différent. Mais c'est une construction différente.
6: Oui, mais nous, on se trimballe avec le même squelette toute la vie.
7: Voilà.
6: Et eux, ils changent de squelette quand même.
7: Mais on ne grandit plus à partir de 21 ans, normalement.
6: Non.
7: Alors que les vins, dès qu'on les a mis en bouteille, ils grandissent, mais différemment, parce qu'ils sont aussi coincés dans cette bouteille.
6: C'est pour ça qu'on a cette forme de tonneau, finalement, parce qu'on aurait pu mettre ça dans des cubes, finalement. Enfin...
7: C'est un œuf coupé au debout. L'œuf sous la terre, la gestation, enfin, il y a toujours une jolie philosophie avec tout ça, mais c'est... Hein, il y a un sédiment qui se forme au fond du tonneau, qui s'appelle l'ali, donc quand vous remuez le tonneau, ben, ça remélange, ça dynamise, quoi. C'est un peu comme un bébé avec son placenta, quoi. Il y a une naissance. Et ça protège le vin, donc ça dure un certain temps. C'est pour ça qu'on doit soutirer. J'ai un rôle protecteur et nourricier. C'est bien fait, quand même.
5: Philippe Pacalé à Beaune est le papa de 50 000 bébés, quand même. Bouteilles par an, c'est pas rien. Et ça fait partie de la fierté de notre région.
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1: Salut la Bretagne, c'est l'heure de la bonne idée, 100% pur beurre. Créer un escape game pour nous inciter à visiter un château et à découvrir son histoire. Mais quelle bonne idée, n'est-ce pas, hein? Eh bien, c'est exactement celle qu'ont eu les équipes du château de Kerjan, situé à Saint-Vouget dans le Finistère. Pour vous situer, c'est entre Plescat et Landivisiau en Bretagne Nord. Un beau château renaissance encensé par Louis XIII et construit au XVIe siècle. Château qui appartient maintenant au département du Finistère qui fait tout pour partager ce patrimoine historique avec le public. Et partager notamment les secrets de la marquise. C'est le nom de cet escape game qui se joue en petits groupes de 3 à 10 personnes au cœur même du château. Le but, franchir le seuil d'une chambre abandonnée pour participer à une enquête palpitante qui vous conduira dans des pièces habituellement interdite au public. Chaque joueur va devoir user de ses aptitudes pour résoudre les énigmes. Et comme dans tout escape game qui se respecte, des cachettes secrètes ont été créées dans les décors originels du château. Ce qui n'a pas dû être une mince affaire pour les équipes du monument d'ailleurs. Mais ça vaut le coup, car l'escape game est hyper réussi. Et c'est une super façon de découvrir un monument historique de manière fun et ludique. Vous pouvez y participer jusqu'au 1er septembre. Faites vite en vous inscrivant à l'avance sur le site internet du château de Kerjan. Les secrets de la marquise n'attendent plus que vous. Le chiffre du jour, je vous en parlais hier, 2,50€, le prix d'un billet pour la tombola organisée par le festival breton Belles Étoiles. Billet qui vous permettra peut-être de repartir avec 2 places pour le concert de Céline Dion. Vous avez jusqu'à ce soir pour jouer. À demain pour une nouvelle bonne idée.
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2: Bonjour, je m'appelle Antoine. Comme j'ai l'habitude de le dire, je suis un petit con d'école de commerce, orienté finance d'entreprise. J'ai eu l'occasion de reprendre la agence immobilière familiale et j'ai décidé de changer de voie suite au Covid.
3: Bonjour Antoine. Alors Antoine, vous avez 37 ans et c'est déjà votre troisième vie que vous êtes en train d'écrire ici à Périgueux. C'est quoi un petit con qui sort d'école de commerce?
2: C'est une personne qui applique ce qu'on lui apprend. Le sketch des inconnus sur le monde de la communication est très parlant et notamment il y a une expression qui reflète bien l'enseignement qu'on a en école de commerce. Ne jamais prendre les gens pour des cons mais ne jamais oublier qu'ils le sont. Et que ce soit en marketing, que ce soit les business plans où on valorise le chiffre d'affaires futur, ce qui était vraiment très prégnant.
3: Et pourtant, c'est ce parcours qui vous a fait venir là, à Périgueux, parce que vous dites que la crise Covid a joué un rôle majeur. Je crois que vous tombez sur une vidéo sur Internet où vous découvrez le métier de boucher charcutier, c'est ça?
2: Oui, un jour, je regardais un fonds de commerce à reprendre et on me parle d'un charcutier, le charcutier Charlot à Piégut-Pluvier. Et j'arrive la dernière semaine avant qu'il ferme et je trouve que les productions qu'il fait sont assez exceptionnelles. Et je me renseigne sur un métier que je ne connaissais pas, qui était le métier de charcutier. Et je tombe sur la vidéo de Bernard Marie, un meilleur ouvrier de France, qui était le monsieur charcutier de Paul Bocuse. Je me suis vraiment plongé dans le métier de ce charcutier. C'était vraiment un hasard que le saint patron des charcutiers, c'était Saint-Antoine. M'appelant Antoine. Et donc, suite à ça, j'ai travaillé en Alsace, à Deauville et en Périgord Vert.
3: Et là, depuis quelques semaines, vous vous êtes installé à Périgueux. Vous avez repris le commerce d'un périgourdin qui était bien connu, Christophe Orteil. Quelles sont les surprises ou les nouveautés qu'on va pouvoir retrouver, par exemple, sous la halle du Coderre, les mercredis et samedis, jour de marché à Périgueux?
2: On garde tout pareil, ça c'est important. On fera des petites modifications petit à petit. J'aime bien tout ce qui est à base de croûte. On continuera peut-être à augmenter le feuilletage, ce qu'on appelle les pâtisseries charcutières. Peut-être offrir différentes recettes. Christophe avait une très grande variété de produits frais et fait maison à disposition des clients, qui était déjà en soi un tour de force. Donc on va garder cette production et au fur et à mesure, on changera des petites touches. Là, on vient de lancer les crèmes caramel. On va voir si le public est réceptif.
3: Cette aventure, elle est toute nouvelle. Ils ont dit quoi, vos anciens collègues d'école de commerce, quand vous leur avez dit que vous étiez maintenant patron d'une PME à Périgueux, dans le secteur de la boucherie-charcuterie?
2: Mes anciens collègues d'école de commerce ne le savent pas forcément. Et mes amis ne sont pas forcément surpris. Mais comme certains clients me l'ont dit, j'ai la tête du boucher. Voilà. Je ne sais pas ce que je dois en penser. Sûrement de très bonnes choses, parce que, comme je le disais avant, j'ai l'impression d'être à ma place. Mais voilà.
3: Merci beaucoup, Antoine.
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4: C'est la Camille Minute, votre chronique de la joie et de la bonne humeur. Aujourd'hui, on va parler des red flags. Alors, c'est quoi un red flag ? Un red flag, c'est littéralement un drapeau rouge. Dans la vraie vie, ça veut dire attention, danger. Fuis, cours, ne réponds pas à ce message. Le red flag, c'est le petit signal que ton cerveau voit, mais que ton cœur ignore, en disant non, mais ça va, je gère, on va gérer. Le red flag, c'est pas encore une catastrophe, c'est l'annonce de la catastrophe. C'est le teaser du film d'horreur. Il dit, je suis pas jaloux. Par exemple, si le mec il dit, je suis pas jaloux, mais il connaît l'heure de ta dernière connexion avant tout le monde, il est jaloux. Ok ? Si elle te dit, ah mais moi je suis très cool, mais qu'elle fouille dans ton téléphone, même quand il est éteint, elle est pas cool. Un red flag, c'est pas un défaut, c'est un avant-goût du problème. C'est quand quelqu'un te dit, ah moi je suis comme ça, et que toi au lieu de partir, tu réponds, ah bah parfait. Non, fuis, cours. Bref, les red flags, c'est simple. Si tu te dis, ça va sûrement passer, eh ben ça passera pas. Voilà, c'est aussi simple que ça. Alors maintenant, ce que je vais faire, c'est que je vais vous lister, parce que l'être humain va toujours trop loin, des red flags vraiment exagérés, des red flags qu'on voit sur les réseaux sociaux qui sont vraiment, ça va beaucoup trop loin. Une fois j'ai vu une vidéo, il y a une nana, elle a sorti, moi j'ai un red flag, mon red flag, c'est les mecs qui tiennent la barre du métro dans le métro. Donc maintenant en fait, faut choisir entre tomber par terre ou être célibataire. Il y a un mec, il a dit, une fille qui finit son assiette, c'est un red flag. Frérot, elle a juste faim, hein. C'est pas toxique, c'est la dalle, ça s'appelle. Après, il y a des red flags. Et quelqu'un dit, ouais, moi, mon red flag, c'est quelqu'un qui met son réveil à 6h du matin, même le week-end. Excuse-le d'être pauvre, hein, il veut bosser, ce monsieur-là. Il y a quelqu'un qui a dit, voilà, moi, mon red flag, une personne qui aime l'eau plate. Donc, en fait, si t'aimes pas les bulles, t'es toxique, quoi, t'es dangereux. J'ai vu aussi, mon red flag, c'est quelqu'un qui répond trop vite au message, ou trop lentement. Le bon timing, c'est jamais bon, quoi. Il y a un mec, il a dit, moi, mon red flag, c'est une fille qui dit, on verra. C'est pas un red flag, ça. C'est une promesse honnête. Et j'espère qu'elle le verra pas, le mec. Hein. À ce rythme-là, respirer va devenir un red flag. Bientôt, il inspire par le nez, c'est un red flag. Les gens, ils veulent plus une relation, ils veulent un CV sans défaut. Et même là, ils trouvent un red flag dans la photo. Avant, on cherchait l'amour. Maintenant, on cherche la faute. C'est bien ça, le problème.
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2: Bonsoir à tous, salut, bienvenue à ceux et celles qui nous font l'amitié chaque soir de partager ce début de soirée après une journée un peu chargée. C'est vrai qu'on a envie de se détendre et pourquoi pas s'évader. Moi, c'est ce que je vous propose tous les soirs, un tour de France, de région en région, de ville en ville, pour vous faire aussi découvrir vos bonnes initiatives. On ira en forêt du côté de Nancy ce soir, découvrir un arbre un peu atypique. On ira aussi déguster du chocolat, mais au Pays Basque, particulier avec une entreprise française pas comme les autres. Enfin, Robin Bernot, qui sillonne le pays, nous emmènera dans la Meuse, découvrir une boîte à livres assez mystérieuse. De 20h à 21h, c'est aussi avant tout un invité. Une invitée ce soir. La France, les lieux qui ont marqué notre invitée vont se raconter jusqu'à 21h. Elle est actrice, elle est comédienne, elle est productrice, elle a triomphé encore dernièrement dans le duplex avec Annie Dupéré, avec Francis Perrin, avec Pascal Légitimus. Elle produit une superbe pièce de théâtre en ce moment du côté du Théâtre de Paris. Denis, une pièce de Sophie Cotin mise en scène par Raphaël Cambray. Et puis Corinne Touzé, puisqu'il s'agit d'elle, notre invitée, partira aussi dans les prochains jours sur la route de France et de Belgique avec Ken, qu'elle a présenté au Festival d'Avignon il n'y a pas si longtemps que ça. C'est la femme d'honneur aussi que je reçois ce soir jusqu'à 21h. Bonsoir Corinne Touzé.
3: Bonsoir monsieur.
2: Comment ça va madame ?
3: Bien.
2: Vous avez une poignée de main ferme. On s'est serré la main il y a quelques minutes. Je vous ai trouvé, je vous connais peu, avec un caractère déterminé. Vous savez
3: non,
2: où
3: j'ai
2: vous
3: pas,
2: allez.
3: J'ai pas une poignée de main ferme, j'ai une vraie poignée de main. C'est-à-dire que quand on serre la main à quelqu'un, on se présente, on tend pas un chiffon mou. Hein, vous voyez ce que je veux dire?
2: J'ai pas du tout pensé commencer
3: puis,
2: l'émission comme ça.
3: Et puis
2: ça,
3: on se regarde droit dans les yeux, parce qu'il y a plein de gens qui vous serrent la main et qui regardent ailleurs.
2: C'est vrai.
3: C'est une façon de se connaître aussi un peu mieux.
2: Alors on va se regarder dans les yeux et on va parler dans les oreilles des auditeurs et on va se balader un petit peu dans votre front. Je sais pas si c'est facile ou si c'est une envie que vous avez parfois. Vous savez, se balader comme on va le faire ce soir, c'est comme si on regardait un album photo. On se revoit il y a 20 ans, 30 ans. C'est le genre de choses que vous faites parfois à la maison ou pas du tout?
3: Jamais, mais par contre, ça me plaît, en fait. Ouais. J'ai déménagé 17 fois dans ma vie, depuis que je suis née. Et en fait, c'est chouette, les souvenirs dont je me souviens, si je peux, parce qu'il y en a plein que j'ai oubliés.
2: Ah non, on va essayer. Bon, il y a un premier point d'ancrage, même si c'est pas forcément une ville auquel vous êtes particulièrement attaché, vous allez nous le dire, c'est Orthez, parce que vous êtes née à Orthez, c'est les Pyrénées-Atlantiques. Vous y vivez à ce moment-là, parce que je crois que c'est les grands-parents qui vivaient là-bas.
3: Oui, mes grands-parents, ils étaient vers Pau. Et particulièrement après, quand maman a accouché, ils étaient dans un petit village qui s'appelle Salespice, qui est près d'Orthez. Donc oui, effectivement, elle a accouché à Orthez. Mais j'étais un bébé et je suis partie, enfin mes parents sont partis, je devais avoir 2 ans. En revanche, j'y suis retournée 2 500 000 fois.
2: Donc vous avez un lien particulier encore avec cet endroit et cette région aujourd'hui.
3: Oui, c'est le sud-ouest. J'y suis retournée parce que mes grands-parents vivaient là. Mon papa et ma mère ont essayé, comme ils avaient 18 ans, c'était des bébés. Ils ont essayé de chercher du travail là. Et j'y suis retournée par affection, parce que c'est une région sublime. J'ai appris à nager à Osgore avec mon papy. J'ai failli me noyer à Biarritz quand j'avais 4 ans, avec les baïnes, vous savez.
2: Bien sûr, très dangereux.
3: Mon papy m'a récupérée et m'a sauvé la vie, mais j'étais partie. Hein.
2: Ouais.
3: Non, j'y suis retournée souvent et j'aime cette région. Elle est belle, elle est vraie, elle est authentique. D'ailleurs, il y a beaucoup, beaucoup d'artistes qui vivent là-bas, vous savez. Et en plus, ce que j'aime, c'est que tout autour de, bon, on peut dire, de ce microcosme magnifique qui est Biarritz, Saint-Jean-de-Luz, Guétari, tout ça, il y a la campagne tout autour, il y a les champs, il y a les fermes,
2: pays,
3: voilà, il y a les vaches. Moi, j'allais chercher le lait à la ferme et j'étais